0: Good morning, Florian Sempé.
1: Morning.
0: We are going to speak French. Is it okay for you? Do you speak fluently French?
1: I think I can speak a good French, yes. We try.
0: Comment prononce-t-il votre nom ici aux États-Unis à Santa Fe?
1: C'est quelque chose qui ressemble à Florian Sempé. Il prononce toutes les lettres, donc on est proche de Florian Sempé, mais on se comprend bien.
0: Nous sommes à l'Opéra de Santa Fe, Florian, en terrasse, derrière vous. La scène qui est ouverte, puisque c'est la particularité de cet opéra, c'est qu'il est ouvert sur la nature, sur le ciel. Quand il fait froid, le public a intérêt à avoir des couvertures. Il paraît que la scène est chauffée, éventuellement, aussi pour les instruments de musique et les musiciens. Et puis, le paysage, c'est à perte de vue. Qu'avez-vous ressenti quand vous êtes arrivé donc, pour la première fois, puisque c'est une première pour vous, c'est votre première production aux États-Unis, donc c'est votre premier opéra aux États-Unis, ici.
1: Oui, bien, je suis tombé amoureux, on peut dire ça comme ça. Quand je suis arrivé et que je suis venu ici pour répéter le premier jour, j'ai vu ce paysage à perte de vue, ces montagnes du Nouveau-Mexique, ce Far West américain qu'on connaît bien, nous, à travers les films, qu'on fantasme peut-être souvent. Après avoir visité autour, après avoir vu à la fois les alentours de l'Opéra et de Santa Fe, je peux vous dire que c'est vraiment le paradis. Et ce théâtre est, selon moi, une des plus belles scènes du monde, ça c'est certain, parce que le public peut à la fois profiter de la musique, des artistes, du cadre, mais le fond de scène est ouvert sur le paysage. Et donc le soir, le public a comme cadeau, dès les premières notes de l'ouverture, le soleil qui se couche derrière les montagnes. C'est quand même pas mal.
0: Alors ça existe en Lorraine, figurez-vous, la même chose. Le fond de scène ouvert, c'est le théâtre de Busson dans les Vosges. Dans chaque spectacle, le fond de scène s'ouvre et c'est la nature vosgienne. Alors ici, c'est une autre nature, mais effectivement, le premier décorateur, finalement, on ne peut pas créditer, ou alors on dit c'est Dieu peut-être, mais en tout cas, le premier décorateur, c'est celui qui a créé le Nouveau-Mexique et ses paysages.
1: Oui, et puis Crosby, qui, quand il a implanté ce théâtre avec des planches de bois pour son fils, il a tout simplement une idée de génie. Il a vu cette colline, ce panorama qu'offrait ce lieu, il s'est dit, bien là, on va faire de la musique. Et monter, ça c'est très américain, c'est le rêve américain, c'est-à-dire qu'au milieu de nulle part, au milieu de ce qu'ici ils appellent le désert, ce que nous on pourrait appeler une sorte de garrigue, parce qu'il y a des petits arbustes partout, il y a des cactus, il y a des... Mais au milieu de ce désert, vouloir y mettre l'art. Et finalement, si vous voulez obtenir le meilleur d'un artiste, eh bien j'ai envie de le dire, mettez-le au milieu de paysages extraordinaires, avec des couchers de soleil extraordinaires, et il vous donnera tout son talent.
0: Mais au niveau acoustique, c'est comment ce théâtre de Santa Fe?
1: C'est parfait, je crois que le secret réside à la fois en la forme, bien évidemment, de l'amphithéâtre, mais surtout le toit qui est derrière nous, et que nos auditeurs ne peuvent pas voir, mais je les invite à aller se renseigner, de voir des photos. Le toit est non seulement en bois, mais en plus il est courbé, légèrement courbé, ce qui aide le son à vraiment se propager, comme un entonnoir finalement, vers les personnes les plus éloignées de la scène. Plus je suis venu voir, bien sûr, tous les spectacles de la saison, et donc du coup, je me suis rendu compte que la meilleure place, après en avoir essayé plusieurs, c'était vraiment essayer de rester central et assez élevé, et c'est comme si le chanteur susurrait à nos oreilles.
0: Sachant que vous n'êtes pas sonorisé, hein, c'est comme dans les opéras à l'intérieur, dans les salles. Hein.
1: À l'opéra, nous ne sommes jamais sonorisés, sauf cas exceptionnel quand nous chantons dans des zéniths ou des choses comme ça, où là vraiment c'est beaucoup trop grand. Oui, l'acoustique est tout à fait naturelle et le design du théâtre a été pensé pour aider les voix. En tous les cas, pour faire en sorte que le son de l'orchestre ne couvre pas les voix.

0: Il y a eu des modifications, des travaux, mais la première version, c'est ça, 1957. Vous êtes plongé, vous, dans l'histoire, Florian. Vous ne venez pas que chanter ici dans une production. Vous êtes intéressé à l'histoire du lieu.
1: On me l'a raconté, bien sûr. Enfin, j'ai demandé à ce qu'on me raconte. Quand je suis arrivé pour la première fois, j'ai dit, mais quel est le fou qui a eu l'idée de construire un opéra ici? Et surtout qu'il soit encore là toutes ces années après, 70 ans après. Qu'il soit présent, que le public vienne. Et donc, c'est devenu une grande institution. Et donc, on m'a raconté l'histoire de ce père qui, pour un mot pour son fils, a dit, eh bien, écoute, on ne veut pas t'engager ailleurs, eh bien, moi, je vais te faire un théâtre ici et tu vas diriger ton orchestre ici. Ce théâtre est une preuve d'amour.
0: Quand on a les moyens.
1: Quand on a les moyens. Ah ben oui, il faut avoir les moyens. Je trouve ça magnifique. Il n'y a pas d'amour, il y a des preuves d'amour et celle-ci est éternelle, donc c'est quand même beau.
0: Ce qui est extraordinaire, je suppose que vous avez été aussi vous promener les soirs où vous ne chantiez pas sur le parking du théâtre avant le début de la représentation et de voir ce parking rempli avec le public. Alors, il y a ceux qui peuvent prendre les repas à l'intérieur, on peut se restaurer à l'intérieur, il y a différentes formules. Mais il y a ceux qui apportent leur nourriture et qui installent mais des tables. C'est un peu comme à Versailles, finalement, avec une très belle vaisselle, des très beaux verres et qui dînent sur le parking avant la représentation.
1: C'est un tout, c'est un peu comme à Glyndebourne. C'est peut-être un tout petit peu moins champêtre qu'à Glyndebourne, parce qu'à Glyndebourne, c'est vraiment le panier en osier. Glyndebourne, c'est un festival d'opéra en Angleterre, dans le sud de l'Angleterre, au milieu de rien aussi. Sauf que c'est pas du désert, c'est très vert. Et donc les gens viennent aussi les jours de représentation avec leur panier et pique-nique dans l'herbe. Et ici, j'ai vu effectivement, alors il y a l'opéra a mis à disposition quelques tables de pique-nique, mais il y a des gens qui arrivent très très équipés avec tout le nécessaire. Ils arrivent très tôt, 3 heures avant la représentation, et ils passent un moment extraordinaire. Et c'est un tout. Ça n'est pas seulement venir au spectacle, c'est venir à l'opéra de Santa Fe. C'est vraiment du plaisir de dès qu'on arrive jusqu'à ce qu'on parte. Et le dernier regard qui se lève sur la voûte étoilée au-dessus de l'opéra, c'est le plus beau cadeau.

0: Nous sommes à 2100 mètres d'altitude, Florian Sempé. Est-ce une difficulté pour les chanteurs? Comment adapter sa voix? Est-ce que vous le sentez au niveau du souffle?
1: On m'avait prévenu, et je dois dire que le tout premier jour, je n'ai pas senti grand-chose. Et ensuite, nous avons commencé les répétitions scéniques un peu plus intensives. Et là, au moment des répétitions scéniques, je me suis dit, mais tu dois être fatigué, ça doit être le jet lag, le décalage horaire. Parce que j'avais du mal, effectivement, à certains moments. Je ne sentais pas comme d'habitude, j'avais un peu moins de souffle. Je n'arrivais pas au bout des phrases de la même manière, avec la même aisance. Et donc j'ai dû revoir un tout petit peu ma technique vocale les 15 premiers jours. Et ensuite on s'adapte très vite. Alors on nous dit de beaucoup aussi nous hydrater parce que l'air est très sec ici. L'avantage c'est par contre c'est que le temps est merveilleux. On n'a jamais de très grosse chaleur écrasante. Je pense à mes compatriotes français qui ont eu affaire à des jours de canicule assez monstrueuses. Mais donc ici il y a pas mal de vent. Mais quand même on a cette altitude qui nous met à l'épreuve les 3-4 premiers jours. Et donc j'ai dit mais comment faire pour mieux s'adapter? Et la direction m'a dit eh bien tu n'as qu'à aller faire des randonnées. J'ai dit oui bien sûr, bien évidemment. Non merci. Mais voilà, apparemment, le secret, quand on arrive à Santa Fe, pour mieux s'adapter, c'est d'aller faire des randonnées.
0: Vous êtes installé où? Alors, vous avez le choix. Vous pouvez émettre une envie quant au lieu où vous séjournez à Santa Fe. Est-ce que vous avez envie d'être en ville, d'être à l'extérieur, d'être à l'hôtel à la Fonda, par exemple, ou dans un autre mode d'hébergement?
1: Je veux dire qu'ici, on est vraiment très bien accueillis, on s'occupe très bien de nous, et donc on est très à l'écoute des artistes. C'est assez familial, hein, encore. Et donc j'ai émis le souhait d'avoir une vue, ne pas être dans le centre-ville, être un peu éloigné du centre, pas trop loin de l'opéra non plus. C'est l'équilibre parfait. Et j'ai droit à mon beau coucher de soleil assis dans mon petit patio, donc je suis content.
0: Maria, qui m'a accueilli, m'a dit qu'il y avait 70 personnes qui travaillaient à l'année ici à l'opéra de Santa Fe. Et on fait x10, hein, pendant le festival, on monte à 700. J'imagine que pour les artistes, pour vous, Florian, c'est aussi l'opportunité de rencontrer un nombre très important d'artistes, de chanteurs, puisqu'il y a plusieurs productions en même temps. Donc il n'y a pas que la troupe du mariage de Figaro ici, il y en a d'autres opéras. Peut-être si l'un ou l'autre tombe malade, vous pouvez remplacer dans une autre production. Je ne sais pas si ce genre de choses est arrivé. Et de rencontrer beaucoup d'artistes américains notamment.
1: Oui, c'est un grand vivier d'artistes ici, c'est merveilleux. Et on a notamment le campus pour les artistes, on a une cantine, on a des studios de répétition avec une vue merveilleuse sur les jardins, on a une piscine, on prend vraiment soin de nous. Et donc pendant les semaines de répétition, parce que ça commence très tôt, hein, je suis arrivé ici le 1er juin. Et nous sommes le 21.
0: On enregistre presque à la fin du mois d'août.
1: Et on enregistre le 21.
0: À la veille de la dernière pour vous.
1: Hein. Exactement. Ce sont de très longues périodes ici, donc on est vraiment chouchouté. Et c'est beau de voir tout le mois de juin, pendant que tous les opéras sont en répétition, eh bien, on retrouve des collègues qu'on n'a pas vus depuis longtemps, mais qui sont sur d'autres productions. On en rencontre de nouveaux. Et on se retrouve tous à la cantine le midi pour déjeuner ensemble. C'est absolument merveilleux. Et l'Opéra de Santa Fe a aussi un programme d'apprentices, donc les jeunes chanteurs en formation, qui eux, ont l'opportunité d'avoir des petits rôles dans certains des opéras et d'être les doublures des rôles principaux. Et donc, ça permet aussi d'avoir des échanges entre des artistes, on va dire, un peu plus confirmés comme moi, avec des très jeunes artistes qui commencent leur carrière, d'avoir des échanges bien humains, artistiques, de conseils et de répéter ensemble.

0: rencontre fin août 2025 à l'Opéra de Santa Fe au Nouveau-Mexique avec Florian Sempé, baryton français, sur scène dans The Marriage of Figaro, Les Noces de Figaro en français, de W.A. Mozart.
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0: Vous l'aviez en ligne de mire, peut-on dire ça, l'Opéra de Santa Fe, depuis la France?
2: Oui, et c'est drôle parce que dans une interview il y a plusieurs années, on m'avait demandé quel est l'endroit rêvé aux États-Unis. Bien sûr, tout le monde part du Metropolitan et je vais y aller, donc c'est la maison mère. Ouais. Mais j'avais dit Santa Fe. Parce que je connaissais grâce à Nathalie Dessay et aux opéras qu'elle avait fait ici, je savais grâce à elle que c'était un lieu absolument magique, extraordinaire, et on pouvait essayer des choses à la fois, mais c'était surtout le sort d'Aix-en-Provence des États-Unis, c'est-à-dire que c'est le festival d'été ici, et tous les directeurs de casting des États-Unis viennent. C'est une semaine spéciale pendant laquelle les directeurs de théâtre viennent ici et viennent écouter tous les chanteurs. Donc c'est très important, c'est une sorte de plateforme finalement, de vitrine, et pour la petite anecdote, je suis né dans une ville en France qui s'appelle Sainte-Foy-la-Grande. Mmh. Et Santa Fe veut dire Sainte-Foy. Et je trouve ça quand même magnifique de faire mes débuts, de naître en Amérique dans une ville qui s'appelle Sainte-Foy. C'est assez symbolique.
0: Et pourtant, a priori, il n'y a pas de vol direct Sainte-Foy-la-Grande, Santa Fe.
2: Oh non, c'est certainement pas direct.
0: C'est près de Libourne. Vous avez grandi d'ailleurs. Ça m'a fait penser à Libiamou. C'est dans une région, le vent au vert. Vous avez grandi, vous, dans un pays viticole.
2: Dans le pays du vin.
0: Pas loin de Saint-Émilion, de Pomerol.
2: Saint-Émilion.
0: C'est bon pour la voix. Hein.
2: Un verre de rouge par jour, je ne vais pas vous dire le contraire. Par contre, un verre de rouge avant de chanter, non, je le déconseille. Mais après avoir chanté, oui, ça, il n'y a aucun problème. Je suis né effectivement dans le pays du vin, dans une des plus grandes régions de viticole au monde. Ma ville préférée, là où je me ressource, où je respire, où je laisse toutes mes valises après tous mes voyages, c'est Saint-Émilion. C'est là que je me sens chez moi. Et la campagne bordelaise, entre forêt et raisin sur les pieds de vigne, c'est quand même beau et c'est mon cœur qui est là-bas, et je pense que je n'en partirai jamais. C'est là que je vis, et je pourrais vivre à Paris, je pourrais vivre dans de très grandes villes, mais j'ai décidé de rester quand même près de ma famille et là où je me sens bien.

0: Et c'est à 10 ans, c'est ça, une espèce de révélation musicale?
1: Une partie de ma famille, ma grand-mère maternelle, était italienne. Et c'est vrai que la musique, pas seulement classique, mais la musique, les chants, ont toujours fait partie de notre famille. Pendant les repas, tout le monde prenait une guitare ou un harmonica, ou voilà, et on chantait ensemble. Mais c'est venu petit à petit. J'ai d'abord étudié le piano, et puis je me suis intéressé à la musique classique, et puis je me suis dit, tiens, l'opéra, est-ce que j'ai une voix? J'ai commencé à chanter tout seul dans ma chambre, au grand désespoir de mes parents. Et ensuite, j'ai commencé à prendre des cours de chant au conservatoire de Libourne. Et puis, voilà, de fil en aiguille, ce n'était pas la vocation première que je m'étais donnée. Je voulais devenir égyptologue ou professeur de musique. Ou je voyais un autre destin. Et la musique m'a pris, la voix s'est révélée. De fil en aiguille, ça m'a amené là où je suis.
0: Je ne sais pas si vous avez prié pour que cette voix arrive.
1: Pas pour que la voix arrive, mais en tous les cas, quand j'ai senti que ma voix pouvait éventuellement me permettre de faire une carrière, là, j'ai vraiment axé tout mon travail et tout mon être, toute mon âme, tout, absolument tout, vers cet objectif-là. Tout s'est réalisé, tout s'est concrétisé à Bordeaux, parce que j'étais encore au conservatoire. Quand l'opéra est venu me voir, m'a demandé d'auditionner, m'a proposé deux représentations en tant que Papageno, qui pour un jeune chanteur de 21 ans est un rôle écrasant, entièrement en allemand, texte parlé mais aussi texte chanté, et découvrir tout ça, mise en scène, travailler avec un chef d'orchestre. La toute première fois que j'ai chanté avec orchestre de ma vie, c'était le jour de l'italienne, donc la première répétition avec orchestre de la flûte enchantée sur la scène du Grand Théâtre de Bordeaux. Je n'avais jamais chanté avec orchestre avant, et j'ai eu énormément de force derrière moi, beaucoup d'amis, notamment une amie m'a aidé, Catherine Anthony m'a aidé pour l'allemand, parce qu'elle est professeure d'allemand.
0: Vous ne parlez pas du tout allemand.
1: Ah, hein. Pas du tout allemand.
0: À Bordeaux, tout le monde ne parle pas allemand non plus.
1: Hein. Non, ce n'est pas la première langue. Et puis mon professeur de chant, bien sûr, et puis toutes les forces à l'opéra. Je me rappelle l'orchestre, des amis dans l'orchestre qui me soutenaient beaucoup. J'étais un peu le tout jeune chanteur bordelais qui commençait tout juste à éclore et à qui on a donné tout de suite une chance incroyable. Et ça a fonctionné.

0: Alors, il peut y avoir deux rêves, finalement, deux envies. À la fois l'envie d'une œuvre, qui peut vous décider à accepter une proposition et à travailler une œuvre. Je ne sais pas si vous travaillez des œuvres en attendant qu'on vous les propose, ou si vous travaillez une œuvre parce qu'on vous a invité à venir l'interpréter. Et puis, il y a le lieu, comme cet opéra de Santa Fe. Donc, l'idéal, c'est quand les deux se rencontrent, finalement. Bah, quel rêve de lieu avez-vous concrétisé? Et d'autres qui sont dans votre top list.
1: Chanter à l'Opéra de Paris, ça a été très très tôt une réalisation, parce que j'étais à l'école de l'Opéra, et donc c'est une sorte de vivier aussi, où la direction vient chercher des jeunes chanteurs pour des petits rôles. Donc j'ai fait mes débuts à l'Opéra de Paris avec un tout petit rôle dans Rigoletto, avec Marullo dans Rigoletto, et ensuite ça a évolué, puis j'ai fait plein de rôles à l'Opéra de Paris, et c'était quand même un grand moment.
0: Et c'est vite devenu votre maison, finalement.
1: Et c'est vite devenu ma maison, oui, ma maison bis, on va dire, parce que j'ai eu la chance d'être réinvité très, très, très régulièrement. Il y a eu l'Opéra de Pesaro aussi, qui est la ville natale de Rossini, avec le festival de Pesaro. Ça, c'était un très grand moment. J'ai eu la chance d'y chanter le Barbier de Séville. Et il y a de très grandes scènes comme ça, donc je ne peux pas en choisir une et vous dire... Mais je peux déjà vous dire que Santa Fe, c'est certainement un nouveau départ. Je ne sais pas encore quoi, je ne sais pas encore pourquoi, je ne sais pas encore sous quel aspect, mais je sais que grâce à ça, il va se passer quelque chose.
0: L'Opéra de Sydney, par exemple, est-ce que ça, c'est un lieu qui peut vous aimanter aussi?
1: Oui, j'espère y aller un jour. Un des tout premiers opéras que j'ai vu, c'était Lucia di Lammermoor avec John Sutherland, qui était une chanteuse, qui était une immense cantatrice australienne, et qui a été captée, enregistrée justement à l'Opéra de Sydney. Donc je me suis tout de suite renseigné très très tôt sur cet opéra, qui est extraordinaire, qui est au bord de l'eau, qui est un peu... C'est une sorte d'ovni, hein. On se dit, qu'est-ce que c'est que ce bâtiment? Oui, si on m'y invite, bien évidemment que j'irai.

0: Un triomphe pour la dernière du Marriage of Figaro de Mozart à l'Opéra de Santa Fe avec le baryton français Florian Sempé. Les airs encore, le soliste cette fois c'est Jean-Luc Pousse, pilote qui nous accueille à l'aéroport régional de Santa Fe.
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0: dernière rencontre à l'aéroport régional de Santa Fe, mais c'est pas pour prendre l'avion, pour rencontrer Jean-Luc Pousse.
1: Voilà.
0: Hello Jean-Luc.
1: How are you, sir? Good to see you, Thierry.
0: C'est un plaisir, Jean-Luc, de te rencontrer ici à l'aéroport régional de Santa Fe. Donc tu es bien français?
1: Oui, un français américain maintenant.
0: Français américain?
1: Oui, j'ai passeport américain.
0: Tu es de nationalité américaine, mais
1: oui. Originalement, oui.
0: You are born in France?
1: Non, in Algérie.
0: Ah, pas du tout. Tu es né en Algérie. Tu es né en Algérie.
1: So that's why I immigrated to the USA.
0: Donc, sans passer par la France?
1: Si, si. I did my military service in France.
0: Donc, tu as fait ton service militaire en France. Mais tu peux parler français quand même.
1: Je vais essayer.
0: Donc, tu es né en Algérie?
1: En Algérie, oui.
0: Où
1: ça? Je suis né en Algérie, à Oran. Et à Oran. En 1962, bon, la guerre a bien sûr été assez atroce, comme on sait tous, n'est-ce pas? Mon père a réussi à rester en Algérie comme coopérant technique.
0: Ouais.
1: Il travaillait à la poste. Et donc, il était inspecteur des télécommunications en Algérie. Et finalement, il est resté très longtemps en Algérie. Moi, je suis parti après pour faire, comme je crois vous dire en France, poursuivre des études.
0: Donc tu les as suivis où?
1: À la Toulouse.
0: Ah, donc en France.
1: Ingénieur de INSA. Et...
0: Mais c'est lié à l'aviation, à l'aéronautique?
1: Non, pas du tout.
0: Parce que Toulouse, c'est la ville. Airbus.
1: Airbus et Concorde, bien sûr.
0: Parce qu'on est dans un aéroport ici, il y a une raison.
1: Ici.
0: Et donc, alors, il n'y a aucun lien aviation-Toulouse? Non.
1: Non, il n'y a aucun lien. Non, à part que, évidemment, j'ai toujours voulu être pilote. Comme j'étais gamin et puis que j'étais un vrai cancre, enfin je foutais rien quoi. Et donc je voulais être pilote, puis j'ai pas pu être pilote, et puis après j'ai des lunettes. Alors bon, l'armée c'était.
0: Mais aujourd'hui c'est possible, j'ai vu.
1: Ah bah oui, l'armée surtout.
0: À l'armée, pour les avions de chasse.
1: Voilà, donc oui, donc je vais vous montrer mon avion de chasse, j'en ai un maintenant.
0: Alors finalement en France, en dehors de tes études à Toulouse, tu n'as pas vécu en France?
1: Non, très peu.
0: Ah ouais.
1: Très
0: peu. Et donc après tu es parti aux États-Unis?
1: Ben, le pays où j'ai vécu le plus maintenant dans ma vie, c'est les États-Unis. Bon, je suis parti en France, donc j'ai fait mes études d'ingénieur là-bas, à l'école. Je suis parti donc militaire au 9e régiment de chasseurs parachutistes, lieutenant, chef de section. Et je me suis engagé.
0: C'était
1: à Toulouse.
0: À Toulouse aussi.
1: Ouais, j'aurais pu choisir Calvi ou quelque chose comme ça, mais enfin bref, j'ai choisi Toulouse et là, je me suis engagé. Et puis, je suis resté un peu plus dans l'armée parce que j'adorais ce métier. Et puis, j'ai fait beaucoup, beaucoup de soins avec les militaires, ce qui est très bien d'ailleurs.
0: C'est para.
1: Para, oui, parachutiste. Et après, je suis parti chez Schlumberger et j'ai traîné mes bottes pendant 14 ans au Moyen-Orient. La Syrie, l'Égypte, enfin, tous ces pays assez merveilleux. Hein. C'est vraiment très bien.
0: La Syrie, c'était magnifique.
1: Ah,
0: hein.
1: C'était magnifique. Palmyre, tout ça. Et puis, je suis revenu aux États-Unis. Après, j'ai choisi donc de venir m'établir aux États-Unis. C'était à Houston.
0: Houston, Texas. Mais ta voiture est immatriculée, enfin la plaque
1: néologique
0: Texas.
1: Oui, toujours Texas, oui, tu as bien remarqué, oui. Parce qu'on a une petite pied-à-terre à Houston, Texas.
0: Donc encore une ville liée à la conquête spatiale.
1: Ah ouais, ça c'est très intéressant ce que tu dis, parce que en fait il y avait le centre d'entraînement des cosmonautes, enfin des astronautes, je crois que vous dites en France.
0: Oui, non, on dit astronautes. On disait cosmonautes pour les Russes,
1: voilà,
0: et spationautes pour les Européens.
1: Voilà, spationautes. Et donc, il y avait la navette spatiale et j'ai eu la chance de piloter la navette spatiale, le simulateur.
0: Ah, ouais, mais c'est déjà beaucoup.
1: C'est pas mal. Et bon, et alors c'était très bien. D'ailleurs, je l'ai posé correctement, c'était bien, mais un peu.
0: Tu n'as pas craché la navette spatiale?
1: Non, I didn't crash it. So, et voilà. Et puis après, je me suis établi ici à Santa Fe et là, je voulais vous montrer un petit peu comment on run les opérations. D'abord, je vais aller mettre mon véhicule en place, sinon ils vont me crier.

0: Clean yourself at home, you want a coffee?
1: On est au Jet Center at Santa Fe.
0: This is ce qu'on appelle fixed-based operator. Hello, ladies and gentlemen. This is a reporter for France. I am a celebrity.
1: C'est un aéroport régional, il y a des vols réguliers aussi.
0: Oui, oui. Alors,
1: on part où? On peut décoller où d'ici?
0: On va partout, Dallas, surtout Dallas, parce que c'est le hub des grands airlines.
1: Delta
0: Denver,
1: Airlines.
0: Et puis, je ne sais plus très bien. Ouais.
1: Mais toi, de toute façon, tu ne prends pas de vols réguliers.
0: Quand je fais, par exemple, un vol et je pose l'avion, mettons, à Cancun, il faut bien que je revienne.
1: Ah, tu ne restes pas tout le séjour à Cancun?
0: Non, je ne reste pas, parce qu'ils ne veulent pas me payer. Et donc, ici, on est dans un FBO. Alors, un FBO, c'est quoi? C'est où vous accueillez vos passagers, vous voyez, comme ici.
1: Alors, je précise, il y a des énormes fauteuils, une cheminée.
0: Et là, ils ont enlevé les computers. Normalement, c'est là où on fait nos flight planning, là. Et ça, on appelle ça le snooze room, c'est-à-dire là où on dort.
1: Et parce qu'on n'a pas encore bien précisé que tu es pilote,
0: oui,
1: Jean-Luc.
0: Oui, je suis pilote. Ouais, c'est mon métier.
1: Mais pilote d'avion privé, enfin, comment dire?
0: Alors, voyez-vous, ça, c'est un avion privé. Ça coûte que 50 millions de dollars, vous voyez, cet avion-là. Ouais. C'est un Dassault, d'ailleurs, c'est un chez vous, ça. Non, we are staying here, Captain. Please come in. Et donc, ça, c'est un avion. Donc, c'est des gens comme moi qui pilotent ce genre d'avion.
1: Il y a un propriétaire.
0: Voilà, c'est toi, par exemple, toi. Tu dis, voilà,
1: je suis riche.
0: Gagné, voilà, quelques millions à la loterie où tu les as gagnés très, très honorablement. Et tu achètes un avion comme ça. Tu viens, tu me dis, est-ce que tu peux piloter cet avion? J'ai dit, we will discuss about it.
1: On va puis, parler voilà, de, des conditions.
0: Donc, ce que je voulais vous montrer, c'est d'abord cette opération ici, c'est-à-dire le fixed base d'opérateur qui accueille les passagers, qui donne les repas pour les avions que vous pouvez commander ici et qui nous donne le fuel et les services pour nous tirer, pour nous... Voilà.
1: Mais que les passagers qui vont effectuer un vol, comme on appelle un vol...
0: Charter, on va dire ça.
1: Oui, c'est ça, mais pas un vol commercial du tout.
0: Non, alors le
1: un vol commercial... C'est plus loin.
0: My love,
1: la compagnie...
0: for me, please.
1: Voilà, là, plus loin, on voit la compagnie American Eagle.
0: Voilà.
1: Là, il y a un vol qui va décoller. Voilà.
0: Et là, j'ai fait sortir pour vous mon F-18, là, vous voyez, de la Navy, là. C'est une plaisanterie, bien sûr.
1: Ouais. Oui, alors là, il y a plusieurs avions. Le Dassault, c'est un trimoteur.
0: C'est un trimoteur, oui.
1: Ouais, ouais.
0: C'est un trimoteur.
1: Qui peut transporter quand même, même si
0: là,
1: souvent il y a... Il y a
0: 28 passagers, je pense, celui-là.
1: Ah, ouais. Mais souvent, il n'y a que 2-3 personnes. Quoi.
0: Ah, bah, ça, c'est clair. Ouais. J'ai fait des vols avec des avions de 12 places. Il y avait une seule personne à bord.
1: Ouais, alors bon,
0: ils payent, ils ont les moyens. Hein.
1: Alors là, aujourd'hui, c'est assez pointé. Enfin, j'ai encore reçu ce matin, envoyé par un ami, zéro avion, zéro pollution.
0: Oui, mais c'est facile de dire ça. Mais qui n'utilise pas sa voiture en Europe et qui n'utilise pas l'avion en Europe ou le train? Il faut des sources d'énergie. Donc, à gauche, vous avez les opérations commerciales. Vous voyez la ligne rouge ici? Si je passe la ligne rouge, il m'arrête là. C'est très, très sérieux. Très, très sérieux.
1: Même toi, qui es connu ici.
0: Non, mais alors, une fois, j'ai un de mes passagers. Son avion était là. Son avion était sur la piste. Je vais vous le montrer, d'ailleurs. On va y aller. Il a dit, je vais y aller directement à mon avion.
1: Ça paraît un truc simple.
0: Ouais, ouais,
1: je prends la ligne droite étant le plus court chemin.
0: Point B. Et donc, il est parti. Donc, ça a été un problème. Donc, ce que l'on va faire maintenant, si vous le permettez, je vais vous amener sur la zone... la zone.
1: Génial.
0: Ça, c'est la zone contrôlée, bien sûr.
1: Alors, on n'entre pas comme ça, ici.
0: Non, vous voyez, j'ai mon badge, là. Donc, on va embarquer dans mon superbe véhicule, électrique, d'ailleurs. Et nous allons aller à l'avion que j'ai piloté hier.
1: Ah ouais.
0: Ça va vous amuser.
1: Ouais.

0: ces avions typiques.
1: Ça, c'est ce qu'on trouve sur les aérodromes en France, par exemple. Europe, oui. L'autre moins, l'avion militaire là.
0: Ça, c'est un F-18.
1: Oui. Ça, il y a moins sur les aérodromes.
0: Hein. Vous êtes très séparés. Nous, on mélange beaucoup.
1: C'est curieux de voir.
0: Les militaires, ils viennent ici, on parle avec eux, on monte avec eux, on discute, ils viennent dans mon avion. Généralement, ils nous laissent regarder, mais ils ne nous laissent pas monter.
1: Même toi, le pilote. Ouais. Ah, là, un autre avion militaire.
0: Alors ça, c'est un vieil avion ça, de la guerre du Vietnam qui était un... Ça s'appelle le TUD. On l'appelait le TUD. Alors, on va voir si mon avion est là.
1: S'il est toujours là.
0: Oui, il est là, il est là.
1: Ça, c'est bien.
0: C'est magnifique.
1: Mais alors ça, c'est ton avion.
0: C'est un avion. Hier, j'ai été contracté pour amener des passagers. Ils étaient 4, 2 couples, à Casper, Wyoming. C'est à 2 heures de vol d'ici. 600 nautiques, donc ça fait 1300 km. Et donc on est allé là-bas, ils ont fait la pêche, et puis on est revenu hier.
1: Ah, c'était une journée de pêche.
0: Voilà, à Casper, Wyoming.
1: Donc à combien de kilomètres ?
0: À 1300.
1: Une journée de pêche à 1300 km.
0: Oui, ouais. On va faire ça comme ça.
1: Et le coût de l'avion pour une journée
0: Oh, ça a dû coûter 15 000.
1: 15 000 dollars, ouais.
0: On y va ?
1: Allez.
0: Je vous montre l'avion ?
1: Avec grand plaisir. Hein.
0: Alors, attends, pousse-toi, toi, monsieur chien.
1: Et le chien, son nom, c'est ?
0: C'est Odin.
1: Odin. Et Odin ? Odin. Ça a l'air de lui plaire. Hein.
0: Ah oui, lui, il adore ça.
1: Et voler, ça lui plaît ?
0: Oui, il vient avec moi, oui. Mais pas avec les passagers.
1: Non, ouais.
0: Comme je fais beaucoup d'instructions, tu sais, Thierry, j'adore enseigner. Je ne sais pas si je te l'ai dit, j'adore enseigner, j'adore voler. Alors évidemment, c'est magnifique ici. Ouais. Quand je suis arrivé à Santa Fe, bien sûr, je cherchais toujours un vol comme corporate pilot. Avion
1: d'entreprise pour des...
0: Voilà, ouais, on peut dire ça comme ça. Donc ça, c'est un King Air 200, 12 passagers. On volait comme un avion de ligne. Hein. C'est exactement la
1: même bimoteur.
0: Chose.
1: C'est un bimoteur. C'est pas à réaction, c'est donc un bimoteur.
0: C'est un turbopropulseur.
1: Mais il est rutilant. Hein.
0: Oui, ils sont rutilants. Il faut pour les passagers. Hein. Donc vous faites tout. Vous nettoyez l'avion, vous videz les tinettes, vous chargez les bagages, vous chargez le linge, vous faites tout.
1: Cet avion-là, par exemple, appartient à qui ?
0: À un monsieur. Et hier, il a loué cet avion à cette personne. Et cette personne m'a pris comme pilote.
1: En fait, toi, tu es un pilote freelance, on peut dire ça ?
0: On va dire ça, oui. Je suis un airline transport pilot et instructeur pilot. Et donc, j'ai le droit de piloter cet avion. Voilà. Et donc, tous les ans, je dois faire une certification sur cet avion.
1: Et tu es habilité pour une gamme d'avions, pourrait-on dire ça ?
0: Oui, exactement.
1: Des avions à hélice ou des avions à réaction ?
0: Les deux.
1: Les deux.
0: À réaction, oui.
1: Le dernier avion, comme ça, privé, dans lequel je suis entré aux États-Unis, je pense que c'est l'avion d'Elvis Presley qui est exposé à Graceland.
0: Alors, est-ce que tu me ferais l'honneur d'être mon copilote ?
1: Ah, alors là...
0: Are you coming with me, sir ?
1: Alors ça, j'ai de la chance.
0: Let's go.
1: Ça, c'est une première. Hein. Alors, par exemple, quelle est la place du pilote et la place du copilote ? Le copilote est donc à droite, toujours ?
0: Toujours, oui. Sauf sur les hélicoptères, tu passes une patte là. Et l'autre patte. Voilà, et c'est bien. Et voilà ton cockpit.
1: Ça y est,
0: voilà,
1: je suis à la place.
0: Voilà mon bureau. Il est magnifique, hein ?
1: Mais génial, hein ?
0: Ouais, que c'est beau, hein ? Et il y a plein de boutons.
1: Jean-Luc, là, on est à l'endroit, la place précise où tu es le commandant de bord et l'homme le plus heureux au monde.
0: Heureux au monde, absolument. I live my dream, Captain. C'est magnifique, hein ?

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4: Alors, je t'explique. Ouais. La première chose que tu fais...
5: On met le contact, non, c'est pas ça.
4: Alors oui, on va le mettre, tiens, voilà. Il y a le contact, ça y est, il y a le contact.
5: Après, il y avait ce gag dans... Y a-t-il un pilote dans l'avion? Je sais pas si tu as vu ça
4: oui,
5: il y a longtemps.
4: Oui,
5: où quelqu'un vient, soulève le capot et vérifie le niveau d'huile.
4: Avant oui, alors, je pourrais te le faire tout à l'heure aussi, si tu veux. On va aller vérifier le niveau d'huile.
5: Ça se fait.
4: Oui, il y a des niveaux d'huile sur l'avion. Ouais. Donc, si tu veux, mon travail, c'est d'assurer, bien sûr, la sécurité du vol et des passagers. Et on vole exactement comme un avion de ligne. C'est exactement la même chose, les mêmes règles, les mêmes prérogatives. Alors les gens disent toujours c'est un gros avion, un petit avion. Ça n'a aucune importance parce que quand on est à 25 000, 30 000 pieds, on a exactement les mêmes prérogatives que Air France ou, ou Southwest ou United ou whatever.
5: Ce sont les mêmes routes aériennes.
4: Les mêmes, oui, absolument. Ouais. On suit toujours le même chemin, pratiquement.
5: Ouais, mais qui est prioritaire, par exemple, entre un avion privé et un vol commercial?
4: Il n'y a aucune priorité.
5: Priorité à droite. Plus.
4: Ah, il y a la priorité à droite, oui, en effet.
5: Ouais non.
4: Mais il n'y a pas de priorité. Je vais te donner un exemple. Avant, je travaillais sur Obi, qui est un énorme aéroport avec des petits avions comme celui que tu vois en face, tout petit, là. Ouais. Et ben, si je me mettais en face d'un 737, parce que j'avais demandé ma clearance une demi-minute avant
5: c'est
4: lui.
5: C'est ça, pour décoller.
4: C'est moi qui partais.
5: Avant le 737.
4: Oui.
5: Et donc, la centaine de passagers...
4: Ils attendaient.
5: Tu les faisais attendre.
4: Voilà. C'est-à-dire, c'est pas que je les faisais attendre, c'est une question de priorité. Chacun a le même droit. Chaque commandant de bord a le même droit et les mêmes obligations et les mêmes responsabilités.
5: C'est ça. Et chaque commandant de bord est seul maître à bord.
4: Seul maître à bord, oui.
5: C'est toi qui prends les décisions.
4: Oui, on peut dire ça, mais en fait, par exemple, hier, j'étais avec un de mes élèves parce que j'adore faire voler mes élèves, donc pour eux, c'est un truc extraordinaire d'être dans un avion comme ça. Cet avion, il doit coûter à peu près 2 500 $ de l'heure. Personne ne peut se payer ça quand on commence à voler. Donc il vient avec moi, mais hier, on était dans les nuages, il y avait de la

0: J'ai dit comme un avion de ligne et on vole à peu près à 200, on va dire, allez, 270 nœuds, donc tu multiplies par 1,8, allez, va, on va dire 570 km/h à peu près, quelque chose comme ça. Ça, c'est un avion de vieille technologie. Donc, c'est des écrans encore comme on a dans les 737.
1: Ce n'est pas numérique. Oui. Hein.
0: Voilà, donc, alors ça, c'est numérique, mais.
1: Il y en a. Ce sont les bonnes vieilles aiguilles de
0: ah, oui, c'est ça, oui, ouais. Tout ça. Donc, tout ça, c'est instruments de vol que tu es toujours en train de regarder. Ça, c'est les instruments moteurs qui sont contrôlés par tous ces contrôles-là. Ça, c'est instruments navigation et radiocommunication. Ça, c'est instrumentation pressurisation, autopilot.
1: Pilotage automatique.
0: Ah, oui. Et ça, c'est distribution électrique. Donc ça, c'est un avion classique. C'est, on va dire, c'est un peu le truck de l'espace, quoi. We say, if you can fit it in it, you can fly it. Donc, ça a une énorme charge utile, oui. Ouais. Ça marche très, très bien comme avion.
2: Pendant la Deuxième Guerre mondiale, le commandant des marines, Greg Papy Boyington, était à la tête d'une escadrille de pilotes de chasse. Celle-ci était composée de marginaux et d'aventuriers qui devinrent les terreurs du Pacifique Sud. On les appelait les têtes brûlées.

0: Terminons ce suivi le guide à Santa Fe, sur le tarmac et dans un hangar, avec Jean-Luc Pousse, le papy Boeington de Santa Fe. Souvenez-vous de la série Tête brûlée, Black Sheep Squadron, avec Robert Conrad.
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0: Et un hélicoptère.
2: Cet hélicoptère, il y a une histoire. Tu sais qu'il y a une film industrie assez florissante ici, à New Mexico. Je ne sais pas si vous connaissez Longmire et tous ces gars-là. Des séries. C'est un hélicoptère qui est utilisé pour filmer. Il y en a deux. Et l'autre est parti, il était là-dessus, tu vois.
0: Ouais. Donc ils sont équipés caméra et...
2: Oui, c'est ça. Alors donc là, je vais vous montrer un autre avion. Et donc cet avion, je l'ai acheté avec un de mes amis qui s'appelle Michael.
0: Wow. Mais c'est un Fuga Magister.
2: C'est un Fuga Magister.
0: J'ai fait très peu de maquettes d'avions quand j'étais gamin. Oui. Mais j'ai fait la maquette du Fuga Magister, qui était le Fuga, qui était l'avion de la patrouille de France.
2: Exactement. Et celui-là n'était pas de la patrouille de France. Celui-là est un avion qui a été construit sous licence en Finlande. Je l'ai amené le 11 mai ici.
0: Là, on peut dire qu'on est entré dans ton garage.
2: On va dire ça.
0: Mais tout le monde n'a pas un Fuga Magister dans son garage.
2: Non, mais beaucoup. Beaucoup.
0: Ah, beaucoup. Ah oui, c'est quand même courant.
2: Ça coûte pas cher. Moins cher qu'une voiture.
0: Ouais.
2: J'ai payé cet avion 46 000 $. Le problème, c'est que c'est pas tellement l'avion, c'est qu'il faut faire savoir la maintenance.
0: Ouais.
2: Il faut savoir le piloter. Et puis, c'est quand même assez énorme la maintenance sur ces avions.
0: Ouais. C'est pas un avion qui est. Comment dire, qu'il va rester au sol. L'idée, c'est qu'il va voler, cet avion. Mais il a déjà volé depuis que tu l'as acheté.
2: Oui, je l'ai ramené.
0: Tu le pilotes.
2: Oui,
0: tu l'as ramené en le pilotant, en vol.
2: Je n'ai pas démonté.
0: On passe par là, le Fuga Magister. D'origine, c'est un avion qui a été...
2: C'était un avion qui avait été fait pour entraîner les pilotes militaires.
0: C'est un avion français, le Fuga?
2: Français, oui. CM, c'est Cassio Mobusin.
0: Donc, c'est pas d'assaut, hein?
2: Ah non. C'est tout à fait français. Et donc, c'est très, très bien construit. C'est un avion qui a été fait donc, pour entraîner à la chasse et qui a de très bonnes caractéristiques de vol. La France l'a utilisé pour entraîner ses pilotes, l'Israël, des tas d'autres pays. La Finlande en particulier a acheté les plans et l'a construit sous licence. Et celui-là a été construit en Finlande.
0: Fuga Magister, c'est un avion année quoi, 60
2: 61.
0: Ah, c'est ça, 60.
2: Celui-là, il est né en 61. On va te faire monter à bord. Attends.
0: C'est toujours avec un pilote et un copilote?
2: Non.
0: Tu peux le piloter tout seul.
2: Que le pilote est là. Enfin, l'élève est là, puis c'était un avion surtout d'entraînement.
0: Et l'élève est devant.
2: Oui, l'instructeur est derrière. Et l'instructeur, bien entendu, parce que le pilote, il a sa grosse tête ici. On va pas lui couper la tête quand même. Il avait un périscope.
0: Comme dans les sous-marins, voilà.
2: Il y a un périscope qui est très emmerdant, d'ailleurs, parce que moi, je me penche pour voir sur le côté. Bon, c'est un avion d'armes, donc on est équipé avec parachute, enfin tout ça, quoi, pour voler.

0: Donc c'est un avion expérimental par la loi américaine, donc on peut pratiquement faire tout ce qu'on veut nous-mêmes dessus.
1: C'est un avion qui fait bien sûr de voltige.
0: Oui, oui, bien
1: donc
0: sûr.
1: Donc qui fait de la voltige aussi.
0: Oui, oui, oui, un petit peu, pas grand-chose.
1: Un petit peu, oui. T'as pas un engouement particulier pour la voltige?
0: Disons, j'ai un engouement particulier pour les avions de chasse, quoi, c'est tout. Ouais.
1: Et tu voles à quelle vitesse alors avec
0: Ah, celui-là, il vole pas très vite. À 18 000 pieds, on doit tourner à 300 nœuds. Quand on monte à 30 000, je crois que le maximum, c'est 30 000. Je crois
1: 30 000 pieds
0: là. Oui, 30
1: 000 Donc c'est à peu près 10 000 mètres?
0: Oui, à peu près.
1: Comme un long courrier. Hein.
0: Voilà, voilà, voilà. Et donc, on vole à 400. Mais j'ai jamais fait. Je volais à 300 avec lui. Mais
1: tu passes pas le mur du son avec cet avion. Donc là, il y a un vrai manche à balai. Hein.
0: Ah oui, ça, c'est le vrai manche à balai, extrêmement léger. Donc, tu vas me faire l'honneur de monter à bord là.
1: Alors, la chance.
0: Je vais te montrer, Thierry. Tu vois, la dernière mission que je faisais, je discutais avec mon copilote, tu vois, les plans.
1: Sachant que les pilotes de la patrouille de France, avant le vol, eux, ils font une simulation, les yeux fermés, et ils répètent tous les mouvements, les enchaînements.
0: Nous aussi, on faisait ça. Ouais. Ouais. Donc, ça, c'est notre petit projet, quoi. C'est un beau projet, quand même.
1: Ah oui. Là, tu n'emmènes pas les clients.
0: Ben oui, l'idée, c'est ça.
1: Ah, l'idée, c'est de les emmener en fougas.
0: Voilà.
1: Mais tu pars pas avec le fougas pour emmener des clients à la pêche.
0: Non, non, non, non. Même pas, non, non.

0: Pour monter à bord, on va te faire monter à bord. Allez. Tu veux bien monter à bord?
1: Ah, moi, je veux bien, ouais.
0: Allez, on va le faire monter à bord, notre ami.
1: Hop.
0: C'est un avion magnifique.
1: Donc, pour monter à bord...
0: Alors, tu vas mettre un pied ici.
1: Ah, je croyais que vous prenez la chaise, non?
0: Oui, on peut prendre la chaise.
1: Ouais.
0: Donc, tu vas monter sur la... Sur la le chaise. Mieux, c'est de mettre un pied ici, parce que ce sera plus près.
1: Donc, je mets le pied gauche...
0: Ici, oui. Cette main ici.
1: La main gauche.
0: Voilà.
1: Gauche.
0: Et là, tu vas, tu t'accroches où tu peux et tu vas et tu montes sur le siège.
1: Ah, je marche sur le siège.
0: Oh oui, tu marches sur le siège. Voilà. Et là, tu te glisses dans le cockpit.
1: Et voilà,
0: il est dans le cockpit.
1: Je suis dans le cockpit du Fuga.
0: Voilà.
1: J'ai un peu l'impression, enfin, un peu la sensation, hein, je vais te dire très modestement, je me sens un peu comme Tom Cruise.
0: Voilà, on peut dire ça, oui, oui. Tom Cruise, il a une qualification de L-39, c'est un autre avion de chasse. Bon, allez, on va t'enfermer, allez hop.
1: C'est vrai qu'aux États-Unis, il y a des personnes qui sont parfois très...
0: Oh, on peut dire ça, oui. Ils ont abusé du hamburger.
1: C'est ça. Donc, ou de la junk food et tout ça.
0: Et voilà.
1: Donc, c'est pas fait pour eux, le Fuga.
0: Non, c'est dangereux. S'ils doivent sortir, qu'est-ce qu'on fasse?
1: Est-ce qu'il y a... Je sais pas, je pose une question un peu stupide, mais est-ce
0: non,
1: qu'il y a des...
0: Pas de
1: est-ce qu'il y a un...
0: stupide.
1: Justement, parfois, des est-ce poids. Qu'il y a un poids à ne pas dépasser
0: oui,
1: pour...
0: Oui, il y a taille et poids. Sur les avions de chasse, il y a taille et poids. C'est tout à fait vrai. En fait, c'est surtout vrai sur les avions avec siège éjectable. Parce que je ne sais pas si tu t'imagines, le siège éjectable, ses pieds, ce monsieur s'éjecte. Qu'est-ce qui va arriver à ses pieds? Ils vont être coupés. On a des sangles. Donc si tu es trop gros, ben, tes pieds ne vont pas rentrer. Et ben, tu vas laisser quelque chose de toi dans l'avion. Oh, ce n'est pas très grave si tu t'en sors. Hein,
1: ouais,
0: enfin, bon. Bon, allez, on va l'enfermer.
1: Allez, et le casque entre. Tout juste. Hein.
0: Voilà, il est bien. Bon, on ne va pas le fermer. Ça.
1: Non, peut-être pas.
0: On l'enferme. Il va nous foutre la paix avec ses questions.
1: Allez.
0: Voilà. T'as te plaît?
1: Mais beaucoup, mais c'est génial.
0: Mais alors, quand tu reviens, tu viens et puis on te fait voler. Allez, on va te fermer.
1: Voilà.
0: Voilà, il est
1: et là,
0: bien fermé.
1: C'est fermé. Et ben, tiens, le son est différent une fois que le cockpit est fermé. Je suis Tom Cruise dans Top Gun.
0: Tom Cruise.
1: Tom Cruise.
0: Cruise
1: Tom George.
0: Tom George, ouais. C'est très rigolo, ça, regarde ça. C'est les boutons des canons, là.
1: Pour tirer?
0: Eh oui.
1: Ah oui?
0: Eh oui, eh oui. Et tu vois ce petit câble ici? Quand tu tournes les manettes d'accélération, tu vois, le câble tourne. Et t'entends quelque chose? C'était le collimateur de tir qui était là.
1: Ah, donc ça se manie vraiment.
0: Ah, très facilement.
1: C'est très sensible.
0: C'est
1: hein.
0: Très sensible.
1: Ouais.
0: C'est un avion magnifique en vol. Il n'est pas très puissant par contre, mais il est très très très...
1: Ça consomme beaucoup?
0: Oui, ça consomme 200 gallons là.
1: Donc 200 gallons, ça
0: 800,
1: fait...
0: 800 litres.
1: 800 litres heure.
0: Oui,
1: ah
0: c'est,
1: oui.
0: C'est cher.
1: 800 litres heure.
0: Donc l'idée d'acheter ça, c'est parce que comme j'ai 70 ans maintenant, je commence à devenir un petit vieux quoi. Donc il me fallait un projet. Donc voilà, j'ai acheté un petit chasseur.
1: Un petit chasseur. Et donc, Roselyne, ton épouse...
0: Mon épouse.
1: A déjà fait un vol assise devant toi, enfin justement...
0: Sur le Fuga.
1: Sur le Fuga.
0: Sur le Fuga, non. Sur un autre avion que j'avais avant, que j'ai vendu, qui était un appareil anglais qui s'appelle Jet Provost, elle a volé, oui.
1: Roselyne, donc ton épouse, partage ta passion.
0: Bah, un peu moins quand même. Attends, je vais t'enlever le casque si tu veux. Hein.
1: Ouais. Moi qui suis habitué à porter un casque très souvent, mais un casque audio. Hein. C'est pas...

0: Jean-Luc, j'ai quitté mon cockpit, mais bon, j'espère le retrouver un jour. Il faut dire, Jean-Luc, que alors, non seulement tu es pilote, bon, tu es instructeur, etc., mais tu peux, en gros, soulever le capot et mettre les mains dedans.
1: Ben oui, mon métier d'origine, c'est ingénieur mécanicien. Donc, on a un petit bagage technique quoi, qui nous permet. Mais il faut savoir ce que tu fais, faire très, très attention.
0: C'est ton paradis, le Nouveau-Mexique, Jean-Luc.
1: D'une certaine manière, on peut dire ça, oui. Ouais.
0: Mais alors, le plaisir de survoler le Nouveau-Mexique, déjà, les paysages de cet état.
1: Oui, c'est magnifique. Bon, et si tu veux, tu as trois grands espaces. Tu as le désert, qui est plus au sud et plus vers l'ouest, là. Après, tu as la semi-tondra, comme ici, tu vois. Où il y a surtout des cactus, quoi. Et puis après, tu as la montagne qui devient haute, où d'abord, tu as les pins, et puis après, la haute montagne, tu as ce que vous appelez les bouleaux, nous, on appelle aspen. Et voilà, donc tu as tout, ici. Alors tiens, tu vois, ça, c'est encore un truc, tu me posais la question.
0: Là, il y a des hélicoptères,
1: voilà,
0: maintenant.
1: Les militaires qui sont là.
0: Ouais, voilà, ils n'étaient pas là tout à l'heure.
1: Voilà, donc ils sont là, et ben tu peux aller leur parler si tu veux. Ils vont pas te laisser monter à bord, mais ils vont te laisser regarder.
0: Ils vont pas m'empêcher d'approcher.
1: Non, ils vont pas.
0: Ça c'est fou ça. Ouais. Non, c'est bien séparé. Hein,
1: en France. Chez vous, il y a pas cette communion qu'on a ici avec nos forces armées.
0: Mais alors, à propos d'armée, j'ai vu que toi, tu étais armé aussi.
1: Ah oui, j'ai mon 9 mm. C'est un petit pistolet de rien du tout, ça. Mais bon, c'est des vieilles histoires d'Algérie. Parce que j'ai tellement eu peur quand j'étais petit garçon, quand tu m'as ma famille, que j'ai toujours mon arme. Mais c'est un peu ridicule. Mais enfin, bon, c'est comme ça.
0: Ça, c'est l'Amérique. Ça, ce sont les États-Unis.
1: C'est l'Amérique. Tu veux voir l'hélico, là? How are you, sir? Et là, ils sont en train de préparer pour partir, tu vois. Hi, guys, how are you? Thanks for what you are doing, guys.
0: Ben merci beaucoup. Merci
1: plaisir,
0: beaucoup, Jean-Luc.
1: Thierry.
0: Merci beaucoup. Fin de ce sujet de guide à Santa Fe, ville d'artistes et de pilotes. Grand merci Florian Sampé et Jean-Luc Pousse. 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Grand merci Christian Libonati, Maria Bola Olson et Emily Doyle Moore à l'Opéra de Santa Fe. Réalisation Roman Feocchio. Les sites internet santafe.org et santafeopera.org.

0: est 3 heures.
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3: La pianiste décrivit sans partition, avec une magnifique certitude de grande professionnelle, ses multiples hachures et sa longue complexité ardente. Augustin vit Anne quitter le piano, glisser de son joli pas flexible et continu, se blottir près de sa tante, et l'une et l'autre se parler tout bas. C'était une rhapsodie hongroise de Liszt, présentée seule, directe et initiaux. Cet thème collectif et populaire n'eût rien fourni à ces rêveries que le plein air, la vie nomade, les pères du galop de chasseurs effrénés, du lait aigre, des fumées de camp, des rythmes de farouches danseurs. Mais il naissait après des orages passionnés dont la mélodie ne gardait rien qu'un contre-coup d'exaltation et de lassitude, un désir de paix et d'oubli. On ne savait quels orages. C'était le secret de la musique. Peut-être eût-on pu voir plus net. Peut-être y était-on convié. Augustin préféra l'émotion inéclairée. Il se sentit frère de celui qui, pour reposer son âme tourmentée, avait choisi ce rond de tente dans les steppes, ces chœurs de danse villageoise, cette insouciance nomade, ces simples et sauvages amours. C'était leur contraste avec de hauts bonheurs impossibles qui donnait précisément à ces liesses immédiates, simplettes et sans désir, une valeur de consolation, absente de leur nature et qu'elles n'eussent d'elles-mêmes jamais eue. Grand mystère que de simples vibrations d'air, fils des sons. Merveille non moins grande et jamais expliquée que toute cette profonde sincérité renonçante puisse suinter de sourds demi-tons très monotones, de sonorités paysannes et mates, sans variété ni richesse, semblable à des frappements de bois pleins de platitude, de furie et de rythme suant. Cette suggestion d'apaisement fut douce à Augustin. Pareil à une descente sur un courant sans secousse, à une poussée de larmes sans sanglots. Une fois encore, la musique fouillait dans son cœur. Non son cœur actuel, mais celui qu'il aurait un jour. En devance, elle laissait entrevoir il ne savait quel lointain apaisé. Il était déjà bien beau qu'elle pût lui faire accepter l'idée qu'à une date fort brumeuse de l'avenir, un changement possible pouvait frapper l'un de ses grands amours d'une force d'éternité. Elle ne la rendait, au surplus, tolérable que parce qu'elle prolongeait un de ses aspects actuels, le désir d'effacement, l'abnégation, le dévouement muet, qu'elle l'inondait d'attendrissement sur lui-même, qu'elle lui présentait, transition insidieuse, un apaisement crépusculaire aussi poétique, aussi riche d'âme que le plein soleil de son amour. Par mutation brusque ou subie, tournant dans son vol, la musique changea. Elle cessa de jouer sur ses fibres sensibles et s'en fut ailleurs. Il en fut heureux. Il était grand temps qu'il s'occupât d'arranger ses yeux. Il avait abondamment, ridiculement pleuré, avec un manque de maîtrise sur lui dont il avait honte. Il avait pleuré de bonheur, pleuré d'abandon, pleuré de renoncement, pleuré d'apaisement et d'oubli, pleuré de tout. Le danger d'être découvert le pénétrait d'une confusion infinie. Il n'écouta plus, s'en fut chez lui, pensa à des choses calmes, aux siens, à Christine, à l'enfant malade, aux détails de ses prosaïques jours. Il entendit les dernières notes. Elles arrivèrent séparées, distinctes, comme au début, mais conclusives cette fois, et d'un sentiment rendu inintelligible par tout ce qu'il n'avait pas écouté. Les auditeurs se levèrent, et la lumière reconquit l'espace, remontant par saut inverse les degrés qu'elle avait descendus. Ceux qui retombaient au réel, après ses explorations de l'imaginaire, retrouvait l'identité des occupations suspendues, leurs habits de tous les jours, le même jardin à bêcher, mais non pas Augustin. Ces grandes crises d'un univers de passion et d'orage étaient son réel à lui. Ce qu'il revoyait dans l'état où il l'avait laissé, c'était sa vie transformée, l'imprévisibilité de son avenir et pour le présent, un mélange consolidé de chaos et de certitude. Il tremblait que le rouge de ses paupières ne se vît. Vers le fond du salon, la porte s'ouvrit et le maître d'hôtel qui avait attendu la fin de la musique parut, portant des verres de citronnade. Monsieur Henri Desgraisses dit simplement « Merci, mademoiselle. » À quoi il joignit, montrant les fenêtres ouvertes sur la nuit. « Les salles de concert faussent la musique. Il faut des cadres comme celui-ci. » Monseigneur Herzog, avouant avec ingénuité, comme on aimerait que ces grands musiciens nous disent les sentiments qu'ils portaient dans leur cœur, il répondit « S'il le pouvait, il n'y aurait pas besoin de musique. » D'un ton froid et assez sombre, qui venant de lui sonnait, sans qu'il le voulût le moins du monde, comme un ton de maître à subordonner. Peut-être n'était-ce aussi qu'émotion réfrénée et désir momentané de se sentir seul. Tous parlaient, d'ailleurs assez bas, avec des hésitations, des brièvetés, des silences. Les fragiles inspirations musicales, nées et développées dans la nuit, n'avaient pas encore achevé de mourir, et il était convenable d'entourer de recueillement pieux et de respect les belles vapeurs sonores en train de s'évanouir dans la lumière. Augustin dit qu'on se sentait en face d'une interprétation si parfaite qu'au bout de quelques mesures, toute idée d'intermédiaire disparaissait. On se trouvait devant l'œuvre même, tant ses intentions semblaient se réaliser toutes seules et fidèlement. Cette exécution ressemblait à une glace ronde éclairant la musique et large ouverte sur son cœur. Le visage glacé de la pianiste eut un sourire de remerciement plutôt que de plaisir. « Cependant, dit-elle, ces grands Steinway ont peut-être un peu trop d'éclat. Je préférais parfois un simple Pleyel. » Le plateau des citronnades les réunit tous les six. La pianiste n'avait pas éteint les deux ampoules roses. Leur halo persistait oublié. Monsieur Henri Desgraisses parlait maintenant à Monseigneur Herzog d'un air d'amitié et d'aménité parfaite. Anne mêlait des sucres, agitait des cuillères au fond de longs verres fins, avec lenteur et un léger bruit de cristal. Augustin, immobile et silencieux, s'absorbait sur le jeu de la jeune main pure et le mouvement giratoire de la petite cuillère en vermeil. Elle leva les yeux sur lui, renversa imperceptiblement la tête, lui sourit. Augustin sentit dans sa conversation une nuance singulière. C'était bien cette familiarité douce et riante qu'elle lui avait déjà montrée depuis le début du dîner. Mais il s'y ajoutait une sorte de timidité heureuse tout à fait imprévue, très différente de cette fine réserve glaçante de leur première relation, pleine de naturel et d'amitié. Belle avec simplicité, indifférence et presque par surcroît, sa beauté, comme l'interprétation musicale de tout à l'heure, n'était que l'ouverture limpide par laquelle on regardait son âme. Il mettait à écouter une précision attentive. Une docilité grave, soumise et forcenée, muette, et pareille aux eaux profondes qui ne se révèlent que par des vers durs. Et elle l'acceptait. D'ailleurs, toutes ses réponses à lui restaient admirablement simples, calculées, réfléchies, et comme il se l'était dit à lui-même, « camarade ». Peut-être eût-il été sage aussi d'amollir cette tension du regard, la fixité dont il buvait ses gestes, et de ne pas croire suffisante la discrétion qu'il mettait à maintenir ses ardents yeux tristes, le plus souvent possible au-dessous des siens. Anne avouait qu'elle avait été extrêmement touchée par le Chopin des adieux. Elle dit « Ce long duo qu'est cet adieu, ce dialogue des deux cœurs qui se séparent. » Augustin fut frappé de cette impression. Anne avait cru voir que deux personnes souffraient également. Lui n'entendait qu'une seule plainte. Les duos évidents, n'étant que citations, chargé d'interrompre et d'alléger ce long remâchement de douleur.

Anne avait souffert avec sa sympathie. Lui souffrait pour son compte. Cela faisait la différence. Son interprétation était comme elle, tendre et fraîche. Et ainsi qu'il l'avait jugée jadis de sa pensée, gracile comme un corps d'enfant. Il se trouvait admirablement placé pour observer en lui un fait jamais produit encore dans cette intensité. Le phénomène des deux paroles, la conversation sur deux registres. Celui des mots réellement prononcés, visibles et sortant des lèvres, et le profond murmure des phrases intérieures. « J'ai cru à une plante unique », disait sa conversation claire. « J'ai tiré à moi toute la couverture, j'ai senti en égoïste comme ceux qui ne partagent pas. » Elle s'immobilisa une seconde. « Ah » sourit-elle, « c'est plus profond. » Elle accepta une rectification identique pour la rhapsodie de Liszt, n'ayant pas deviné les orages passionnés qui précédaient la chanson des steppes. « Il faudra que nous réentendions tout cela, » dit-elle, « et de ce « nous » le brûler au cœur. » Confuse et riante, elle fit allusion au conciliabule tenu pendant l'exécution de Liszt. « Je m'accuse aussi de trop de distractions. » Elle jouait avec l'extrémité de l'écharpe bleue, sa petite tête penchée un court instant sur l'épaule, évitant à demi ce regard qui la buvait, un pâle rose pastel étendu sur le visage, en une expression qu'il n'avait pas encore vue. Mais la voix intérieure parlait, sur d'autres timbres. « Mademoiselle Anne est mon amie. Peut-être faudrait-il que vous soyez moins douce, moins ravissante et moins bonne à la fois, afin que tout cela soit moins difficile pour moi. » Monsieur Henri Desgrès montrait à la pianiste cette déférence qu'il avait pour tout technicien sachant son métier, jointe à la séduction incherchée de son aménité autoritaire. « Ces préludes, disait-il, sont sans doute ceux qui furent écrits à la chartreuse de Valdemossa. » Augustin n'avait plus qu'une pensée dont la préoccupation grandit à mesure que s'approchait l'adieu. Tous les mots, tous les gestes d'Anne, tous les timbres de sa voix, s'en emparaient comme dans la pureté de l'état naissant, à la seconde même où il les entendait, en gardait non le souvenir mais la sensation prolongée, ainsi qu'il avait fait pour le contact de sa main, s'en retournait seul avec eux, les yeux fermés. Le valet de pied, à touche paysanne, annonça que la voiture était avancée. Il était bien plus tard que l'heure à laquelle Augustin avait prié qu'on voulût bien le ramener. Debout, dans cette conversation hachée et précaire des départs, il crut voir qu'on ne lui demandait pas, comme jusqu'alors, de revenir. Il souffrit violemment, domina sa souffrance, se dit que devant cette hospitalité amie, une nouvelle visite était heureusement plus qu'une obligation de forme. Y a-t-il un jour où vous me permettrez de venir vous remercier, madame ? Il ne s'était jamais senti plus raidi et plus angoissé. Oh, mais naturellement, quand vous voudrez, fit-elle. Et son expression lui rappela celle de sa prise de congé d'après le déjeuner. Un demi-sourire qu'Augustin connaissait bien, où sa royauté mondaine se mélangeait de pénétration, d'amusement et d'esprit. Le fléchissement de grâce, l'exquise, l'imperceptible offrande qu'il connaissait bien aussi, était réservée au haut seigneur calme, debout près d'elle. Mais revenez vite. Outre le plaisir que nous en aurons, Monseigneur Herzog et mon beau-frère partent dans très peu de jours. Nous les suivons et vous risqueriez de ne revoir personne jusqu'à la mi-octobre. Augustin partit dans ce coup de vent glacé. Lorsqu'elles traversèrent avec lui le grand vestibule, on leur tendit à toutes deux des vêtements légers ressemblant à des manteaux de tourisme et de montagne, où elles se blottirent avec la même rétractation frileuse. Elles s'avancèrent sur le perron, face à la nuit. Ce vêtement changeait Anne, haute, libre, sportive, d'une patricienne et rêveuse élégance, elle semblait debout sur la terrasse d'un hôtel d'altitude, donnant sur des glaciers. Beaucoup plus bas, au pied de balustres et de marches courbes, une longue voiture attendait. Éclairant l'ensemble des pelouses, les façades et les premiers développements du parc, repoussés çà et là par des noirs vigoureux et impénétrables, faussant toutes les valeurs, la lumière fixe et dédorée de la pleine lune s'étalait devant leurs yeux comme une sorte de jour. Ce qui frappait était le prodigieux silence, l'absence presque totale de détails,
cette psychologie de somnolence et ce paysage de léthargie. Un coin-coin métallique de canards et de quelques autres bêtes sauvages s'entendit du côté des étangs. Un souffle à peu près continu, très lointain, perceptible si on y faisait attention, devait passer ou naître sur les bois. Seule chose qui pouvait bruire. Anne se prit à murmurer « Come to the window, sweet is the night air. » Sans fixer les yeux sur personne, soit qu'elle choisit de ne rien préciser dans cette vapeur de songe, d'émotion et de désir où l'avait jetée la musique, soit qu'elle préféra ne pas distinguer ce soir entre les trois qui étaient là et fermer les yeux devant l'obscure douceur uniforme montant de leur triple et différente amitié. Augustin acheva la citation de Shelley sans regarder quoi que ce fût, comme elle-même l'avait fait. La poésie modela l'amplitude de la nuit en embrasures de fenêtres et coins de feu. Il eut un geste de modestie quelconque devant le compliment de Madame des Grès et Sablon. « Monsieur Méridier, c'est à peu près toute chose, je crois. » Il se tenait découvert, immobile, son manteau mis, étranglé par l'adieu, mais terrifié aussi de se deviner lié à Anne, par-dessous ses silences, en une violente émotion commune, dont nul autre qu'eux-mêmes n'était confident. « Savez-vous ce que vous devriez faire ?» dit Madame des Grès et Sablon. « Passez par l'allée des étangs. Allez y voir le reflet de la pleine lune. Il est d'un romantisme qui vous ravira. Vous aussi, Henri. Ou plutôt, allez-y exprès et revenez-en. » « Et vous aussi ?» dit Anne en l'entourant de son bras. « Et nous aussi, » fit-elle. La douce et longue voiture y fut en quelques souffles. Nul ne parlait. Sur le siège du fond, Anne était blottie entre oncle Henri et sa tante. En face d'eux, sur un siège pivotant, Augustin regardait droit devant lui, à l'infini, tout son visage immobile et fermé. Le pressentiment d'une sympathie que la dernière attitude d'Anne lui montrait grandissante continuait d'épouvanter son âme. Ils virent la nouvelle forme du paysage lunaire sans prendre le temps de descendre. La surface de l'étang et l'entourage des bois baignaient dans une vapeur dorée d'incantation. L'ensemble du ciel et des eaux formait une seule imprécision immense, une fluidité coupée par la noirceur horizontale des rives. Sur le chemin de lune, un glacis ondulé de rides et vaguelettes remuait, criblé d'étincelles, de clinquants, de paillettes, de résilles et de filets de feu, comme pour une fête donnée sous les eaux. La lune du ciel restait fixe et parfaitement ronde au centre de son néant bleu-noir. Mais la lune des eaux, pareille à une lanterne vénitienne, tremblante et ovalisée, dansait dans le vent de nuit au milieu de cette verroterie et menaçait de prendre feu. Madame des Grès des Sablons dit avec une extrême élégance d'articulation et quelques lenteurs mélancoliques « Tout ce décor assez conventionnel ne laisse pas de vous toucher. » Pour voir ce paysage, Anne dut quitter l'adossement capitonné du fond. Augustin vit se pencher entre lui et la glace latérale le peluche manteau de montagne et la douce surface de ses cheveux. Il était assez près d'elle pour en sentir le léger parfum humain. Mais il se recula sur le strapontin d'un mouvement d'apparence fortuite, en une impassibilité égale à celle de M. Henri des Grès. Lorsqu'ils revinrent, Mgr Herzog les attendait sur le perron. Coiffé, en douillette, muni d'un paquet de lettres, il paraissait vouloir profiter du voyage pour les porter jusqu'à la gare, à l'express de nuit. Augustin ne comprit pas. N'aurait-on pu l'en charger lui-même ou le chauffeur ? Il se désola. Il avait un besoin fou de solitude. La perspective d'une conversation, même raréfiée, même réduite à trois mots, le meurtrissait. Le valet de pied de tout à l'heure, porteur d'une panerée de roses, vint la placer près du chauffeur. L'explication tomba du haut du perron. « Ces roses sont pour votre mère et votre sœur, puisque ces dames ne consentent pas à venir les chercher. Dites à votre mère tout le plaisir que nous fait l'amitié de son fils. » La puissante voiture fila,
en une douceur de fuite où s'évanouissait tout son poids. Les yeux fermés, enfoncés dans le capitonnage à la juste place où s'était appuyée Anne, Augustin s'absorbait dans un silence forcené. Il devina vaguement le passage de la conciergerie, l'arrivée sur la route, la saveur différente de la nuit, l'odeur plate et rustique des terres. C'est là qu'il reçut le coup qui l'écrasa. « Monsieur Méridier, dit Monseigneur Herzog, qui n'avait pas encore parlé, je viens d'être chargé par Madame des Grèces, il y a, dirais-je, quelques minutes, d'une mission auprès de vous qui ne peut, je crois, que vous être agréable. » Brusquement penché en avant, Augustin fixa l'évêque. « Je dirai tout de suite l'essentiel. Une démarche de vous en vue d'obtenir la main de Mademoiselle de Préfailles serait examinée avec sympathie. » Cette sensation qu'il avait déjà éprouvée, qu'il croyait être celle dont on perçoit intérieurement la lividité du visage, revint, grandit avec une douceur d'évanouissement. L'évêque parut parler d'une voix très assourdie, derrière un monceau de coton. Puis Augustin se retrouva renversé en arrière, dans les profonds coussins pullman, en un vertige finissant, plein de faiblesse, de chaleur glacée et de saccades de larmes mêlées au martèlement désordonné de son cœur.

0: La pensée du chauffeur le traversa en éclair. Mais entre lui et l'intérieur de la voiture, une haute cloison capitonnée, porteuse d'épaisses glaces coulissantes, le rassura. « mon enfant, disait l'évêque, dont les deux mains s'étaient posées sur son bras. J'aurais dû prendre plus de ménagement. À mon âge, on ne soupçonne pas. » La voiture lancée sur la route nationale jetait derrière elle les troncs de platane et leur feuillage. Les lumières de la ville s'apercevaient déjà droit devant eux. « Je ne vous cacherai évidemment rien, monseigneur, » dit Augustin, d'un débit encore faible, en s'essuyant largement le visage. « Cette petite scène a parlé pour moi. » « Écoutez, mon enfant, vous me permettrez de vous appeler ainsi, n'est-ce pas ?» Puis, tandis qu'il gardait une main sur la sienne, il ouvrit de l'autre la glace coulissante. « Voulez-vous passer par la gare d'abord ?» Le chauffeur inclina la tête. « Sans quoi nous n'aurions pas le temps, » expliqua-t-il en fermant la glace. Voici les paroles de M. Henri Desgraisses, Mme Desgraisses étant présente. « Ce jeune homme ne parlera jamais. La première démarche doit venir d'ici. »« Deux mots, monseigneur, » interrompit Augustin. « Pour vous seul. Jamais, en effet, je ne me serais permis de penser à Mademoiselle de Préfailles comme à une fiancée. » Je m'étais même promis la première fois de ne jamais retourner là-bas. À supposer que j'ai pu, ajouta-t-il sourdement. Monseigneur Herzog écoutait sans interrompre, tel un récit difficile au confessionnal. Augustin dut remonter jusqu'au dire de Marguillier, jusqu'aux folles possibilités entrevues. Puis, comme au palais, il passa les aveux jusqu'au bout. En grande honte et sincérité, il expliqua quels espoirs insensés animaient l'exposé de la pensée religieuse qui lui avait présenté, il y avait quelques jours, d'aspects si objectifs, si désintéressés, si nourris de motifs éternels. Maintenant, vous savez tout. La voiture stoppa près de l'octroi. Un gabelou gras, manchot, à médaille militaire, un foulard remplaçant le faux col, tenta, hors de son rez-de-chaussée, deux pas traînards, plein d'une nonchalance sans façon. Mais le chauffeur fit « non, non » de sa tête correcte et redressée. « Il n'y a, fit l'évêque, en tout cela aucune faute. Et peut-être la Providence a-t-elle voulu me faire donner ainsi par vous les renseignements qui m'étaient nécessaires et qui, bien entendu, m'ont été demandés. » Voici la phrase de Mademoiselle de Préfailles que je vous rapporte fidèlement, telle qu'elle a été prononcée il y a bien peu. Il cherchait l'unité de mesure. Heure était beaucoup trop long. Minute indiquait trop visiblement les causeries sur le canapé durant la musique. Il se borda bien peu de temps. Je n'ai pas de raison, a-t-elle dit, de cacher mes sentiments. Cependant, j'ai besoin de causer avec M. Méridier souvent, longtemps. Je veux le connaître. Je déciderai après. Vous n'êtes donc pas autorisé à penser à elle comme à une fiancée. La voiture ralentissait sur le cailloutis roulé qui servait de pavé à la petite ville. Elle longea des maisons sombres, des boutiques aux volets clos et les premiers déballages pour la foire du lendemain. Augustin leva le bras avec quelque chose qui ressemblait à du désespoir. « Je vous supplie de dire, monseigneur, tout ce que vous savez de moi. C'est si simple. Vous me connaissez comme moi-même. » En dehors de mes travaux, de mes réalisations de carrière, il n'y a rien en moi, avec une pudeur lourde à remuer, aucun secret, aucune vie seconde, rien que ma famille, que les miens, et que mon attachement passionné. Il trouvait intolérable de dire « mon amour ». Au point de vue religieux, dit-il à voix sourde, qu'on ait pitié de ma bonne volonté. Avec cette gravité que les laïcs prennent pour du solennel et qui n'est qu'évaluation des responsabilités, faites aux mesures religieuses. J'ai attesté, mon enfant, dit l'évêque, la parfaite honorabilité de votre âme et la permanence de vos recherches de Dieu. Le chauffeur prit les lettres, s'en fut à la boîte, dont il souleva le couvercle d'une dédaigneuse main gantée. Des omnibus d'hôtel attendaient. Deux hommes, tenant chacun en main une poignée de malles, barrèrent la largeur d'une porte de leur maladresse instantanée. Un paysan à blouse gonflée comptait des sous dans sa main. Des gens tournant le dos à la gare apportèrent cette curiosité flémarde et bon enfant dont ils regardent les voitures de très haut luxe. C'est-il ça qu'on appelle la Rolls-Royce ?
1: Sûr, t'as qu'à voir le capot,
0: dit l'autre, renseigné. Ainsi servi, le nom exotique ressembla à une viande rare, préparée à la sauce au vin et aux frites, dans une auberge du pays. Les phares balayant de nouveau toute la longueur de l'avenue firent sortir de l'ombre des squelettes de tentes et des carrioles de forains. Monseigneur, je vous rappellerai un mot de l'argilier au moment de mes plus tristes doutes. Dieu ne laisse pas sans secours nos bonnes volontés. Il enverrait plutôt un ange. Il refréna toute assimilation avec celle qui voulait le connaître et déciderait après. L'assimilation était là cependant, au bout de sa perspective, l'attirant comme un astre inconnu. J'ai le désir de passer toute ma nuit en prière. Je sens la sourde présence et la terreur de Dieu.
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1: Dans la confiance et l'espérance, retrouvons-nous près de la Vierge Marie pour méditer le chapelet.

0: Nous méditerons ce chapelet avec des textes de Sainte Thérèse d'Avila.
1: Au nom du Père, du Fils et du Saint-Esprit.
2: Amen.
1: Je crois en Dieu, le Père Tout-Puissant, Créateur du ciel et de la terre, et en Jésus-Christ, son Fils unique, notre Seigneur, qui a été conçu du Saint-Esprit, est né de la Vierge Marie, a souffert sous Ponce Pilate, a été crucifié, est mort et a été enseveli, est descendu aux enfers, le troisième jour est ressuscité des morts, est monté aux cieux, est assis à la droite de Dieu, le Père Tout-Puissant, d'où il viendra juger les vivants et les morts.
2: Je crois en l'Esprit Saint, à la Sainte Église catholique, à la communion des saints, à la rémission des péchés, à la résurrection de la chair, à la vie éternelle. Amen.
3: Notre Père qui es aux cieux, que ton nom soit sanctifié, que ton règne vienne, que ta volonté soit faite sur la terre comme au ciel. Donne-nous aujourd'hui notre pain de ce jour. Pardonne-nous nos offenses, comme nous pardonnons aussi à ceux qui nous ont offensés. Et ne nous laisse pas entrer en tentation, mais délivre-nous du mal. Amen.
1: Réjouis-toi, Marie, pleine de grâce. Le Seigneur est avec toi. Tu es bénie entre toutes les femmes. Et Jésus, le fruit de ton sein, est béni.
2: Sainte Marie, Mère de Dieu, prie pour nous pauvres pécheurs, maintenant et à l'heure de notre mort. Amen.
1: Réjouis-toi, Marie, pleine de grâce, le Seigneur est avec toi. Tu es bénie entre toutes les femmes, et Jésus, le fruit de ton sein, est béni.
2: Sainte Marie, Mère de Dieu, prie pour nous pauvres pécheurs, maintenant et à l'heure de notre mort. Amen.
1: Réjouis-toi, Marie, pleine de grâce, le Seigneur est avec toi. Tu es bénie entre toutes les femmes, et Jésus, le fruit de ton sein, est béni.
2: Sainte Marie, Mère de Dieu, prie pour nous pauvres pécheurs, maintenant et à l'heure de notre mort. Amen.
1: Gloire au Père, au Fils et au Saint-Esprit,
4: comme il était au commencement, maintenant et toujours, et dans les siècles des siècles. Amen.
0: Premier mystère glorieux, la résurrection. Fruit de ce mystère, la foi. La paix, voilà ce qu'a dit le Seigneur. Telle est la parole qu'il a adressée tant de fois à ses apôtres. Notre Père, qui es aux cieux, que ton nom soit sanctifié, que ton règne vienne, que ta volonté soit faite sur la terre comme au ciel. Donne-nous aujourd'hui notre pain de ce jour. Pardonne-nous nos offenses, comme nous pardonnons aussi à ceux qui nous ont offensés. Et ne nous laisse pas entrer en tentation, mais délivre-nous du mal. Amen.
5: Réjouis-toi, Marie, pleine de grâce. Le Seigneur est avec toi, tu es bénie entre toutes les femmes, et Jésus, le fruit de ton sein, est béni.
2: Sainte Marie, Mère de Dieu, prie pour nous pauvres pécheurs, maintenant et à l'heure de notre mort. Amen.
5: Réjouis-toi, Marie, pleine de grâce, le Seigneur est avec toi, tu es bénie entre toutes les femmes, et Jésus, le fruit de ton sein, est béni.
2: Sainte Marie, Mère de Dieu, prie pour nous pauvres pécheurs, maintenant et à l'heure de notre mort. Amen.
5: Réjouis-toi, Marie, pleine de grâce. Le Seigneur est avec toi. Tu es bénie entre toutes les femmes. Et Jésus, le fruit de ton sein, est béni.
2: Sainte Marie, Mère de Dieu, prie pour nous pauvres pécheurs, maintenant et à l'heure de notre mort. Amen.
5: Réjouis-toi, Marie, pleine de grâce. Le Seigneur est avec toi. Tu es bénie entre toutes les femmes. Et Jésus, le fruit de ton sein, est béni.
2: Sainte Marie, Mère de Dieu, prie pour nous pauvres pécheurs, maintenant et à l'heure de notre mort. Amen.
5: Réjouis-toi, Marie, pleine de grâce. Le Seigneur est avec toi. Tu es bénie entre toutes les femmes, et Jésus, le fruit de ton sein, est béni.
2: Sainte Marie, Mère de Dieu, prie pour nous pauvres pécheurs, maintenant et à l'heure de notre mort. Amen.
5: Réjouis-toi, Marie, pleine de grâce, le Seigneur est avec toi. Tu es bénie entre toutes les femmes, et Jésus, le fruit de ton sein, est béni.
2: Sainte Marie, Mère de Dieu, prie pour nous pauvres pécheurs, maintenant et à l'heure de notre mort. Amen.
5: Réjouis-toi, Marie, pleine de grâce, le Seigneur est avec toi. Tu es bénie entre toutes les femmes, et Jésus, le fruit de ton sein, est béni.
2: Sainte Marie, Mère de Dieu, prie pour nous pauvres pécheurs, maintenant et à l'heure de notre mort. Amen.
5: Réjouis-toi, Marie, pleine de grâce, le Seigneur est avec toi. Tu es bénie entre toutes les femmes, et Jésus, le fruit de ton sein, est béni.
2: Sainte Marie, Mère de Dieu, prie pour nous pauvres pécheurs, maintenant et à l'heure de notre mort. Amen.
5: Réjouis-toi, Marie, pleine de grâce, le Seigneur est avec toi. Tu es bénie entre toutes les femmes, et Jésus, le fruit de ton sein, est béni.
2: Sainte Marie, Mère de Dieu, prie pour nous pauvres pécheurs, maintenant et à l'heure de notre mort. Amen.

0: siècles. Amen.
1: Deuxième mystère glorieux, l'Ascension. Fruit de ce mystère, l'espérance. Notre pensée doit s'élever vers les biens qui durent. Ne faisons aucun cas de ceux d'ici-bas qui passent plus rapidement que la vie elle-même.
2: Notre Père qui es aux cieux, que ton nom soit sanctifié, que ton règne vienne, que ta volonté soit faite sur la terre comme au ciel. Donne-nous aujourd'hui notre pain de ce jour. Pardonne-nous nos offenses, comme nous pardonnons aussi à ceux qui nous ont offensés, et ne nous laisse pas entrer en tentation, mais délivre-nous du mal. Amen.
3: Réjouis-toi Marie, comblée de grâce, le Seigneur est avec toi. Tu es bénie entre toutes les femmes, et Jésus, le fruit de ton sein, est béni.
4: Sainte Marie, Mère de Dieu, prie pour nous pauvres pécheurs, maintenant et à l'heure de notre mort. Amen.
3: Réjouis-toi Marie, comblée de grâce, le Seigneur est avec toi. Tu es bénie entre toutes les femmes, et Jésus, le fruit de ton sein, est béni.
4: Sainte Marie, Mère de Dieu, prie pour nous pauvres pécheurs, maintenant et à l'heure de notre mort. Amen.
3: Réjouis-toi Marie, comblée de grâce, le Seigneur est avec toi. Tu es bénie entre toutes les femmes, et Jésus, le fruit de ton sein, est béni.
4: Sainte Marie, Mère de Dieu, prie pour nous pauvres pécheurs, maintenant et à l'heure de notre mort. Amen.
3: Réjouis-toi Marie, comblée de grâce, le Seigneur est avec toi. Tu es bénie entre toutes les femmes, et Jésus, le fruit de ton sein, est béni.
4: Sainte Marie, Mère de Dieu, prie pour nous pauvres pécheurs, maintenant et à l'heure de notre mort. Amen.
3: Réjouis-toi Marie, comblée de grâce, le Seigneur est avec toi. Tu es bénie entre toutes les femmes, et Jésus, le fruit de ton sein, est béni.
4: Sainte Marie, Mère de Dieu, prie pour nous pauvres pécheurs, maintenant et à l'heure de notre mort. Amen.
3: Réjouis-toi, Marie, comblée de grâce, le Seigneur est avec toi. Tu es bénie entre toutes les femmes, et Jésus, le fruit de ton sein, est béni.
4: Sainte Marie, Mère de Dieu, prie pour nous pauvres pécheurs, maintenant et à l'heure de notre mort. Amen.
3: Réjouis-toi Marie, comblée de grâce, le Seigneur est avec toi. Tu es bénie entre toutes les femmes, et Jésus, le fruit de ton sein, est béni.
4: Sainte Marie, Mère de Dieu, prie pour nous pauvres pécheurs, maintenant et à l'heure de notre mort. Amen.
3: Réjouis-toi Marie, comblée de grâce, le Seigneur est avec toi. Tu es bénie entre toutes les femmes, et Jésus, le fruit de ton sein, est béni.
4: Sainte Marie, Mère de Dieu, prie pour nous pauvres pécheurs, maintenant et à l'heure de notre mort. Amen.
3: Réjouis-toi Marie, comblée de grâce, le Seigneur est avec toi. Tu es bénie entre toutes les femmes, et Jésus, le fruit de ton sein, est béni.
4: Sainte Marie, Mère de Dieu, prie pour nous pauvres pécheurs, maintenant et à l'heure de notre mort. Amen.
3: Réjouis-toi Marie, comblée de grâce, le Seigneur est avec toi. Tu es bénie entre toutes les femmes, et Jésus, le fruit de ton sein, est béni.
4: Sainte Marie, Mère de Dieu, prie pour nous pauvres pécheurs, maintenant et à l'heure de notre mort. Amen.
3: Gloire soit au Père, au Fils et au Saint-Esprit.
5: Comme il était au commencement, maintenant et toujours, et dans les siècles des siècles. Amen.
1: Troisième mystère glorieux, la Pentecôte. Fruit de ce mystère, les dons de l'Esprit-Saint. Le Saint-Esprit doit servir de médiateur entre Dieu et l'âme. Il la meut par des désirs si ardents qu'il l'embrase à ce feu souverain qui est si près d'elle.
6: Notre Père, qui es aux cieux, que ton nom soit sanctifié, que ton règne vienne. Que ta volonté soit faite sur la terre comme au ciel. Donne-nous aujourd'hui notre pain de ce jour. Pardonne-nous nos offenses, comme nous pardonnons aussi à ceux qui nous ont offensés. Et ne nous laisse pas entrer en tentation, mais délivre-nous.

0: Nous du mal. Amen.
1: Réjouis-toi, Marie, pleine de grâce. Le Seigneur est avec toi. Tu es bénie entre toutes les femmes, et Jésus, le fruit de ton sein, est béni. Sainte Marie, Mère de Dieu, prie pour nous pauvres pécheurs, maintenant et à l'heure de notre mort. Amen. Réjouis-toi, Marie, pleine de grâce. Le Seigneur est avec toi. Tu es bénie entre toutes les femmes, et Jésus, le fruit de ton sein, est béni. Sainte Marie, Mère de Dieu, prie pour nous pauvres pécheurs, maintenant et à l'heure de notre mort. Amen. Réjouis-toi, Marie, pleine de grâce. Le Seigneur est avec toi. Tu es bénie entre toutes les femmes, et Jésus, le fruit de ton sein, est béni. Sainte Marie, Mère de Dieu, prie pour nous pauvres pécheurs, maintenant et à l'heure de notre mort. Amen. Réjouis-toi, Marie, pleine de grâce. Le Seigneur est avec toi. Tu es bénie entre toutes les femmes, et Jésus, le fruit de ton sein, est béni. Sainte Marie, Mère de Dieu, prie pour nous pauvres pécheurs, maintenant et à l'heure de notre mort. Amen. Réjouis-toi, Marie, pleine de grâce. Le Seigneur est avec toi. Tu es bénie entre toutes les femmes, et Jésus, le fruit de ton sein, est béni. Sainte Marie, Mère de Dieu, prie pour nous pauvres pécheurs, maintenant et à l'heure de notre mort. Amen. Réjouis-toi, Marie, pleine de grâce. Le Seigneur est avec toi. Tu es bénie entre toutes les femmes, et Jésus, le fruit de ton sein, est béni. Sainte Marie, Mère de Dieu, prie pour nous pauvres pécheurs, maintenant et à l'heure de notre mort. Amen. Réjouis-toi, Marie, pleine de grâce. Le Seigneur est avec toi. Tu es bénie entre toutes les femmes, et Jésus, le fruit de ton sein, est béni. Sainte Marie, Mère de Dieu, prie pour nous pauvres pécheurs, maintenant et à l'heure de notre mort. Amen. Réjouis-toi, Marie, pleine de grâce. Le Seigneur est avec toi. Tu es bénie entre toutes les femmes, et Jésus, le fruit de ton sein, est béni.

0: Le Seigneur est avec toi. Tu es bénie entre toutes les femmes, et Jésus, le fruit de ton sein, est béni. Sainte Marie, Mère de Dieu, prie pour nous pauvres pécheurs, maintenant et à l'heure de notre mort. Amen. Réjouis-toi, Marie, pleine de grâce. Le Seigneur est avec toi. Tu es bénie entre toutes les femmes, et Jésus, le fruit de ton sein, est béni. Sainte Marie, Mère de Dieu, prie pour nous pauvres pécheurs, maintenant et à l'heure de notre mort. Amen. Gloire au Père, au Fils et au Saint-Esprit, comme il était au commencement, maintenant et toujours, et dans les siècles des siècles. Amen.
1: Quatrième mystère glorieux, l'Assomption de la Vierge Marie. Fruit de ce mystère, la grâce d'une bonne mort. Nous n'allons pas en effet à une terre étrangère, mais à notre propre patrie, puisqu'elle est le séjour de celui que nous aimons tant et qui nous porte tant d'amour.
2: Notre Père qui es aux cieux, que ton nom soit sanctifié, que ton règne vienne, que ta volonté soit faite sur la terre comme au ciel. Donne-nous aujourd'hui notre pain de ce jour. Pardonne-nous nos offenses, comme nous pardonnons aussi à ceux qui nous ont offensés, et ne nous laisse pas entrer en tentation, mais délivre-nous du mal. Amen.
0: Réjouis-toi, Marie, pleine de grâce.

Priez pour nos pauvres pécheurs, maintenant et à l'heure de notre mort. Amen. Réjouis-toi, Marie pleine de grâce, le Seigneur est avec toi. Tu es bénie entre toutes les femmes, et Jésus, le fruit de ton sein, est béni. Sainte Marie, Mère de Dieu, priez pour nous pauvres pécheurs, maintenant et à l'heure de notre mort. Amen.

notre mort. Amen. Réjouis-toi, Marie, pleine de grâce. Le Seigneur est avec toi. Tu es bénie entre toutes les femmes. Et Jésus, le fruit de ton sein, est béni. Sainte Marie, Mère de Dieu, prie pour nous pauvres pécheurs, maintenant et à l'heure de notre mort. Amen. Réjouis-toi, Marie, pleine de grâce. Le Seigneur est avec toi. Tu es bénie entre toutes les femmes. Et Jésus, le fruit de ton sein, est béni. Sainte Marie, Mère de Dieu, prie pour nous pauvres pécheurs, maintenant et à l'heure de notre mort. Amen. Réjouis-toi, Marie, pleine de grâce.

Prie pour nous pauvres pécheurs, maintenant et à l'heure de notre mort. Amen. Réjouis-toi, Marie pleine de grâce, le Seigneur est avec toi. Tu es bénie entre toutes les femmes, et Jésus, le fruit de ton sein, est béni. Sainte Marie, Mère de Dieu, prie pour nous pauvres pécheurs, maintenant et à l'heure de notre mort. Amen.

0: Réjouis-toi, Marie, pleine de grâce. Le Seigneur est avec toi. Tu es bénie entre toutes les femmes. Et Jésus, le fruit de ton sein, est béni.
1: Sainte Marie, Mère de Dieu, prie pour nous pauvres pécheurs, maintenant et à l'heure de notre mort. Amen.
2: Gloire au Père, au Fils et au Saint-Esprit,
1: comme il était au commencement, maintenant et toujours, et dans les siècles des siècles. Amen.
3: Cinquième mystère glorieux, le couronnement de la Vierge Marie. Fruit de ce mystère, un plus grand amour pour Marie. Plaise à Dieu de m'assister de sa miséricorde. J'ai toujours eu confiance en sa bonté, par les mérites de son très saint Fils et la protection de la Vierge Notre-Dame. Notre Père, qui es aux cieux, que ton nom soit sanctifié, que ton règne vienne, que ta volonté soit faite sur la terre comme au ciel. Donne-nous aujourd'hui notre pain de ce jour. Pardonne-nous nos offenses, comme nous pardonnons aussi à ceux qui nous ont offensés. Et ne nous laisse pas entrer en tentation, mais délivre-nous du mal. Amen.
2: Réjouis-toi, Marie, pleine de grâce. Le Seigneur est avec toi. Tu es bénie entre toutes les femmes. Et Jésus, le fruit de ton sein, est béni.
1: Sainte Marie, Mère de Dieu, prie pour nous pauvres pécheurs, maintenant et à l'heure de notre mort. Amen.
2: Réjouis-toi, Marie, pleine de grâce. Le Seigneur est avec toi. Tu es bénie entre toutes les femmes. Et Jésus, le fruit de ton sein, est béni.
1: Sainte Marie, Mère de Dieu, prie pour nous pauvres pécheurs, maintenant et à l'heure de notre mort. Amen.
2: Réjouis-toi, Marie, pleine de grâce. Le Seigneur est avec toi. Tu es bénie entre toutes les femmes. Et Jésus, le fruit de ton sein, est béni.
1: Sainte Marie, Mère de Dieu, prie pour nous pauvres pécheurs, maintenant et à l'heure de notre mort. Amen.
2: Réjouis-toi, Marie, pleine de grâce. Le Seigneur est avec toi. Tu es bénie entre toutes les femmes, et Jésus, le fruit de ton sein, est béni.
1: Sainte Marie, Mère de Dieu, prie pour nous pauvres pécheurs, maintenant et à l'heure de notre mort. Amen.
2: Réjouis-toi, Marie, pleine de grâce. Le Seigneur est avec toi. Tu es bénie entre toutes les femmes, et Jésus, le fruit de ton sein, est béni.
1: Sainte Marie, Mère de Dieu, prie pour nous pauvres pécheurs, maintenant et à l'heure de notre mort. Amen.
2: Réjouis-toi, Marie, pleine de grâce. Le Seigneur est avec toi. Tu es bénie entre toutes les femmes. Et Jésus, le fruit de ton sein, est béni.
1: Sainte Marie, Mère de Dieu, prie pour nous pauvres pécheurs, maintenant et à l'heure de notre mort. Amen.
2: Réjouis-toi, Marie, pleine de grâce. Le Seigneur est avec toi. Tu es bénie entre toutes les femmes, et Jésus, le fruit de ton sein, est béni.
1: Sainte Marie, Mère de Dieu, prie pour nous pauvres pécheurs, maintenant et à l'heure de notre mort. Amen.
2: Réjouis-toi, Marie, pleine de grâce. Le Seigneur est avec toi. Tu es bénie entre toutes les femmes, et Jésus, le fruit de ton sein, est béni.
1: Sainte Marie, Mère de Dieu, prie pour nous pauvres pécheurs, maintenant et à l'heure de notre mort. Amen.
2: Réjouis-toi, Marie, pleine de grâce. Le Seigneur est avec toi. Tu es bénie entre toutes les femmes. Et Jésus, le fruit de ton sein, est béni.
1: Sainte Marie, Mère de Dieu, prie pour nous pauvres pécheurs, maintenant et à l'heure de notre mort. Amen.
2: Réjouis-toi, Marie, pleine de grâce. Le Seigneur est avec toi. Tu es bénie entre toutes les femmes. Et Jésus, le fruit de ton sein, est béni.
1: Sainte Marie, Mère de Dieu, prie pour nous pauvres pécheurs, maintenant et à l'heure de notre mort. Amen.
2: Gloire soit au Père, au Fils et au Saint-Esprit.
1: Comme il était au commencement, maintenant et toujours, et dans les siècles des siècles. Amen.
4: Ô Marie conçue sans péché,
1: prie pour nous pécheurs, pauvres à toi.
4: Ô Marie conçue sans péché,
1: prie pour nous qui avons recours à toi.
4: Ô Marie conçue sans péché,
1: prie pour

0: Il est 4 heures.
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3: Bonjour aux auditrices et aux auditeurs de Radio Ecclesia et bienvenue pour cette nouvelle émission Parlons écologie. Alors, je suis aujourd'hui avec Armel qui est en train de repiquer des petits plants. Bonjour Armel.
4: Bonjour.
3: Alors, qu'est-ce que tu fais là ?
4: Je replante des aubergines.
3: D'accord.
4: Des plants d'aubergines pour une commande d'un partenaire qui est, avec qui je travaille beaucoup.
3: Voilà, alors donc vous avez compris que nous sommes dans une serre et nous sommes dans une pépinière et nous allons découvrir un petit peu le parcours d'Armel et comment elle travaille et ce qu'elle propose. Alors déjà j'ai vu que la pépinière était en bio, son nom c'est le pied de la plante et nous sommes à Saint-Dionysie. Voilà pour le cadre. Armel, est-ce que tu peux nous expliquer aux auditrices, aux auditeurs un petit peu peut-être ton parcours, qu'est-ce qui t'a amené à cet endroit et à repiquer aujourd'hui des aubergines?
4: Oui, tout à fait. Du coup, l'histoire a commencé en 2021. Je suis arrivée dans la région, dans le sud de la France en 2019 pour travailler au CNRS à Montpellier. Je travaillais déjà avec les plantes, mais plutôt dans un laboratoire, donc en biologie moléculaire. Et en fait, quand je suis arrivée dans le sud et avant de trouver ce contrat-là, j'avais fait un peu des petits contrats d'intérim en maraîchage. Et j'ai rencontré Carole Nona, qui est ma voisine, qui est maraîchère ici aussi sur ce projet que j'expliquerai un petit peu mieux après. Et qui a répondu à un appel à projet. Moi, je lui avais dit que je voulais un jour faire une pépinière. C'était quelque chose qui me branchait bien. Et donc, quand elle s'est installée, elle m'a dit « Ah ben, il y a d'autres parcelles qui sont disponibles pour d'autres projets. » Et donc, j'ai postulé comme ça. Et en 2021, j'ai commencé cette pépinière.
3: D'accord. Alors, la biologie moléculaire, c'était pas intéressant ?
4: Alors si, j'adorais ça. C'était vraiment super, mais j'étais salariée à l'INRA et je voyais pas beaucoup l'extérieur. J'étais à la clim l'été, au chauffage l'hiver. Et malgré tout l'intérêt que je portais à ce travail-là, j'avais vraiment besoin d'être dehors et de pouvoir faire mes choix, d'avoir la liberté en fait de donner un peu l'orientation que je veux à mes activités. Bien qu'en recherche, c'est quand même le cas, mais c'est beaucoup plus cadré, disons.
3: Et donc, alors, ce projet, est-ce que tu peux nous en dire un petit peu plus ? Je crois qu'il est un peu particulier. Déjà, on a compris que vous êtes plusieurs à vous être installés sur cet espace. Qu'est-ce que c'est que le cadre de ce projet ?
4: Donc, en fait, c'est l'ancien maire du village, monsieur Michel Gabache, qui, à l'époque, quand il était maire, a créé une SIC, une SCIC, donc Société Coopérative d'Intérêt Collectif, qui s'appelle le Bio-Rhône, et qui, grâce à cette structure-là, a acheté, en fait, le foncier sur lequel il y avait des projets de bétonisation, de construction de brocantes ou autres. Et avec les actionnaires, c'est donc collectif et il y a eu des actionnaires comme Perrier qui ont mis de l'argent dans le projet pour que ça puisse rester en fait en bio. C'était une des conditions de l'accès aux terres pour Perrier. Leur intérêt c'était que les bassins versants soient pas pollués et pour nous c'est plus une histoire d'éthique générale.
3: Donc là l'ensemble est en bio. Et ces espaces, alors il y a combien d'hectares sur l'ensemble du projet et combien d'agricultrices ou agriculteurs qui se sont installés ?
4: Donc pour le moment, il y a environ 8 hectares et nous sommes 4. Donc il y a deux maraîchères, Carole et Mathilde, à côté de moi. Il y a une parcelle qui est dédiée à un paysan boulanger qui cultive son blé et qui cuit le pain aussi dans la deuxième moitié du projet qui concerne le bâtiment. Et puis la pépinière. Donc la SIC cherche d'autres terres à acheter et d'autres actionnaires parmi aussi les citoyens pour soutenir ce projet-là.
3: Alors, est-ce qu'ils recherchent aussi d'autres personnes pour s'installer sur d'autres productions ?
4: Oui, mais je crois qu'ils sont déjà en lien avec des porteurs de projets. Mais tant qu'on n'a pas de foncier et une certitude qu'un contrat BRL, donc qui nous amène l'eau agricole, le baronne, voilà, oui. Le baronne va pouvoir être ouvert, on préfère pas lancer d'appel à candidature, quoi.
3: D'accord.
4: C'est pas encore à ce stade.
3: D'accord, ok. Alors c'est vrai que c'est, du coup c'est un type d'installation un peu particulier puisque voilà c'est, tu n'as pas été seul à investir pour acheter un terrain. Quels sont les avantages ou quels ont été les avantages de ce type d'installation? Est-ce que c'est uniquement le terrain qui vous a été mis à disposition? Est-ce qu'il y a un loyer? Voilà toutes ces questions. Est-ce que rapidement on peut essayer d'en faire le tour?
4: Oui, alors. Le principal avantage, c'est qu'on peut avoir dans cette région-là accès à du foncier de manière gratuite, puisque c'était vraiment l'objectif du projet, pour pouvoir s'installer sans frais et dans une région où il y en a peu ou alors très très cher. Une autre condition pour accéder aux terres, c'était de louer un des hangars agricoles qui a été construit avec le projet, parce qu'en fait, ils ont pu construire aussi un bâtiment dans lequel il y a des ateliers agricoles pour stocker, mais aussi là où un magasin de producteurs.
3: D'accord, c'est la halte.
4: La halte paysanne. Tout à fait. Et donc, il fallait louer que ce soit cohérent pour le projet, avoir accès aux deux choses. L'avantage, c'est donc effectivement de pouvoir s'installer quand on veut tester une activité, qu'on n'est pas issu du milieu agricole, comme c'était le cas de tout le monde, sans faire trop de frais qui pourraient nous mettre en péril. Et puis l'inconvénient direct, c'est évidemment qu'on n'est pas chez nous et que donc tout ce qu'on installe ici ne nous appartient pas vraiment. Enfin, pas...
3: D'accord. Donc là, la serre dans laquelle on est, c'est toi qui l'as acheté.
4: Voilà. Voilà, donc après tout le matériel et toutes les installations qui ont été faites ont été faites à nos frais. Et donc comme on est les premiers porteurs de projets sur ce terrain, c'est pas encore totalement défini. Enfin, il y a plusieurs scénarios de sortie possibles parce que voilà, parmi les autres inconvénients, c'est l'histoire du bail, quoi. C'est sur une durée qui est limitée.
3: Limitée à combien ?
4: Donc c'est 6 ans.
3: D'accord.
4: Et c'est potentiellement renouvelable, mais c'est à discuter aussi. Et donc, on est un peu... Vu que là, moi, c'est la quatrième année, donc on est à 2 ans de la fin de l'échéance. Donc, on est en train de discuter avec les membres de la SIC, avec qui l'entente est très bonne. Donc, on va trouver une solution pour...
3: Oui, parce que 6 ans, finalement, c'est le temps qu'il faut pour commencer à vraiment démarrer son activité, être structuré au niveau du matériel, non ?
4: Exactement, ouais. Parce que comme quand on part de zéro comme ça, parce que oui, il n'y avait pas de serre, il n'y avait pas l'eau, donc on a nous-mêmes amené tous les réseau d'irrigation, tout ce qui, il y a pas d'électricité non plus ici, donc on fait tout comme on peut. Donc c'est vrai que 6 ans, c'est un peu un grand minimum.
3: Alors Armel, tout à l'heure tu disais que tu travaillais au CNRS en biologie moléculaire, et puis qu'après tu t'es installé ici. Est-ce qu'entre les deux il y a eu une formation à l'horticulture ou au maraîchage?
4: Pas officiellement, en fait. J'ai appris à aimer et à découvrir ce métier grâce à ma collègue Caroline Garry, qui était installée à Campagne à l'époque, dans une pépinière qu'elle avait créée aussi. Et elle, ça fait maintenant une dizaine d'années qu'elle fait ça. Et donc, comme elle était également sur un terrain avec un commoda de prêt, donc c'est le nom du bail que l'on a pour ici, il arrivait à son terme. Et donc, comme j'ai pu avoir l'opportunité d'ici en même temps, je lui ai proposé de faire une pépinière. Et elle m'a proposé de transférer en fait son activité ici et de venir me former sur le tas en direct, quoi.
3: D'accord.
4: Mais je tiens à dire que sans elle, je sais pas si ça, non, il y aurait pas de pépinière. Enfin, ça n'aurait pas.
3: Voilà, parce que c'est quand même très technique et précis, pointu.
4: Oui, je me rends compte que heureusement qu'elle était là, parce que je me lançais là-dedans un peu sans me rendre compte. Et ça aurait été une vraie catastrophe.
3: D'accord. Donc je sais qu'il peut exister à certains endroits des pépinières pour accompagner les projets avec des professionnels qui ont un peu ou beaucoup d'expérience même. Il y a eu une expérience comme ça faite par le CIVAM à un moment donné du côté de Sommières. Voilà, je ne sais pas trop si ça a perduré, mais ça peut être aussi des options pour accompagner des jeunes qui veulent s'installer sans avoir toutes les compétences requises.
4: Oui, oui, oui, moi je conseillerais de faire les choses progressivement, petit à petit, sans gros investissements, surtout quand on n'a jamais fait ça, ou alors même si on l'a fait et qu'on a l'impression de savoir, ce qui était mon cas quand j'ai des Caroline, je me suis dit bon bah ça va, c'est pas sorcier les plans, mais en fait rien à voir, surtout quand après on a aussi le côté gestion de l'entreprise à faire. Donc oui, faut pas voir les choses trop en grand quand on n'a jamais fait ça, même si on a l'impression qu'on le sait le faire.
3: Donc là, je vois que tu ranges précieusement les petits plants d'aubergine en attente d'un repiquage, je pense.
4: Oui.
3: Je vais te laisser préparer la deuxième phase du repiquage et puis on reprend notre interview.
4: Ok.
3: Voilà, donc maintenant nous sommes avec du géranium rosa, c'est ça ?
4: Oui, c'est ça, qu'on peut appeler pélargonium aussi.
3: D'accord, donc c'est du bouturage, on passe du repiquage au bouturage.
4: C'est ça, faut toutes les compétences.
3: Alors, on parle de variétés, de plantes. Qu'est-ce que tu produis du coup sur ta serre d'horticulture ?
4: Donc c'est une pépinière qui est vraiment axée sur les plants potagers et les plantes comestibles en général, donc les aromatiques aussi, les fleurs. Pas tellement les fleurs simplement d'ornement. On aime bien, je dis on, donc je travaille beaucoup avec Caroline toujours, les plantes qu'on pourrait dire utiles, donc utiles soit parce qu'elles se consomment aussi et qu'elles ont une saveur un peu originale, aromatique, mais aussi qui vont avoir un rôle pour le jardin et pour l'environnement, pour les insectes, pour les oiseaux, ou pour aussi les utiliser pour se passer de produits, parce que toutes les plantes ont des propriétés qu'on ignore parfois et qui peuvent faire qu'on puisse se passer
3: de produits chimiques.
4: De produits chimiques, voilà. Tout à fait.
3: Et donc le géranium rosa, est-ce que c'est vraiment un anti-moustique ? Parce que ça sent la citronnelle.
4: Alors oui, si...
3: Ou est-ce que c'est une légende ? Je ne sais pas.
4: C'est un peu difficile à répondre. C'est sûr que les moustiques n'aiment pas cette plante. Mais de là, à moins de s'enduire le corps entier...
3: D'accord.
4: Alors, un truc plus efficace, c'est de boire de la tisane de géranium, parce que ça rentre dans notre sang.
3: D'accord.
4: Et là, on sue. Si on sue, on aura ces molécules-là qui vont un peu exuder de notre corps. Donc ça, encore, c'est plus utile que d'avoir un pot au fond du jardin, parce que
3: oui,
4: de toute façon, ils vont aller à côté.
3: À moins de rester tout le temps à côté du pot.
4: Oui, ou de se le greffer sur les épaules. Ça peut être sympa aussi.
3: J'imagine qu'il y a énormément de plantes. Il y a une diversité extraordinaire. Qu'est-ce que tu as comme diversité ? Bien sûr, on ne peut pas tout nommer, mais quelques exemples.
4: Alors, comme plante vraiment utile aux jardiniers, on va dire, on a tout ce qui est la consoude, la tanaisie. Donc ça, ce sont des plantes qui vont être utiles aussi pour, soit en répulsif, la tanaisie répulsive des escargots et des limaces. Donc on utilise ces feuilles en paillage autour des plantes à protéger, mais aussi en extrait fermenté qu'on peut pulvériser. Et la consoude, elle est très riche en potasse, donc elle va plutôt être utile pour amender, donc c'est-à-dire fertiliser et ne pas avoir besoin d'acheter d'engrais organiques ou minéral du coup, et apporter de la richesse dans le sol.
3: Alors du coup, c'est ça, c'est des plantes, là par exemple la consoude, qui peuvent servir en quelque sorte d'engrais pour d'autres plantes, c'est ça ?
4: Oui, voilà, c'est ça. Donc pareil, on a différentes manières de l'utiliser, soit directement en paillage, elles vont se décomposer, faire à la fois un effet de paillage, donc pour éviter la repousse d'herbes indésirées, mais aussi en se décomposant, elles vont libérer la potasse dans le sol. Et puis on peut aussi faire directement un extrait fermenté de consoude, et puis appliquer ça ou en arrosage ou en pulvérisation sur les plantes, et ça aura énormément de bénéfices sur les cultures.
3: Alors l'extrait fermenté, c'est ce qu'on appelle le purin, c'est-à-dire qu'on met les feuilles dans de l'eau, c'est ça, on laisse évoluer, fermenter, et ensuite on va utiliser le liquide.
4: Oui, c'est exactement ça, on va laisser fermenter, et puis ensuite on filtre et on applique ce purin-là sur ce qui a besoin d'être traité, d'être amendé.
3: D'accord, alors tout à l'heure tu as dit les herbes indésirables, pourquoi tu n'as pas dit les mauvaises herbes ?
4: parce qu'aucune herbe n'est mauvaise. Et c'est juste que nos réalités de production, que ce soit pour un jardin amateur ou pour un maraîcher, sont différentes des besoins de la nature. Mais en fait, en soi, rien n'est mauvais. Il faut juste savoir composer avec les besoins de chaque côté, et puis tout se passe mieux.
3: D'accord, c'est chaque plante à sa place.
4: Voilà,
3: c'est arriver à ordonner les choses plus qu'à éliminer toute une population.
4: Voilà, c'est valable pour plein de choses.
3: Oui, tout à fait, pas que des plantes.
4: C'est ça.
3: Voilà, est-ce que tu as d'autres exemples de plantes que tu reproduis, que tu proposes et qui peuvent être utiles au jardin ?
4: Oui, alors il y a plein de fleurs, notamment je pense à la capucine qui, elle, a la propriété d'attirer les pucerons. Ils vont les attirer sur elle et comme ils auront une préférence pour aller dessus, ils auront sûrement moins envie d'aller ailleurs sur les plantes qu'on cherche à cultiver justement. Donc c'est ce qu'on appelle des fleurs compagnes parce qu'elles vont, en plus d'être très jolies, ornementales et aussi comestibles, hein, la capucine, on peut consommer à la fois les feuilles et les fleurs.
3: D'accord.
4: Ça a un petit goût de radis. Ça a un rôle aussi au potager, quoi.
3: Donc avis aux amateurs, aux amatrices de salades composées avec des fleurs de capucine. Moi, je crois que j'ai jamais goûté encore, mais ça va arriver.
4: Ah, mais oui, je recommande vivement de goûter ça. Alors la capucine, petit conseil pour ceux qui veulent essayer, ça n'aime pas le plein soleil et ça a besoin de grimper. Donc souvent, on les met contre un mur au nord.
3: D'accord.
4: Pour qu'elle puisse s'accrocher et qu'elle ne soit pas avec le soleil direct. Elle aime bien la fraîcheur, quoi.
3: D'accord. Et est-ce que tu auras un autre exemple de plante ?
4: Eh bien, je pense aux plantes qui sont compagnes directement dans le... Parce que la capucine, on peut la mettre aussi un petit peu à l'écart. C'est pas forcément mis dans le potager. Mais par contre, je pense à la tagette minuta, qui est une plante de la famille des œillets d'Inde, la grande famille des tagettes, et qui a un rôle répulsif, notamment des nématodes au jardin. Donc on utilise souvent l'œillet d'Inde nain, parce que c'est plus commode à cultiver au pied des tomates, parce que c'est nain. Mais en fait, son efficacité nématicide est un peu moins efficace que d'autres.
3: D'accord.
4: Qui sont très peu connus. Et donc, nous, on propose ce genre de plante-là. Donc, c'est l'inconvénient, comme vous l'aurez compris, c'est qu'elle n'est pas naine, donc elle devient très, très grande.
3: D'accord. Donc, il faut lui laisser un peu plus de place.
4: Voilà, et il faut un plus grand potager.
3: D'accord. Les nématodes, c'est des petits vers qui attaquent les racines, qui sont dans le sol, je crois.
4: C'est ça. C'est des vers microscopiques, on ne les voit pas, mais ils peuvent parasiter justement les tomates et ce genre de choses. Donc, on ne comprend pas toujours ce qui se passe, et en fait ça vient du sol. Donc le fait déjà de mixer les plantes au potager, de ne pas faire que des légumes de la même variété ou de la même espèce en ligne, permettra toujours d'avoir plus de vigueur et de santé sur les plants.
3: D'accord. Alors là, on a parlé de tomates, tu fais aussi donc des légumes, des variétés anciennes. Alors est-ce que c'est le bon terme, variété ancienne, et quelle variété par exemple sur les tomates?
4: Oui, alors anciennes, ça va être des variétés qui n'ont pas été sélectionnées récemment et qui n'ont pas un nom avec 3F255A. mais bon, ce sont des variétés qui sont, enfin, comment dire, oui, qui n'ont pas été sélectionnées. Voilà. Après, c'est bien aussi des variétés qui sont adaptées, qui sont, enfin, c'est pas moderne le terme, mais qui vont quand même être adaptées au nouveau climat que l'on a, parce que
3: oui.
4: Si on avait des graines de nos grands-parents qui germaient encore, pas sûr qu'elles seraient adaptées à ce qu'on fait aujourd'hui dans l'été. Donc, on reproduit la plupart de nos semences pour qu'elles soient adaptées justement à ce contexte-là. Et donc la tomate, évidemment, c'est un produit phare parce qu'en plus, on peut la manger crue ou cuite et la faire en conserve pour l'avoir toute l'année. Et donc, de différentes, elle s'utilise dans énormément de plats. Mais on a un peu tous les légumes d'été classiques. Donc, on propose des poivrons, aubergines, toutes les cucurbitacées, concombres, courgettes, les courges de conservation aussi. J'en profite pour dire que c'est quand même au printemps, même si on les mange à l'automne, ça se plante au printemps.
3: D'accord.
4: Tout ce qui est butternut, potimarron, courge muscade, enfin, il y a énormément de choses à découvrir aussi en termes de cucurbitacées. Il y en a, je dirais une bêtise avec le nombre, mais plusieurs milliers.
3: Oui, plusieurs milliers de variétés.
4: Oui.
3: Ouais, ben les tomates, c'est pareil.
4: Oui.
3: Ouais.
4: Donc on est obligé de faire une sélection. Nous, on a un catalogue où il y a 15 variétés. Ça peut paraître beaucoup pour certaines personnes, alors qu'en fait, c'est absolument...
3: Oui, c'est tout petit.
4: C'est tout petit.
3: Donc vive la biodiversité et vive aussi les personnes avec qui reproduisent, soit d'une façon amateur, soit d'une façon professionnelle, des variétés anciennes. Et puis qui les acclimatent aussi, effectivement, en récupérant d'année en année les graines. Eh bien, la plante va s'acclimater et la génétique va évoluer pour avoir des plants qui résistent, par exemple, aux fortes chaleurs, aux canicules ou dans certains endroits au manque d'eau. Donc c'est quelque chose d'assez vital pour l'avenir, ça, non ?
4: Oui, oui, tout à fait. Et puis il y a de plus en plus de personnes qui font des semences et c'est chouette parce qu'on n'est pas obligé de passer toujours par les gros semenciers qui, justement, eux, sélectionnent sur des critères qui ne sont pas toujours les mêmes que quand on veut faire un petit jardin plus éthique et plus résilient et dont les contraintes de production ne sont pas les mêmes que pour les grosses productions industrielles, on va dire.
3: D'accord. Et alors, revenons aux aromates. Tout à l'heure, on discutait de quelque chose que les gens ne connaissent pas forcément, qui s'appelle le poivrier du Sichuan. Est-ce que vous en avez ici et quelles sont les caractéristiques de cette plante ?
4: Oui, alors ça, c'est un petit arbuste. Ça va être une alternative peut-être française à ce qu'on... Bon, ça s'appelle poivre, donc c'est vrai que ça a un petit côté relevé, mais ça a surtout un goût d'agrumes. Mais donc, c'est très puissant pour aromatiser. Et ça pousse ici, donc c'est le genre de choses qui peut être intéressant de découvrir quand on essaye de reconsommer, de produire déjà soi-même des choses qui vont être une alternative au poivre de Guinée ou de d'où ouais. On veut.
3: Alors on consomme, je crois, c'est l'enveloppe de la graine, et non pas la graine, qui est une petite graine noire qui ressemble au poivre en miniature, mais c'est l'enveloppe de cette graine qui est un peu rouge, qui a ses caractéristiques aromatiques et qui peut être d'ailleurs introduit dans un poivrier et moulu quand on fait nos préparations culinaires.
4: Voilà, exactement, tu as tout dit.
3: Bon, ben, merci beaucoup Armelle. Et alors pour finir, comment est-ce qu'on peut venir pour découvrir tes productions, la multitude de ces plantes et puis les acheter bien sûr pour égayer nos jardins?
4: Oui, alors j'ai juste oublié de dire, donc là j'ai donné des exemples des plantes les plus courantes qu'on faisait, mais justement pour les plantes un peu moins connues dont les noms si peut-être ne vous évoqueront pas, vous pouvez venir sur place où on a un catalogue aussi en ligne. Donc ça s'appelle le pied de la plante et c'est ouvert les mardis et mercredis de 16h à 19h à Saint-Dionysie. Il n'y a pas vraiment d'adresse puisque c'est dans les champs, donc il faut utiliser D'accord. Google Maps parce que Waze ne fonctionne pas. Et venir sur ces horaires-là.
3: Alors, sur Google Maps, on met le pied de la plante.
4: C'est ça.
3: Voilà.
4: Et ensuite, les week-ends, on n'est pas ouvert ici parce que c'est toujours des foires ou des marchés. Et donc, toutes les infos sont sur la page Facebook ou Instagram de la pépinière. Pareil, le pied de la plante. Et donc, vous trouverez toutes ces infos-là. Et vous trouverez aussi des infos de nos partenaires parce que je travaille, comme je disais, avec Caroline, mais pas seulement, et que je partage sur les réseaux tout ce qui concerne aussi les producteurs alentour, et notamment l'association Milombelle qu'on a créée avec Solène qui de la Mauve. Donc elle est basée sur Aubais et elle fait des balades botaniques sur les plantes sauvages comestibles sur un jardin dont l'inauguration, on va dire le premier événement, aura lieu le lundi de Pâques, le lundi 21 avril, et on va pouvoir vous faire découvrir des plantes sauvages comestibles qu'on aura transformées en pesto avec des tartines ou des salades sauvages et des boissons aussi à base de ces plantes-là et toutes les façons de les utiliser. On va même aussi, comme c'est Pâques, faire des teintures végétales sur les œufs pour faire une petite chasse aux œufs. Enfin voilà, tout autour des plantes sauvages.
3: Une belle occasion de commencer ce printemps 2025.
4: Oui.
3: Et alors, sur cet événement qui va avoir lieu à Aubais, où est-ce qu'on peut trouver des informations précises ?
4: Alors, comme l'association vient juste d'être créée, on n'a pas encore de moyen de trouver ces infos directement. Donc, vous pouvez me contacter par la page de la pépinière, la page Facebook, sur laquelle il y a le mail et le numéro de téléphone. Et je peux vous envoyer toutes les infos à savoir.
3: Bon, ben, très bien. Ben, merci beaucoup, Armelle, pour cette visite radiophonique. Voilà, on te présente à tous nos voeux de réussite et un maximum de diversité de plants reproduits dans ta pépinière. Et au plaisir de te voir et de découvrir avec toi toutes ces créations.
4: Merci beaucoup, merci d'être venu donner de bonnes énergies aux petites nouvelles boutures.
3: J'espère qu'on va en prendre.
4: Oui, et ben, vous en aurez des nouvelles au 21 si on s'y voit là-bas.
3: D'accord, très
4: avec
3: bien.
4: Avec plaisir.
3: Merci.
4: Merci.
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0: 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Chers auditeurs, j'ai une petite devinette pour vous. Si je vous dis moment chaleureux, évasion, apaisement, passion, communauté, et si je vous dis technique, précision, patience, qu'est-ce que vous allez me répondre ? Eh bien, vous me dites tricot, bien sûr. Voilà une activité qui revient en force aujourd'hui, même si elle a parfois du mal à se défaire de l'image un peu vieillotte qu'on lui connaît. Et si le tricot devenait tendance et faisait du bien à toute la famille ? Pour parler tricot avec nous dans Vie de famille, nous accueillons Marielle Mort qui va nous parler de sa passion et de ses créations. Bonjour Marielle.
1: Bonjour Isabelle.
0: Une émission présentée aujourd'hui par Isabelle Boulan. Alors Marielle, le tricot et vous, c'est une longue histoire, hein, faite d'interruptions, c'est ça ?
1: Oui, tout d'abord merci de me recevoir Isabelle.
0: Ben, c'est un plaisir.
1: Eh ben, le tricot, j'ai démarré à l'âge de 9 ans. J'ai appris avec ma mère. J'avais 4 frères très bagarreurs. Et je pense que le tricot me permettait de m'extraire de cette ambiance un peu bruyante. Je tricotais pour mes poupées, je tricotais pour le chien de la maison.
0: Voilà. Le chien avait le droit à ses petits manteaux.
1: Oui, petit manteau en jacquard avec son prénom. Adolescente, je tricotais des pulls tubes. C'était des pulls très à la mode, en grosse maille, tout en point mousse. Étudiante, je continuais à tricoter. J'avais même créé un club tricot.
0: Ah, ça c'est quand même très. Ah oui, ça c'est quand même très fort. J'aime beaucoup justement le tricot à Subdeco. Hein. On appelait Audencia Subdeco à l'époque et le club tricot. Et je crois qu'il y avait des garçons qui étaient venus.
1: En fait, il y avait que des garçons qui s'étaient inscrits. Je pense qu'ils n'étaient pas forcément très motivés par le tricot. Donc, c'était un peu la petite blague.
0: Ouais. Et aujourd'hui, vous dites que vous avez la chance, alors c'est ce que j'ai lu hein, sur ce que vous écrivez sur votre site, de partager une aventure professionnelle passionnante avec votre mari depuis 25 ans. Mais vous dites aussi que vous êtes lancée dans une drôle d'aventure. De quoi il s'agit ?
1: Eh bien, j'ai lancé ma marque de tricot qui s'appelle Knit in Nantes il y a 2 ans.
0: Oui.
1: Concrètement, je crée des modèles tricot pour enfants.
0: Juste une petite précision, knit, ça vient de l'anglais, donc
1: bah,
0: c'est,
1: knit, c'est
0: avec le K.
1: Hein, tricoté en anglais, K-N-I-T.
0: Voilà, exactement.
1: In Nantes. Mmh. Voilà, du coup, j'ai appelé ma marque Knit in Nantes. J'ai créé un site internet qui s'appelle knitinnantes.fr. Mmh. Et au-delà de créer des modèles de tricot, je publie des tutoriels vidéo qui sont disponibles gratuitement sur mon site Knit in Nantes et sur YouTube. J'ai créé une chaîne YouTube.
0: Oui, j'ai vu effectivement qu'il y avait des tutos avec justement cette idée de d'aider ceux qui n'osent pas se lancer. C'est un peu ça, au départ, votre motivation.
1: Complètement.
0: Il y avait donc l'idée de... parce que vous trouviez, je me souviens, vous m'aviez dit hors antenne que souvent il y avait une sorte de jargon autour de des patrons de tricot, et vous avez eu cette envie de simplifier.
1: Pour revenir à l'histoire de Knit in Nantes, en fait, j'offrais des pulls, j'avais envie de garder une trace de mes réalisations, une trace numérique, puisque les pulls, je m'en séparais, donc j'ai créé un compte Instagram. Et puis, j'ai eu envie de progresser, parce qu'en fait, ce que je ne vous ai pas dit, c'est que pendant 25 ans, je n'ai pas touché une aiguille.
0: Avec les enfants,
1: une vie familiale bien remplie, une activité professionnelle assez dense. Et puis, voilà, la vie était bien remplie. Et puis, quand mes enfants sont devenus adultes, ils étaient en couple. J'ai senti qu'ils allaient avoir des enfants. Et du coup, j'ai commencé à tricoter en secret. Les bébés n'étaient même pas
0: encore là. Ah oui, c'était en secret. C'est trop mignon.
1: Et puis, les bébés sont effectivement arrivés en 2019. Juliette, Émile. Et là, ça m'a donné une dynamique. Je me suis mise à tricoter pour eux, donc avant la naissance. Et puis, bien sûr, après. Et je pense que pour moi, c'était une façon de participer à l'aventure familiale de mes enfants. Et du coup, là, je me suis mise à tricoter beaucoup et j'ai retrouvé le plaisir du tricot que j'avais un petit peu oublié.
0: Oui, donc à l'origine, ce qui vous a motivé, c'est l'arrivée des petits-enfants.
1: Bah oui, bah oui.
0: Même avant, c'était même antérieur, en fait.
1: Oui, complètement.
0: C'était prémonitoire.
1: Donc du coup, quand je me suis remise à tricoter, je me suis dit, ok, tu te remets à tricoter, mais il faut que tu progresses. Donc j'ai eu envie d'apprendre des nouvelles techniques. Je suis allée beaucoup regarder des tutos. Mmh. J'ai découvert le tricot circulaire.
0: Ouais.
1: Une vraie révélation. Un tricot sans couture et très intéressant.
0: Oui, avec des aiguilles qui sont un peu arrondies, hein, c'est ça?
1: Alors, en fait, c'est deux aiguilles qui sont reliées par un câble et qui permettent de tricoter en rond, en spirale.
0: Ouais.
1: Et ça permet de faire des pulls sans aucune couture. Donc
0: et ça, c'est un peu révolutionnaire?
1: C'est révolutionnaire. Alors, ça existe, ça a été inventé au début du 20e, mais à l'époque, les techniques, enfin, le matériel n'était pas très abouti. Donc, c'est vraiment... Enfin, aujourd'hui, c'est vraiment magique et...
0: Ah oui, ouais. C'est comme ça qu'on doit apprendre, alors,
1: ouais.
0: Si on ne veut pas s'embêter avec les coutures.
1: Voilà, et du coup, je trouvais que les modèles de tricot que je trouvais à droite à gauche, finalement, ils ne me plaisaient pas beaucoup. Je les trouvais assez classiques. Moi, j'avais envie de choses beaucoup plus colorées, plus modernes, plus gaies. Et presque tous les modèles étaient proposé en tricot à plat et pas en tricot circulaire, donc ça me convenait pas.
0: Ah oui.
1: Et du coup, je me suis dit bon, l'idée commençait à germer. Et puis un jour, j'ai proposé à une créatrice de pulls femmes de l'aider à décliner ses modèles en version enfant. Elle a accepté. Moi, j'étais toute excitée, donc on a collaboré.
0: Oui.
1: Et puis, elle a sorti un premier modèle, c'était sympa. Mais finalement, elle n'a pas persévéré. Et là, je me suis dit, mais finalement, toi aussi, tu peux créer des modèles. Et du coup, cette expérience...
0: C'est comme ça que vous êtes lancée.
1: M'a donné des ailes, je me suis sentie légitime et en capacité de créer mes modèles. Donc du coup, je me suis dit, allez, je me lance, j'y vais.
0: Et ça fait combien de temps que c'est...
1: J'ai lancé il y a 2 ans.
0: Oui, et donc ça continue plus que jamais, en fait, hein,
1: voilà.
0: C'est ça. Ouais. Et moi, je me disais, pourquoi est-ce que le tricot revient à la mode?
1: Alors, le tricot revient à la mode, je ne sais pas, je vois que le monde autour de nous, il n'est pas facile.
0: Mmh, oui.
1: Je pense que le tricot peut être un refuge.

0: Et puis peut-être qu'il y a des pays qui sont un peu plus en avance que nous, notamment les pays d'Europe du Nord, si on pense au Danemark. J'avais lu, alors je ne sais plus, c'est peut-être sur votre site justement, que c'est le pays champion du bonheur, les filles et les garçons, alors j'aime bien la mixité là, les filles et les garçons apprennent à tricoter dès le plus jeune âge.
1: Oui, j'ai lu ça effectivement et je trouve ça intéressant parce que pourquoi enfin, les garçons peuvent aussi tricoter et voilà, je trouve que c'est une activité comme une autre.
0: Si ma mémoire est bonne, quand autrefois on apprenait à l'école primaire, on apprenait aussi aux garçons parfois à tricoter, ça pouvait ou à coudre. Je crois que c'était plutôt coudre en France. Mais vous pensez effectivement qu'en France, on gagnerait à se rapprocher de cet art de vivre?
1: Bah, moi, je trouve ça très intéressant. Après, ça ne convient peut-être pas
0: Et il faut
1: à tout
0: susciter
1: le
0: des
1: monde.
0: vocations. Et vous disiez aussi que vous avez fait des rencontres grâce au tricot. Est-ce que vous pourriez nous en dire un peu plus? Parce que ça, c'est
1: Bah, en
0: un.
1: fait, j'ai fait des rencontres sur Instagram. Donc, comme je vous le disais, j'ai créé mon compte Instagram Knitting Nantes et puis du coup, je me suis retrouvée connectée avec d'autres personnes. Alors, plutôt des femmes, hein, quelques hommes, mais quand même en grande majorité des femmes qui partagent cette même passion du tricot. Je trouve qu'Instagram, enfin, en tout cas dans mon univers, c'est un espace d'échange très très bienveillant. Donc j'ai rencontré, enfin j'échange avec des femmes mais de profils très divers, des personnes jeunes, des personnes moins jeunes, qui tricotent depuis longtemps ou qui débutent, des professionnels aussi, des créatrices, des fabricants de laine, des personnes qui font de la teinture de laine. Et
0: Oui, donc un
1: finalement,
0: peu tous les corps de métier, un
1: tous les corps de
0: peu qui
1: métier.
0: se
1: C'est
0: rassemblent
1: un
0: autour
1: petit
0: du tricot.
1: milieu en fait. Et puis voilà, il y a toutes ces passionnées de tricot. Donc en fait, bah, j'échange beaucoup avec ces personnes. Parfois, ça va au-delà des sujets tricot. Parce que finalement, quand on tricote, bah, voilà, on dévoile un peu sa sensibilité. Et puis voilà. Donc, et j'ai d'ailleurs eu l'occasion de rencontrer quelques personnes que j'avais rencontrées sur Instagram, de les rencontrer en vrai.
0: En vrai? Ah bah alors ça c'est.
1: Notamment au Knit-It, qui est le festival de tricot qui se tient chaque année à Lyon.
0: Où vous allez chaque année?
1: Alors, je n'y suis allée qu'une fois, mais c'est un événement assez incroyable qui réunit à peu près 4000 personnes en 2 jours. Et ce ne sont évidemment que des passionnés. Donc, bah, moi, j'étais très, très, très heureuse
0: Ah
1: pendant
0: ouais.
1: ces 2 jours. C'était assez incroyable.
0: Donc le festival de tricot annuel et aussi avec cette idée effectivement que Instagram, parfois on fustige un peu Instagram, on se dit oui c'est, on voit que des gens à travers un écran, mais là on peut faire aussi de belles rencontres.
1: Complètement.
0: Vous aviez choisi, qu'est-ce que vous avez choisi pour notre petite pause musicale?
1: Alors j'ai choisi La Grenade de Clara Luciani parce qu'en fait il se trouve que Clara tricote. Voilà, énormément de célébrités tricotent, des acteurs de cinéma, des chanteurs, des sportifs en fait qui trouvent dans le tricot un moyen de décompresser ou de se vider la tête avant leur prestation. Et d'ailleurs, j'ai une petite anecdote, si
0: Ah
1: je peux me permettre.
0: oui, allez-y.
1: Un jour, Clara chantait en première partie d'un concert de Benjamin Biolay. Et elle tricotait tranquillement dans sa loge avant de monter sur scène. Et la porte s'ouvre et c'était Benjamin Biolay qui venait la voir. Et il lui dit, mais waouh, le rock'n'roll, c'est plus ça. Je trouve ça assez marrant. Et voilà, et Clara, bah, je trouve que c'est une jeune femme très inspirante. Elle est jeune, elle est moderne, elle est
0: Et puis
1: très
0: je crois.
1: féminine, elle a
0: Ouais.
1: une énergie
0: Bah
1: de dingue.
0: justement.
1: Et voilà, ça me plaît beaucoup de voir que
0: Justement.
1: des jeunes personnes comme ça se passionnent aussi pour le tricot.
0: Bon, bah on va justement écouter la grenade et voir son énergie.
1: Ok.

0: Vous êtes dans Vie de famille et aujourd'hui avec Marielle Mort, nous parlons du tricot. Nous parlons du tricot qui est une nouvelle mode et qui fait du bien à toute la famille. Alors Marielle, nous avons évoqué en première partie d'émission l'impact positif de la mode du tricot, votre activité que vous aviez créée autour du tricot. Et puis maintenant, ce qui serait intéressant, c'est de nous interroger sur les bienfaits du tricot, sur les vertus du tricot. Pourquoi tricoter finalement ?
1: Pourquoi ? Il y a plein de raisons qui peuvent pousser à tricoter. Moi, je sais que personnellement, le tricot m'aide à me déconnecter du quotidien, m'aide à ralentir. Quand je tricote, je suis comme dans une bulle.
0: Oui.
1: D'ailleurs, on dit que le tricot, c'est le nouveau yoga. En fait, quand vous tricotez, vous avez un geste qui est mécanique, répétitif, et votre cerveau, il se met au repos.
0: Et qu'est-ce qui fait votre cerveau ? Est-ce que vous vous repassez ? Parce que souvent, je crois que vous tricotez le soir. Est-ce que les moments de la journée défilent dans votre tête ? Est-ce que ça se passe un peu comme ça ?
1: Non.
0: Pas forcément.
1: Je pense à rien. Enfin, je suis un peu... voilà. Encore une fois, mon cerveau se met au repos et je suis bien, je me sens bien et je pense moi, parce que toute la journée je pense beaucoup, je fais beaucoup de choses, j'ai une activité professionnelle
0: oui.
1: qui me demande pas mal d'énergie et là ça me repose énormément.
0: C'est une détente en fait, hein. c'est un moyen de s'apaiser, c'est une détente.
1: Complètement.
0: Et puis, il y a quelque chose aussi dans le tricot qui est très intéressant, notamment pour nous aujourd'hui qui sommes un peu, qui vivons dans l'immédiateté, dans tout doit aller très vite, etc. J'ai trouvé que ce qui était intéressant, c'est quand on parlait de l'apprentissage de la patience. Parce que vous disiez justement, ça a cette vertu-là, le tricot, c'est qu'il faut attendre. Hein. On n'a pas tout de suite au début.
1: Oui, alors le tricot peut être exigeant, en fait. Il faut avoir le goût du travail bien fait. Ça demande de la précision. Et puis, en fait, quand on tricote, c'est comme dans la vie, on fait des erreurs. Mmh. Et on apprend à faire, à défaire, à refaire. On accepte l'idée de se tromper. On apprend la patience. Alors, pour se lancer, il faut un petit peu de patience. Mais en fait, dès qu'on pratique, on va gagner aussi en patience. Et moi, j'aime bien cette idée.
0: Et vous dites justement qu'il faut commencer par un projet assez facile.
1: Oui.
0: Il faut être sympa avec soi-même.
1: Il faut être sympa avec soi-même. Donc moi, je déconseille de démarrer par l'écharpe qui mesure à peu près 2 mètres.
0: Moi, j'aurais pensé que démarrer par une écharpe, c'est bien.
1: Non, parce que vous allez vous lasser, c'est très, très, très, très, très long. Ce qu'il faut, c'est un projet rapide,
0: oui.
1: Facile et gratifiant. En fait, il faut avoir un résultat assez, assez rapide. Moi, je conseille un petit tour de cou, un bonnet.
0: Donc, voir le résultat de ces efforts assez rapidement,
1: oui.
0: Pour se
1: avoir
0: se motiver.
1: Un résultat concret oui. Assez rapidement. Et l'écharpe, vous allez y passer des heures et des heures. Plus, non, pour moi, c'est inintéressant. C'est la fausse bonne idée.
0: Et puis, vous avez dit apprendre à se tromper. Alors, j'ai lu dans la presse cette fois-ci qu'un élève de CM1 qui avait été initié au tricot par sa maîtresse, disait « on peut faire des erreurs, c'est pas grave, on peut recommencer ». C'est un peu plus facile que, par exemple, en cuisine, lorsqu'on sale trop son plat, c'est rédhibitoire, hein, on ne peut pas revenir en arrière.
1: C'est clair, c'est clair. Donc, moi, je conseille vraiment, quand on fait une erreur, je conseille vraiment de défaire. Quand on accepte un petit trou, une imperfection, finalement, quand votre pull va être fini, vous ne verrez plus qu'une chose, ce petit trou, cette erreur. Donc, on défait, on refait, on a le temps. On n'est pas dans une pratique de performance.
0: De productivité.
1: On prend le temps. Donc, c'est l'état d'esprit dans lequel je suis. Je ne suis pas dans une optique de produire, mais de... Voilà.
0: Donc, il faut accepter de se tromper. Ouais. On défait les mailles.
1: C'est un état d'esprit. Après, chacun est libre de faire ou pas. Mais je trouve que voilà, on a envie d'être satisfait du résultat, donc ne pas hésiter à défaire, on refait. Et une fois que c'est défait, ça repart, il n'y a pas de souci.
0: Et donc, je pense que ça doit être bon aussi pour l'estime de soi, parce que on est content, vous avez parlé de choses gratifiantes. C'est comme si on faisait... Souvent, on fait un cadeau aux autres, donc il y a un acte de générosité, mais c'est aussi... On est fier, non,
1: complètement,
0: de son travail.
1: Bah déjà, moi, je trouve ça assez magique de se dire qu'avec deux aiguilles et un fil, on va réaliser un objet de cette
0: oui, c'est vrai.
1: C'est assez étonnant. Donc, effectivement, il y a une notion de fierté. Et puis après, c'est gratifiant parce que, voilà, vous allez... Les tricots, vous allez les faire peut-être pour vous-même, mais peut-être pour quelqu'un, pour un bébé qui arrive, pour une amie malade, pour vos cadeaux de Noël, pour la famille. Voilà. Et en fait, quand vous faites un cadeau, ben, quand vous tricotez, vous pensez à la personne qui va porter ce pull
0: oui.
1: après. Voilà. Et vous avez ce projet, cette petite surprise que vous lui faites. Pendant que vous tricotez, vous pensez à elle. Et puis alors, quand vous offrez un cadeau comme ça, moi, je vous assure que mes petits cadeaux de naissance, ils font hyper, hyper plaisir. Souvent, les jeunes mamans me disent, mais... Waouh, c'est le meilleur des cadeaux que j'ai reçu.
0: Oui,
1: j'ai déjà
0: entendu ça, effectivement, parce que là, si on prend là, un cadeau de naissance, la jeune maman, ou pas jeune maman, mais la maman qui vient d'avoir son bébé, elle se dit, ben, on a pensé à moi avant même la naissance du bébé, parfois.
1: Et ça fait mille fois plus plaisir qu'un objet du commerce, c'est très clair.
0: Et puis là, vous avez pensé, on a pensé à moi, c'est pas une seconde, le temps d'acheter un cadeau,
1: oui,
0: c'est des heures, en fait.
1: Il y a quelques heures de travail.
0: Oui, c'est ça. Et de difficultés parfois. Et puis, le tricot à côté de toutes ces vertus-là, ça fait aussi marcher le cerveau un petit peu. Et puis, notamment le vôtre qui crée des patrons.
1: Oui, oui, oui. Alors, bon, déjà, il faut se rendre compte que quand on tricote, il y a des gestes qui sont simples, mécaniques, mais parfois, il y a des gestes qui sont plus techniques. D'ailleurs, on dit que le tricot sollicite de nombreuses connexions neuronales.
0: Ah bon ?
1: Oui,
0: ah
1: oui, oui, oui, oui, c'est prouvé. Ensuite, effectivement, il faut être assez logique. Et ben, quand on crée un patron, alors il faut en fait avoir un esprit assez mathématique et logique. Il y a pas mal de calculs pour calculer le nombre de mailles, de rangs, et puis faire la gradation, c'est-à-dire décliner le modèle dans plusieurs tailles en respectant bien les proportions. Donc voilà, moi la règle de 3 est ma meilleure amie, mais je travaille beaucoup sur des tableaux Excel pour faire mes petits calculs. Voilà.
0: Ça, c'est incroyable, hein, tout ça. Effectivement, ça fait appel à la logique et puis à la logique mathématique aussi.
1: Et puis, les patrons, en fait, que j'ai pu trouver quand j'utilisais les patrons des autres, en fait, je les trouvais assez difficiles à décrypter. Beaucoup de termes techniques, beaucoup d'abréviations. Moi, je me souviens de moments de grande solitude devant certains patrons. Je comprenais rien et je me disais, mais qu'est-ce qu'on attend de moi ? Et du coup, avec Nitinan, je me suis dit, mais j'ai envie de proposer des patrons tels que j'aurais aimé les trouver.
0: Oui.
1: Du coup, mes patrons n'ont pas d'abréviation. Enfin, j'explique les choses différemment et j'ai beaucoup de retours de personnes qui me disent merci, merci.
0: Ben oui.
1: Vous m'avez réconcilié avec le tricot. Grâce à vous, c'est clair, etc.
0: Ah oui, parce que ça, c'est super important parce que parfois, on a peur de se lancer parce qu'on va trouver des abréviations, on va trouver des techniques qu'on ne connaît pas. Et ça, c'est vraiment de l'ordre de la transmission. Vous avez ce souci de transmettre les choses de manière assez claire.
1: Ouais.
0: Alors, on aurait plein de choses et plein d'autres choses à dire sur le tricot, mais malheureusement, notre émission va s'arrêter là. Merci, Marielle, d'être venue nous parler de votre activité dans Vie de Famille. Et puis, si... si vous avez été convaincu des nombreux bienfaits du tricot, peut-être que dans quelques temps, chers auditeurs, on vous adressera des compliments pour le beau pull que vous aurez tricoté. Alors, tricoter, ça fait du bien à la personne qui tricote, mais tricoter, on l'aura compris, ça tisse également des liens entre les personnes et notamment des liens au sein de la famille. Merci à vous, Marielle, de nous avoir fait part de votre expérience et raconté votre passion qui, j'espère, sera contagieuse. Chers auditeurs, on vous remercie de nous avoir écoutés et nous nous retrouvons la semaine prochaine dans Vie de famille.

0: Il est 5 heures.
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2: Évangile de Jésus-Christ selon saint Matthieu. En ces temps-là, Jésus disait à ses disciples cette parabole. Le royaume des cieux est comparable au maître d'un domaine qui sortit dès le matin afin d'embaucher des ouvriers pour sa vigne. Il s'est mis d'accord avec eux sur le salaire d'une journée, un denier, c'est-à-dire une pièce d'argent, et il les envoya à sa vigne. Sorti vers 9h, il en vit d'autres qui étaient là, sur la place, sans rien faire. Et à cela, il dit, « Allez à ma vigne vous aussi, et je vous donnerai ce qui est juste. » Ils y allèrent. Il sortit de nouveau vers midi, puis vers 3h, et fit de même. Vers 5h, il sortit encore, en trouva d'autres qui étaient là, et leur dit, « Pourquoi êtes-vous restés là toute la journée sans rien faire ?» Ils lui répondirent, « Parce que personne ne nous a embauchés. » Il leur dit, « Allez à ma vigne, vous aussi. » Le soir venu, le maître de la vigne dit à son intendant, « Appelle les premiers. » Ceux qui avaient commencé à 5h s'avancèrent et reçurent chacun une pièce d'un denier. Quand vint le tour des premiers, ils pensaient recevoir davantage, mais ils reçurent eux aussi chacun une pièce d'un denier. En la recevant, ils récriminaient contre le maître du domaine. « Ceux-là, les derniers venus, n'ont fait qu'une heure, et tu les traites à l'égal de nous, qui avons enduré le poids du jour et de la chaleur ?» Mais le maître répondit à l'un d'entre eux, « Mon ami, je ne suis pas injuste envers toi. N'as-tu pas été d'accord avec moi pour un denier ? Prends ce qui te revient et va-t'en. Je vais donner au dernier venu autant qu'à toi. N'ai-je pas le droit de faire ce que je veux de mes biens ? Ou alors, ton regard est-il mauvais parce que moi, je suis bon ? C'est ainsi que les derniers seront premiers et les premiers seront derniers. Acclamons la parole de Dieu. Jésus nous bouscule, il fait sauter et il déconstruit notre conception purement humaine de la justice et le droit du travail. Cette parabole nous parle de travail, de salaire, des durées de travail, des justices sociales, thème que le Seigneur nous fait voir sous un autre angle. Le vrai thème de la parabole n'est rien d'autre que la bonté de Dieu. Je vais donner à ces derniers autant qu'à toi. N'ai-je pas le droit de faire ce que je veux de mon bien ? Vas-tu regarder avec un œil mauvais parce que moi, je suis bon ? Au milieu des critiques et récriminations des ouvriers, Jésus nous apprend la justice du cœur de Dieu, qui n'est pas un rache, mais un Père plein de bonté, de miséricorde et de compassion. Dans la vie, chaque fois que nous laissons nos tripes, notre cœur prendre les dessus sur notre raison logique, nous agissons économiquement, socialement et juridiquement de manière illogique. Tel est l'agir des dieux. Quand il agit pour nous, c'est son cœur, ce sont ses tripes qui parlent et qui agissent. Dans cette parabole, il nous scandalise probablement, mais notre monde a besoin de cette folie des dieux pour nous guérir de certaines logiques humaines. Il n'est pas humainement juste de donner le même salaire à ceux qui travaillent sans compter les heures, ceux qui bossent sous une chaleur caniculaire comme celle que nous traversons actuellement, ceux qui ne pensent jamais au RTT, ceux qui passent leur soirée à répondre aux mails professionnels, qui travaillent parfois même les week-ends, qu'à ceux qui ne font que les 35 heures légales. Tout cela n'est pas juste, si l'argent et les lois de l'économie sont nos critères. Mais si nous entrons dans la logique de Dieu, voici que s'ouvre pour nous une nouvelle perspective. C'est vrai qu'il y a un contrat entre le patron et les ouvriers, mais le contrat des dieux avec nous est de notre type. Dieu nous appelle à travailler dans sa vigne, se donne soi-même et nous sauve comme salaire. Il nous sauve gratuitement. Sortons de la logique de la méritocratie religieuse. Dieu ne nous doit rien, mais nous donne tout gratuitement. La seule chose qu'il demande, c'est nous ouvrir à lui et accepter le salut qu'il nous donne. Notre liberté est la seule exigence. Si tu te sens loin de Dieu, si tu n'as jamais pensé à lui ni travaillé pour lui, si tu te considères comme l'ouvrier de la cinquième heure, il n'est pas trop tard. Tu peux encore être embauché aujourd'hui. Il y a beaucoup de travail et une place pour tout le monde. Tu peux encore t'engager dans le monde, dans l'Église. Tu peux aussi dire oui au Seigneur et te mettre à son service. Il n'est jamais tard pour dire oui au Seigneur. Et par rapport au salut et au bonheur que Dieu donne, nous ne pouvons pas nous comparer les uns aux autres. Ce qui blesse les ouvriers qui se sont levés tôt et qui ont enduré le poids du jour, c'est la comparaison avec ceux qui sont venus tard dans la journée. Se comparer aux autres crée inévitablement des rivalités, des jalousies et génère des guerres, des conflits dans les familles, dans l'Église et entre les nations. Évitons d'être comme ces ouvriers du matin et comme le fils aîné de la parabole du fils prodigue, avec nos rancœurs, nos jérémiades, nos jalousies, nos murmures, nos ronchonnements. Dieu aime chacun de nous d'un amour spécial et il n'y a aucune raison de nous battre, car dans son cœur, il y a suffisamment de place pour chacun. Si tu te considères chrétien de la première heure, exemplaire, un modèle qui prétend déduire une récompense méritée, alors, mon frère, ma sœur, tu es loin de la logique de cette parabole. Si au contraire, avec humilité et en vérité, tu t'aimais parmi les ouvriers de la cinquième heure pour ne compter que sur la bonté de Dieu, alors tu es sur le chemin de l'action de grâce et du bonheur. Merci Seigneur, parce que tu es bon pour nous. Amen.

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1: Année A, 21e dimanche du temps ordinaire. Psaume 137-138. De tout mon cœur, Seigneur, je te rends grâce. Tu as entendu les paroles de ma bouche. Je te chante en présence des anges. Vers ton temple sacré, je me prosterne. Je rends grâce à ton nom pour ton amour et ta vérité, car tu élèves au-dessus de tout. Ton nom est ta parole. Le jour où tu répondis à mon appel, tu fis grandir en mon âme la force. Si haut que soit le Seigneur, il voit le plus humble. De loin, il reconnaît l'orgueilleux. Seigneur, éternel est ton amour. N'arrête pas l'œuvre de tes mains. Chers auditeurs, nous allons suivre l'audience du 7 décembre 2005. Celui qui prie est certain que le nom du Seigneur, c'est-à-dire sa réalité personnelle, vivante et active, et ses vertus de fidélité et de miséricorde, signe de l'alliance avec son peuple, représente le soutien de toute confiance et de toute espérance. Le regard se tourne l'espace d'un instant vers le passé, au jour de la souffrance, alors au cri du fidèle angoissé, avait répondu la voix divine. L'original en hébreu parle littéralement du Seigneur qui a troublé la force dans l'âme du juste opprimé, comme s'il s'agissait de l'irruption d'un vent impétueux qui balaye les hésitations et les peurs et confère une énergie vitale nouvelle et fait fleurir la force et la confiance. De tout mon cœur, Seigneur, je te rends grâce. Tu as entendu les paroles de ma bouche. Je te chante en présence des anges. Vers ton temple sacré, je me prosterne. Je rends grâce pour ton nom, pour ton amour et ta vérité. Car tu élèves au-dessus de tout ton nom et ta parole. Le jour où tu répondis à mon appel, tu fis grandir en mon âme la force. Après ce début apparemment personnel, le psalmiste étend alors son regard sur le monde et imagine que son témoignage touche l'horizon tout entier, tous les rois de la terre. Dans une sorte d'adhésion universelle, s'associe à l'orang juif dans une louange commune en honneur de la grandeur et de la puissance souveraine du Seigneur. Ce sont les versets 4 à 6 qui ne font pas partie de la lecture d'aujourd'hui. Le contenu de cette louange commune qui s'élève de tous les peuples laisse déjà entrevoir la future église des païens, la future église universelle. Ce contenu a comme premier thème la gloire et les chemins du Seigneur, c'est-à-dire ses projets de salut et sa révélation. On découvre ainsi que Dieu est certainement sublime et transcendant. Mais il voit les humbles avec, avec affection, tandis qu'il éloigne de son regard le superbe, en signe de rejet et de jugement. Si haut que soit le Seigneur, il voit le plus humble. De loin, il reconnaît l'orgueilleux. Comme le proclamait Isaïe, car ainsi parle celui qui est haut et élevé, dont la demeure est éternelle et dont le nom est saint. Je suis haut et saint dans ma demeure, mais je suis avec l'homme contrit et humiliés, pour ranimer les esprits humiliés, pour ranimer les cœurs contrits. Isaïe 57, verset 15. Dieu choisit donc de se ranger en défense des faibles, des victimes, des derniers. Cela est porté à la connaissance de tous les rois, afin qu'ils sachent quelle doit être leur option dans le gouvernement des nations. Naturellement, cela est dit non seulement aux rois et à tous les gouvernements, mais à nous tous, car nous aussi, nous devons savoir quel choix faire, quelle est l'option, se ranger du côté des humbles, des derniers, des pauvres et des faibles. Après cette référence au niveau mondial, aux responsables des nations, donc dans des versets qu'on n'a pas dans la lecture, non seulement de ce temps, mais de tous les temps, le psalmiste retourne à la louange personnelle. Le regard s'étendant vers l'avenir de sa vie, il implore une aide de Dieu également pour les épreuves que l'existence lui réservera encore. Et nous prions tous ainsi avec cet orant de cette époque. Seigneur, éternel est ton amour. N'arrête pas l'œuvre de tes mains. On parle de façon synthétique de la fureur de mes ennemis, verset 7. Une sorte de symbole de toutes les hostilités qui peuvent s'élever face au juste au cours de son histoire. Mais il sait, et avec lui nous savons, que le Seigneur ne l'abandonnera jamais et étendra sa main pour le secourir et le guider. La fin du psaume est alors une ultime et passionnée profession de foi en Dieu dont la bonté est éternelle. Il ne délaisse pas l'œuvre de ses mains, c'est-à-dire sa créature. Et nous aussi, nous devons vivre dans cette confiance, dans cette certitude de la bonté de Dieu. Nous devons être certains que, aussi lourdes et tumultueuses que soient les épreuves qui nous attendent, nous ne serons jamais abandonnés à nous-mêmes, que les mains du Seigneur ne nous lâcheront pas. Ces mains qui nous ont créés et qui, à présent, nous suivent dans l'itinéraire de notre vie. Comme le confessera saint Paul, celui qui a commencé en vous cette œuvre excellente en poursuivra l'accomplissement. Philippiens 1, verset 6. Celui qui a commencé en vous cette œuvre excellente en poursuivra l'accomplissement. Nous avons ainsi prié, nous aussi, avec un psaume de louange, d'action de grâce et de confiance. Nous voulons continuer à dérouler ce fil de louange sous forme d'hymne à travers le témoignage d'un chantre chrétien, le grand Éphrem le Syrien au IVe siècle, auteur de textes d'un extraordinaire parfum poétique et spirituel. Saint Éphrem, aussi grand que soit notre émerveillement face à toi, ô Seigneur, ta gloire dépasse ce que nos langues peuvent exprimer. Chante Éphrem dans un hymne, hymne sur la virginité. Et dans un autre hymne, gloire à toi, pour lequel toutes les choses sont faciles, car tu es tout puissant. Hymne sur la nativité. Et cela représente une ultime raison de notre confiance. Dieu a le pouvoir de la miséricorde et il utilise son pouvoir pour la miséricorde. Et encore une dernière citation. Gloire à toi de tous ceux qui comprennent la vérité. Saint Éphrem, hymne sur la foi. 14. Eh bien, chers auditeurs, on va s'arrêter là. Merci. Et que Dieu vous bénisse.
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1: Nous avons progressé ensemble de la source de la communion conjugale, l'amour trinitaire, à la vocation à la fécondité du couple, c'est-à-dire l'accueil de la surabondance de l'amour, l'enfant comme don du Créateur. L'enfant, comme chacun de nous, a vocation à éclairer le monde d'une nouvelle image et ressemblance avec Dieu. Il a son propre destin, sa propre place dans le cœur de Dieu et au sein de la création. Les parents, par l'accueil d'abord, puis par l'éducation, ont pour mission de faire croître cette nouvelle personne humaine et de le conduire à découvrir sa nature profonde de fils du Très-Haut et sa responsabilité sur la création au sens large. Mais comment fait-on cela? Comment pouvons-nous participer ainsi à la continuation de la création? Quel chemin suivre? Quel modèle prendre? Eh bien, soyons audacieux. Je vous propose de prendre modèle sur Dieu lui-même. La Bible regorge de textes où Dieu agit en Père. C'est ce que Jésus ne cesse de souligner dans ses enseignements à ses disciples. Finalement, au fond, n'est-ce pas ce que nous enseignent globalement les textes bibliques? Que Dieu est notre Père, que nous sommes son peuple, ses fils, et que nous sommes appelés à nous placer sous sa conduite et à être dignes de son amour. Alors prenons un premier exemple concret, Dieu, Père d'Abraham. Là où je veux vous emmener, c'est au moment où Abraham n'est pas encore Abraham, père d'une multitude. Il porte encore le nom que son père terrestre lui a donné, Abraham. La relation de Dieu avec Abraham et sa femme Sarai, qui n'est pas encore Sarah, donne une belle illustration de relation d'alliance que Dieu cherche à établir avec l'homme. Dieu souhaite engendrer Abraham à lui-même. Pour cela, le constatant pris au piège dans une relation fausse avec son propre père sur terre, Dieu ordonne à Abraham de tout quitter, emportant avec lui ce qu'il possède, et de partir vers la terre qu'il lui promet. Dieu vient au secours de la paternité défaillante du père d'Abraham, Térakh, qui utilise sa famille pour ses propres fins. Mais cette promesse de Dieu à Abraham est d'abord un ordre de dépouillement et le début de longues épreuves. C'est ce qu'explique le professeur Olivier Bonwin dans son livre « La famille dans la Bible, quand Abraham, Joseph et Moïse éclairent nos propres histoires ». Il y dit « En réalité, Dieu bénit Abraham en le rejoignant là où il se trouve depuis sa naissance. Il ne craint pas d'y entrer pour transformer peu à peu cette malédiction en bénédiction. Il ne rétablit pas la justesse des relations familiales d'un coup de baguette magique, mais s'engage patiemment avec Abraham et les siens sur un chemin de vérité et de maturation. Il ne lui accorde pas immédiatement tout ce dont il rêve, un nom, une terre, une descendance. Comme un bon père de famille, il les lui offre seulement sous forme de promesses. » Fin de citation. Dans la longue histoire d'Abraham avec Dieu, Dieu est père. À chaque étape, à chaque épreuve, Dieu reste aux côtés d'Abraham, il l'enseigne, il dialogue, il est à l'initiative de sa croissance malgré les chutes. Méditons un instant dans notre cœur sur ce modèle que Dieu est pour toute paternité et maternité humaine. Faisons remonter à notre mémoire ce dont nous nous souvenons de cette histoire de Dieu et Abraham.

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1: Pour continuer notre réflexion, il nous est donné dans le Nouveau Testament un excellent modèle de paternité et maternité humaine, cette fois-ci avec Saint Joseph et la Vierge Marie. On dit souvent que le modèle n'est pas adapté, trop élevé, trop saint pour nous aider. Mais comparé à la paternité de Dieu lui-même, je trouve que ce modèle a le mérite de reposer sur notre réalité humaine, augmentée par la sainteté. J'aimerais vous parler surtout de Saint Joseph, et la Vierge Marie ne m'en tiendra pas rigueur. Saint Joseph devient père très soudainement et il l'apprend par un messager très éminent. Résultat, cela le dépasse complètement et il a pleinement conscience du caractère extraordinaire de ce qu'il advient. Comme nous l'avons dit, la paternité et la maternité humaine prennent racine dans la sponsalité. C'est pour cela que l'ange commence par confirmer Joseph dans son identité d'époux. Joseph, fils de David, ne crains pas de prendre chez toi Marie, ton épouse, puisque l'enfant qui est engendré en elle vient de l'Esprit-Saint. Selon l'évangile de Jésus-Christ, selon saint Matthieu, au chapitre 1, verset 20. Ensuite, bien que l'enfant vienne de l'Esprit-Saint, Joseph n'est pas dépossédé de son autorité paternelle, puisqu'il lui est ordonné de donner à l'enfant son nom. Saint Jean-Paul II, dans l'exhortation apostolique Redemptoris Custos sur la figure et la mission de Saint Joseph dans la vie du Christ et de l'Église, au numéro 7 et au numéro 21, relie ainsi les événements. À l'occasion de la circoncision, Joseph donne à l'enfant le nom de Jésus. Ce nom est le seul nom dans lequel se trouve le salut. Et sa signification avait été révélée à Joseph au moment de son annonciation. Tu lui donneras le nom de Jésus, car c'est lui qui sauvera le peuple de ses péchés. En lui donnant son nom, Joseph manifeste sa paternité légale à l'égard de Jésus, et en prononçant ce nom, il proclame la mission de sauveur qui est celle de l'enfant. La paternité de Joseph ne découle pas de la génération, et pourtant elle n'est pas apparente ou seulement substitutive, mais elle possède pleinement l'authenticité de la paternité humaine, du rôle du père dans la famille. Fin de citation. Saint Joseph a parfaitement partagé avec Dieu sa paternité. Dieu fait cela avec tous les pères et les mères de la terre. Saint Jean-Paul II continue au numéro 22 en disant « Il convient donc de reconnaître que Joseph eut à l'égard de Jésus, par un don spécial du ciel, tout l'amour naturel, toute l'affectueuse sollicitude que peut connaître un cœur de père. En même temps que la puissance paternelle sur Jésus, Dieu a aussi accordé à Joseph l'amour correspondant, cet amour qui a sa source dans le Père. » Fin de citation. Joseph a donné une éducation parfaite à Jésus. Jésus est fils de Joseph et fils de Dieu, de nature humaine et de nature divine. Jésus nous révèle Dieu par cette double nature, proche de l'homme et proche de Dieu. Et Joseph y a particulièrement contribué par son rôle de père terrestre. Joseph et Marie sont donnés en modèle parfait de maternité et paternité humaine. Ce n'est pas l'aspect procréatif de l'engendrement qui en est le cœur, mais leur union sponsale et leur obéissance de foi, comme le souligne saint Jean-Paul II, toujours dans la même exhortation apostolique. Par la mission qu'ils reçoivent de Dieu ainsi que les grâces qui l'accompagnent, ils sont le signe et le modèle d'un des rôles primordiaux de la paternité et de la maternité. Permettre à l'enfant de découvrir qui il est et de devenir ce qu'il est appelé à être. Être père et mère selon le cœur de Dieu, c'est donc avant tout bien comprendre d'où provient cette mission et d'où provient cet enfant. Ensuite, c'est savoir que la mission de parent est d'une haute responsabilité. Une collaboration avec le Créateur dans la poursuite de la croissance de la création. Enfin, pour les pères et mères, c'est s'en remettre fondamentalement à la grâce en s'appuyant d'une part sur leur foi personnelle et donc dans la confiance au soutien perpétuel de Dieu à leur côté, et ensuite en s'appuyant sur leur communion conjugale, sponsale, qui est la lumière de la grâce divine au cœur du monde. C'est certainement ainsi que l'inspiration éducative concrète du quotidien doit être nourrie principalement de la grâce divine, comme l'histoire d'Abraham et de Sarah le montre, et que Saint Joseph et la Vierge Marie l'ont parfaitement réussi. Qu'en est-il de nous, de notre quotidien et de nos fragilités? Comment faire ce pont avec cette grande vocation? Cherchons ensemble le chemin dans la suite de notre réflexion.

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2: Nous avons mis en relief dans nos précédentes émissions que l'habitation de Dieu dans le cœur de l'homme est une des bases fondamentales du christianisme. Nous avons repris les paroles de saint Paul concernant l'habitation du Saint-Esprit en nous. Vous êtes devenus la demeure du Saint-Esprit. Mais il n'y a pas que le Saint-Esprit. Reprenons ces paroles de Jésus. Jean 14, 23. « Si quelqu'un m'aime, il gardera ma parole et mon Père l'aimera. Nous viendrons à lui et nous ferons notre demeure chez lui. » Donc le Père et le Fils. Et saint Jean reprend dans sa première épître, chapitre 4, verset 12, cette notion « Personne n'a jamais vu Dieu. Si nous nous aimons les uns les autres, Dieu demeure en nous et son amour est parfait. » En nous. Il nous faut donc retenir que l'habitation de Dieu en nous n'est pas une simple cohabitation, c'est une véritable communion. Car, comme le dit encore Paul, Galates 2, verset 20, « J'ai été crucifié avec Christ, et si je vis, ce n'est plus moi qui vis, c'est Christ qui vit en moi. » Il y a donc bien là une véritable communion. L'individu est transformé en un réceptacle de la vie divine et cela va totalement changer la donne, je dirais. Les pères de l'Église n'avaient pas peur de dire qu'avec le baptême, nous devenions des nouveaux Christ. Mais il nous faut approfondir cette situation. Si Dieu habite en nous, en vous, en chacun, qu'est-ce que cela change? Et comment est-ce que cette présence peut-elle se manifester? Quel peut être son fruit? Le premier point que je soulignerai, c'est que cette habitation de Dieu produit en nous une unification. Nous sommes souvent extrêmement dispersés, nous sommes parfois fragmentés, à l'intérieur de nous-mêmes. Il y a des choses qui s'opposent. Certaines pulsions tirent d'un côté, d'autres de l'autre. Il y a le fameux combat entre le corps et l'esprit, comme si le corps était le réceptacle du péché, en fait, le siège du péché, et qu'il fallait donc lutter contre le corps contre ces pulsions qui étaient forcément fondamentalement mauvaises. Pendant des siècles, même dans le christianisme, on a eu cette perception du corps et l'on a châtié le corps pour le dresser en quelque sorte, car le corps était mauvais. Si l'on comprend cette habitation de Dieu en nous, comment Dieu pourrait-il rester dans un réceptacle aussi mauvais, aussi hostile? Il faut mettre notre confiance en lui. S'il est venu habiter dans nos cœurs, c'est que notre corps est respectable. C'est que notre corps peut être comme irradié par cette présence divine en nous. Et qu'il ne s'agit pas de le châtier, mais qu'il s'agit de l'ordonner afin qu'il bénéficie au maximum de cette présence divine. La présence de Dieu en nous nous unifie. Elle va nous harmoniser en quelque sorte. Le second point est sans doute que cette présence nous illumine, c'est-à-dire qu'elle va nous faire porter un regard neuf sur le monde, qu'elle va nous faire voir les autres différemment, comme eux aussi des temples du Saint-Esprit. cette présence de Dieu en nous nous fait saisir le vrai sens des choses, des êtres, de la vie. Plus le temps va passer, plus cette présence va produire son fruit et plus nous allons, je l'espère, quitter la superficialité qui a tendance à nous emmener hors de nous-mêmes et forcément, du coup, hors de l'essentiel.

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1: Après l'unification et l'illumination comme fruit de la présence de Dieu en nous, nous pourrions évoquer l'expansion, c'est-à-dire que paradoxalement, plus Dieu va occuper de place en nous, plus nous devenons pleinement nous-mêmes. Oui, il n'y a pas une invasion de Dieu qui annulerait notre personnalité, notre être. Nous n'allons pas étouffer par la présence de Dieu, nous n'allons pas fusionner ni disparaître. Et ici, c'est une grande différence avec la plupart des philosophies orientales, où l'être humain, considéré comme une part de l'être divin, a pour objectif de se fondre en Dieu. Il y avait cette image fort connue dans l'hindouisme, où il est question d'une poupée de sel que l'on jette à la mer et qui va revenir en se dissolvant à sa source première. Eh bien non, dans le christianisme, il n'est pas question de fusion, de disparition. Nous sommes de plus en plus nous-mêmes lorsque Dieu habite en nous. Une des images fortes qui nous est donnée par la Bible, c'est à mon sens celle du buisson ardent. Le buisson, c'est l'être humain, pauvre, desséché, et voilà que le feu de la présence de Dieu habite en lui, mais ce feu ne consume pas le buisson. Il n'est pas venu pour le brûler, pour le faire disparaître, pour prendre sa place en quelque sorte. Quand Dieu vient en nous, ça n'est pas pour nous détruire, pour nous faire disparaître, mais au contraire, nous allons trouver en lui notre véritable stature d'homme et de femme accompli. La lumière du soleil ne détruit pas l'harmonie d'un

comme un inquisiteur, un témoin qui nous surveille dans nos moindres gestes. Le fameux œil qui était dans la tombe est regardé qu'un. Alors qu'il est réellement tout autre chose, une source qui nous habite, qui nous irrigue, qui nous fait vivre de l'intérieur. Avec Dieu, nous ne sommes jamais seuls. Dieu est plus intime à moi-même que je ne le suis à moi-même, disait saint Augustin. Nous reviendrons d'ailleurs dans notre prochaine émission vers saint Augustin et d'autres, comme sainte Catherine de Sienne ou sainte Thérèse d'Avila, qui ont vécu cette habitation de Dieu en eux d'une manière toute particulière.

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1: Bonjour à tous et bienvenue. Nous poursuivons cette série avec au micro, vous la découvrez, Maryse Lemoff, qui est épouse, mère et fondatrice du mouvement Debout Resplendit, un mouvement au service de l'évangélisation et dans l'unité des chrétiens. Alors aujourd'hui, on va un peu partager et puis je vous salue. Bonjour Maryse.
2: Bonjour. Bonjour à tous.
1: Merci de votre fidélité. C'est une joie aussi de vous rencontrer, voilà, et de vous accueillir dans cette série. Aujourd'hui, c'est un beau rendez-vous que nous avons et que je vous propose.

0: chose. Je voudrais qu'on parle un petit peu et je voudrais qu'on lui laisse un peu toute la place. On va parler de l'Esprit Saint. Que signifie pour vous profondément faire l'expérience du Saint-Esprit, Maryse ? Et merci.
1: Alors, l'expérience du Saint-Esprit, je dirais, ça change toute la vie. On fait l'expérience de Dieu, parce que parfois on connaît Dieu, ou alors on entend, on se dit, c'est une idée. Mais faire la rencontre du Saint-Esprit, ça change toute la vie. Moi, je dis que c'est l'énergie de Dieu, c'est la force de Dieu, la puissance de Dieu. Et c'est pas simplement un courant de pensée ou de dire, ben, oui, moi je suis catholique, c'est une tradition. Non, c'est la vraie rencontre de Dieu, parce qu'il veut donner, il a des dons propres qu'il veut donner à chacun. Il y a un héritage qu'il veut donner à chacun. On est unique, et c'est vraiment la force de Dieu, et ça change tout, cette rencontre.
0: Vous, on parle du Saint-Esprit, et vous parlez de rencontre. Vous vous rappelez, on revient peut-être un peu sur la personne que vous êtes, hein, mais vous êtes aussi un témoin, et notre témoin, ce moment où vous vivez profondément, est-ce qu'on peut parler de renouvellement, l'expérience du Saint-Esprit, ou ce qu'on a employé parfois comme terme, l'effusion du Saint-Esprit?
1: Voilà, moi j'avais fait une rencontre donc sur un lieu marial, hein. J'ai vraiment été retournée comme une crêpe, donc c'est vrai que j'étais guérie par la Sainte Vierge, une miraculée de Notre-Dame de Lourdes, donc je faisais partie d'un groupe de prières, j'avais du renouveau charismatique, et à un moment j'ai assisté à une conférence, et là j'ai vécu premièrement une libération, et ensuite le Saint-Esprit est venu avec une puissance et je ne pouvais rien contrôler, et là j'ai vécu quelque chose de tellement fort qui est difficile à décrire et qui a changé tout le reste.
0: Alors pour ceux qui vous écoutent maintenant à la radio, qui n'ont peut-être pas fait l'expérience du Saint-Esprit, comment peut-on, au fond, est-ce qu'on peut parler de préparation, se préparer à ce moment de la rencontre ?
1: Oui, déjà avoir un cœur ouvert, être ouvert à l'abandon de Dieu, parce que Dieu est souverain dans son agir. Donc il a une pédagogie qui est propre à chacun et il va guider les choses différemment pour chacun. Mais déjà d'avoir un cœur ouvert et d'avoir soif de Dieu. Cette soif intense, et c'est le refuge dans la prière, dans le secret de la chambre, dans le secret du cœur. Et ça, Dieu sait.
0: Quel est l'impact de cette expérience, donc du Saint-Esprit, en fait, dans votre vie? Puis, vous avez été témoin aussi de la manifestation du Saint-Esprit dans la vie de nombreuses personnes. Alors, quelles sont un peu les manifestations ou les fruits, les conséquences, quand on vous avait parlé d'ouvrir son cœur, quand cette porte du cœur commence petit à petit à s'ouvrir?
1: Oui, cette porte du cœur commence petit à petit à s'ouvrir, et si on est bien attentif, Dieu va donner des petits signes. Et moi, il m'est arrivé des choses, des situations vraiment très très difficile, où j'allais dans le refuge de la prière exprimer les choses à Dieu. Et je me souviens particulièrement d'une situation difficile où je me disais, mais non, je vais arrêter ma mission. Et je suis partie dans une chapelle, prier dans une chapelle à 5 minutes de chez moi. Et j'ai exprimé à Dieu les choses. Je me suis dit, mais là, c'est trop, je ne peux pas porter ça. Et en fait, je lui ai exprimé. Et deux heures après, c'était absolument incroyable, j'avais une vidéo, un live, ce qu'on appelle un live, où je recevais un orateur en ligne, et l'orateur délivre son message, et à la fin du message, il me dit « Dieu te dit ça, ça, ça ». Mais en fait, c'était exactement tout ce que moi, j'avais dit au Seigneur, mais sans l'exprimer à personne, en fait, l'après-midi. Donc, et lui répondait, même mon mari n'était pas au courant, et cette personne répondait à ce que j'avais dit intimement dans mon cœur. Donc, ton abondance interne, Dieu sait ce que tu dis. Aucune larme, aucune difficulté, rien n'est perdu. Tout concourt au bien et Dieu sait très bien te le retransmettre d'une façon ou d'une autre, même quelquefois par un incroyant.
0: Important, là, ce que même par un incroyant.
1: Dieu se sert de ton quotidien pour te donner les signes. Alors, il faut être attentif à l'écoute de l'Esprit Saint. Mais après, il y a des signes qui te sont propres, des désirs qui te sont propres, et Dieu saura y répondre.
0: Alors, au fond, il y a des clés à retenir pour faire cette expérience du Saint-Esprit. Premièrement, on peut noter et garder cette clé, c'est cette porte hein, qui, du cœur.
1: Cette porte ouverte, alors, ouvrir son cœur.
0: Si parmi les auditeurs qui nous écoutent et vous écoutent maintenant, dans ce troisième épisode de la série, quand ce cœur est peut-être retréci, parce que trop peut-être abîmé, il a été trop brisé peut-être par des événements particuliers de la vie, et donc ce cœur s'est retréci, il est fermé parce qu'il ne veut plus peut-être être brisé ou blessé. On s'y prend comment ?
1: En fait, Dieu ne va jamais s'imposer. Et il est venu pour les malades et les cœurs brisés. Et Dieu, enfin, je dirais, va encore plus donner sa présence, va encore plus prendre attention pour un cœur brisé. Parce que Dieu est quelqu'un qui laisse le libre arbitre. Mais aucune situation, quelle qu'elle soit, n'est un problème pour Dieu. Tout concourt au bien. Et c'est là où il va tous tisser le vase d'honneur qu'on est chacun, avec notre pédagogie propre, notre abondance interne qui nous est propre. Donc ce sera ni trop serré, ni ça va nous aller comme un gant, parce que Dieu sait tisser avec le cœur de chacun. Aucune situation n'est impossible pour lui, et l'épreuve va même servir à notre construction.
0: Alors, c'est pas un temps de prière, mais presque. Je vous propose, là, il nous reste 2-3 minutes, spontanément, je ne l'avais pas programmé, c'est pas forcément une question, mais dans ce mouvement que vous avez fondé, Debout Resplendit, vous avez, au cours de nos échanges, parlé de prière, d'intercession. Ouais. Je vais vous proposer de prier simplement pour les auditeurs qui vous écoutent très précisément maintenant, puisque nous avons parlé de ce cœur qui peut rester fermé parce que peut-être trop brisé, trop blessé, et ce cœur doit, si possible, s'ouvrir petit à petit pour retrouver et accueillir peut-être un mouvement de vie pour être redressé. Donc je vous propose de terminer, et je vous invite peut-être tout simplement pendant ces deux dernières minutes, et on se retrouve demain à la même heure dans cette émission pour les auditeurs qui ont peut-être ce cœur qui est fermé parce que trop brisé. Merci.
1: Seigneur, j'appelle vraiment ton Esprit Saint. Et au nom de Jésus, que tu viennes vraiment toucher chaque cœur, que tu viennes enlever et annihiler toute entrave qui ont pu être construites peut-être simplement par des réflexes de défense pour des situations trop difficiles. Mais rien n'est trop difficile pour toi. Tu viens sauver et rétablir et restaurer les cœurs brisés. Alors Seigneur, par ta puissance de restauration, ta puissance de résurrection, que ta puissance d'amour vienne restaurer tous ces cœurs et vienne les guider pour une rencontre encore plus intime vers toi, Seigneur. Au nom de Jésus.
0: Donc ce cœur, chers auditeurs, merci Maryse. Ouvrez-le petit à petit. Donc, vous avez dit aussi au cours de cet échange que le Seigneur ne brusque personne. Donc, ceux qui vous écoutent aujourd'hui, qui sentent peut-être un cœur un peu dur encore et fermé, cette porte en fait résiste. Il ne faut pas s'affoler, il ne faut pas s'inquiéter. Le temps viendra au moment favorable, comme dit l'Écriture.
1: Voilà, Dieu est Dieu. Et Dieu, contrairement à l'ennemi qui va vouloir imposer, prendre et être intrusif, Dieu va toujours nous laisser ce libre arbitre dans la douceur et dans un amour infini et une miséricorde infinie. Dieu aime chacun. Donc, il veut notre bien et notre bonheur. Et on peut lui ouvrir sans résistance le cœur. Il n'est pas là pour venir prendre, mais pour venir donner et nous inonder de son amour infini.
0: Quand le temps favorable sera donné, eh bien, cette porte s'ouvrira.
1: Il y a une heure pour chacun.
0: Il y a une heure, il y a eu votre heure. Hein, voilà, il y a une heure pour chacun. Donc, voilà, c'est ça. Merci infiniment Maryse Lemoff. C'était pas programmé.
1: Merci à vous.
0: Voilà, c'était pas programmé ce petit temps un peu de prière, d'intercession, mais ça fait partie aussi de ce mouvement Debout Resplendit, puisque c'est des temps aussi d'enseignement, de formation, des temps de louange et des temps de prière. Donc, merci pour ce temps de prière. Il faut aussi avoir de l'audace et prendre des risques. Je vous propose de vous retrouver demain. Ça sera une quatrième. quatrième rencontre. Nous verrons un peu ce moment, un peu pour vous, où vous êtes aussi peu à peu, vous avez fait l'exercice et vous avez obéi, vous êtes sorti de votre zone de confort. Merci.
1: Merci à vous. Merci. À demain.

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1: Bonjour Pascal.
2: Bonjour Jean-Yves.
1: J'ai une montre depuis 3 ans. Bon, elle fonctionne bien, mais j'ai envie d'en changer. Mais d'où vient notre envie de changer ?
3: Eh bien, nous aimons effectivement ce qui est nouveau. Nous sommes dans un monde, finalement, où tout change très vite. Le philosophe Arnoud Rosa, dont j'ai déjà parlé ici ou là, parle d'une société de l'accélération qui se traduit par 3 grandes accélérations. L'accélération de la technologie, l'accélération des changements techniques, des innovations. C'est-à-dire que votre montre, effectivement, elle a été inventée il y a 3 ans. À ce moment-là, c'était vraiment la montre super moderne. Ouais. Et puis aujourd'hui, on fait des montres qui sont bien mieux.
1: Connectées.
3: Hein, il faut reconnaître, voilà. Et puis, cette accélération des changements techniques produit des accélérations du rythme de vie, évidemment, parce que, peut-être pas pour la montre, mais même pour la montre, parce que finalement, vous avez une montre qui calcule les millièmes de seconde, et donc vous allez pouvoir être réactif aux millièmes de seconde. Vous avez une voiture qui va beaucoup plus vite, vous avez un vélo qui va plus vite, pensez au vélo électrique. Et cette accélération des rythmes de vie produit, là aussi, dit Rosa, une accélération des changements de sociaux, de vie sociale, parce que comme je peux avec ma voiture aller plus vite, eh bien je vais fréquenter plus de personnes, je vais être amené professionnellement à me déplacer dans des endroits différents, et même peut-être d'ailleurs rencontrer de nouvelles personnes, donc peut-être divorcer plus vite parce que j'ai rencontré plus de personnes. Et donc finalement le rythme de vie, les changements sociaux, l'accélération technique, tout ça nourrit notre envie de changer parce que, et c'est un philosophe qui s'appelle Zimmel qui explique ça, parce que finalement, notre présent se comprime. Ce qui est présent, c'est-à-dire ce qui a cours, ce qui est valable, ce qui est en cours d'usage, on va dire, l'est de façon de plus en plus, dans un temps de plus en plus réduit. Votre montre, c'est déjà du passé, d'une certaine façon. Vous voyez, et la montre de votre père, la montre de votre grand-père, la montre de votre arrière-grand-père, c'est déjà du passé. Alors même que votre arrière-grand-père a peut-être hérité lui-même de la montre de son grand-père et de son arrière-grand-père, mais ça, c'est fini, parce que voilà, il n'y a plus de mise à jour, il n'y a plus de... Le système est obsolète. Et même les tablettes que nous utilisons, les ordinateurs que nous utilisons deviennent de plus en plus vite obsolètes. Et donc, non seulement nous aimons changer, nous aimons la variété. Lorsqu'il n'y a pas de variété, on s'ennuie. Mais cet amour de la variété que nous avons, il est comme renforcé par le fait que tout change très vite, que les choses deviennent très vite obsolètes. Et par conséquent, cette montre que j'avais, non seulement elle va vite m'ennuyer, mais en plus, je suis de toute façon poussé à en changer parce que, effectivement, elle est plus actuelle et plus la montre de maintenant.
1: Mais vos leçons sont toujours actuelles.
3: Mais ça, Pascal. Je vous remercie.
1: Merci. Bonne journée, Pascal.
3: Bonne journée.
0: Il est 6 heures.
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5: Nous souhaitons une très belle et sainte fête aux Eudes et aux Jean Eudes. Louis d'Anjou, fils du roi de Naples Charles II, naît en 1274. À l'âge de 14 ans, Louis et deux de ses frères sont arrachés à leur famille pour être élevés à la cour du roi d'Aragon, où ils sont retenus en otage pendant plusieurs années en échange de la libération de leur père. Ce sont alors 7 années à Barcelone pendant lesquelles Louis est emprisonné dans des conditions particulièrement dures. Sa santé se détériore et il contracte la tuberculose. Cette captivité est l'occasion de méditer sur la condition des grands, de s'initier à la théologie, de développer sa vie de prière et de découvrir l'ordre des frères mineurs où il se promet d'entrer. Ce jeune franciscain devient évêque à l'âge de 22 ans, ce qui en fait l'un des plus jeunes de l'histoire de l'Église. Il cherche à réformer le clergé et commence par donner l'exemple d'une vie simple et pauvre. Grand défenseur de la paix, il agit souvent comme médiateur dans les conflits, cherchant à promouvoir la réconciliation et la compréhension mutuelle entre les différentes classes sociales de la société. Malgré sa santé fragile, Louis se donne sans compter et n'a pas peur de parcourir de nombreux kilomètres à pied pour servir avec amour les pauvres qui sont vraiment le cœur de son ministère. Louis est également connu pour sa passion pour la musique et la poésie. Il écrit plusieurs hymnes en l'honneur de la Vierge Marie, qu'il aime tendrement. Curieux et ouvert d'esprit, Il est également l'un des premiers mécènes de Dante Alighieri, l'auteur de la Divine Comédie. Lorsqu'il apprend que son grand-oncle, le roi Louis IX, va être canonisé, il part à Rome pour assister à cet événement. Mais lors d'une étape à Brignoles, il tombe gravement malade et rend son âme à Dieu en 1297, à 23 ans. Saint Louis d'Anjou a préféré la recherche de la pauvreté évangélique aux honneurs de ce monde. À sa suite, Seigneur, donnez-nous la grâce de l'humilité et un plus grand désir de servir les pauvres.
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6: Quête. Avez-vous remarqué qu'il existe en français des mots pouvant avoir plusieurs sens, parfois radicalement différents? Le mot pièce en est un exemple, puisque une pièce peut être en argent, dans la maison, de théâtre, de tissu, mécanique, et j'en oublie. Le mot « quête » fait également partie de ces mots avec plusieurs acceptions, car il y a en effet bien peu de similitudes entre la quête du Graal et celle que l'on pratique le dimanche à la messe. Dans cet abécédaire, c'est bien ce dernier sens qui nous intéresse, celui de l'offrande religieuse qui a la plupart du temps une valeur d'échange. Des certificats d'indulgence vendus au Moyen-Âge pour financer la construction des cathédrales à la pièce que l'on dépose dans le tronc d'une église en allumant une bougie de dévotion, en passant par notre aumône du dimanche, les offrandes font toutes écho aux sacrifices d'animaux de l'Ancien Testament. Comme beaucoup d'autres choses, elles ont été monétisées. Levant les yeux, il vit les gens riches qui mettaient leurs offrandes dans le trésor. Il vit aussi une veuve misérable y mettre deux petites pièces de monnaie. Alors il déclara « En vérité, je vous le dis, cette pauvre veuve a mis plus que tous les autres, car tous ceux-là ont pris sur leur superflu, mais elle, elle a pris sur son indigence. Elle a mis tout ce qu'elle avait pour vivre. » Luc. Pour moi, il ne faut pas retenir de ce verset qu'il faut mettre tous ses biens dans le trésor du temple. D'ailleurs, pour certains chanceux, les troncs ne seraient pas suffisamment grands. Non, le sens en est que le Christ et Dieu son Père, à plus forte raison, apprécie l'effort de chacun dans son aumône et le degré de confiance qu'il a en la Providence. Il y a quelques dizaines d'années, un collègue musulman m'a expliqué qu'un voleur se trompe et agit inutilement, car le volume d'argent dont il disposera dans sa vie est fixé. Voler ne fait donc qu'accélérer sa mise à disposition, mais n'augmente pas sa valeur. Le chrétien, lui, se voit en attendant des richesses mises à sa disposition, lesquelles ne sont pas forcément monétisées. Rien ne sert de les provoquer. Si elles doivent arriver, elles arriveront. En revanche, d'après la parabole des talents, Matthieu, l'intendant se doit de les faire fructifier.
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8: Constater, voir, discerner, échanger, trouver des solutions, plutôt que se culpabiliser. Beaucoup d'entre nous avons du mal à voir nos fonctionnements compliqués, ce qui ne va pas en nous, parce que immédiatement nous moralisons, nous jugeons, nous nous culpabilisons et nous n'en sortons pas. Cela renforce l'image négative de nous, mais il n'y a pas de changement, pas de solution. Ce que les psychologues nous proposent aujourd'hui, c'est d'arrêter le jugement. Arrêter le jugement, ça ne veut pas dire « je suis d'accord avec tout », mais ça veut dire que je vais regarder réellement mes agissements, je vais essayer de les comprendre, de voir les blessures qui sont derrière, les peurs qui sont derrière, pour qu'il y ait un vrai changement. Le tout est de savoir quelle est la pédagogie vis-à-vis de moi qui va me permettre de changer, d'améliorer mes relations. Si vraiment le jugement et la culpabilité produisent cet effet, très bien, que je continue. Mais la constatation la plus fréquente, c'est que ça fait le contraire. J'enracine de plus en plus les défauts que je me reproche. Alors aujourd'hui, je ne vais plus me contenter de me culpabiliser et de me juger. Je ne vais pas me contenter non plus de constater sans rien faire. Je vois, je regrette et j'agis. Mais ce changement, je sais qu'il mettra du temps. Et je me donne du temps pour le réussir. 1 an, 2 ans, si nécessaire, ou plus, mais ça restera un objectif de tous les jours. À partir de maintenant, j'accepte de tout voir, de voir ce qui ne va pas, car je sais qu'à tout problème, il y a une solution.
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1: E comme Évangile de Matthieu. Nous disposons de quatre récits appelés évangiles qui se proposent de nous décrire les faits et gestes de Jésus de Nazareth. Les trois premiers, attribués à Saint Matthieu, Saint Marc et Saint Luc, ont tellement de ressemblances entre eux qu'on peut très facilement prendre récit après récit et les placer en parallèle dans trois colonnes, et nous verrons apparaître les légères différences qui existent entre eux. Le fait qu'on puisse ainsi facilement les mettre en parallèle leur a donné le nom de synoptique. Le quatrième, l'évangile attribué à Saint Jean, est plus particulier. Chaque évangéliste disposait, pour rédiger son ouvrage, d'une riche collection de textes, de traditions orales, dont nous avons la certitude qu'elles trouvaient leur origine dans la prédication des apôtres. Ils eurent donc à faire des choix pour utiliser tous ces matériaux qui étaient à leur disposition. Ils le firent différemment les uns des autres, en fonction du type de communauté auquel ils s'adressaient. En lisant l'évangile attribué à Saint Matthieu, il est facile de reconnaître que cet ouvrage est destiné aux chrétiens issus du judaïsme. Il abonde en effet en détails compréhensibles uniquement par ceux qui possèdent une bonne connaissance des traditions juives. La préoccupation essentielle de l'auteur est donc de permettre aux Juifs qui reconnaissent en Jésus le Messie annoncé par les prophètes, qu'on peut appeler des Juifs accomplis, leur permettre de pénétrer dans le mystère de l'Église. Car il n'y a, selon Matthieu, de véritable connaissance de Jésus le Christ que dans la communion avec ceux qui, lui étant unis, forment son corps. Cette affirmation est la clé de voûte de cet évangile.

Israël ne peut garder Jésus captif de la révélation faite à ses pères, mais il doit s'ouvrir au mystère de l'Église universelle. Matthieu a ainsi le souci de mettre en lien toute la vie de Jésus avec la tradition des textes de l'Ancien Testament pour affirmer clairement que Jésus est celui qui accomplit les Écritures. Mais l'évangéliste va plus loin. Il présente Jésus comme Dieu réalisant lui-même les promesses faites à Israël. Ne lui donne-t-il pas, dès le premier chapitre, le nom d'Emmanuel, qui signifie « Dieu avec nous » Et ne place-t-il pas dans la bouche de Jésus, comme dernière parole confiée aux disciples, « Je suis avec vous jusqu'à la fin du monde » Le style de l'évangéliste Matthieu est très concis. Il n'entre pas dans les détails concrets qui rendent l'évangile de Marc, par exemple, si vivant. Mais cette sobriété renforce l'aspect dramatique de la narration. En Jésus, Dieu vient pour sauver son peuple, mais il n'est pas

ce rejet dont Dieu est la victime, va se transformer en bénédiction pour les païens, admis à partager l'héritage d'Israël. Ce double mouvement, exclusion, intégration, les prophètes l'avaient annoncé. Eh bien, Matthieu explicite ainsi aux Juifs l'entrée de ceux qu'on appelle les gentils, les païens, dans la révélation faite à Israël.

0: De nombreux commentateurs remarquent qu'à la ressemblance de la Torah composée de 5 livres, l'évangile de Saint Matthieu est lui aussi composé de 5 grandes parties. Chacune d'elles comporte une partie narrative rapportant ce que Jésus a fait, et puis elle est suivie d'une partie discursive rapportant ce qu'il a dit. De même que la Torah est centrée sur le décalogue, que nous appelons les 10 commandements, l'évangile de Matthieu est centré sur les paraboles du royaume des cieux, qui se situe au chapitre 13. Ainsi, l'évangile de Matthieu présente-t-il Jésus comme la Torah vivante, la loi parfaitement accomplie et s'épanouissant dans l'avènement du règne de Dieu. Il est encore très difficile aujourd'hui d'établir avec certitude les sources qui ont nourri les récits évangéliques. Pour sa part, l'évangile de Matthieu a certainement été rédigé à partir de sources connues par saint Marc, à moins que l'une de ces sources ne soit l'évangile de Marc lui-même. Il a fort probablement été écrit à l'origine dans la langue des Juifs, c'est-à-dire en araméen. C'est ce qu'apporte le témoignage de l'évêque Papias, qui vécut avant 150. Eusèbe de Césarée et saint Irénée de Lyon confirment d'ailleurs ce témoignage. Cette langue des Juifs désignerait très certainement l'araméen plutôt que l'hébreu. Mais cet original est encore aujourd'hui perdu. Le texte de saint Matthieu que nous possédons serait donc une traduction grecque de cet original araméen. Il est à remarquer que le ou les traducteurs, peut-être, utilisent pour les citations de l'Ancien Testament parfois le texte original en hébreu, parfois la traduction grecque de la Septante. L'original araméen écrit vraisemblablement par l'apôtre Matthieu, qui est un homme lettré, ancien collecteur d'impôts à Capharnaüm, remonterait au plus tard à l'an 60 après Jésus-Christ. La datation de l'évangile sous sa forme actuelle est encore loin de faire l'unanimité parmi les spécialistes. Certains avancent une date antérieure à 70, d'autres le situent entre 80 et 85. Les découvertes à venir nous permettront sans doute d'y voir un peu plus clair.
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Évangile de Jésus-Christ selon saint Matthieu. En ces temps-là, Jésus disait à ses disciples cette parabole. Le royaume des cieux est comparable au maître d'un domaine qui sortit de le matin afin d'embaucher des ouvriers pour sa vigne. Il s'est mis d'accord avec eux sur le salaire d'une journée, un denier, c'est-à-dire une pièce d'argent, et il les envoya à sa vigne. Sorti vers 9h, il en vit d'autres qui étaient là, sur la place, sans rien faire. Et à cela, il dit, « Allez à ma vigne vous aussi, et je vous donnerai ce qui est juste. » Ils y allèrent. Il sortit de nouveau vers midi, puis vers 3h, et fit de même. Vers 5h, il sortit encore, en trouva d'autres qui étaient là, et leur dit, « Pourquoi êtes-vous restés là toute la journée sans rien faire ?» Ils lui répondirent, « Parce que personne ne nous a embauchés. » Il leur dit, « Allez à ma vigne, vous aussi. » Le soir venu, le maître de la vigne dit à son intendant, « Appelle les premiers. » Ceux qui avaient commencé à 5h s'avancèrent et reçurent chacun une pièce d'un denier. Quand vint le tour des premiers, ils pensaient recevoir davantage, mais ils reçurent aussi chacun une pièce d'un denier. En la recevant, ils récriminaient contre le maître du domaine. « Ceux-là, les derniers venus, n'ont fait qu'une heure, et tu les traites à l'égal de nous qui avons enduré le poids du jour et de la chaleur ?» Mais le maître répondit à l'un d'entre eux, « Mon ami, je ne suis pas injuste envers toi. N'as-tu pas été d'accord avec moi pour un denier ? Prends ce qui te revient et va-t'en. Je vais donner au dernier venu autant qu'à toi. N'ai-je pas le droit de faire ce que je veux de mes biens ? Ou alors, ton regard est-il mauvais parce que moi, je suis bon ? C'est ainsi que les derniers seront premiers et les premiers seront derniers. Acclamons la parole des dieux. Jésus nous bouscule, il fait sauter et il déconstruit notre conception purement humaine de la justice et le droit du travail. Cette parabole nous parle de travail, de salaire, des durées de travail, des justices sociales, thème que le Seigneur nous fait voir sous un autre angle. Le vrai thème de la parabole n'est rien d'autre que la bonté de Dieu. Je vais donner à ces derniers autant qu'à toi, n'ai-je pas le droit de faire ce que je veux de mon bien ? Vas-tu regarder avec un œil mauvais parce que moi, je suis bon ? Au milieu des critiques et récriminations des ouvriers, Jésus nous apprend la justice du cœur de Dieu, qui n'est pas un rache, mais un Père plein de bonté, de miséricorde et de compassion. Dans la vie, chaque fois que nous laissons nos tripes, notre cœur prendre les dessus sur notre raison logique, nous agissons économiquement, socialement et juridiquement de manière illogique. Tel est l'agir des dieux. Quand il agit pour nous, c'est son cœur, ce sont ses tripes qui parlent et qui agissent. Dans cette parabole, il nous scandalise probablement, mais notre monde a besoin de cette folie des dieux pour nous guérir de certaines logiques humaines. Il n'est pas humainement juste de donner le même salaire à ceux qui travaillent sans compter les heures, ceux qui bossent sous une chaleur caniculaire comme celle que nous traversons actuellement, ceux qui ne pensent jamais au RTT, ceux qui passent leur soirée à répondre aux mails professionnels, qui travaillent parfois même les week-ends, qu'à ceux qui ne font que les 35 heures légales. Tout cela n'est pas juste, si l'argent et les lois de l'économie sont nos critères. Mais si nous entrons dans la logique de Dieu, voici que s'ouvre pour nous une nouvelle perspective. C'est vrai qu'il y a un contrat entre le patron et les ouvriers, mais le contrat des dieux avec nous est de notre type. Dieu nous appelle à travailler dans sa vigne, se donne soi-même et nous sauve comme salaire. Il nous sauve gratuitement. Sortons de la logique de la méritocratie religieuse. Dieu ne nous doit rien, mais nous donne tout gratuitement.
La seule chose qu'il demande, c'est nous ouvrir à lui et accepter le salut qu'il nous donne. Notre liberté est la seule exigence. Si tu te sens loin de Dieu, si tu n'as jamais pensé à lui ni travaillé pour lui, si tu te considères comme l'ouvrier de la cinquième heure, il n'est pas trop tard. Tu peux encore être embauché aujourd'hui. Il y a beaucoup de travail et une place pour tout le monde. Tu peux encore t'engager dans le monde, dans l'Église. Tu peux aussi dire oui au Seigneur et te mettre à son service. Il n'est jamais tard pour dire oui au Seigneur. Et par rapport au salut et au bonheur que Dieu donne, nous ne pouvons pas nous comparer les uns aux autres. Ce qui blesse les ouvriers qui se sont levés tôt et qui ont enduré le poids du jour, c'est la comparaison avec ceux qui sont venus tard dans la journée. Se comparer aux autres crée inévitablement des rivalités, des jalousies et génère des guerres, des conflits dans les familles, dans l'Église et entre les nations. Évitons d'être comme ces ouvriers du matin et comme le fils aîné de la parabole du fils prodigue, avec nos rancœurs, nos jérémiades, nos jalousies, nos murmures, nos ronchonnements. Dieu aime chacun de nous d'un amour spécial et il n'y a aucune raison de nous battre, car dans son cœur, il y a suffisamment de place pour chacun. Si tu te considères chrétien de la première heure, exemplaire, un modèle qui prétend dédier une récompense méritée, alors, mon frère, ma sœur, tu es loin de la logique de cette parabole. Si au contraire, avec humilité et en vérité, tu t'aimais parmi les ouvriers de la cinquième heure pour ne compter que sur la bonté de Dieu, alors tu es sur le chemin de l'action de grâce et du bonheur. Merci Seigneur, parce que tu es bon pour nous. Amen.

0: Bonjour à tous. À la une de l'actualité, Emmanuel Macron a promulgué la loi sur l'aide à mourir. Le texte est publié aujourd'hui au Journal officiel après sa validation par le Conseil constitutionnel. Il ouvre ce droit sous plusieurs conditions à certains patients majeurs atteints d'une maladie grave et incurable. Les décrets d'application doivent encore être publiés avant son entrée en vigueur effective. La France va expulser 2 diplomates iraniens dans les prochains jours. Une mesure de rétorsion annoncée par le ministre des Affaires étrangères, Jean-Noël Barrot. Paris répond à l'expulsion de 2 diplomates français par Téhéran après leur agression en Iran le mois dernier. Les 2 incendies dans le Var, dont celui du Gros Bessillon, sont officiellement éteints. Le feu du Gros Bessillon aura mobilisé les pompiers pendant près d'un mois. 5700 hectares ont brûlé et quelques 6000 personnes ont été évacuées. Plus de 11 000 pompiers ont participé aux opérations. Sophie Anneau entre dans l'histoire. L'astronaute française est devenue la première française à effectuer une sortie dans l'espace depuis la Station Spatiale Internationale. Aux côtés de l'Américain Anil Menon, elle est restée plus de 6 heures hors de l'ISS, mais leur mission n'a pas permis de remplacer l'antenne défectueuse comme prévu. Et en football, Lyon a fait match nul 1 partout hier soir à Fenerbahçe en barrage aller de la Ligue des Champions. Match retour mercredi prochain à Lyon.
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1: Alors Amélie, après avoir vu le développement de la carte postale, vu que la ville de Laval s'en servait aussi pour fixer des temps clés, on avait évoqué le fait que ça pouvait servir de promotion pour la ville de Laval. C'est peut-être sur ça qu'on va s'axer là aujourd'hui avec vous, Amélie.
2: Oui, tout à fait. Alors, comme quelques décennies auparavant, on avait évoqué donc ces villes qui commandaient des photographies aux photographes lavallois. On va avoir un peu le même esprit, c'est-à-dire que Laval, ça y est, les grands bâtiments, les nouvelles infrastructures, les nouvelles voies ont été construites, ont été aménagées. Et donc l'idée, ça va être de fixer l'image de la ville, l'identité de la ville, de ses trésors architecturaux, mais aussi de ses habitants. Puisque jusqu'à présent, on avait des photos, mais sans vie, on va dire, avec très peu de vie. Là, ça y est, on va avoir un peu de vie.
1: On introduit des petits personnages.
2: On va enfin trouver les habitants de Laval, effectivement. Et donc, la ville va bénéficier des progrès techniques de la photographie pour mieux mettre en valeur ce dynamisme. Donc, notamment, par exemple, ces moyens de locomotion. Il y a une carte postale ancienne qui est assez impressionnante, qui est le petit train, qu'on appelle aussi le tramway ou le train départemental, qui sort de cette gare des chemins de fer départementaux qui était située en haut de l'actuelle avenue Robert-Buron, là où vous avez les locaux actuels de l'office de tourisme. Et donc, il faut imaginer que quand vous êtes face au bâtiment, sur votre droite, il y avait ce petit train qui sortait avec le bruit, la fumée de la vapeur. Enfin, ça devait être quelque chose d'assez assez amusant à voir. Et donc, ce petit train a été mis en service le 15 décembre 1901. Et il effectuait notamment 2 allers-retours par jour entre Laval et Landivy. Alors attention, c'est relatif, parce qu'imaginez que Landivy est à 50 km de Laval à peu près, et ce petit train roulait à 20 à l'heure, transportant voyageurs, animaux et autres marchandises. Et donc il lui fallait à peu près 4 heures, si tout allait bien, parce qu'il y avait souvent beaucoup d'aléas sur le trajet, pour faire Laval-Landivy. Limite autant de temps que pour faire un Laval-Paris avec le train de la grande ligne. Mais
1: même beaucoup plus de temps. Parce que pour faire Laval-Paris aujourd'hui...
2: Alors aujourd'hui, à l'époque, était à 8 heures à peu près sur un Laval-Paris. Donc c'était juste le double alors qu'il y a beaucoup plus de kilomètres. Mais c'était quelque chose qui était tout à fait pittoresque, ce petit train. On a c'est vraiment ces cartes postales qui sont, moi je trouve, extraordinaires pour resituer la vie de Laval à la belle époque. Donc parce que ce petit train, quand il descend l'avenue Robert-Buron, après il faut imaginer qu'il prend la rue de la Paix. Il traverse au niveau du Pont Neuf et puis après il longe les quais vers Changé avant de s'en aller dans la campagne. Ça devait faire un certain brouhaha, une certaine animation dans la ville plusieurs fois par jour. Donc c'est quelque chose qui est assez pittoresque. Et toutes ces cartes postales anciennes nous l'illustrent. On peut faire vraiment, grâce aux cartes postales anciennes, tout le trajet du petit train dans la ville de Laval. Voilà, c'est quelque chose qui est tout à fait amusant.
1: Et la vie dans le train devait être aussi animée, parce que vous disiez, il y a des voyageurs, des marchandises et des animaux.
2: Oui.
1: Donc c'est pareil, ça devait être très...
2: Ah oui, ça devait être très folklore, ça devait parler fort, puis ça avait véritable échange et ça permettait de désenclaver aussi ces bourgades rurales de la Mayenne. Il y avait vraiment l'échange, on allait chercher des oies dans les fermes qu'on ramenait à Laval, et des paysans qui pouvaient venir vendre leurs marchandises, des gens qui habitaient à Laval qui allaient rendre visite à la famille et qui revenaient les bras chargés d'eux, etc. Donc oui, ça devait être assez folklore. Le patois mayennais devait s'y parler également.
1: Oui.
2: Donc ça devait être assez amusant.
1: Dans toute une époque, que permettent de revivre ces cartes postales et cette exposition ? Comme carte postale aussi, qu'est-ce que vous avez envie de nous mettre en avant ? Parce qu'il y a plusieurs...
2: Toujours dans cette idée...
1: Le
2: jardin de la Périne, effectivement, si on veut toujours se plonger dans la vie lavalloise à la belle époque, on a notre jardin de la Périne qu'on a déjà évoqué précédemment, mais cet écrin de 4,5 hectares de verdure est aménagé comme un jardin à l'anglaise par Léopold de Ridel à la fin des années 1880, et il surplombe la Mayenne. Et ce qui est amusant, c'est que on a toute une idée de cette petite bourgeoisie lavalloise qui va venir se promener dans le jardin de la Périne. On a des cartes postales extraordinaires qui nous montrent des enfants en costume marin avec un cerceau qui leur sert à jouer.
1: C'est un peu comme une image d'Épinal. Hein,
2: c'est
1: ça,
2: tout on a à fait une image d'Épinal. Ça doit être très posé également, oui. Hein, mais c'est assez amusant. On a aussi le Mail, qui est l'allée principale du Jardin de la Périne. Une allée qui existe encore aujourd'hui, hein, bordée de tilleuls, où il fallait se montrer pour justement dire aux autres, regardez, je n'ai pas besoin de travailler, j'appartiens à la bourgeoisie, je n'ai que ça à faire, de passer mes journées assises sur un banc le long du Mail, toutefois à l'abri du soleil grâce aux feuilles des tilleuls.

0: ce qu'on appelle la carte postale ancienne, hein, qui s'étend jusqu'à au début de la Seconde Guerre mondiale. On va avoir dans les années 20-30 le début de cartes postales colorisées, du moins pour ce qui va présenter des paysages urbains, puisqu'on avait déjà un petit peu avant. Mais c'est très kitsch hein, comme couleur. Il faut imaginer des roses pâles, des espèces de bleus pastels. C'est pas du tout, quand on regarde la carte postale colorisée de la roseraie, c'est pas du tout les couleurs éclatantes, les verts, les rouges qu'on peut avoir aujourd'hui. C'est colorisé. C'est un peu différent, mais c'est un petit côté kitsch et rétro qui est assez sympathique.
1: Allez, on en fait encore un petit peu là sur un ou deux lieux cultes. Mayennec est mis en avant ainsi par des cartes postales.
0: Oui, alors effectivement, bah, on peut éventuellement terminer par la séquence nostalgie qui va rappeler des souvenirs aux plus anciens Lavallois, puisque on a eu l'occasion d'évoquer l'éditeur Amel Jallier, les parents de Géoham, et qui vont tirer des cartes postales évoquant le palais de l'industrie. Nous sommes toujours à la belle époque. Et donc, l'exposition universelle de Paris va présenter beaucoup de constructions, dont ce fameux palais de l'industrie qui va être acheminé à Laval par le train. On a déjà eu également l'occasion de parler de ce chemin de fer qui est très pratique pour les Lavallois. Donc, qui est acheminé par le train en kit et qui arrive donc à Laval. Victor Boissel, qui était alors maire de Laval, avait persuadé le conseil municipal d'acheter une partie de ce palais de l'industrie qui était voué à la destruction. Et il est construit avec les matériaux tendance à cette époque-là, à savoir la brique rouge, la structure métallique, un toit en verre. Et tout ça, ça va être réassemblé place de RC pour à peu près 7 décennies. Et ça va marquer la place de RC puisque c'est l'ancêtre de la salle polyvalente. Alors, les travaux vont être dirigés par Léopold Riedel, qu'on a déjà évoqué, l'architecte lavallois par excellence à la belle époque. On le retrouve un peu partout, celui-là. Et du coup, il va concevoir en plus un décor en faïence. Il faut imaginer qu'on avait des faïences dans les tons verts, a priori, sur les façades principales. Et c'est un édifice monumental. Il fait 65 mètres de long, 44 mètres de large. Donc, c'est quand même très, très impressionnant. Il va être destiné à accueillir des foires expositions, des compétitions sportives. Il y a eu notamment des matchs de gala de boxe qui ont laissé une marque importante dans la mémoire collective lavalloise. Et également les épreuves du baccalauréat. Et sauf que malheureusement, vous imaginez bien que le verre, le métal, tout ça, ça fragilise et ça devient très rapidement vétuste. Et bah, du coup, 70 ans après son installation, le palais de l'industrie sera détruit et remplacé par la salle polyvalente actuelle.
1: Voilà, aux grandes dames, effectivement, de beaucoup de nostalgiques. Et une nostalgie qui se fait de plus en plus présente.
0: Oui.
1: Comme logiquement, hein.
0: Oui,
1: finalement, la nostalgie, c'est sa vocation, c'est peut-être d'émerger 15, 20, 30 ans après.
0: Oui.
1: Donc là, on sait effectivement qu'il y a quelques nostalgiques. Merci beaucoup, Amélie, de nous avoir accompagnés pour ces chroniques. Et puis, on continue la semaine prochaine avec un de vos collègues.
0: Exactement. Merci Isabelle.
2: Beaucoup. 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

Du prophète Ézéchiel au chapitre 26. Je verserai sur vous une eau pure et vous serez purifiés. De toutes vos souillures et de toutes vos idoles, je vous purifierai. Je vous donnerai un cœur nouveau. Je mettrai à vous un esprit nouveau. J'enlèverai votre cœur de pierre et je vous donnerai un cœur de chair. Je mettrai à vous mon esprit. Alors vous suivrez mes lois, vous observerez mes commandements et vous y resterez fidèles.

Dieu notre Père, tu nous fais la grâce de nous tenir en ta présence pour te louer. En Jésus, ton enfant bien-aimé, nous te rendons grâce.

0: Notre Père qui es aux cieux, que ton nom soit sanctifié, que ton règne vienne, que ta volonté soit faite sur la terre comme au ciel. Donne-nous aujourd'hui notre pain de ce jour. Pardonne-nous nos offenses, comme nous pardonnons aussi à ceux qui nous ont offensés. Et ne nous laisse pas entrer en tentation, mais délivre-nous du mal. Amen.
1: Il est bon de fêter notre Dieu. Il est beau de chanter sa louange.

0: Bonjour à tous, à la une de l'actualité, Emmanuel Macron a promulgué la loi sur l'aide à mourir. Le texte est publié aujourd'hui au journal officiel après sa validation par le Conseil constitutionnel. Il ouvre ce droit sous plusieurs conditions à certains patients majeurs atteints d'une maladie grave et incurable. Les décrets d'application doivent encore être publiés avant son entrée en vigueur effective. La France va expulser 2 diplomates iraniens dans les prochains jours. Une mesure de rétorsion annoncée par le ministre des Affaires étrangères, Jean-Noël Barrot. Paris répond à l'expulsion de 2 diplomates français par Téhéran après leur agression en Iran le mois dernier. Les 2 incendies dans le Var, dont celui du Gros Bessillon, sont officiellement éteints. Le feu du Gros Bessillon aura mobilisé les pompiers pendant près d'un mois. 5700 hectares ont brûlé et quelques 6000 personnes ont été évacuées. Plus de 11 000 pompiers ont participé aux opérations. Sophie Anneau entre dans l'histoire. L'astronaute française est devenue la première française à effectuer une sortie dans l'espace depuis la Station Spatiale Internationale. Aux côtés de l'Américain Anil Menon, elle est restée plus de 6 heures hors de l'ISS, mais leur mission n'a pas permis de remplacer l'antenne défectueuse comme prévu. C'est sans doute l'un de nos pirates préférés. Jack Sparrow pourrait reprendre la mer. Johnny Depp est en discussion avec Disney pour revenir dans Pirates des Caraïbes. 9 ans après sa dernière apparition dans la saga, un 6e film est en préparation, mais cette fois, l'acteur ne serait plus au centre de l'histoire, Jack Terrance.
1: Et oui, c'est un retour que les fans de Pirates des Caraïbes n'espéraient plus forcément.
2: Comment tu t'appelles ? Smith. Ou Smithy pour les intimes.
1: Disney aimerait en tout cas que Johnny Depp reprenne son rôle de Jack Sparrow dans un 6e épisode. Le producteur de la saga confirme qu'un scénario est en cours d'écriture, mais ce nouveau film marquerait un changement important.
3: Vous êtes malade.
4: Et je remercie le ciel parce qu'autrement je ne pourrais pas faire ça.
1: Margot Robbie devrait incarner la nouvelle héroïne, alors que Johnny Depp n'aurait plus qu'un rôle secondaire. L'acteur n'a plus joué Jack Sparrow depuis 2017 et La Vengeance de Salazar, un film qui avait rapporté près de 800 millions de dollars, mais dont les résultats avaient été jugés décevants. Pour l'instant, aucun accord définitif n'a été annoncé.
4: Et je n'ai même pas eu besoin de boire une seule goutte de rhum.
0: Merci Jacques. Et en football, l'OL ramène un match nul de Turquie en barrage aller de la Ligue des Champions. Les Lyonnais ont fait un partout face à Fenerbahçe. Loïs Openda avait ouvert le score juste avant la pause, avant l'égalisation de l'ancien Marseillais Mason Greenwood. Tout se jouera donc au match retour mercredi prochain à Lyon. Voilà pour l'essentiel de l'actualité. Excellente matinée à tous.
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7: Se préparer pour les Jeux paralympiques de Los Angeles en 2028, c'est ce que fait Marion Chaussonnerie, jeune cavalière, athlète de haut niveau en paradressage. Bonjour, bonjour Marion.
8: Bonjour Christelle.
7: Je suis très heureuse de vous recevoir parce que c'est un domaine qu'on ne connaît pas toujours très bien et vous allez nous parler de tout cela. Mais auparavant, vous n'êtes pas mayonnaise, moi je dis presque mayonnaise, parce que vos parents sont en Mayenne et vous habitez à Argentré-du-Plessis.
8: Oui.
7: Et je voulais que vous nous racontiez un peu comment est née cette passion du cheval. En général, c'est des passions très fortes.
8: Effectivement, c'est une passion très très forte. Et chez moi, elle est née très jeune. J'ai commencé à monter à cheval vers l'âge de 7 ans. J'étais cavalière de vacances, on va dire. Mes grands-parents avaient un centre équestre à 800 mètres de chez eux.
7: Ah oui, c'est déjà une affaire de famille. Ah oui, oui.
8: Alors, ils avaient... C'était pas leur propre centre équestre, mais c'était le centre équestre de la ville communale. Mais elle était très très proche. Il était très très proche de chez eux. Et donc, dès que j'ai eu la possibilité de mettre un pied dedans, j'en suis jamais trop ressortie. Je montais pendant les vacances, je faisais des stages régulièrement, les 4 premières années de pratique. Et puis ensuite, j'ai monté une fois par semaine. Et puis une fois par semaine, c'est transformé à y aller les week-ends pour aider, à y aller faire des stages pendant les vacances. Et puis les premières compétitions. Mais j'étais au départ cavalière plutôt de saut d'obstacle.
7: Oui, c'est ça.
8: Voilà, exactement. J'ai eu ma première jument, par contre, bien plus tardivement, ma propre jument à 24 ans. Mais voilà, j'ai beaucoup sorti en compétition. J'ai participé à plusieurs championnats de France en saut d'obstacle. Je suis sortie un peu en hunter aussi, un petit peu en dressage. Et puis, en 2018, j'ai fait une pause, puisque je suis arrivée donc, en Bretagne. On m'a diagnostiqué ma pathologie, qui est la spondylarthrite ankylosante.
7: Oui, voilà, parce que je voulais dire que dans ma présentation, il y avait beaucoup de para, jeux paralympiques, jeune cavalière athlète en para-dressage. Donc, vous travaillez maintenant dans le para-dressage parce que vous êtes atteinte d'une maladie.
8: Oui, je suis atteinte d'une maladie chronique qui s'appelle la spondylarthrite ankylosante, qui est une maladie inflammatoire qui touche particulièrement les articulations, donc soit axiales, donc plutôt tout ce qui est colonne vertébrale, sacro-iliaque, bassin, hanche, soit périphérique, mais elle est un peu plus rare. Chez moi, c'est une pathologie qui touche essentiellement sacro-iliaque, lombaire, bassin et hanche, qui crée des raideurs, des douleurs, des inflammations, et qui est une pathologie évolutive dans le temps. Voilà.
7: Mais ça touche quand même des organes dont vous avez besoin pour monter à cheval, le dos évidemment,
8: oui.
7: Les lombaires, enfin.
8: Oui, c'est un travail au quotidien. Je dirais, j'ai plutôt toujours dit que finalement, cette pathologie, dans cette complexité, il y a une chance, c'est que c'est une pathologie qui demande de rester active et de rester mobile. Puisque, comme elle l'indique, ankylosante, plus on est sédentaire et plus c'est une pathologie qui progresse relativement vite et qui vient justement enraidir et ankyloser. Donc moi, j'ai des routines qui sont en place, journalières, hebdomadaires. J'ai des routines d'étirement tous les jours. J'ai un suivi avec ma kiné toutes les semaines. Et puis après, de par mon projet, je monte à cheval plusieurs fois par semaine et je m'entraîne avec une préparation physique également pour renforcer les muscles qui vont me permettre de me soutenir et de protéger ces articulations.
7: Oui, c'est une discipline très grande quand même, j'imagine.
8: Discipline personnelle, oui, très grande. Après, je pense qu'elle est nécessaire, en tout cas pour les routines d'étirement et de mobilité journalière. Je vois vraiment la différence quand je le fais tous les jours. Et si je loupe un, deux jours, je me sens pas, j'ai pas la même forme physique. Ça, c'est certain.
7: Ça vous fait quand même une vie bien, bien remplie parce que vous ne vivez pas de votre travail avec les chevaux. Vous avez deux enfants, un mari, deux enfants. Donc, vous travaillez à l'extérieur en plus.
8: Oui.
7: Chapeau.
8: Oui. J'ai deux enfants en bas âge, de 6 et 9 ans. Mon mari, deux chiennes, un cheval. Ma vie est bien remplie. Et j'ai aussi effectivement une activité professionnelle que je réalise à 100%, à temps plein.
7: Ah oui.
8: Puisqu'aujourd'hui, je n'ai pas les moyens de vivre de ma passion. En paradressage, ou en tout cas en termes de parasport, on est très souvent amateur et donc on a une vie professionnelle à côté, quand c'est possible, pour pouvoir subvenir aussi à notre passion et financer notre passion et nos projets. Et c'est aussi souvent le cas de même d'athlètes valides. Aujourd'hui, de plus en plus, on se rend compte qu'il y a des athlètes valides qui sont obligés de travailler à côté pour pouvoir financer leur saison ou leur projet. Donc voilà, mais oui, j'ai une vie bien remplie qui doit être bien organisée.
7: Alors, vous avez un super cheval.
8: Oui.
7: Qui s'appelle Loukoulouk.
8: Oui, Loukoulouk du Feuillard, exactement. C'est un KWPN de 10 ans. Il m'accompagne aujourd'hui depuis un peu plus d'un an et demi. Et c'est l'association Team Mam aujourd'hui qui en est propriétaire.
7: Oui, vous vouliez parler de cette association, oui.
8: Oui, parce que c'est une association qui me tient énormément à cœur et qui m'accompagne aujourd'hui et sans qui je n'aurais pas pu repartir sur un projet paralympique s'ils n'avaient pas été là et s'ils ne m'avaient pas pris sous leur aile dans la cellule Cap à l'Ouest, qui est une cellule de l'association qui a été créée spécifiquement pour des para-athlètes, dont je fais partie. Et aujourd'hui, j'ai trois coéquipiers, deux coéquipiers plus moi, excusez-moi, qui sont Hugo et Paul et qui pratiquent du para-aviron et du para-triathlon. Et qui visent aussi, qui ont ce même rêve que moi de participer à Los Angeles 2028. Et donc, l'association Team Mam est un grand
7: mécène, enfin, si on peut dire ça, non.
8: Un grand soutien et aujourd'hui, c'est eux qui nous permettent de structurer notre projet et qui nous permettent de donner vie à ce projet-là parce que ils structurent à tous les niveaux, que ça soit en prépa physique, que ça soit en prépa mental, que ça soit en structure aussi en nous accompagnant sur les mécènes que l'on peut avoir ou sur les sponsors que l'on peut avoir.
7: C'est précieux.
8: Au niveau santé, au niveau médical aussi. Ouais. Donc, c'est vraiment un accompagnement 360.
7: Très global, oui.
8: Et au-delà de ça, c'est aussi de l'inclusion, c'est aussi du partage des mêmes valeurs et des mêmes objectifs. Et donc oui, aujourd'hui, c'est vraiment une association qui compte énormément pour moi et qui est à l'origine de mon projet paralympique 2028.
7: Voilà. Et alors, pour nos auditeurs, vous avez gagné des prix, notamment en obstacle, c'est ce que vous disiez. Qu'est-ce que c'est que le dressage?
8: Alors,
7: on dit que vous êtes donc athlète en paradressage.
8: Alors, le paradressage est une discipline donc paralympique pour les athlètes en situation de handicap. Mmh. Le paradressage...
7: Ou le dressage, tout simplement.
8: Alors, il y a effectivement... Le dressage ou le paradressage, à l'inverse du saut d'obstacle, on ne va pas avoir d'obstacle à franchir. Ça ne se joue pas au chronomètre. Mmh. On va être sur un rectangle qui fait la plupart du temps 20 par 60, avec des lettres qui sont disposées d'une manière bien précise.
7: Sur le sol.
8: À l'extérieur juste du rectangle. Et dans ce rectangle-là, on va devoir réaliser, entre guillemets, une chorégraphie, souvent imposée, où on nous donne des figures et les allures que l'on doit respecter. Chaque figure est notée sur 10. Et à la fin de la reprise, on va assembler toutes ces notations et on va donner une note sur 100. Ça va être amené en pourcentage. Et plus on s'approche de 100, plus c'est excellent. Plus on s'en éloigne, plus c'est difficile. Ou en tout cas, c'est une reprise qui a été plus compliquée. Et la petite notion qu'il faut avoir en... Enfin, la petite notion, j'aime pas petite... Mais on va dire l'ajustement que l'on a en paradressage, c'est qu'en paradressage, donc ce sont des athlètes paralympiques, c'est en situation de handicap, et donc on va être classifié. Tout le monde ne peut pas prétendre « j'ai mal au genou, je vais aller être en paradressage ». Non, ce n'est pas possible. On doit monter un dossier médical auprès de la Fédération française d'équitation, qui va étudier ce dossier et nous dire si on est éligible à la classification pour être en paradressage ou en parasport. Et une fois que nous sommes éligibles, on a un point qui est fait avec des kinés du sport qui sont référencés par la fédération. On passe toute une batterie de tests qui va déterminer notre grade, c'est-à-dire notre notion de handicap.
7: Et vous serez noté en fonction de tous ces grades différents.
8: Oui, paradressage, il y a 5 grades. Le grade 1 avec le plus de handicap pour les personnes qui ont le plus de handicap. Et le grade 5 pour les personnes qui ont le moins de handicap. Et ensuite, on a le grade 4, 3, 2 et 1. La particularité, c'est que pour les 3 petits grades, 1, 2 et 3, on concourt sur des rectangles qui sont plus petits, de 20 par 40. Et on concourt qu'aux deux allures, le grade 1 seulement au pas, et le grade 2 et 3 au pas et au trot. Pour le grade 4 et 5, on est sur une carrière de dressage normale, 20 par 60, et on concourt aux trois allures. La différence qu'il va y avoir entre le grade 4 et le grade 5, c'est la difficulté technique des figures.
7: Les trois allures, le pas, le trot, le galop.
8: Exactement.
7: En fait, c'est de la danse. Vous faites danser votre cheval, je trouve.
8: Beaucoup au patinage artistique, en fait. Oui. On a des programmes imposés et un programme libre en musique. Quand on a la chance de pouvoir faire partie des meilleurs sur les grands championnats, on peut participer à cette épreuve de reprise libre en musique qui s'appelle la freestyle. Et là, on a des figures que l'on chorégraphie comme on veut sur la musique que l'on souhaite pour accompagner et danser avec notre cheval.
7: Et vous travaillez essentiellement avec les mains et les jambes ?
8: Alors, non. À cheval, on va plutôt travailler avec l'assiette, le bassin.
7: Ah oui.
8: La position du corps, qui doit être la première chose qui, justement, permet de diriger, d'être en harmonie avec le cheval. Et on va se servir, effectivement, des jambes pour pouvoir...
7: Indiquer
8: la direction que l'on veut prendre. Ou alors avancer un peu plus, revenir aussi. Et les mains sont vraiment là pour réceptionner l'énergie du cheval qu'il va nous donner et également pour diriger aussi et nous aider à diriger. Mmh. Mais la notion principale, c'est quand même l'assiette et le positionnement qui vont nous permettre de faire que le cheval soit bien, soit le plus décontracté possible et qu'on ait vraiment une sorte d'osmose, puisque c'est ce qu'on recherche pour pouvoir... être les mieux notés possibles, c'est d'avoir une sorte d'osmose et de fluidité avec son cheval, de complicité et de connexion.
7: Oui, comme si vous étiez vraiment soudé au cheval et que vous ne faisiez plus qu'un.
8: Exactement. Ouais. Exactement.
7: Bon, cette émission touche déjà à sa fin. Je vous propose de nous retrouver la semaine prochaine en compagnie de Marion Chaussonnerie pour continuer à parler de ses Jeux paralympiques et de son métier également d'athlète en paradressage.

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4: L'été n'est plus un désert cinématographique et après les blockbusters Spider-Man et l'Odyssée, la première sortie importante, c'est la Palme d'Or du 79e Festival de Cannes. Palme d'Or et prix du jury œcuménique, toujours judicieusement choisi et remis avant le palmarès, donc non influencé par ce dernier. The winner is Fjord, seconde palme pour le cinéaste roumain Cristian Mungiu après 4 mois 3 semaines 2 jours en 2007. Avec Fjord, nous sommes bien dans un pays nordique, la Norvège. Les Georgiou, un couple roumano-norvégien très pieux, s'installent dans un village au bout d'un fjord où ils se lient rapidement d'amitié avec leurs voisins. Les enfants des deux familles deviennent très proches, malgré des éducations différentes. Lorsque le corps enseignant découvre des ecchymoses sur le corps d'Elia, l'aîné des enfants Georgiou, la communauté se demande si l'éducation traditionnelle pourrait en être la cause. C'est un sujet universel et Fjord s'inspire de longues recherches sur différentes affaires autour de l'éducation, des valeurs familiales et des tensions entre vision traditionnelle et progressiste. On peut entendre quatre langues dans le film, le norvégien, le roumain, l'anglais et le suédois. Après un décevant Empereur de Paris en 2018, consacré à un ex-bagnard, non pas Jean Valjean, qui sera prochainement incarné par Vincent Lindon, rendez-vous en octobre, non, l'ex-bagnard de l'Empereur de Paris, c'était François Vidocq, qui, contrairement à Jean Valjean, a réellement existé et même inspiré Victor Hugo. Donc, après ce décevant Empereur de Paris, voici le nouveau Jean-François Richer, réalisateur aussi du diptyque consacré à Jacques Mérine. Mutiny, c'est son titre. Cole Reed, ancien agent des forces spéciales, reconverti en chef de sécurité, est accusé à tort du meurtre de son patron. C'est le musclé Jason Statham qui débuta dans le mannequinat sportif et qui est aussi, et c'est le cas de tous ses derniers films, le producteur. Nous n'avons pas vu Matthew McConaughey depuis quelques années au cinéma. Le revoici dans The Rivals of the Amzia King, les rivaux du roi Amzia. Le distributeur français s'est dit sans doute que c'était un peu compliqué. Au Québec, il devient la bataille du miel. Et chez nous, pour faire bien français, c'est Oklahoma Honey. Est-ce plus vendeur que le miel de l'Oklahoma ? Le personnage principal, Amzia King, veille sur une bande de marginaux passionnés de bluegrass, tout en supervisant la plus importante exploitation apicole de la région. Lorsque sa fille adoptive réapparaît, Amzia y voit l'occasion de renouer les liens et de bâtir avec elle une entreprise familiale. Mais le monde du miel est impitoyable et les rivaux d'Amzia menacent de tout détruire dans une bataille mielleuse. Né et élevé en Oklahoma, le réalisateur Andrew Patterson n'a jamais quitté son état natal. Cependant, en écrivant le personnage d'Amzia King, il n'imaginait pas un seul instant pouvoir convaincre Matthew McConaughey de rejoindre l'aventure et la star texane s'est montrée séduite par ce personnage de musicien, apiculteur et meneur d'hommes. Emma Smet, fille de David Hallyday, est à l'affiche de la comédie La Nirvana. Fleure-t-elle bon la comédie française après Les Gendarmes, tombé du ciel la semaine dernière, La Nirvana est signée des frères Bourgaraba, les Marseillais à qui l'on doit notamment les Sekpa. Deux frères derrière la caméra, Hakim et Ali, et un devant, Hichem. Le thème, la culture du cannabis bio, pourra-t-elle sauver une ferme en péril ? Avec deux guest stars, Eric Cantona et Gad Elmaleh. Si je puis me permettre, je vous conseille de prendre d'abord votre ticket pour de la comédie française.
3: 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Le box-office.
4: Le box-office continue à nous surprendre et c'est exceptionnel avec aux deux premières places deux films qui ont franchi les 5 millions de spectateurs, Spider-Man en 2 semaines et l'Odyssée en 4 semaines. La Pat Patrouille s'offre une belle 3e place avec 700 000 spectateurs. Bonne nouvelle aussi de la comédie française est à la 4e place et approche les 800 000 entrées en 3 semaines. Et bonne nouvelle encore pour la bataille de Gaulle, les deux volets sont toujours dans le top 10. Prochain objectif, les 5 millions, déjà en ligne de mire pour L'Âge de Fer et J'écris ton nom. Bon cinéma à toutes et à tous.
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Évangile de Jésus-Christ selon saint Matthieu. En ces temps-là, Jésus disait à ses disciples cette parabole. Le royaume des cieux est comparable au maître d'un domaine qui sortit dès le matin afin d'embaucher des ouvriers pour sa vigne. Il s'est mis d'accord avec eux sur le salaire d'une journée, un denier, c'est-à-dire une pièce d'argent, et il les envoya à sa vigne. Sorti vers 9h, il en vit d'autres qui étaient là, sur la place, sans rien faire. Et à cela, il dit, « Allez à ma vigne, vous aussi, et je vous donnerai ce qui est juste. » Ils y allèrent. Il sortit de nouveau vers midi, puis vers 3h, et fit de même. Vers 5h, il sortit encore, en trouva d'autres qui étaient là, et leur dit, « Pourquoi êtes-vous restés là toute la journée sans rien faire ?» Ils lui répondirent, « Parce que personne ne nous a embauchés. » Il leur dit, « Allez à ma vigne, vous aussi. » Le soir venu, le maître de la vigne dit à son intendant, « Appelle les premiers. » Ceux qui avaient commencé à 5h s'avancèrent et reçurent chacun une pièce d'un denier. Quand vint le tour des premiers, ils pensaient recevoir davantage, mais ils reçurent eux aussi chacun une pièce d'un denier. En la recevant, ils récriminaient contre le maître du domaine. « Ceux-là, les derniers venus, n'ont fait qu'une heure, et tu les traites à l'égal de nous qui avons enduré le poids du jour et de la chaleur ?» Mais le maître répondit à l'un d'entre eux, « Mon ami, je ne suis pas injuste envers toi. N'as-tu pas été d'accord avec moi pour un denier ? Prends ce qui te revient et va-t'en. Je vais donner au dernier venu autant qu'à toi. N'ai-je pas le droit de faire ce que je veux de mes biens ? Ou alors, ton regard est-il mauvais parce que moi, je suis bon ? C'est ainsi que les derniers seront premiers et les premiers seront derniers. Acclamons la parole de Dieu. Jésus nous bouscule, il fait sauter et il déconstruit notre conception purement humaine de la justice et le droit du travail. Cette parabole nous parle de travail, de salaire, des durées de travail, des justices sociales, thème que le Seigneur nous fait voir sous un autre angle. Le vrai thème de la parabole n'est rien d'autre que la bonté de Dieu. Je vais donner à ces derniers autant qu'à toi. N'ai-je pas le droit de faire ce que je veux de mon bien ? Vas-tu regarder avec un œil mauvais parce que moi, je suis bon ? Au milieu des critiques et récriminations des ouvriers, Jésus nous apprend la justice du cœur de Dieu, qui n'est pas un rache, mais un Père plein de bonté, de miséricorde et de compassion. Dans la vie, chaque fois que nous laissons nos tripes, notre cœur prendre les dessus sur notre raison logique, nous agissons économiquement, socialement et juridiquement de manière illogique. Tel est l'agir des dieux. Quand il agit pour nous, c'est son cœur, ce sont ses tripes qui parlent et qui agissent. Dans cette parabole, il nous scandalise probablement, mais notre monde a besoin de cette folie des dieux pour nous guérir de certaines logiques humaines. Il n'est pas humainement juste de donner le même salaire à ceux qui travaillent sans compter les heures, ceux qui bossent sous une chaleur caniculaire comme celle que nous traversons actuellement, ceux qui ne pensent jamais au RTT, ceux qui passent leur soirée à répondre aux mails professionnels, qui travaillent parfois même les week-ends, qu'à ceux qui ne font que les 35 heures légales. Tout cela n'est pas juste, si l'argent et les lois de l'économie sont nos critères. Mais si nous entrons dans la logique de Dieu, voici que s'ouvre pour nous une nouvelle perspective. C'est vrai qu'il y a un contrat entre le patron et les ouvriers, mais le contrat des dieux avec nous est de notre type. Dieu nous appelle à travailler dans sa vigne, se donne soi-même et nous sauve comme salaire. Il nous sauve gratuitement. Sortons de la logique de la méritocratie religieuse. Dieu ne nous doit rien, mais nous donne tout gratuitement.
La seule chose qu'il demande, c'est nous ouvrir à lui et accepter le salut qu'il nous donne. Notre liberté est la seule exigence. Si tu te sens loin de Dieu, si tu n'as jamais pensé à lui ni travaillé pour lui, si tu te considères comme l'ouvrier de la cinquième heure, il n'est pas trop tard. Tu peux encore être embauché aujourd'hui. Il y a beaucoup de travail et une place pour tout le monde. Tu peux encore t'engager dans le monde, dans l'Église. Tu peux aussi dire oui au Seigneur et te mettre à son service. Il n'est jamais tard pour dire oui au Seigneur. Et par rapport au salut et au bonheur que Dieu donne, nous ne pouvons pas nous comparer les uns aux autres. Ce qui blesse les ouvriers qui se sont levés tôt et qui ont enduré le poids du jour, c'est la comparaison avec ceux qui sont venus tard dans la journée. Se comparer aux autres crée inévitablement des rivalités, des jalousies et génère des guerres, des conflits dans les familles, dans l'Église et entre les nations. Évitons d'être comme ces ouvriers du matin et comme le fils aîné de la parabole du fils prodigue, avec nos rancœurs, nos jérémiades, nos jalousies, nos murmures, nos ronchonnements. Dieu aime chacun de nous d'un amour spécial et il n'y a aucune raison de nous battre, car dans son cœur, il y a suffisamment de place pour chacun. Si tu te considères chrétien de la première heure, exemplaire, un modèle qui prétend dédier une récompense méritée, alors, mon frère, ma sœur, tu es loin de la logique de cette parabole. Si au contraire, avec humilité et en vérité, tu t'aimais parmi les ouvriers de la cinquième heure pour ne compter que sur la bonté de Dieu, alors tu es sur le chemin de l'action de grâce et du bonheur. Merci Seigneur, parce que tu es bon pour nous. Amen.

0: Bonjour à tous. À la une de l'actualité, Emmanuel Macron a promulgué la loi sur l'aide à mourir. Le texte est publié aujourd'hui au Journal officiel après sa validation par le Conseil constitutionnel. Il ouvre ce droit sous plusieurs conditions à certains patients majeurs atteints d'une maladie grave et incurable. Les décrets d'application doivent encore être publiés avant son entrée en vigueur effective. La France va expulser 2 diplomates iraniens dans les prochains jours. Une mesure de rétorsion annoncée par le ministre des Affaires étrangères, Jean-Noël Barrot. Paris répond à l'expulsion de 2 diplomates français par Téhéran après leur agression en Iran le mois dernier. Les 2 incendies dans le Var, dont celui du Gros Bessillon, sont officiellement éteints. Le feu du Gros Bessillon aura mobilisé les pompiers pendant près d'un mois. 5700 hectares ont brûlé et quelques 6000 personnes ont été évacuées. Plus de 11 000 pompiers ont participé aux opérations. Sophie Anneau entre dans l'histoire. L'astronaute française est devenue la première française à effectuer une sortie dans l'espace depuis la Station Spatiale Internationale. Aux côtés de l'Américain Anil Menon, elle est restée plus de 6 heures hors de l'ISS, mais leur mission n'a pas permis de remplacer l'antenne défectueuse comme prévu. Et en football, Lyon a fait match nul 1-1 hier soir à Fenerbahçe en barrage aller de la Ligue des Champions. Match retour mercredi prochain à Lyon.
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2: Au mois de juin, nous célébrerons les 90 ans du Front populaire. Et Christophe Tropeau, que nos auditeurs connaissent bien maintenant, proposera une conférence sur le mouvement syndical et Front populaire en France et en Mayenne le mercredi 29 avril. Christophe Tropeau, bonjour.
3: Bonjour.
2: Alors vous avez accepté, et merci à vous, de nous mettre en appétit peut-être pour cette conférence qui promet d'être passionnante, où en fait vous avez voulu parler bien sûr du Front populaire, du contexte, de ce qu'il a donné, et puis avec l'éclairage mayennais.
3: Oui, tout à fait. En fait, l'idée de la conférence, c'est de partir sur le contexte général, le contexte national, donc un événement important. La conférence, elle est un axe plutôt, donc ce mouvement syndical et Front populaire, c'est-à-dire plutôt l'axe social, mais je parlerai évidemment du contexte politique, et puis du contexte culturel également, et puis de donner une touche mayennaise pour nuancer, pour voir un petit peu au niveau local ce qui se passe pendant cette période-là.
2: C'est important, Christophe Tropeau, parce que en fait, c'est ça, vos recherches, puisque vous êtes enseignant et docteur en histoire, et en fait, vos recherches portent effectivement plus sur la Mayenne.
3: Oui, alors en fait, moi, je suis spécialiste, si je peux dire, du département de la Mayenne sur la période contemporaine, et donc plutôt mouvement associatif, un petit peu syndical sur les marges. Et donc là, ce qui m'intéressait, c'était à l'occasion de ces 90 ans, de proposer cette conférence et de voir en quoi ce Front populaire avait été important par les mesures et comment il s'était mis en place aussi, d'un point de vue syndical, et puis après, de voir les grandes mesures qui avaient été prises et d'apporter à chaque fois un éclairage, sur le département.
2: Alors, les grandes mesures qui ont été prises, Christophe Tropeau, forcément, on a en tête la semaine de 40 heures, les congés payés.
3: Il y a aussi les délégués syndicaux qui sont extrêmement... C'est une grande nouveauté, je dirais même que c'est la première nouveauté, c'est-à-dire que les patrons maintenant vont devoir discuter avec des représentants et donc ce ne sera pas des discussions individuelles. Il y a aussi les conventions collectives, donc en fait, tout un droit du travail qui va être mis en place. C'est un ensemble qui est mis en place. Donc c'est à partir du mois de juin, les accords matérialisés du 7 juin, qui sont négociés entre les représentants patronaux, les représentants syndicaux, et puis en arbitre, je dirais, le gouvernement dirigé par Léon Blum, donc qui arrive juste. Alors il faut voir que dans le contexte, les élections, elles ont lieu fin avril, début mai. Les élections, le résultat, c'est le 3 mai. Et en fait, pendant un mois, il y a un mois de latence entre l'élection et l'installation du gouvernement. Et c'est à partir de ce moment-là qu'on va voir surgir un mouvement de grève en plusieurs vagues. Généralement, les historiens retiennent 3 vagues. Mais la première vague, donc c'est tout ce mois de mai, qui est plutôt sur la région parisienne, qui touche plutôt les grands bastions de métallurgie, de l'industrie automobile. Et on arrive donc sur une sorte de pression qui est mise sur les représentants du patronat pour essayer de gagner des choses du côté syndical. Et donc un gouvernement qui est plutôt favorable, évidemment, avec un gouvernement qui regroupe des communistes, des socialistes, enfin non, qui est soutenu par des communistes,
2: oui,
3: socialistes.
2: Ça, oui, parce que
3: les communistes ne sont pas rentrés dans le gouvernement, j'allais, voilà.
2: Oui, ils ne veulent pas se mouiller, finalement.
3: C'est ça. Mais ils soutiennent le gouvernement, le gouvernement, donc radicaux, socialistes et communistes soutiennent ce gouvernement, et donc un gouvernement qui est plutôt favorable au mouvement ouvrier, et donc on a un arbitrage qui va se faire avec effectivement 40 heures de travail par semaine.
2: Au lieu de 48.
3: C'est ça. Deux semaines de congés payés, qui est une nouveauté. Ça existait déjà ponctuellement, mais là c'est vraiment une généralisation. Et puis je le répète, délégués syndicaux, conventions collectives, et puis après derrière aussi toute une politique qui va être installée pour la promotion des loisirs, hein, parce qu'en fait il n'y a pas simplement les deux semaines de congés payés, mais il va y avoir un ministère qui va être délégué pour les...
2: Avec Léo Lagrange,
3: c'est ça.
2: C'est pour ça que son nom est partout sur les centres, sur les maisons de quartier, ou voilà, ça explique. Ouais.
3: C'est ça.
2: Et puis, il y a aussi une politique salariale en faveur des revenus les plus bas.
3: Tout à fait. Il y a aussi une augmentation des salaires qui est importante, qui est en fonction du... Voilà, les bas salaires sont plus augmentés que les plus hauts salaires. Donc vraiment une politique d'égalité. Bon, on est sur un gouvernement caractéristique de social, socialiste, dirigé par un socialiste.
2: Qui vivra à peu près 2 ans ? Un petit peu plus, en fait, de juin à 36 à novembre 38, hein, c'est ça ?
3: Oui, alors ça, c'est si on est généreux, mais en fait, assez rapidement, le gouvernement est confronté à la situation internationale, puisqu'il y a la guerre d'Espagne qui se déclenche en juillet 1936, et là, en fait, il y a une sorte de jeune fracture qui a lieu entre ceux qui veulent aider le Front populaire espagnol, et puis ceux qui disent non, on ne se mêle pas, c'est un point de vue pacifiste. Et donc, déjà une division qui amènera aussi, par absence de résultats économiques, Léo Blum va peut-être faire une pause dès le début 36. Et alors Blum démissionne en juin 37, donc en fait Blum ne reste qu'un an au pouvoir. Alors après on prolonge avec cette majorité de Front Populaire jusqu'en novembre 38, mais déjà c'est déjà une réorientation, les communistes ne soutiennent plus trop ce gouvernement, et puis effectivement en 38 on revient à une politique de droite où plein de mesures qui ont été prises par le Front Populaire seront
2: détricotées.
3: Voilà, c'est ça.
2: Pour un terme actuel, et parce qu'en même temps aussi il y a les conséquences du crack de 31, finalement, qui se font aussi sentir avec une inflation, etc., et qui finalement met à mal un petit peu toute la politique salariale qui avait été
3: tout à fait les mesures peinent à donner des résultats, et donc elles sont de plus en plus critiquées. Et puis je répète la situation internationale, on a la guerre d'Espagne, on a le côté Hitler qui commence à avec l'annexion de l'Autriche, donc en fait on a une tension qui se généralise.
2: Et c'est vraiment intéressant d'étudier, Christophe Tropeau, effectivement tout ce contexte. Est-ce que aujourd'hui, alors en 2024, il y a eu un nouveau Front Populaire, est-ce qu'on peut faire un lien? Est-ce qu'il est un peu raccourci de faire un lien ou
3: Alors Front Populaire, en fait, c'est quasiment devenu une marque. En fait, quand on parle de Front Populaire, tout de suite on parle de 36, c'est devenu une marque parce qu'après les mesures qui vont être développées par le gouvernement dirigé par Léon Blum, elles vont être détricotées comme vous le disiez. Après, elles vont totalement être annulées pendant le régime de Vichy, mais en fait, on va les retrouver à la Libération et elles vont devenir les congés payés, le temps de travail limité, les délégués syndicaux, les conventions collectives, tout ça, c'est ce qui va être développé après.
2: Donc, par le Conseil national de la résistance.
3: Voilà, c'est ça, c'est ça. Et donc, en fait, c'est vraiment une marque, c'est le point de départ d'une chose d'important dans lequel on est toujours. Et donc, se revendiquer du Front Populaire ou du nouveau Front Populaire, c'est un peu mettre une marque. Mais la différence entre le Front Populaire de 36 et le nouveau Front Populaire de 2024, c'est que le nouveau Front Populaire n'était qu'une alliance, je dirais, politique entre des partis de gauche, alors que le Front Populaire, parfois on le réduit à une alliance de 3 partis, mais en fait derrière il y a des syndicats, il y a des associations, il y a la Ligue des droits de l'homme par exemple, il y a les syndicats CGT et CGTU, donc c'est 99 organisations, donc c'est pas uniquement les 3 partis politiques, c'est vraiment un mouvement, alors qui est fondé au départ sur l'antifascisme, puisqu'au départ ce mouvement d'unification de ce courant de gauche apparaît à partir du 6 février 34. Généralement, on date ça de cette manifestation qui a eu lieu à Paris. Et on ne sait pas trop ce qui s'est passé, mais en tout cas, des émeutes qui ont fait 15 morts autour de l'Assemblée nationale, avec une sorte de réaction, et donc de création d'un front pour résister à des ligues

0: très clair, avec une signature, un programme très clair, qui était signé par, on a la liste des 99 organisations, donc c'est vraiment quelque chose de très structuré. Le nouveau Front Populaire, bon, c'était un petit peu lié en 2024 au fait que c'était une campagne qui a été un petit peu surprise, puisqu'en fait le président a annoncé la dissolution, donc en fait on s'est un petit peu, on a un peu improvisé l'organisation, et donc... Le Front Populaire, c'est, là, c'est une marque qui fonctionne encore, mais avec effectivement des rappels sur l'antifascisme, sur le fait d'une union de la gauche là-dessus.
1: Et sur des avantages sociaux.
0: Oui, aussi.
1: Parce que c'était ça le point de départ aussi du Front Populaire en 36, quand même. En Mayenne, parce que là, on a parlé au niveau national, mais en Mayenne, alors, on est resté à l'écart de tout ça.
0: Mots, d'un point de vue syndical, en fait, on suit le mouvement, c'est-à-dire qu'en fait, il y a bien une réunification syndicale. Après, sur le temps des grèves nationales, sur les grandes vagues, en fait, la Mayenne va, quand c'était très, très général, quelques sites industriels, plutôt dans les carrières de marbre ou de pierre, à Saint-Jean-sur-Mayenne ou après Empaille, se mettent en grève 4-5 jours, fin juin, donc après les accords Matignon, pour avoir plutôt une hausse de salaire. Cette fois-ci, on est plutôt axé là-dessus. En revanche, les gros bastions ardoisiers, par exemple, je pense à Renazy, qui s'était mis en grève juste après le 6 février 34 en réaction, là, en 36, ne bouge pas, puisqu'en fait, le fait que ça bouge en région parisienne, eh bien, amène les patrons ardoisiers à discuter, à négocier, avant que les ouvriers ne se mettent en grève. Donc en fait, il n'y a pas de grand mouvement de grève dans les bastions industriels. Et puis au niveau des services publics, où il y a beaucoup de syndicats présents, on a plutôt tendance à ralentir un petit peu la mise en grève, puisqu'en fait, on ne veut pas non plus mettre en parterre le pays, parce que le régime est dirigé par des partis politiques plutôt favorables, donc on ne veut pas non plus les gêner dans la direction du pays. Donc en fait, en Mayenne, on est plutôt sur un département qui ne bouge pas trop. Il y a quelques débrayages dans les industries vestimentaires sur Laval, mais ça reste assez limité.
1: Ça tient peut-être aussi au tissu économique de la Mayenne, hein, qu'on a vu avec vous dans de précédentes chroniques, Christophe Tropeau. Il y a un monde agricole très important en Mayenne. Alors on a dit souvent que la paysannerie avait été les oubliés du Front Populaire.
0: Alors, en fait, il y a des historiens qui ont mis en valeur le fait qu'il y avait eu des grèves dans le salariat agricole à partir de 36-37, mais en fait, ça touche plutôt évidemment les régions comme la région parisienne où il y a un très fort salariat agricole, ce qui n'est pas le cas en Mayenne avec un très fort exode rural qui a eu lieu dans les décennies précédentes. Et donc, on est sur des exploitations familiales où, effectivement, on ne va pas être touché par des parts en grève, et plutôt, au contraire, un syndicalisme conservateur qui, plutôt, a tendance à être anti-Front Populaire, et donc à appeler à rejeter le communisme. Et le Parti communiste, par exemple, lors des élections de 36, perd des voix en Mayenne. C'est un des trois départements en France où, alors que le communisme connaît un gros succès électoral, et bien le département de la Mayenne est un des trois à connaître une régression en voix du nombre du Parti communiste.
1: Il faut toujours que pour les élections, on se distingue. Comme là, sur les dernières élections municipales de 2026. Voilà. Bon, Christophe Tropeau, donc je crois qu'on a quelques éléments qui sont bien clairs, mais forcément, on a envie d'en savoir plus. Et pour tout cela, vous nous donnez donc rendez-vous le 29 avril, mercredi 29 avril, à 20h, au quartier Ferrié, donc le bâtiment 13, pour une conférence « Mouvement syndical et Front Populaire en France et en Mayenne ». Donc ça sera vraiment très intéressant à l'occasion de ces 90 ans du Front Populaire. Et puis un petit peu plus tard, au mois de mai, il y aura une projection aussi d'un film, La Marseillaise.
0: C'est un film de Jean Renoir, film qui est considéré par Pascal Horry, qui est académicien français et historien, comme le film de Front Populaire. C'est un film qui parle de la Révolution française, mais qui est totalement inspiré par les idées du Front Populaire. Donc là aussi, pareil, une petite présentation pour pouvoir bien appréhender le film. Et puis après, une petite discussion après le film. Voilà, donc le 28 mai à 20h à l'avant-scène.
1: À Laval. Merci pour tous ces rendez-vous, Christophe Tropeau, et puis à bientôt pour... un petit peu plus aussi sur notre antenne. Merci.
0: Au revoir.
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1: Chers auditeurs, bonjour. Nous avons le plaisir et le privilège d'accueillir aujourd'hui Thierry Bouclier. Thierry Bouclier, bonjour.
2: Bonjour madame.
1: Vous êtes l'auteur aux éditions Via Romana d'une biographie qui manquait cruellement au paysage français littéraire, celle de Michel de Saint-Pierre, qui nous a quittés voilà bientôt 40 ans, et qui fut tout de même l'un des écrivains les plus emblématiques des années 50, 60, 70, et qui a plus ou moins sombré dans ce que j'appellerais un injuste oubli. Et vous lui rendez sa vraie place. C'est extrêmement intéressant. Ce fut un grand écrivain catholique, un continuateur de Bernanos, d'une certaine manière. Comment, Thierry Bouclier, en êtes-vous arrivé à vous intéresser à Michel de Saint-Pierre ?
2: Eh bien, j'ai lu Michel de Saint-Pierre lorsque j'étais jeune, lorsque j'avais entre 20 et 25 ans. J'ai lu, je dirais, ses ouvrages principaux. Évidemment, les Aristocrates, son grand roman, La mer à boire, et également, sur le plan plus catholique, Les nouveaux prêtres et la passion de l'abbé de Lens. Je me souviens de son décès en 1987. Et donc, depuis, eh bien, j'ai constaté que on ne parlait plus de Michel de Saint-Pierre, on ne lisait plus Michel de Saint-Pierre, on ne rééditait plus Michel de Saint-Pierre, j'ai trouvé ça dommage, donc je me suis dit qu'il est peut-être intéressant de faire cette biographie et que celle-ci peut-être contribuerait à le faire sortir de l'oubli dans lequel il est tombé depuis son décès en 1987.
1: Alors la première question que je voudrais vous poser, parce que malheureusement nous nous adressons à un public, surtout les jeunes, qui ne savent probablement plus de qui il s'agit, qui était Michel Grossoordi de Saint-Pierre ?
2: Eh bien, Michel de Saint-Pierre est né en 1916. Il est de l'aristocratie normande. Il a eu un parcours, je dirais, assez atypique dans la mesure où il est d'une famille aristocratique qui était cousine d'Henri de Monterland, qui était lié par des liens d'amitié à Jean de la Varande. Il fait ses études, je dirais, dans un établissement catholique classique à Versailles. Ensuite, il s'inscrit à la faculté de lettres de Paris. Et puis, très rapidement, il s'aperçoit que les études ne sont pas vraiment faites pour lui et il annonce à ses parents qu'il souhaite quitter le monde des études pour devenir ouvrier. Ce qui n'était quand même pas très, très banal à l'époque.
1: Au milieu des années 30, c'est même étonnant.
2: Exactement. Il avait 19 ans. Vu son milieu social, ses parents rêvaient pour lui d'une carrière, beaucoup plus brillante. Et donc Michel de Saint-Pierre quitte à l'âge de 19 ans les bancs de la faculté et il se fait engager comme simple ouvrier sans aucune spécialisation au chantier naval de Saint-Nazaire. Il va y rester un an. Ensuite, il va décider de s'engager dans la marine, également comme simple matelot. Il va donc rejoindre ce qu'on appelait à l'époque la Royale. Il va être marin pendant 4 ans. Il va participer au combat de 1940. Et puis, comme tous les militaires de l'époque, il est démobilisé après la défaite de 1940. Il retrouve du travail à Paris et il s'engage dans la résistance. De 1942 à 1944, il finit la guerre couvert de décorations pour acte de résistance. Un élément intéressant à noter, il était résistant, mais il a toujours été fidèle au maréchal Pétain. Donc là, vous voyez, déjà son parcours vient un petit peu mettre à mal le récit officiel où, effectivement, on pouvait à la fois être dans la résistance. Et Michel de Saint-Pierre, vu ses décorations, a été un authentique résistant, mais il a toujours reconnu des mérites au maréchal Pétain. Et puis, il commence véritablement sa carrière littéraire au lendemain de la Seconde Guerre mondiale, en tant qu'à la fois journaliste et écrivain, avec deux premiers romans qui vont Ce monde ancien qui va retracer sa vie d'ouvrier, dont il va s'inspirer. Ensuite, La mer à boire, qui sera un très beau roman dans lequel il va s'inspirer de ce qu'a été son expérience dans la marine. Et puis, son premier grand roman, je dirais, qui va le propulser, qui va faire de lui un grand romancier populaire, au bon sens du terme, Les Aristocrates, qui s'inspire de sa famille, aristocrate, qui donc va être tiré à plus de 600 000 exemplaires, donc qui va être un grand succès de librairie. Et voilà un petit peu, je dirais, le parcours, je dirais, des premières années de Michel de Saint-Pierre. Là, nous sommes au début des années 1950, et ensuite, il va, je dirais, rentrer véritablement dans la littérature catholique avec un livre qui va à l'époque faire scandale, qui s'appelle Les Nouveaux Prêtres, qui paraît en 1964 et qui va dénoncer l'infiltration marxiste au sein de l'Église pendant que se déroule le Concile.
1: Alors, ce qui me fascine chez lui, je crois que c'est un mot qu'il prête à l'un de ses personnages dans un roman de jeunesse, il se donne comme mot d'ordre se compromettre.
2: Alors effectivement, c'était une de ces devises, c'est-à-dire que on peut dire que je pense que la qualité première de Michel de Saint-Pierre a été le courage. D'ailleurs, répondant à un questionnaire de Proust, on lui a demandé quelle était selon lui la principale qualité, aussi bien chez un homme que chez une femme, et Michel de Saint-Pierre avait répondu le courage. Et effectivement, il a fait preuve de courage tout au long de sa vie, je dirais, n'hésitant pas à mettre un petit peu en danger sa carrière d'écrivain, donc notamment publiant ce livre Les Nouveaux Prêtres, où il va vraiment être attaqué de manière extrêmement violente, aussi bien par un certain nombre de prêtres que par des évêques. Il va également faire preuve de courage au moment de la guerre d'Algérie, puisque en 1964, il va publier un livre qui s'appelle « Plaidoyer pour l'amnistie » en faveur de tous les combattants qui se sont engagés pour l'Algérie française et qui sont encore en prison. Et suite à ce plaidoyer, en 1968, il ira trouver le général de Gaulle en personne à l'Élysée pour lui demander la libération du général Salan et de tous les prisonniers qui étaient en prison en France ou qui étaient en exil à l'étranger. En 1981-1982, il va s'engager de manière extrêmement courageuse également en faveur de l'école libre. Nous étions à l'époque au début du premier septennat de François Mitterrand. Il y avait le fameux projet Savary qui voulait vraiment mettre à mal l'école libre. Et bien là aussi, Michel de Saint-Pierre sera, sur le devant de la scène pour défendre l'école libre. Et pour revenir, je dirais, un petit peu plus en amont dans sa jeunesse, eh bien, il était également le 6 février 1934, aux côtés des Parisiens qui manifestaient contre les scandales financiers qui entachaient la Troisième République, et il a assisté à cette soirée dramatique en tant que manifestant.
1: Il a une tendance très aristocratique à ne pas avoir peur de déplaire, et même peut-être y prend un certain plaisir, non ?
2: Alors oui, il avait. Je pense que tout de même, là où il a sa première rencontre, je dirais, avec ce qu'on peut appeler véritablement l'agressivité et la haine, ça a été lorsqu'il a publié Les Nouveaux Prêtres en 1964, et Jean Madiran avait témoigné que Michel de Saint-Pierre vraiment ne s'attendait pas à rencontrer une telle hostilité en publiant ce livre, qu'il en avait été profondément blessé, mais il ne s'attendait pas non plus à recevoir un accueil chaleureux d'un certain nombre de personnes, de lecteurs, puisque ce livre, Les Nouveaux Prêtres, s'est également extrêmement bien vendu. Et suite à la publication de ce livre, Michel de Saint-Pierre avait entrepris, je dirais, un tour de France des différentes villes pour aller expliquer, pour aller raconter ce qu'il avait vu au cours de son enquête qui avait abouti à la publication de ce livre. Et donc, Michel de Saint-Pierre, finalement, avait à la fois rencontré la haine d'un côté et l'amitié et le soutien de l'autre.
1: Alors, pourriez-vous nous rappeler, s'il vous plaît, Thierry Bouclier, de quoi traitent exactement Les Nouveaux Prêtres ? Car je crains beaucoup de nos auditeurs ne le sachent pas.
2: Alors, donc, Michel de Saint-Pierre avait cette particularité, c'est-à-dire que avant d'écrire un roman, il, je dirais, s'immergeait dans le milieu dont il allait parler dans son livre. Et donc, à partir de 1963, il a quasiment élu domicile dans ce qu'on appelait à l'époque la banlieue rouge, une commune proche de Paris, et il est allé voir un petit peu ce qui se passait dans les églises à cette époque, ce que faisaient les prêtres. On était vraiment pendant le Concile, il y avait cette espèce de, d'enthousiasme qui avait saisi le clergé en France, où finalement il avait été décidé de faire table rase du passé, que les prêtres finalement ne devaient plus être centrés sur la messe, mais devaient s'ouvrir au monde du travail. Et donc, dans ce livre, Michel de Saint-Pierre raconte ce qu'il voit finalement des prêtres finalement au sacerdoce totalement dévoyés, qui sont pour un certain nombre d'entre eux même de connivence avec le parti communiste et qui ont totalement oublié la mission première qui était de dire la messe.
1: En fait, que dit-il dans le livre ? Est-ce une dénonciation de l'emprise du parti communiste, d'un certain entrisme en quelque sorte ? Ou est-ce plutôt une mise en perspective de la perte de la réalité du sacerdoce par cette église du Concile ?
2: Alors je pense qu'on peut dire que les deux, voilà. Il est extrêmement sévère envers ces prêtres qui ont oublié quelle est leur mission première, mais il essaie quand même de les comprendre. Parce que si effectivement un certain nombre d'entre eux sont animés d'une idéologie qui est celle du parti communiste, un certain nombre d'entre eux voient finalement dans les réformes qui se préparaient une espèce de nouvelle Pentecôte en quelque sorte. Ils s'imaginent qu'ils vont pouvoir ramener les gens à la messe en oubliant, je dirais, le cœur de leur métier. Et donc il y a vraiment les deux. Il y a effectivement cette naïveté, ces fausses illusions d'un certain nombre de prêtres qui sont effectivement parfaitement bien décrites par Michel de Saint-Pierre. Et puis, il y a effectivement l'idéologie de l'époque avec un parti communiste encore extrêmement puissant et qui infiltrait, qui était parvenu idéologiquement à infiltrer l'Église de France.
1: Alors, si mes souvenirs sont bons, il ne s'agit absolument pas d'un livre haineux.
2: Absolument pas. Il a été présenté comme tel, puisque notamment Témoignage chrétien, dans lequel Michel de Saint-Pierre avait écrit au lendemain de la guerre, comme un certain nombre de résistants, Témoignage chrétien va faire un article extrêmement virulent contre le livre, mais également La Croix, Le Monde, toute une presse, progressiste, va s'en prendre à Michel de Saint-Pierre, va expliquer qu'il raconte n'importe quoi, que ce qu'il a vu, ce qu'il prétend avoir vu est inexact. Mais moi, je trouve que le livre, même si le livre est assez est polémique, est volontairement polémique, comme je vous le disais, il dénonce ces prêtres qu'il estime être dans l'erreur, mais tout en les dénonçant, je trouve qu'il fait preuve à leur égard d'une certaine retenue, et il ne remet pas en cause la bonne foi de certains d'entre eux, mais il explique tout de même qu'ils se sont fourvoyés consciemment ou inconsciemment.
1: Thierry Bouclier, je vous remercie. Nous nous retrouverons la semaine prochaine. Je rappelle à nos auditeurs que vous publiez aux éditions Via Romana une biographie de Michel de Saint-Pierre que je ne saurais trop recommander de lire. Merci encore.
2: Merci à vous.
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0: Bonjour à tous. À la une de l'actualité, l'aide à mourir inscrite dans la loi en France. Le texte a été promulgué par Emmanuel Macron et paraît aujourd'hui au journal officiel après le feu vert du Conseil constitutionnel. Ce nouveau droit concerne sous plusieurs conditions certains patients majeurs atteints d'une maladie grave et incurable. Il va falloir attendre les décrets d'application pour sa mise en œuvre effective. Trois fuites de données et des failles reconnues par le fisc après le piratage de ces systèmes. La plus importante touche près de 700 000 particuliers professionnels. Le gouvernement présente ses excuses. Il annonce un renforcement de la cybersécurité pour éviter de nouvelles intrusions. Sophie Adnot entre dans l'histoire. L'astronaute est devenue la première française à effectuer une sortie dans l'espace depuis la Station spatiale internationale hier. Aux côtés de l'Américain Anil Menon, elle est restée plus de 6 heures hors de l'ISS. Mais leur mission n'a pas permis de remplacer l'antenne défectueuse comme prévu. Le mois d'août, c'est souvent le mois des orages, voire de la grêle. La grêle qui peut faire des dégâts considérables en quelques minutes, notamment dans les cultures. L'association Prève Grêle tente d'en limiter les effets en envoyant un sel d'argent dans les nuages. Sandra Skavenek est responsable de l'association au micro de Jacques Terrance.
1: Ce sont nos opérateurs donc bénévoles qui ont chacun un générateur terrestre au sol. Et quand ils ont un bulletin d'alerte, ils mettent en route leur générateur. Et à ce moment-là, ce sont des particules de dure d'argent qui sont envoyés à la verticale dans les nuages potentiellement porteurs de grêle et qui servent donc à démultiplier le nombre de noyaux glaçogènes dans ces nuages pour en limiter la taille. Donc le but étant en fait que les grêlons soient plus petits et dans le meilleur des cas, donc comme ils vont pouvoir avoir le temps de fondre avant d'atteindre le sol, il y aura de la pluie et plus de la grêle.
0: L'association revendique 60% d'efficacité, sauf qu'elle est en difficulté financière. Elle en appelle au soutien des assureurs qui bénéficient indirectement du dispositif. La France va expulser 2 diplomates iraniens dans les prochains jours. Une mesure de rétorsion annoncée par le ministre des Affaires étrangères, Jean-Noël Barrot. Paris répond à l'expulsion de 2 diplomates français par Téhéran après leur agression en Iran le mois dernier. Et nous terminons par du sport, du football. Lyon ramène un match nul de Turquie en barrage allé de la Ligue des Champions. Les Lyonnais ont fait un partout hier soir face à Fenerbahçe. Loïs Openda a ouvert le score juste avant la pause, avant l'égalisation de l'ancien Marseillais Mason Greenwood. Tout se jouera donc au match retour mercredi prochain à Lyon. Voilà pour l'essentiel de l'actualité. Passez une belle matinée.
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4: Nous avons progressé ensemble de la source de la communion conjugale, l'amour trinitaire, à la vocation à la fécondité du couple, c'est-à-dire l'accueil de la surabondance de l'amour, l'enfant comme don du Créateur. L'enfant, comme chacun de nous, a vocation à éclairer le monde d'une nouvelle image et ressemblance avec Dieu. Il a son propre destin, sa propre place dans le cœur de Dieu et au sein de la création. Les parents, par l'accueil d'abord, puis par l'éducation, ont pour mission de faire croître cette nouvelle personne humaine et de le conduire à découvrir sa nature profonde de fils du Très-Haut et sa responsabilité sur la création au sens large. Mais comment fait-on cela? Comment pouvons-nous participer ainsi à la continuation de la création? Quel chemin suivre? Quel modèle prendre? Eh bien, soyons audacieux. Je vous propose de prendre modèle sur Dieu lui-même. La Bible regorge de textes où Dieu agit en Père. C'est ce que Jésus ne cesse de souligner dans ses enseignements à ses disciples. Finalement, au fond, n'est-ce pas ce que nous enseignent globalement les textes bibliques? Que Dieu est notre Père, que nous sommes son peuple, ses fils, et que nous sommes appelés à nous placer sous sa conduite et à être dignes de son amour. Alors prenons un premier exemple concret, Dieu, père d'Abraham. Là où je veux vous emmener, c'est au moment où Abraham n'est pas encore Abraham, père d'une multitude. Il porte encore le nom que son père terrestre lui a donné, Abraham. La relation de Dieu avec Abraham et sa femme Sarai, qui n'est pas encore Sarah, donne une belle illustration de relation d'alliance que Dieu cherche à établir avec l'homme. Dieu souhaite engendrer Abraham à lui-même. Pour cela, le constatant pris au piège dans une relation fausse avec son propre père sur terre, Dieu ordonne à Abraham de tout quitter, emportant avec lui ce qu'il possède, et de partir vers la terre qu'il lui promet. Dieu vient au secours de la paternité défaillante du père d'Abraham, Térakh, qui utilise sa famille pour ses propres fins. Mais cette promesse de Dieu à Abraham est d'abord un ordre de dépouillement et le début de longues épreuves. C'est ce qu'explique le professeur Olivier Bonwin dans son livre « La famille dans la Bible, quand Abraham, Joseph et Moïse éclairent nos propres histoires ». Il y dit « En réalité, Dieu bénit Abraham en le rejoignant là où il se trouve depuis sa naissance. Il ne craint pas d'y entrer pour transformer peu à peu cette malédiction en bénédiction. Il ne rétablit pas la justesse des relations familiales d'un coup de baguette magique, mais s'engage patiemment avec Abraham et les siens sur un chemin de vérité et de maturation. Il ne lui accorde pas immédiatement tout ce dont il rêve, un nom, une terre, une descendance. Comme un bon père de famille, il les lui offre seulement sous forme de promesses. » Fin de citation. Dans la longue histoire d'Abraham avec Dieu, Dieu est père. À chaque étape, à chaque épreuve, Dieu reste aux côtés d'Abraham, il l'enseigne, il dialogue, il est à l'initiative de sa croissance malgré les chutes. Méditons un instant dans notre cœur sur ce modèle que Dieu est pour toute paternité et maternité humaine. Faisons remonter à notre mémoire ce dont nous nous souvenons de cette histoire de Dieu et Abraham.

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1: Pour continuer notre réflexion, il nous est donné dans le Nouveau Testament un excellent modèle de paternité et maternité humaine, cette fois-ci avec Saint Joseph et la Vierge Marie. On dit souvent que le modèle n'est pas adapté, trop élevé, trop saint pour nous aider. Mais comparé à la paternité de Dieu lui-même, je trouve que ce modèle a le mérite de reposer sur notre réalité humaine, augmentée par la sainteté. J'aimerais vous parler surtout de Saint Joseph, et la Vierge Marie ne m'en tiendra pas rigueur. Saint Joseph devient père très soudainement et il l'apprend par un messager très éminent. Résultat, cela le dépasse complètement, et il a pleinement conscience du caractère extraordinaire de ce qu'il advient. Comme nous l'avons dit, la paternité et la maternité humaine prennent racine dans la sponsalité. C'est pour cela que l'ange commence par confirmer Joseph dans son identité d'époux. Joseph, fils de David, ne crains pas de prendre chez toi Marie, ton épouse, puisque l'enfant qui est engendré en elle vient de l'Esprit-Saint. Selon l'évangile de Jésus-Christ, selon saint Matthieu, au chapitre 1, verset 20. Ensuite, bien que l'enfant vienne de l'Esprit-Saint, Joseph n'est pas dépossédé de son autorité paternelle, puisqu'il lui est ordonné de donner à l'enfant son nom. Saint Jean-Paul II, dans l'exhortation apostolique Redemptoris Custos sur la figure et la mission de Saint Joseph dans la vie du Christ et de l'Église, au numéro 7 et au numéro 21, relie ainsi les événements. À l'occasion de la circoncision, Joseph donne à l'enfant le nom de Jésus. Ce nom est le seul nom dans lequel se trouve le salut. Et sa signification avait été révélée à Joseph au moment de son annonciation. « Tu lui donneras le nom de Jésus, car c'est lui qui sauvera le peuple de ses péchés. » En lui donnant son nom, Joseph manifeste sa paternité légale à l'égard de Jésus, et en prononçant ce nom, il proclame la mission de sauveur qui est celle de l'enfant. La paternité de Joseph ne découle pas de la génération, et pourtant elle n'est pas apparente ou seulement substitutive, mais elle possède pleinement l'authenticité de la paternité humaine, du rôle du père dans la famille. Fin de citation. Saint Joseph a parfaitement partagé avec Dieu sa paternité. Dieu fait cela avec tous les pères et les mères de la terre. Saint Jean-Paul II continue au numéro 22 en disant « Il convient donc de reconnaître que Joseph eut à l'égard de Jésus, par un don spécial du ciel, tout l'amour naturel, toute l'affectueuse sollicitude que peut connaître un cœur de père. » En même temps que la puissance paternelle sur Jésus, Dieu a aussi accordé à Joseph l'amour correspondant, cet amour qui a sa source dans le Père. Fin de citation. Joseph a donné une éducation parfaite à Jésus. Jésus est fils de Joseph et fils de Dieu, de nature humaine et de nature divine. Jésus nous révèle Dieu par cette double nature, proche de l'homme et proche de Dieu. Et Joseph y a particulièrement contribué par son rôle de père terrestre. Joseph et Marie sont donnés en modèle parfait de maternité et paternité humaine. Ce n'est pas l'aspect procréatif de l'engendrement qui en est le cœur, mais leur union sponsale et leur obéissance de foi, comme le souligne saint Jean-Paul II, toujours dans la même exhortation apostolique. Par la mission qu'ils reçoivent de Dieu ainsi que les grâces qui l'accompagnent, ils sont le signe et le modèle d'un des rôles primordiaux de la paternité et de la maternité. Permettre à l'enfant de découvrir qui il est et de devenir ce qu'il est appelé à être. Être père et mère selon le cœur de Dieu, c'est donc avant tout bien comprendre d'où provient cette mission et d'où provient cet enfant. Ensuite, c'est savoir que la mission de parent est d'une haute responsabilité. Une collaboration avec le Créateur dans la poursuite de la croissance de la création. Enfin, pour les pères et mères, c'est s'en remettre fondamentalement à la grâce en s'appuyant d'une part sur leur foi personnelle et donc dans la confiance au soutien perpétuel de Dieu à leur côté. Et ensuite, en s'appuyant sur leur communion conjugale, sponsale, qui est la lumière de la grâce divine au cœur du monde. C'est certainement ainsi que l'inspiration éducative concrète du quotidien doit être nourrie principalement de la grâce divine, comme l'histoire d'Abraham et de Sarah le montre, et que Saint Joseph et la Vierge Marie l'ont parfaitement réussi. Qu'en est-il de nous, de notre quotidien et de nos fragilités? Comment faire ce pont avec cette grande vocation? Cherchons ensemble le chemin dans la suite de notre réflexion. 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
1: Du lever au coucher, voici la vie quotidienne des pensionnaires de l'Ave Maria de la chapelle au Ribou. Et nous voici au chapitre de la politesse et de la discipline. En promenade, on ne parlera à personne. Mais le jardinier, doit-on également l'ignorer? Nous voyons souvent Jules, et plus tard Maurice, penché sur la terre du jardin ou passant le long du mur de la cour. Un midi de printemps, pendant la récréation, Maurice est occupé à cueillir des cerises dans l'arbre qui étale quelques branches au-dessus de nous. C'est tentant. Nous préférons goûter ces fruits fraîchement cueillis plutôt qu'attendre le repas suivant. Nous attirons l'attention de Maurice qui entre dans le jeu, se rapproche de nous et laisse tomber quelques bouquets de cerises. Mais la sœur de surveillance s'aperçoit du manège et disperse rapidement les quémandeuses avec, probablement, une note entière pour nous rappeler les bonnes manières. La leçon ne porte pas très loin. Quelques semaines plus tard, il fait chaud, c'est le début de l'été. Comme d'habitude, nous nous alanguissons le long du mur, traînant notre ennui et regardant les plus jeunes qui sautent à la corde avec entrain. L'envie nous prend de reprendre ce jeu abandonné maintenant que nous en avons passé l'âge. Depuis longtemps, nous ne traînons plus de corde à sauter dans nos poches. Passe Maurice dans l'allée du jardin. Nous sommes 6 à le stopper et à lui demander de nous procurer une corde. Nous sommes sûrs qu'il peut nous trouver cela dans son outillage de jardinier. C'est une vraie conversation qui s'engage. Pourquoi faire la corde? Quelle longueur? Quelle grosseur? Nous en sommes là de nos revendications lorsque Sister Hélène, de surveillance ce jour-là, s'aperçoit de la honte. Rouge d'horreur sous la coiffe, elle agite nerveusement sa clochette et nous renvoie à d'autres préoccupations. Nous rions de l'incident. Pas pour longtemps. À notre retour en classe, nous sommes toutes les 6 convoquées chez la supérieure. Accompagnées par Sœur Marie-Thérèse, nous comparaissons devant Mère Leroy et Sister Hélène, toujours aussi agitées. Nous avons droit à un court, mais sévère sermon de Mère Leroy qui se termine par une menace de renvoi en cas de récidive. Et elle affirme « Nous préférons des enfants moins intelligentes et plus disciplinées. » « Est-ce bien vrai, ma mère, ou voulez-vous seulement faire plaisir à Sister Hélène ?» Quoi qu'il en soit, nous sommes 5 à fondre en larmes à la pensée d'une telle extrémité. Mère Leroy s'étonne des yeux secs de celle qui reste impassible. Sœur Marie-Thérèse, qui jusque-là est restée muette, se précipite au secours de son élève et explique que cela ne prouve rien, que chacune réagit selon son tempérament. Avec ensemble, nous nous excusons une fois de plus. Pardon, ma mère. Pardon, Sister Hélène. Nous promettons de ne plus recommencer. Nous laissons les 3 religieuses discuter de notre cas et nous nous précipitons sous la galerie où nous pouffons de rire en espérant que personne ne nous verra. L'élève qui a gardé les yeux secs devant les menaces est la seule qui, quelques jours plus tard, versera des larmes d'émotion devant la douleur de certaines infirmités rencontrée au cours d'une visite de l'hospice Saint-Louis à Laval. Sans avoir recours à Mère Leroy, Sœur Marie-Thérèse nous reprend sévèrement pour un nouvel acte d'indiscipline à Sainte-Famille. Nous sommes seuls dans notre classe, dont Sœur Marie-Thérèse a dû s'absenter pour un moment, appelée sans doute par la supérieure. Nous devons, bien entendu, pratiquer l'autodiscipline. Avons-nous travaillé trop longtemps ce jour-là? Nous avons besoin de nous dégourdir bras et jambes. Nous provoquons une fausse dispute. Nous quittons nos bureaux pour nous livrer, armés de nos règles, à une séance d'escrime. Nous nous en donnons à cœur joie. Dans la bagarre générale, l'une d'entre nous heurte le chevalet supportant le tableau noir qui bascule sur le côté, heurtant les vitres de la bibliothèque. Tableau et vitres s'écroulent avec fracas. Nous restons pétrifiés. Et dans ce silence arrive, très en colère, la supérieure de la maison des sœurs du village qui, au-dessous, a supporté le vacarme et qui nous informe que toute la maison en a tremblé. Ils sont pourtant solides, les murs de Mère Tullard. Arrive aussi sœur Marie-Thérèse, qui prend son regard le plus noir et son air le plus sévère pour nous faire nettoyer les dégâts. Elle conserve un morceau de la vitre de la bibliothèque bien en évidence sur son bureau. Cela lui permettra, dit-elle, de se souvenir du peu de confiance qu'elle peut avoir en nous. Nous nous excuserons avec sincérité, certaine qu'elle comprend très bien notre besoin de défoulement. Devenue supérieure, elle allège certaines obligations désuètes, mais exige toujours le respect d'un ordre organisé. Un groupe de pensionnaires en promenade sur la route d'Ardange entraîne un jour leur surveillante, jeune religieuse, plus loin que prévu, presque jusqu'au village. C'est bientôt l'heure des vêpres. Il faudrait rentrer bien vite. Mais pourquoi les vêpres d'Ardange ne vaudraient-elles pas celles de la chapelle au Ribou? Convaincue, la religieuse accepte cette solution sans réfléchir qu'on pourrait s'inquiéter au pensionnat. Au retour, lorsque le groupe, ravi d'avoir échappé à la routine dominicale, pénètre sous le porche, sœur Marie-Thérèse est là, sur les marches de son bureau. Droite et raide, le regard sévère, et la religieuse coupable de cette escapade vespérale sera rappelée à moins de laisser aller. De grandes élèves, entraînées par l'ambiance, exigent aussi parfois respect et politesse des plus jeunes. C'est ainsi qu'une terminale fait redescendre l'escalier du dortoir à reculons à une jeune primaire qui ne lui a pas cédé la rampe.
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1: La Syrie au cœur des tensions régionales, alors que la Turquie et Israël se renvoient la balle après une frappe sur une base aérienne. Damas gère ses affaires internes et s'attaque à l'ancien régime avec des condamnations à mort en cascade contre le clan Assad. Une soif de justice radicale réclamée par les Syriens. Vous les entendrez en début de ce journal. Au Moyen-Orient, toujours des années de guerre et de bombardements ont détruit la bande de Gaza et ses terres agricoles aussi, qui se réduisent comme peau de chagrin selon l'ONU, nous le verrons. C'est le chaos, des familles entières sont encore privés de produits de première nécessité. Avertissement des humanitaires en Colombie, près de 10 jours après le séisme qui a violemment frappé l'ouest du pays. Témoignage à suivre dans ce journal. Et puis la légitimité de la Cour pénale internationale toujours plus sapée, notamment par les États-Unis qui viennent d'annoncer de nouvelles sanctions contre la présidente de la Cour. Et ce n'est pas le seul pays en guerre contre cette institution. Comment la crédibilité de la CPI est-elle de plus en plus mise à l'épreuve? C'est notre dossier du jour.
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1: Bonjour à tous. Des frappes en Syrie cristallisent les relations dans la région. Un aéroport militaire à l'arrêt a été visé hier dans la province d'Idleb, dans le nord-ouest du pays. Et depuis, les États-Unis accusent son allié israélien et Israël accuse à son tour la Turquie d'envoyer des troupes sur le territoire syrien. Allégation démentie par Ankara, une escalade inutile, a conclu Washington, qui cherche à afficher son soutien au nouveau gouvernement syrien, dirigé par un ancien djihadiste allié à la Turquie. Un nouveau pouvoir en Syrie qui veut faire table rase. La justice syrienne s'en prend lourdement aux figures de l'ancien régime et cumule les condamnations à mort. Une semaine après les verdicts visant l'ancien président déchu Bachar al-Assad par contumace et un de ses cousins, c'est un autre pilier du clan Assad qui vient d'être condamné à la peine capitale, Wassim al-Assad, coupable de crimes de guerre et de crimes contre l'humanité. Des décisions historiques qui résonnent dans toute la Syrie. Alors comment cette justice transitionnelle est-elle perçue par les Syriens? C'est le reportage de notre correspondant à Damas, Mohamed Erami.
3: Assis à longueur de journée sur sa chaise en plastique devant les sanitaires de la mosquée au cœur du vieux Damas, cet homme d'une soixantaine d'années regarde passer les fidèles. Pour lui, la condamnation de Wassim al-Assad n'est qu'un pansement sur une hémorragie béante.
4: J'ai perdu mon frère, 7 membres de ma famille et plusieurs cousins. Et jusqu'à aujourd'hui, je n'ai aucune nouvelle de ce qui leur est arrivé.
3: Mais ce verdict divise aussi profondément. Certains réclament une justice encore plus radicale, voire punitive, signe d'une soif de vengeance qui ne s'est jamais éteinte.
5: Si ça ne dépendait que de moi, j'aurais laissé Wassim al-Assad, Atef Najib ou Bachar al-Assad sur la place publique et j'aurais laissé sa mère, ayant perdu son fils, venir leur porter un coup.
3: Derrière ces réactions, le traumatisme reste intact pour ceux qui attendent toujours des nouvelles de leurs proches, disparus dans les geôles du régime. Un sentiment partagé par de nombreux Syriens, comme cet homme, originaire de Hasaké, dont le frère a disparu en 2015.
6: Mon frère a été enlevé du jour au lendemain par l'armée du précédent régime, sans qu'on ait jamais su pourquoi. Ils sont venus le chercher pour l'emmener à Damas. On est venu dans la capitale, mais on ne l'a jamais retrouvé.
3: Une condamnation qui, au-delà de la figure de Wassim al-Assad, remet la question des crimes de guerre au cœur du quotidien des Syriens. Mohamed Erami, Damas, pour Radio Vatican.
1: Et héritage de l'ancien régime en Syrie, plusieurs tonnes de matières nucléaires ont été découvertes sur 2 sites gardés secrets pendant l'ère Assad. Des sites qui seront placés sous supervision internationale, c'est ce qu'ont affirmé les inspecteurs de l'Agence internationale de l'énergie atomique et les autorités syriennes. La situation au Moyen-Orient et des Palestiniens toujours assiégés par les colons israéliens en Cisjordanie. Le propriétaire d'une des 3 maisons encore encerclées lance un appel à l'aide des États-Unis pour mettre fin à ce siège qui dure depuis 1 semaine près de Naplouse. Les conséquences d'années de guerre dans la bande de Gaza. Les 2/3 de cette zone est composée de terres fertiles et qui sont aujourd'hui en grande partie détruites après pratiquement 3 années de bombardements israéliens. Mais depuis l'annonce du cessez-le-feu en octobre l'an dernier, la surface des terres encore accessibles et pouvant être exploitées ne cesse de diminuer selon un nouveau rapport du Programme alimentaire mondial et du Centre satellitaire des Nations Unies. À Jérusalem, Valérie Ferron.
7: Selon ce rapport, entre l'annonce du cessez-le-feu en octobre l'an dernier et le mois de juin de cette année, la superficie agricole exploitable est passée de quelque 600 hectares à 448. Cette réduction du nombre de terres accessibles est principalement due à l'avancée des troupes israéliennes, bien au-delà de la ligne du premier retrait militaire effectué en octobre 2025 dans le cadre du plan pour un cessez-le-feu et la reconstruction de la bande de Gaza, d'où l'armée israélienne était censée se retirer par étapes. La région de Rafah, à la frontière avec l'Égypte, est la première victime de cette politique, avec 92% de ses terres actuellement inaccessibles. À cela s'ajoute le blocus, empêchant notamment engrais, semences, matériel agricole et aliments pour animaux d'entrer en quantité. Ce rapport du Programme alimentaire mondial est publié au moment où les Nations Unies et les grandes ONG travaillant dans la bande de Gaza alertent depuis plusieurs semaines sur les risques d'une nouvelle famine, 67% de la population ne faisant en moyenne qu'un repas par jour. Jérusalem, Valérie Ferron, Radio Vatican.
1: Et les services médicaux palestiniens dans la bande de Gaza signalaient la semaine dernière l'arrivée de 30 enfants en moyenne dans les hôpitaux pour malnutrition aiguë. Près de 10 jours après le puissant séisme en Colombie, la situation humanitaire inquiète les ONG sur place. Le tremblement de terre qui a frappé l'ouest du pays a fait plus de 300 morts et les dégâts sont aujourd'hui évalués à près de 10 milliards de dollars. Des dizaines de milliers de personnes ont été touchées par les secousses. Catastrophe qui fragilise un peu plus les familles. C'est ce que pointe Stefano Pizzali, directeur général de l'ONG CESV, mobilisé sur le territoire colombien depuis des années.
8: Le tremblement de terre a frappé la région du Chocó, l'une des plus pauvres du pays, qui comptait déjà des personnes déplacées en raison des conflits internes et des migrations internes. Le principal risque que nos équipes peuvent signaler, c'est que certaines familles sont séparées, que les enfants, garçons ou filles, se retrouvent éloignés de leur famille. C'est pourquoi notre action humanitaire veille tout particulièrement à ce que des centres de protection soient mis en place dès que possible au sein de la zone touchée ou au-delà de la fourniture de biens essentiels comme l'eau ou les installations sanitaires, les familles puissent bénéficier d'un soutien psychosocial. Parmi les principaux risques, outre les dégâts causés aux établissements scolaires, il y a le fait que les enfants, et en particulier les adolescents, puissent être facilement exposés à des risques de traite par des groupes paramilitaires ou d'autres types de groupes criminels. Il est donc très important que les personnes qui interviennent dans ces zones soient capables de dialoguer avec les mineurs, de leur faire comprendre qu'elles peuvent les aider, de les inciter à s'exprimer et de veiller à ce qu'ils se sentent pris en charge et protégés.
1: Stefano Pizzali, directeur général de l'ONG CESV en Colombie, interrogé par Bianca Tombini de la rédaction italienne de Radio Vatican. Un entretien qui sera à retrouver sur notre site vaticannews.va. La terre qui a tremblé en Asie aussi. Le bilan du séisme survenu le week-end dernier en Indonésie est revu à la hausse ces dernières heures par les services d'urgence, en particulier celui des personnes déplacées, au moins 40 000 et qui sont désormais recensées et se trouvent dans des abris temporaires dans l'est du pays. Et les blessés, plus de 1000, sont 10 fois plus nombreux que le dernier bilan annoncé cette semaine. Ce lundi, Léon XIV a fait part de sa profonde tristesse et de sa solidarité envers les victimes en Indonésie. Sur le continent africain, au Nigeria, lancement de la campagne présidentielle ce mercredi dans ce plus grand pays, ce pays le plus peuplé d'Afrique, scrutin qui se déroulera dans 5 mois. En lice, le président sortant Bola Tinubu et en jeu les réformes économiques, l'inflation mais aussi l'insécurité. Préoccupation alimentée par les violences survenues ces dernières heures. Dans l'état du plateau, dans le centre du pays, au moins 24 personnes ont été tuées, plusieurs autres blessées lors d'une attaque armée contre un village. Cette zone du pays est en proie à des conflits communautaires depuis le début de l'année. Les précisions de notre correspondant Ishaka Adegboye.
9: Les bandits armés ont eu accès à la localité par la rivière vers 3h du matin alors que les habitants dormaient. Ils se sont introduits par effraction dans les maisons et ont agressé leurs victimes pour les empêcher d'alerter le voisinage. Les bandits armés ont pris la fuite par la même rivière après les violences meurtrières. Des femmes de la localité ont manifesté brandissant des feuillages pour dénoncer les violences récurrentes et les pertes de membres de leur famille. Le commandement de la police de l'état du plateau a confirmé qu'il y avait des victimes et a indiqué que les forces de sécurité avaient été déployées pour évaluer la situation et rétablir l'ordre. L'État du plateau, situé au centre-nord du Nigeria, a connu de nombreuses attaques et des tueries cette année. Le gouvernement nigérien et américain ont tous deux condamné ce massacre. Cheikh Ali Boye, Abuja, Radio Vatican.
1: La Cour pénale internationale a à nouveau attaqué. Hier soir, les États-Unis viennent d'annoncer de nouvelles sanctions contre sa présidente. Et ce n'est pas le seul pays en guerre contre l'institution. Burkina, Mali, Niger, Tchad et Venezuela.

0: brique par brique. Crédibilité mise à l'épreuve pour le professeur Gebero Francisco Melegge, membre de la Société française pour le droit international, ancien doyen de la faculté de droit à l'université de Cocody à Abidjan. On l'écoute.
1: Ce pays a réalisé des choses, des personnes ont été condamnées et ça sert de leçon. Alors les dysfonctionnements, les autres procureurs qui étaient là avant, quelques-uns avaient du mal à convaincre leur neutralité. Le reste des dysfonctionnements, c'est l'institution qui a été mise en place ainsi. Tout ce qui relève de son fonctionnement n'est pas forcément voulu par l'institution elle-même, parce qu'il y a d'une part les États, il y a d'autre part l'organisation internationale, le Conseil de sécurité, qui ne facilite pas le fonctionnement normal de ces pays.
2: Parlant justement du Conseil de sécurité, est-ce que cela voudrait dire que les blocages en son sein se répercutent d'une certaine manière sur la CPI ?
1: La CPI, c'est une institution créée par les États. Mais il ne faut pas oublier que la CPI est en rapport avec le Conseil de sécurité et que les contradictions qui minent le Conseil de sécurité vont avoir des incidences sur la CPI. La raison qui mit la société internationale, aujourd'hui on a une société internationale dans laquelle il y a le leader, le chef d'État d'un pays très très puissant, bon, qui dit une chose, le lendemain il dit une autre chose. Vous imaginez une société comme ça? Quand on a un dirigeant comme ça, le plus puissant du monde, qui menace tout le monde, c'est très difficile. Bon, la CPI est peut-être victime de ça, mais il y a d'autres institutions qui sont victimes de ça. L'OMS, l'UNESCO, tout ça sont victimes de ces errements, des dirigeants très très puissants. La grande erreur des Américains, c'est de s'en prendre aux juges de la CPI. C'est d'en faire une affaire personnelle. C'est vrai que lorsque les juges font mal, lorsqu'ils jugent mal, lorsque leur statut est quelque peu ambivalent, ça pose problème. Mais ce qui est en cause, c'est l'institution et non pas les personnes qui composent, qui font fonctionner l'institution. Or, en menaçant les juges, en menaçant les membres de ce pays, c'est vrai que ça va les mettre en situation de difficultés personnelles. Mais je pense que c'est le mauvais moyen. Mais quand on n'a pas les moyens de prendre l'institution, on s'en prend à ceux qui font fonctionner l'institution.
2: Comment cette Cour pénale internationale gère les tensions avec les États qui refusent, par exemple, de coopérer?
1: Alors, vous savez que les États ont l'obligation de coopérer, notamment les États qui sont signataires du statut de Rome. Et même les États non signataires, les États non partis, ont l'obligation de coopérer. Or, il se trouve que non seulement les États partis, quelquefois, ne coopèrent pas, et puis les États non signataires ont du mal à coopérer, alors surtout pour les États puissants, et c'est là surtout que se trouve le problème. Et là, la Cour n'a pas une armée. Elle n'a pas une armée qui va lui servir, qui va lui permettre de mettre la main sur les présumés auteurs des infractions, des crimes. Et donc, ça devient difficile pour la Cour. Si les États ne veulent pas coopérer, alors on dirait que la solution, c'est de s'en remettre au Conseil de sécurité. Mais on sait très bien que la difficulté vient souvent du Conseil de sécurité et que la Cour ne peut pas imposer au Conseil de sécurité sa volonté.
2: Très clairement, la CPI fait face à une véritable crise de confiance entre pression politique, retrait d'État. Comment peut-elle relever la pente? Quelles réformes seraient nécessaires pour son efficacité?
1: C'est de demander aux États qui ne souhaitent pas rester dans un système de justice pénale de se retirer. Voilà. Parce que vous savez, l'engagement à l'égard d'une juridiction internationale, c'est aussi une image qu'un État veut se donner au plan international. Une démocratie, je dirais une démocratie luxueuse que l'État veut construire. Donc, je pense qu'on peut demander que les choses soient claires et que ceux qui veulent s'engager dans cette voie-là puissent se désigner et puis les autres, ils vont se mettre eux-mêmes au banc de la société. Voilà, je pense que si on opère ainsi, on aura un petit groupe d'États, mais des États marqués par une sorte d'exemplarité, et puis on aura au moins une justice pénale exemplaire. Je pense que c'est une voie possible, une voie possible.
0: Interrogé par Myriam Sonduno, professeur Gebero Francisco Melegge, ce matin l'invité de Radio Vatican. C'est la fin de ce journal, merci de l'avoir suivi. Rendez-vous à 10h sur nos réseaux pour suivre en direct l'audience générale de Léon XIV. Bonne journée à toutes et à tous.
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4: Nous souhaitons une très belle et sainte fête aux Eudes et aux Jean Eudes. Louis d'Anjou, fils du roi de Naples Charles II, naît en 1274. À l'âge de 14 ans, Louis et deux de ses frères sont arrachés à leur famille pour être élevés à la cour du roi d'Aragon, où ils sont retenus en otage pendant plusieurs années en échange de la libération de leur père. Ce sont alors 7 années à Barcelone, pendant lesquelles

0: Louis est emprisonné dans des conditions particulièrement dures. Sa santé se détériore et il contracte la tuberculose. Cette captivité est l'occasion de méditer sur la condition des grands, de s'initier à la théologie, de développer sa vie de prière et de découvrir l'ordre des frères mineurs où il se promet d'entrer. Ce jeune franciscain devient évêque à l'âge de 22 ans, ce qui en fait l'un des plus jeunes de l'histoire de l'Église. Il cherche à réformer le clergé et commence par donner l'exemple d'une vie simple et pauvre. Grand défenseur de la paix, il agit souvent comme médiateur dans les conflits, cherchant à promouvoir la réconciliation et la compréhension mutuelle entre les différentes classes sociales de la société. Malgré sa santé fragile, Louis se donne sans compter et n'a pas peur de parcourir de nombreux kilomètres à pied pour servir avec amour les pauvres qui sont vraiment le cœur de son ministère. Louis est également connu pour sa passion pour la musique et la poésie. Il écrit plusieurs hymnes en l'honneur de la Vierge Marie qu'il aime tendrement. Curieux et ouvert d'esprit, il est également l'un des premiers mécènes de Dante Alighieri, l'auteur de la Divine Comédie. Lorsqu'il apprend que son grand-oncle, le roi Louis IX, va être canonisé, il part à Rome pour assister à cet événement. Mais lors d'une étape à Brignoles, il tombe gravement malade et rend son âme à Dieu en 1297, à 23 ans. Saint Louis d'Anjou a préféré la recherche de la pauvreté évangélique aux honneurs de ce monde. À sa suite, Seigneur, donnez-nous la grâce de l'humilité et un plus grand désir de servir les pauvres.
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Du prophète Ézéchiel au chapitre 26. Je verserai sur vous une eau pure et vous serez purifiés. De toutes vos souillures et de toutes vos idoles, je vous purifierai. Je vous donnerai un cœur nouveau. Je mettrai à vous un esprit nouveau. J'enlèverai votre cœur de pierre et je vous donnerai un cœur de chair. Je mettrai à vous mon esprit. Alors vous suivrez mes lois, vous observerez mes commandements et vous y resterez fidèles.

Tu nous fais la grâce de nous tenir en ta présence pour te louer. En Jésus, ton enfant bien-aimé, nous te rendons grâce.

Que passe sur nous l'Esprit Saint, et à travers ce monde qui passe, nous pouvons reconnaître la venue de ton règne éternel. Béni sois-tu.

0: Notre Père qui es aux cieux, que ton nom soit sanctifié, que ton règne vienne, que ta volonté soit faite sur la terre comme au ciel. Donne-nous aujourd'hui notre pain de ce jour. Pardonne-nous nos offenses, comme nous pardonnons aussi à ceux qui nous ont offensés. Et ne nous laisse pas entrer en tentation, mais délivre-nous du mal. Amen.
1: Il est bon de fêter notre Dieu. 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
4: Bonjour à tous, à la une de l'actualité, l'aide à mourir inscrite dans la loi en France. Le texte a été promulgué par Emmanuel Macron et paraît aujourd'hui au journal officiel après le feu vert du Conseil constitutionnel. Ce nouveau droit concerne sous plusieurs conditions certains patients majeurs atteints d'une maladie grave et incurable. Il va falloir attendre les décrets d'application pour sa mise en œuvre effective. Trois fuites de données et des failles reconnues par le fisc après le piratage de ces systèmes. La plus importante touche près de 700 000 particuliers professionnels. Le gouvernement présente ses excuses. Il annonce un renforcement de la cybersécurité pour éviter de nouvelles intrusions. Sophie Anneau entre dans l'histoire. L'astronaute est devenue la première française à effectuer une sortie dans l'espace depuis la Station spatiale internationale hier. Aux côtés de l'Américain Anil Menon, elle est restée plus de 6 heures hors de l'ISS. Mais leur mission n'a pas permis de remplacer l'antenne défectueuse comme prévu. Le mois d'août, c'est souvent le mois des orages, voire de la grêle. La grêle qui peut faire des dégâts considérables en quelques minutes, notamment dans les cultures. L'association Prev Grêle tente d'en limiter les effets en envoyant un sel d'argent dans les nuages. Sandra Skavenek est responsable de l'association au micro de Jacques Terrance.
5: Sont nos opérateurs donc bénévoles qui ont chacun un générateur terrestre au sol. Et quand ils ont un bulletin d'alerte, mettent en route leur générateur et à ce moment-là, ce sont des particules de dur d'argent qui sont envoyés à la verticale dans les nuages potentiellement porteurs de grêle et qui servent donc à démultiplier le nombre de noyaux glaçogènes dans ces nuages pour en limiter la taille. Donc le but étant en fait que les grêlons soient plus petits et dans le meilleur des cas, donc comme ils vont pouvoir avoir le temps de fondre avant d'atteindre le sol, il y aura de la pluie et plus de la grêle.
4: L'association revendique 60% d'efficacité, sauf qu'elle est en difficulté financière. Elle en appelle au soutien des assureurs qui bénéficient indirectement du dispositif. La France va expulser deux diplomates iraniens dans les prochains jours. Une mesure de rétorsion annoncée par le ministre des Affaires étrangères, Jean-Noël Barrot. Paris répond à l'expulsion de deux diplomates français par Téhéran après leur agression en Iran le mois dernier. Et nous terminons par du sport, du football. Lyon ramène un match nul de Turquie en barrage aller de la Ligue des Champions. Les Lyonnais ont fait un partout hier soir face à Fenerbahçe. Loïs Openda a ouvert le score juste avant la pause, avant l'égalisation de l'ancien Marseillais Mason Greenwood. Tout se jouera donc au match retour mercredi prochain à Lyon. Voilà pour l'essentiel de l'actualité. Passez une belle matinée.
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6: Chemin de traverse, la passion au bout des doigts, une émission de Pascal Laurière, un programme Maurice Clément Fèvre. Nous sommes depuis quelques épisodes en Périgord, au nord de Sarlat, sur la commune de Marcillac-Saint-Quentin, chez un armurier. Bonjour et bienvenue à l'armurerie de la Martelle avec Geoffrey Coudert. L'armurerie où nous sommes n'est pas banale. Tout d'abord, elle est en pleine campagne, en Périgord noir. Après, il y a une partie magasin avec tout le matériel, vêtements, ustensiles pour les chasseurs. Et pour finir, il y a la partie atelier, l'antre du créateur d'armes qu'est Geoffrey. Car Geoffrey n'est pas un armurier selon l'idée que nous pouvons nous en faire. Aussi, Geoffrey conçoit et fabrique les armes.
7: C'est quel type d'armes ?
8: Que de l'arme de chasse.
7: Fusil.
8: Que de l'arme de chasse, fusil et carabine.
7: D'accord. Alors fusil, carabine, quoi la différence ?
8: Alors, fusil, ça tire de la grenaille de plomb, et carabine, ça tire juste une balle, pour le gros gibier. Pour le fusil, c'est des cartouches en plastique, avec une douille en laiton, alors que la carabine, c'est une douille en laiton avec une ogive comme les balles de guerre.
7: Mais des armureries comme celle-ci, y en a-t-il encore beaucoup sur le territoire français ?
8: Aujourd'hui, il y a des armureries comme moi qui font les salons, il n'y en a plus. Parce qu'on doit être trois en France à fabriquer maintenant. On va faire du sur-mesure.
7: Ah, vous êtes pas...
8: Donc, il n'y a plus personne, on fait les salons. Donc, voilà, il faut avoir des belles choses à montrer pour, pour se démarquer.
7: Oui, puis, puis attirer les clients, on va dire.
8: Attirer les clients, ouais, tout à fait.
7: Surtout si vous faites des salons internationaux. Donc,
8: Oui. Oui, il faut, faut y aller, ouais. Ça fonctionne. Donc, il faut avoir des belles choses à montrer. Ouais.
7: Donc, il n'y a plus que 3 armuriers en France.
8: Oui, qui fabriquent complètement, oui. Et encore, réellement comme moi, grand maximum 3.
7: Après, tous les autres, soit ils font de l'assemblage,
8: soit c'est de l'assemblage,
7: soit c'est des industriels.
8: Ou après, c'est l'industriel, oui. Mais à réaliser le bois et le métal, oui, on n'est peut-être même pas 3. On n'est peut-être que 2 à faire complètement bois et métal. Ça se perd beaucoup en France. Donc on essaye de remettre ça un peu...
7: Alors ça se perd, c'est parce qu'il y a peut-être aussi une demande d'armes qui est moindre.
8: Il y a la demande à baisser, oui, énormément.
7: La demande à baisser, je pense.
8: La demande à baisser énormément. Bon, c'est plus dans l'air du temps aujourd'hui. Mis à part le côté tradition, c'est plus trop dans l'air du temps. Oui.
7: D'accord.
8: La réglementation qui s'est beaucoup durcie depuis quelques années a fait aussi que les gens ont moins acheté un coup de cœur. À l'époque, c'était souvent un coup de cœur, les gens, ça leur plaisait. Ils achetaient tout de suite aujourd'hui. C'est quand même plus compliqué. La réglementation fait qu'il faut un peu plus de temps. Mmh. Là, et le coup de cœur ne se fait plus. Bon, c'est un peu normal, quelque part, que ça se mette en place.
7: Voilà. Oui, les choses, choses changent, enfin évoluent. Donc,
8: voilà, il faut évoluer avec.
7: Revenons sur l'antre du créateur, l'atelier. Visite guidée avec Geoffrey.
8: Alors, il s'est situé là. Dans une ancienne grange, c'est une grande longère, où quand vous entrez en premier lieu dans le magasin, qui fait une cinquantaine de mètres carrés, où je présente des armes d'occasion, des armes haut de gamme et du vêtement. Et dans le prolongement, vous avez l'atelier, qui est de même superficie, où je dispose de toutes les machines pour le travail du bois, du métal, des ébauches de bois, toutes mes pièces métalliques et des établis pour pouvoir travailler.
7: D'accord, c'est le lieu où nous sommes pour cet entretien.
8: C'est ça, c'est l'atelier.
7: Pour cette rencontre. Alors c'est vrai que ça fait atelier mécanique, je veux dire, il y a beaucoup de machines, mais malgré tout, ce que je trouve qui est beau, puis qui montre qu'on est dans un métier particulier, c'est qu'il y a, là d'où nous sommes face à la baie vitrée, donc face à l'extérieur, face au parking. Sur la gauche, on a des morceaux de bois. Alors, vous allez me dire, ça ne s'appelle pas des morceaux de bois, ça a sûrement un nom.
8: C'est des ébauches.
7: Voilà.
8: Des ébauches de noyer. Ouais.
7: Des ébauches de noyer. Donc, c'est en forme de trapèze qu'on a sur la gauche, on a sur la droite. Devant nous, là, en biais, on a un râtelier sur lequel il y a des armes.
8: Voilà, c'est le râtelier où il y a toutes les réparations, les travaux en cours.
7: Sur le fond, là-bas, où nous sommes, on voit qu'il y a des. Alors, c'est pareil, vous allez me parler, il y a des tubes, donc je pense que c'est des ce qu'on appelle les canons, non ?
8: C'est les canons, oui.
7: Les canons.
8: Oui, c'est les canons qui sont là pour les traitements. Et on a les établis, on a un établi métal qui est dissocié de l'établi bois. Mmh. Voilà, chaque côté a son utilité, le bois et le métal.
7: Ne mélangez pas.
8: Non, on mélange pas les deux.
7: Et puis on voit des crosses sur lesquelles il n'y a pas les canons. Enfin,
8: voilà, après ça, c'est les pièces qui sont démontées en cours de réparation.
7: En cours de réparation.
8: Voilà, où on doit, sur les crosses, très souvent, c'est pour refaire les finitions. Donc on les repense complètement et on refait les finitions qui sont à l'huile de lin. Voilà, tout ça, c'est en cours de travaux.
7: Donc il y a beaucoup de choses.
8: Il y a beaucoup de choses, oui.
7: Et beaucoup de machines.
8: Voilà, c'est le même atelier qu'un tourneur fraiseur. Mmh. Même principe, on a des fraiseuses, des tours, électro-érosion, on a tout un tas de machines différentes. Pour le bois, c'est assez simple. On n'a qu'une machine, c'est une scie à ruban, qui nous sert simplement à détourer la crosse. C'est-à-dire, elle va nous servir à dégrossir le contour, mais tout le reste se fait manuellement. Tout l'ajustage du métal se fait manuellement avec des ciseaux, des gouges, tous les outils habituels d'un ébéniste.
7: Donc, le travail d'un ébéniste.
8: Voilà.
7: Je retrouve les mêmes mots là que j'ai entendus avec mon luthier.
8: Oui. On utilise les mêmes outils que le luthier, la gouge, le ciseau. J'ai des rabots qui sont utilisés par les luthiers, exactement pareil.
7: Ouais.
8: Des tout petits rabots.
7: Vous avez le petit rabot là qu'ils appellent...
8: Il y a la noisette.
7: La noisette.
8: Ouais. Je ne l'ai pas, la noisette. C'est trop petit pour nous.
7: Il m'a montré la noisette.
8: J'ai le modèle juste au-dessus.

0: on arrive à parler un peu des outils. Vous avez des outils vraiment spécifiques à votre métier ?
1: Oui, mais dans tous les cas, oui, parce que chaque métier a ses outils particuliers qu'on fabrique sur mesure. Pour faire, par exemple, une pièce, on va fabriquer un outil spécial. Voilà, très souvent. Nous, on fabrique nos outils, par exemple, les fraises. Voilà, les fraises, c'est l'outil qui coupe en cylindrique à dents. Mmh. On appelle ça une fraise. Nous, on en fabrique beaucoup sur mesure pour faire, par exemple, le logement d'une vis. On crée aussi toutes les vis dessus. Donc, on fabrique tout l'outillage qui va autour de la fabrication des armes. Pour le bois, on fabrique nos ciseaux, nos gouges, qui correspondent au travail qu'on a à faire, aux formes. Voilà.
0: Et donc, par rapport à ces outils que vous faites, ou autre, quand vous les travaillez, c'est assez musical, au final, malgré tout, non ? Travail du bois, moi, je trouve que... Enfin, quand j'ai fait la lutherie, on a fait des bruits, et tout ça, c'est...
1: Surtout que le luthier, en plus, lui, il y a de la résonance.
0: Oui, il y a de la résonance.
1: Parce que c'est creux à l'intérieur, oui. Donc ça résonne plus.
0: Oui, non, mais quand il travaille sur le violon, une fois qu'il l'a monté... Mais même sur les bois, il m'a montré, quand il prend un bois, en fonction du sens dans lequel il passe le rabot, on n'a pas le même son. Vous, c'est pareil, vous devez avoir ce côté-là, ce côté...
1: Nous, on travaille aussi beaucoup au son.
0: Voilà. Ah ben voyez,
1: ouais, mais j'y pense en même temps. Côté métal, quand on lime, on a un bruit particulier de la lime. On est habitué à un certain bruit. Mmh. Si le bruit change, on sait que la pièce est mal mise dans l'étau, par exemple, ou qu'on la prend pas dans le bon sens.
0: D'accord.
1: Voilà, ça vibre, ça. Donc on change de sens. Et le plus c'est aigu, plus la pièce vibre et est mal tenue, par exemple.
0: Ouais.
1: Donc on essaye de la repincer ou on change de lime. On prend une lime qui est moins, qui va être moins. Moins abrasive, par exemple. Mmh. Et pour le bois, c'est pareil. Mmh. On sait que là, j'ai des rabots exprès. Je sais que tel rabot va être mieux qu'un autre suivant le bois.
0: D'accord. Donc
1: pareil. Mais c'est souvent au son, oui, même les machines, par habitude, on sait que la machine, l'outil, quand il va venir couper, il y a un son particulier qu'on est habitué. Si on n'a pas le même son, c'est qu'on n'a pas les bons paramètres.
0: Ouais.
1: Voilà.
0: Oui, voilà, quand je disais musical, c'est qu'il y a quand même une partie sonore dans le travail.
1: Oui, voilà, ou pour les réglages sur une arme, les sons sont à peu près toujours les mêmes. Mm-hmm. On sait que quand on ferme, quand on ouvre l'arme, si on a un son qui n'est pas comme habituel, c'est qu'il y a un problème. C'est quelque chose qui ne va pas. Il y a un ajustage qui a été mal fait, ou il y a une pièce qui n'est pas bien mise. C'est très souvent, oui.
0: Oui, donc en fin de compte, vous me disiez tout à l'heure, il y avait une caisse de résonance dans le violon.
1: Oui, mais là, oui.
0: Mais vous avez également ce côté, voilà, parce que vous arrivez à entendre, tac, ah. C'est quelque chose que j'ai mal vissé ou qui est mal ajusté.
1: Tout à fait, oui.
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1: Il y a des sons qui ne trompent pas. Ça, c'est une arme que j'ai fabriquée il y a quelques années. Dans les ajustages, il faut souvent des bruits sourds. C'est un bruit sourd, c'est un gage de qualité. Mmh. C'est qu'il n'y a pas de vibration. Ouais. Donc quand on les ferme, il faut que ça fasse un bruit comme ça. Voilà. Il ne faut pas que ça claque. Après, il y a des petits boutons de sûreté. Voilà.

0: Ouais, c'est vraiment, en bruit, c'est...
1: C'est feutré.
0: C'est feutré, hein,
1: ouais.
0: C'est très, très intimiste.
1: C'est très feutré comme bruit, c'est ce qu'on voit la différence. Je vais vous faire écouter un autre sound.
0: Voilà. Là, c'est leur atelier, vous avez les armes que vous êtes en train de réparer, restaurer, entretenir, ouais. Restaurer.
1: Voilà, des choses qui sont plus usées. Après, par exemple, ouais. C'est pas les... ça claque le plus, ça vibre.
0: Ouais.
1: C'est différent. Faire écouter les... Ah si, celle-là. Voilà, la grosse.
0: Donc ça, c'est le canon.
1: Alors ça, c'est le canon. Ça, c'est une carabine que je suis en train de fabriquer. Quand on les a assemblées, qu'on a assemblé les bandes, c'est ce qui vient rejoindre les deux canons, il y a une technique pour voir si le canon est bien soudé. Parce que le son se propage correctement. Et quand on tape avec un marteau, c'est le même son qu'une cloche.

0: Alors on entend la vibration longtemps.
1: Oui, oui, c'est vraiment une cloche. Quoi.
0: C'est un gage de qualité, c'est que la vibration est exactement pareille tout le long et ça résonne. Ça fait une résonance, ça fait comme une cloche, pareil. Exactement le même principe. Ouais,
1: ouais. On en revient quand même, parce que je disais tout à l'heure que c'est très musical, en fin de compte.
0: Ah oui, ben là, là, nous, dès qu'on l'a soudé, on tape souvent même les canons. On tape tout le long pour voir si s'il ne sonne pas, c'est qu'il y a un problème. Là, celui-là, à mon avis, il ne va pas sonner. Ouais, non, vu le bruit en main, ils sont
1: bravés. Vous avez le même langage qu'un luthier, ça ne va pas sonner.
0: Voilà.
1: Ouais, ça sonne creux.
0: Ça sonne creux, c'est une vibration dispersée.
1: Mmh. Voilà. Oui, en fin de compte, la résonance ne se fait pas.
0: Elle ne se fait pas. Rien qu'en l'attrapant en main, je sais que la résonance ne va pas se faire. Mmh. Parce que le bruit n'est pas... Il s'arrête tout de suite. Alors, quelqu'un qui est bien soudé, ça dure assez longtemps.
1: Alors celui-là, c'est qu'il a été mal soudé.
0: C'est qu'il est vieux et dans le temps, il s'est dessoudé. Voilà, il s'est dessoudé. Ça ne doit pas sonner pareil.
1: Une sacrée résonance, celle-là. Et elle n'a pas eu tout le même
0: C'est
1: le
0: la
1: même
0: qualité
1: son.
0: De l'acier qui fait la différence.
1: Oui, puis peut-être aussi la taille des diamètres.
0: La taille du tube intérieur diamètre. Fait la résonance, mais qui dure très longtemps. Aigu comme ça, c'est la qualité de l'acier. Parce qu'il a une très bonne résonance à l'intérieur. Et du coup, ça c'est des canons autrichiens, des aciers qui sont très très durs, et ils résonnent mieux que certains aciers. Voilà, donc c'est assez rigolo. Ouais. Mmh. C'est comme un diapason, c'est le même principe. C'est là qu'on voit que tout est bien soudé et bien monté.
2: Rencontre avec Geoffrey Coudert, artisan armurier en Périgord.
1: Ce que vous fabriquez, c'est une arme. À la base, c'est un objet qui sert à tuer la vie.
0: Ah, c'est un objet qui sert à tuer.
1: Dans l'esprit, ça vous embête pas de dire, tiens, je fabrique ça, puis on peut tuer avec, or un animal,
0: Après, on sait très bien que c'est fait pour tuer, on lui demande de le faire bien.
1: Oui.
0: Voilà, on lui demande que ça soit bien fait, proprement, que la chasse, que les animaux ne souffrent pas, mais c'est autre chose. Après, on est tellement dans notre domaine où l'arme de luxe, on fait vraiment abstraction de cet objet qui sert à tuer. Quoi.
1: D'accord.
0: C'est vraiment un objet de luxe et de beauté qu'on voit à la fin. Ouais.
1: Mm-hmm. D'accord. Vous voyez l'arme en tant que telle. Quoi.
0: Voilà.
1: Mais sinon, ça vous...
0: Après, on le sait, bien sûr. De toute façon, moi, je suis pratiquant, donc je sais très bien ce que c'est.
1: Oui.
0: Je pratique à la chasse.
1: Oui, chasser.
0: Donc forcément, je sais très bien à quoi ça sert et comment on s'en sert. Mm-hmm. Donc il n'y a pas de... Mais à force, non.
1: Non, c'est pas quelque chose qui vous... Ça vous fait pas peine, quoi, ça...
0: Non, malheureusement. Après, c'est pas comme une arme de guerre où on sait que ça va partir à la guerre et tuer des gens vraiment fait pour ça, quoi.
1: Oui, oui.
0: L'arme de chasse, c'est fait pour aller prélever des animaux.
1: Oui.
0: C'est un peu différent.
1: Mm-hmm. Oui, mais vous êtes centré sur l'objet. Pour vous, c'est...
0: Sur l'objet d'art.
1: C'est l'objet sur le travail de votre matière, votre objet d'art.
0: Sur l'objet d'art. Sur certaines pièces qu'on fabrique, on pourrait enlever les percuteurs. Ça ferait pareil. Hein. C'est un objet d'art dans son écrin. Mm-hmm. Juste pour la beauté de la pièce, ça serait ça changerait pas grand-chose, parce qu'il y en a qui servent pas du tout.
1: Oui, ce que vous disiez tout à l'heure, il y en a qui prennent ça, c'est juste un objet de collection.
0: C'est un objet de collection,
1: comme une collection de tableaux.
0: C'est pour des collectionneurs, oui.
3: Les chemins de traverse, la passion au bout des doigts.
1: Vous avez une collection d'armes, vous ?
0: Non, j'ai pas les moyens.
1: Non, mais ou même sans avoir une collection d'armes, vous pourriez avoir des armes anciennes, des choses comme ça, quoi, je veux dire.
0: Pas spécialement, j'ai pas une âme tellement de collectionneur.
1: Non.
0: Mais par contre, j'essaye de faire plaisir à mes clients pour leur trouver des belles pièces.
2: Nous sommes vraiment dans un univers particulier. Suite de cette entrevue atypique, lors de notre prochain rendez-vous. Au revoir et à très bientôt.
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1: Bonjour à tous et bienvenue. Nous poursuivons cette série avec au micro, vous la découvrez, Maryse Lemoff, qui est épouse, mère et fondatrice du mouvement Debout Resplendit, un mouvement au service de l'évangélisation et dans l'unité des chrétiens. Alors aujourd'hui, on va un peu partager et puis je vous salue. Bonjour Maryse.
2: Bonjour. Bonjour à tous.
1: Merci de votre fidélité. C'est une joie aussi de vous rencontrer, voilà, et de vous accueillir dans cette série. Aujourd'hui, c'est un beau rendez-vous que nous avons et que je vous propose. Je voudrais qu'on parle un petit peu et je voudrais qu'on lui laisse un peu toute la place. On va parler de l'Esprit-Saint. Que signifie pour vous profondément faire l'expérience du Saint-Esprit, Maryse ? Et merci.
2: Alors, l'expérience du Saint-Esprit, je dirais, ça change toute la vie. On fait l'expérience de Dieu, parce que parfois, on connaît Dieu, ou alors, on entend, on se dit, c'est une idée. Mais faire la rencontre du Saint-Esprit, ça change toute la vie. Moi, je dis que c'est l'énergie de Dieu, c'est la force de Dieu, la puissance de Dieu. Et c'est pas simplement un courant de pensée ou de dire, oui, moi, je suis catholique, c'est une tradition. Non. C'est la vraie rencontre de Dieu, parce qu'il veut donner, il a des dons propres qu'il veut donner à chacun. Il y a un héritage qu'il veut donner à chacun. On est unique, et c'est vraiment la force de Dieu, et ça change tout, cette rencontre.
1: On parle du Saint-Esprit, et vous parlez de rencontre. Vous vous rappelez, on revient peut-être un peu sur la personne que vous êtes, hein, mais vous êtes aussi un témoin, et notre témoin, ce moment où vous vivez profondément, est-ce qu'on peut parler de renouvellement, l'expérience du Saint-Esprit, ou ce qu'on a employé parfois comme terme, l'effusion du Saint-Esprit?
2: Voilà, moi j'avais fait une rencontre donc sur un lieu marial, hein. J'ai vraiment été retournée comme une crêpe, donc j'étais guérie par la Sainte Vierge, une miraculée Notre-Dame de Lourdes, donc je faisais partie d'un groupe de prière, j'avais du renouveau charismatique, et à un moment j'ai assisté à une conférence, et là j'ai vécu premièrement une libération, et ensuite le Saint-Esprit est venu avec une puissance et je ne pouvais rien contrôler. Et là, j'ai vécu quelque chose de tellement fort qui est difficile à décrire et qui a changé tout le reste.
1: Alors, pour ceux qui vous écoutent maintenant à la radio, qui n'ont peut-être pas fait l'expérience du Saint-Esprit, comment peut-on, au fond, est-ce qu'on peut parler de préparation, se préparer à ce moment de la rencontre ?
2: Oui, déjà avoir un cœur ouvert, être ouvert à l'abandon de Dieu, parce que Dieu est souverain dans son agir. Donc il a une pédagogie qui est propre à chacun et il va guider les choses différemment pour chacun. Mais déjà d'avoir un cœur ouvert et d'avoir soif de Dieu. Cette soif intense, et c'est le refuge dans la prière, dans le secret de la chambre, dans le secret du cœur. Et ça, Dieu sait.
1: Quel est l'impact de cette expérience donc du Saint-Esprit dans votre vie, et puis vous avez été témoin aussi de la manifestation du Saint-Esprit dans la vie de nombreuses personnes. Alors quelles sont un peu les manifestations ou les fruits, les conséquences quand on vous avait parlé d'ouvrir son cœur, quand cette porte du cœur commence petit à petit à s'ouvrir?
2: Oui, cette porte du cœur commence petit à petit à s'ouvrir, et si on est bien attentif, Dieu va donner des petits signes. Et moi, il m'est arrivé des choses, des situations vraiment très très difficiles, où j'allais dans le refuge de la prière exprimer les choses à Dieu, et je me souviens particulièrement d'une situation difficile où je me disais, mais non, je vais arrêter ma mission, et je suis partie dans une chapelle, prier dans une chapelle à 5 minutes de chez moi, et j'ai exprimé à Dieu les choses. Je me suis dit, mais là c'est trop, je peux pas porter ça, et en fait je lui ai exprimé, et 2 heures après, 2 heures après, c'était absolument incroyable. J'avais une vidéo, un live, ce qu'on appelle un live, où je recevais un orateur en ligne. Et l'orateur délivre son message. Et à la fin du message, il me dit « Dieu te dit ça, ça, ça ». Mais en fait, c'était exactement tout ce que moi, j'avais dit au Seigneur, mais sans l'exprimer à personne, en fait, l'après-midi. Donc, et lui répondait, même mon mari n'était pas au courant, et cette personne répondait à ce que j'avais dit intimement dans mon cœur. Donc, ton abondance interne, Dieu sait ce que tu dis. Aucune larme, aucune difficulté, rien n'est perdu. Tout concourt au bien, et Dieu sait très bien te le retransmettre d'une façon ou d'une autre, même quelquefois par un incroyant.
1: Important là, ce que même par un incroyant.
2: Dieu se sert de ton quotidien pour te donner les signes, les... Alors, il faut être attentif à l'écoute de l'Esprit-Saint. Mais après, il y a des signes qui te sont propres, des désirs qui te sont propres, et Dieu saura y répondre.
1: Alors, au fond, il y a des clés à retenir pour faire cette expérience du Saint-Esprit. Premièrement, on peut noter et garder cette clé, c'est cette porte hein, qui, du
2: cœur. Cette porte ouverte, alors, ouvrir son cœur.
1: Si parmi les auditeurs qui nous écoutent et vous écoutent maintenant, dans ce troisième épisode de la série, quand ce cœur est peut-être retréci, parce que trop peut-être abîmé, il a été trop brisé peut-être par des événements particuliers de la vie, et donc ce cœur s'est retréci, il est fermé parce qu'il ne veut plus peut-être être brisé ou blessé. On s'y prend comment ?
2: En fait, Dieu ne va jamais s'imposer. Et il est venu pour les malades et les cœurs brisés. Et Dieu, enfin, je dirais, va encore plus donner sa présence, va encore plus prendre attention pour un cœur brisé. Parce que Dieu est quelqu'un qui laisse le libre arbitre. Mais aucune situation, quelle qu'elle soit, n'est un problème pour Dieu. Tout concourt au bien. Et c'est là où il va tous tisser le vase d'honneur qu'on est chacun, avec notre pédagogie propre, notre abondance interne qui nous est propre. Donc ce sera ni trop serré, ni ça va nous aller comme un gant, parce que Dieu sait tisser avec le cœur de chacun. Aucune situation n'est impossible pour lui, et l'épreuve va même servir à notre construction.
1: Alors, ce n'est pas un temps de prière, mais presque. Je vous propose, là, il nous reste 2-3 minutes, spontanément, je ne l'avais pas programmé, ce n'est pas forcément une question, mais dans ce mouvement que vous avez fondé, Debout Resplendit, vous avez, au cours de nos échanges, parlé de prière, d'intercession. Ouais. Je vais vous proposer de prier simplement pour les auditeurs qui vous écoutent très précisément maintenant, puisque nous avons parlé de ce cœur qui peut rester fermé parce que peut-être trop brisé, trop blessé, et ce cœur doit, si possible, s'ouvrir petit à petit pour retrouver et accueillir peut-être un mouvement de vie pour être redressé. Donc je vous propose de terminer, et je vous invite peut-être tout simplement pendant ces 2 dernières minutes, et on se retrouve demain à la même heure dans cette émission pour les auditeurs qui ont peut-être ce cœur qui est fermé parce que trop brisé. Merci.
2: Seigneur, j'appelle vraiment ton Esprit Saint. Et au nom de Jésus, que tu viennes vraiment toucher chaque cœur, que tu viennes enlever et annihiler toute entrave qui ont pu être construites peut-être simplement par des réflexes de défense pour des situations trop difficiles. Mais rien n'est trop difficile pour toi. Tu viens sauver et rétablir et restaurer les cœurs brisés. Alors Seigneur, par ta puissance de restauration, ta puissance de résurrection, que ta puissance d'amour vienne restaurer tous ces cœurs et vienne les guider pour une rencontre encore plus intime vers toi, Seigneur. Au nom de Jésus.
1: Donc ce cœur, chers auditeurs, merci Maryse, ouvrez-le petit à petit. Donc vous avez dit aussi au cours de cet échange que le Seigneur ne brusque personne. Donc ceux qui vous écoutent aujourd'hui, qui sentent peut-être un cœur un peu dur encore et fermé, cette porte en fait résiste, il ne faut pas s'affoler, il ne faut pas s'inquiéter, le temps viendra au moment favorable, comme dit l'Écriture.
2: Voilà, Dieu est Dieu. Et Dieu, contrairement à l'ennemi qui va vouloir imposer, prendre et être intrusif, Dieu va toujours nous laisser ce libre arbitre dans la douceur et dans un amour infini et une miséricorde infinie. Dieu aime chacun. Donc, il veut notre bien et notre bonheur. Et on peut lui ouvrir sans résistance le cœur. Il n'est pas là pour venir prendre, mais pour venir donner et nous inonder de son amour infini.
1: Quand le temps favorable sera donné, eh bien, cette porte s'ouvrira.
2: Il y a une heure pour chacun.
1: Il y a une heure. Il y a eu votre heure. Hein, voilà. Il y a une heure pour chacun. Merci infiniment, Maryse Lemoff. C'était pas programmé.
2: Merci à vous.
1: C'était pas programmé, ce petit temps un peu de prière, d'intercession, mais ça fait partie aussi de ce mouvement de Debout Resplendit, puisque c'est des temps aussi d'enseignement, de formation, des temps de louange et des temps de prière. Donc, merci pour ce temps de prière. Il faut aussi avoir de l'audace et prendre des risques. Je vous propose de vous retrouver demain. Ça sera une quatrième rencontre. Nous verrons un peu ce moment, un peu pour vous, où vous êtes aussi peu à peu, vous avez fait l'exercice et vous avez obéi, vous êtes sorti de votre zone de confort. Merci.
2: Merci à vous. Merci. Demain.

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1: Bonjour aux auditrices et aux auditeurs de Radio Ecclesia et bienvenue pour cette nouvelle émission Parlons écologie. Alors, je suis aujourd'hui avec Armel qui est en train de repiquer des petits plants. Bonjour Armel.
2: Bonjour.
1: Alors, qu'est-ce que tu fais là ?
2: Je replante des aubergines.
1: D'accord.
2: Des plants d'aubergines pour une commande d'un partenaire avec qui je travaille beaucoup.
1: Voilà, alors donc vous avez compris que nous sommes dans une serre et nous sommes dans une pépinière et nous allons découvrir un petit peu le parcours d'Armel et comment elle travaille et ce qu'elle propose. Alors déjà j'ai vu que la pépinière était en bio. Son nom c'est le pied de la plante et nous sommes à Saint-Dionysie. Voilà pour le cadre. Armel, est-ce que tu peux nous expliquer aux auditrices, aux auditeurs un petit peu peut-être ton parcours, qu'est-ce qui t'a amené à cet endroit et à repiquer aujourd'hui des aubergines?
2: Oui, tout à fait. Du coup, l'histoire a commencé en 2021. Je suis arrivée dans la région, dans le sud de la France en 2019 pour travailler au CNRS à Montpellier. Je travaillais déjà avec les plantes, mais plutôt dans un laboratoire, donc en biologie moléculaire. Et en fait, quand je suis arrivée dans le sud et avant de trouver ce contrat-là, j'avais fait un peu des petits contrats d'intérim en maraîchage. Et j'ai rencontré Carole Nona, qui est ma voisine, qui est maraîchère ici aussi sur ce projet que j'expliquerai un petit peu mieux après. Et qui a répondu à un appel à projet. Moi, je lui avais dit que je voulais un jour faire une pépinière. C'était quelque chose qui me branchait bien. Et donc, quand elle s'est installée, elle m'a dit « Ah ben, il y a d'autres parcelles qui sont disponibles pour d'autres projets. » Et donc, j'ai postulé comme ça. Et en 2021, j'ai commencé cette pépinière.
1: D'accord. Alors, la biologie moléculaire, c'était pas intéressant ?
2: Alors si, j'adorais ça. C'était vraiment super. Mais j'étais salariée à l'INRA et je voyais pas beaucoup l'extérieur. J'étais à la clim l'été, au chauffage l'hiver. Et malgré tout l'intérêt que je portais à ce travail-là, j'avais vraiment besoin d'être dehors et de pouvoir faire mes choix, d'avoir la liberté en fait de donner un peu l'orientation que je veux à mes activités, bien qu'en recherche c'est quand même le cas, mais c'est beaucoup plus cadré, disons.
1: Et donc alors ce projet, est-ce que tu peux nous en dire un petit peu plus ? Je crois qu'il est un peu particulier. Déjà on a compris que vous êtes plusieurs, vous êtes installés sur cet espace. Qu'est-ce que c'est que le cadre de ce projet ?
2: Donc en fait c'est l'ancien maire du village, monsieur Michel Gabache, qui à l'époque quand il était maire a créé une SIC, une SCIC, donc Société Coopérative d'Intérêt Collectif, qui s'appelle le Bio-Rhône, et qui a, grâce à cette structure-là, a acheté en fait le foncier sur lequel il y avait des projets de bétonisation, de construction de brocantes ou autres. Et avec les actionnaires, c'est donc collectif et il y a eu des actionnaires comme Perrier qui ont mis de l'argent dans le projet pour que ça puisse rester en fait en bio. C'était une des conditions de l'accès aux terres pour Perrier. Leur intérêt c'était que les bassins versants soient pas pollués et pour nous c'est plus une histoire d'éthique générale.
1: Donc là, l'ensemble est en bio. Et ces espaces, alors il y a combien d'hectares sur l'ensemble du projet et combien d'agricultrices ou agriculteurs qui se sont installés ?
2: Donc pour le moment, il y a environ 8 hectares et nous sommes 4. Donc il y a deux maraîchères, Carole et Mathilde, à côté de moi. Il y a une parcelle qui est dédiée à un paysan boulanger qui cultive son blé et qui cuit le pain aussi dans la deuxième moitié du projet qui concerne le bâtiment. Et puis la pépinière. Donc la SIC cherche d'autres terres à acheter et d'autres actionnaires parmi aussi les citoyens pour soutenir ce projet-là.
1: Alors est-ce qu'ils recherchent aussi d'autres personnes pour s'installer sur d'autres productions ?
2: Oui, mais je crois qu'ils sont déjà en lien avec des porteurs de projets, mais tant qu'on n'a pas de foncier et une certitude qu'un contrat BRL, donc qui nous amène l'eau agricole, le baronne, va pouvoir être ouvert, on ne préfère pas lancer d'appel à candidature.
1: D'accord.
2: C'est pas encore à ce stade.
1: D'accord, ok. Alors c'est vrai que c'est, du coup c'est un type d'installation un peu particulière, puisque voilà, c'est, tu n'as pas été seul à investir pour acheter un terrain. Quels sont les avantages ou quels ont été les avantages de ce type d'installation? Est-ce que c'est uniquement le terrain qui vous a été mis à disposition? Est-ce qu'il y a un loyer? Voilà, toutes ces questions, est-ce que rapidement on peut essayer d'en faire le tour?
2: Oui, alors le principal avantage, c'est qu'on peut avoir dans cette région-là accès à du foncier de manière gratuite, puisque c'était vraiment l'objectif du projet, pour pouvoir s'installer sans frais et dans une région où il y en a peu ou alors très très cher. Une autre condition pour accéder aux terres, c'était de louer un des hangars agricoles qui a été construit avec le projet, parce qu'en fait ils ont pu construire aussi un bâtiment dans lequel il y a des ateliers agricoles pour stocker, mais aussi là où, un magasin de producteurs.
1: D'accord, c'est la halte
2: paysanne. Tout à fait. Et donc il fallait louer, que ce soit cohérent pour le projet, avoir accès aux deux choses. L'avantage, c'est donc effectivement de pouvoir s'installer quand on veut tester une activité, qu'on n'est pas issu du milieu agricole, comme c'était le cas de tout le monde, sans faire trop de frais qui pourraient nous mettre en péril. Et puis l'inconvénient direct, c'est évidemment qu'on n'est pas chez nous et que donc tout ce qu'on installe ici ne nous appartient pas vraiment. Enfin, pas...
1: D'accord. Donc là, la serre dans laquelle on est, c'est toi qui l'as achetée.
2: Voilà. Voilà, donc après tout le matériel et toutes les installations qui ont été faites ont été faites à nos frais. Et donc...

0: De la fin de l'échéance, donc on est en train de discuter avec les membres de la SIC avec qui l'entente est très bonne, donc on va trouver une solution pour...
1: Oui, parce que 6 ans, finalement, c'est le temps qu'il faut pour commencer à vraiment démarrer son activité, à être structuré au niveau du matériel, non ?
0: Exactement, ouais. Parce que comme quand on part de zéro comme ça, parce que oui, il n'y avait pas de serre, il n'y avait pas l'eau, donc on a nous-mêmes amené tous les réseaux d'irrigation, tout ce qui... Il n'y a pas d'électricité non plus ici, donc on fait tout comme on peut. Donc c'est vrai que 6 ans, c'est un grand minimum.
1: Alors, Armel, tout à l'heure, tu disais que tu travaillais au CNRS en biologie moléculaire et puis qu'après, tu t'es installé ici. Est-ce qu'entre les deux, il y a eu une formation à l'horticulture ou au maraîchage ?
0: Pas officiellement. En fait, j'ai appris à aimer et à découvrir ce métier grâce à ma collègue Caroline Gary, qui était installée à Campagne à l'époque, dans une pépinière qu'elle avait créée aussi. Et elle, ça fait maintenant une dizaine d'années qu'elle fait ça. Et donc, comme elle était également sur un terrain avec un commoda de prêt, donc c'est le nom du bail que l'on a pour ici, il arrivait à son terme. Et donc, comme j'ai pu avoir l'opportunité d'ici en même temps, je lui ai proposé de faire une pépinière. Et elle m'a proposé de transférer en fait son activité ici et de venir me former sur le tas en direct, quoi.
1: D'accord.
0: Mais je tiens à dire que sans elle, je sais pas si ça... Non, il y aurait pas de pépinière, enfin ça n'aurait pas...
1: Voilà, parce que c'est quand même très technique et précis, pointu,
0: oui, l'horticulture. Je me rends compte que heureusement qu'elle était là, parce que je me lançais là-dedans un peu sans me rendre compte. Et ça aurait été une vraie catastrophe.
1: D'accord. Donc je sais qu'il peut exister à certains endroits des pépinières pour accompagner les projets avec des professionnels qui ont beaucoup d'expérience même. Il y a eu une expérience comme ça faite par le CIVAM à un moment donné du côté de Sommières. Voilà, je ne sais pas trop si ça a perduré, mais ça peut être aussi des options pour accompagner des jeunes qui veulent s'installer sans avoir toutes les compétences requises.
0: Oui, oui, oui, moi je conseillerais de faire les choses progressivement, petit à petit, sans gros investissements, surtout quand on n'a jamais fait ça, ou alors même si on l'a fait et qu'on a l'impression de savoir, ce qui était mon cas quand j'ai aidé Caroline, je me suis dit bon bah ça va, c'est pas sorcier les plans, mais en fait rien à voir, surtout quand après on a aussi le côté gestion de l'entreprise à faire. Donc oui, faut pas voir les choses trop en grand quand on n'a jamais fait ça, même si on a l'impression qu'on sait le faire.
1: Donc là, je vois que tu ranges précieusement les petits plants d'aubergine,
0: oui.
1: En attente d'un repiquage, je pense.
0: Oui.
1: Je vais te laisser préparer la deuxième phase du repiquage et puis on reprend notre interview.
0: Ok.
1: Voilà, donc maintenant nous sommes avec du géranium rosa, c'est ça ?
0: Oui, c'est ça, qu'on peut appeler pélargonium aussi.
1: D'accord, donc c'est du bouturage, on passe du repiquage au bouturage.
0: C'est ça, faut toutes les compétences.
1: Alors, on parle de variétés, de plantes. Qu'est-ce que tu produis du coup sur ta serre d'horticulture ?
0: Donc c'est une pépinière qui est vraiment axée sur les plants potagers et les plantes comestibles en général, donc les aromatiques aussi, les fleurs. Pas tellement les fleurs simplement d'ornement. On aime bien, je dis on, donc je travaille beaucoup avec Caroline toujours, les plantes qu'on pourrait dire utiles, donc utiles soit parce qu'elles se consomment aussi et qu'elles ont une saveur un peu originale, aromatique, mais aussi qui vont avoir un rôle pour le jardin et pour l'environnement, pour les insectes, pour les oiseaux, ou pour aussi les utiliser pour se passer de produits, parce que toutes les plantes ont des propriétés qu'on ignore parfois et qui peuvent faire qu'on puisse se passer d'aller... De produits chimiques, voilà. Tout à fait.
1: Et donc le géranium rosa, est-ce que c'est vraiment un anti-moustique ? Parce que ça sent la citronnelle.
0: Alors oui, si...
1: Ou est-ce que c'est une légende ? Je sais pas.
0: C'est un peu difficile à répondre. C'est sûr que les moustiques n'aiment pas cette plante. Mais de là, à moins de s'enduire le corps entier...
1: D'accord.
0: Alors, un truc qui est plus efficace, c'est de boire de la tisane de géranium, parce que ça rentre dans notre sang.
1: D'accord.
0: Et là, on sue. Si on sue, on aura ces molécules-là qui vont un peu exuder de notre corps. Donc ça, encore, c'est plus utile que d'avoir un pot au fond du jardin, parce que
1: oui.
0: De toute façon, ils vont aller à côté.
1: À moins de rester tout le temps à côté du pot.
0: Oui, ou de se le greffer sur les épaules. Ça peut être sympa aussi.
1: J'imagine qu'il y a énormément de plantes. Il y a une diversité extraordinaire. Qu'est-ce que tu as comme diversité? Bien sûr, on ne peut pas tout.

0: tout nommer, mais quelques exemples.
1: Alors, comme plante vraiment utile aux jardiniers, on va dire, on a tout ce qui est la consoude, la tanaisie. Donc ça, ce sont des plantes qui vont être utiles aussi pour, soit en répulsif, la tanaisie répulsive des escargots et des limaces. Donc on utilise ces feuilles en paillage autour des plantes à protéger, mais aussi en extrait fermenté qu'on peut pulvériser. Et la consoude, elle est très riche en potasse, donc elle va plutôt être utile pour amender, donc c'est-à-dire fertiliser et ne pas avoir besoin d'acheter d'engrais organique ou minéral du coup, et apporter de la richesse dans le sol.
0: Alors du coup c'est ça, c'est des plantes, là par exemple la consoude, qui peuvent servir en quelque sorte d'engrais pour d'autres plantes, c'est ça ?
1: Oui, voilà, c'est ça. Donc pareil, on a différentes manières de l'utiliser, soit directement en paillage, elles vont se décomposer, faire à la fois un effet de paillage, donc pour éviter la repousse d'herbes indésirées, mais aussi en se décomposant, elles vont libérer la potasse dans le sol. Et puis on peut aussi faire directement un extrait fermenté de consoude et puis appliquer ça ou en arrosage ou en pulvérisation sur les plantes, et ça aura énormément de bénéfices sur les cultures.
0: Alors l'extrait fermenté, c'est ce qu'on appelle le purin, c'est-à-dire qu'on met les feuilles dans de l'eau, c'est ça, on laisse évoluer, fermenter, et ensuite on va utiliser le liquide.
1: Oui, c'est exactement ça, on va laisser fermenter, et puis ensuite on filtre et on applique ce purin-là sur ce qui a besoin d'être traité, d'être amendé.
0: D'accord, alors tout à l'heure tu as dit les herbes indésirables, pourquoi t'as pas dit les mauvaises herbes ?
1: Parce qu'aucune herbe n'est mauvaise, et c'est juste que nos réalités de production, que ce soit pour un jardin amateur ou pour un maraîcher, sont différentes des besoins de la nature. Mais en fait, en soi, rien n'est mauvais, il faut juste savoir composer avec les besoins que de chaque côté, et puis tout se passe mieux.
0: D'accord, c'est chaque plante à sa place.
1: Voilà,
0: c'est arriver à ordonner les choses plus qu'à éliminer toute une population.
1: Voilà, c'est valable pour plein de choses.
0: Oui, tout à fait, pas que les plantes.
1: C'est ça.
0: Voilà, est-ce que tu as d'autres exemples de plantes que tu reproduis, que tu proposes et qui peuvent être utiles au jardin ?
1: Oui, alors il y a plein de fleurs, notamment je pense à la capucine qui, elle, a la propriété d'attirer les pucerons. Ils vont les attirer sur elle, et comme ils auront une préférence pour aller dessus, ils auront sûrement moins envie d'aller ailleurs sur les plantes qu'on cherche à cultiver justement. Donc c'est ce qu'on appelle des fleurs compagnes, parce qu'elles vont, en plus d'être très jolies, ornementales et aussi comestibles, hein, la capucine, on peut consommer à la fois les feuilles et les fleurs.
0: D'accord.
1: C'est un petit goût de radis. Ça a un rôle aussi au potager, quoi.
0: Donc avis aux amateurs, aux amatrices de salades composées avec des fleurs de capucine. Moi, je crois que j'ai jamais goûté encore, mais ça va arriver.
1: Ah, mais oui, je recommande vivement de goûter ça. Alors la capucine, petit conseil pour ceux qui veulent essayer, ça n'aime pas le plein soleil et ça a besoin de grimper. Donc souvent, on les met contre un mur au nord.
0: D'accord.
1: Pour qu'elle puisse s'accrocher et qu'elle soit pas avec le soleil direct. Elle aime bien la fraîcheur, quoi.
0: D'accord. Et est-ce que tu auras un autre exemple de plantes ?
1: Eh bien, je pense aux plantes qui sont compagnes directement dans le... Parce que la capucine, on peut la mettre aussi un petit peu à l'écart. C'est pas forcément mis dans le potager. Mais par contre, je pense à la tagette minuta, qui est une plante de la famille des œillets d'Inde, la grande famille des tagettes, et qui a un rôle répulsif, notamment des nématodes au jardin. Donc on utilise souvent l'œillet d'Inde nain, parce que c'est plus commode à cultiver au pied des tomates, parce que c'est nain. Mais en fait, son efficacité nématicide est un peu moins efficace que d'autres.
0: D'accord.
1: Qui sont très peu connus. Et donc, nous, on propose ce genre de plante-là. Donc, c'est l'inconvénient, comme vous l'aurez compris, c'est qu'elle n'est pas naine. Donc, elle devient très, très grande.
0: D'accord. Donc il faut lui laisser un peu plus de place.
1: Voilà, et il faut un plus grand potager.
0: D'accord. Les nématodes, c'est des petits vers qui attaquent les racines qui sont dans le sol, je crois.
1: C'est ça. C'est des vers microscopiques. On ne les voit pas, mais ils peuvent parasiter justement les tomates et ce genre de choses. Donc on ne comprend pas toujours ce qui se passe et en fait ça vient du sol. Donc le fait déjà de mixer les plantes au potager, de ne pas faire que des légumes de la même variété ou de la même espèce en ligne, permettra toujours d'avoir plus de vigueur et de santé sur les plants.
0: D'accord, d'accord. Alors là on a parlé de tomates, tu fais aussi donc des légumes, des variétés anciennes. Alors est-ce que c'est le bon terme, variété ancienne? Et quelle variété par exemple sur les tomates?
1: Oui, alors anciennes, ça va être des variétés qui n'ont pas été sélectionnées récemment et qui n'ont pas un nom avec 3F255A. mais bon, ce sont des variétés qui sont, enfin, comment dire, oui, qui n'ont pas été sélectionnées. Voilà. Après, c'est bien aussi des variétés qui sont adaptées, qui sont, enfin, c'est pas moderne le terme, mais qui vont quand même être adaptées au nouveau climat que l'on a. Parce que oui. Si on avait des graines de nos grands-parents qui germaient encore, pas sûr qu'elles seraient adaptées à ce qu'on fait aujourd'hui dans l'été. Donc, on reproduit la plupart de nos semences pour qu'elles soient adaptées justement à ce contexte-là. Et donc la tomate, évidemment, c'est un produit phare parce qu'en plus, on peut la manger crue ou cuite et la faire en conserve pour l'avoir toute l'année. Et donc, de différentes, elle s'utilise dans énormément de plats. Mais on a un peu tous les légumes d'été classiques. Donc, on propose des poivrons, aubergines, toutes les cucurbitacées, concombres, courgettes, les courges de conservation aussi. J'en profite pour dire que c'est quand même au printemps, même si on les mange à l'automne, ça se plante au printemps. D'accord. Tout ce qui est butternut, potimarron, courge muscade, enfin, il y a énormément de choses à découvrir aussi en termes de cucurbitacées. Il y en a, je dirais une bêtise avec le nombre, mais plusieurs milliers.
0: Oui, plusieurs milliers de variétés.
1: Oui.
0: Ouais, ben les tomates, c'est pareil.
1: Oui.
0: Ouais.
1: Donc on est obligé de faire une sélection. Nous, on a un catalogue où il y a 15 variétés. Ça peut paraître beaucoup pour certaines personnes, alors qu'en fait, c'est absolument...
0: Oui, c'est tout petit.
1: C'est tout petit.
0: Donc vive la biodiversité et vive aussi les personnes avec qui reproduisent, soit d'une façon amateur, soit d'une façon professionnelle, des variétés anciennes. Et puis qui les acclimatent aussi, effectivement, en récupérant d'année en année les graines. Eh bien, la plante va s'acclimater et la génétique va évoluer pour avoir des plants qui résistent, par exemple, aux fortes chaleurs, aux canicules ou dans certains endroits au manque d'eau. Donc c'est quelque chose d'assez vital pour l'avenir, ça, non ?
1: Oui, oui, tout à fait. Et puis, il y a de plus en plus de personnes qui font des semences et c'est chouette parce qu'on n'est pas obligé de passer toujours par les gros semenciers qui, justement, eux, sélectionnent sur des critères qui ne sont pas toujours les mêmes que quand on veut faire un petit jardin plus éthique et plus résilient et dont les contraintes de production ne sont pas les mêmes que pour les grosses productions industrielles, on va dire.
0: D'accord. Et alors, revenons aux aromates. Tout à l'heure, on discutait de quelque chose que les gens ne connaissent pas forcément, qui s'appelle le poivrier du Sichuan. Est-ce que vous en avez ici et quelles sont les caractéristiques de cette plante ?
1: Oui, alors ça, c'est un petit arbuste. Ça va être une alternative peut-être française à ce qu'on... Bon, ça s'appelle poivre, donc c'est vrai que ça a un petit côté relevé, mais ça a surtout un goût d'agrumes. Mais donc, c'est très puissant pour aromatiser. Et ça pousse ici, donc c'est le genre de choses qui peut être intéressant de découvrir quand on essaye de reconsommer, de produire déjà soi-même des choses qui vont être une alternative au poivre de Guinée ou de d'où on veut.
0: Alors on consomme, je crois, c'est l'enveloppe de la graine, et non pas la graine, qui est une petite graine noire qui ressemble au poivre en miniature, mais c'est l'enveloppe de cette graine qui est un peu rouge, qui a ses caractéristiques aromatiques et qui peut être d'ailleurs introduit dans un poivrier et moulu quand on fait nos préparations culinaires.
1: Voilà, exactement, tu as tout dit.
0: Oh ben, merci beaucoup Armel. Et alors pour finir, comment est-ce qu'on peut venir pour découvrir tes productions, la multitude de ces plantes et puis les acheter bien sûr pour égayer nos jardins?
1: Oui, alors j'ai juste oublié de dire, donc là j'ai donné des exemples des plantes les plus courantes qu'on faisait, mais justement pour les plantes un peu moins connues, dont les noms si peut-être ne vous évoqueront pas, vous pouvez venir sur place où on a un catalogue aussi en ligne. Donc ça s'appelle le pied de la plante et c'est ouvert les mardis et mercredis de 16h à 19h à Saint-Dionysie. Il n'y a pas vraiment d'adresse puisque c'est dans les champs, donc il faut utiliser D'accord. Google Maps parce que Waze ne fonctionne pas. Et venir sur ces horaires-là.
0: Alors sur Google Maps, on met le pied de la plante.
1: C'est ça.
0: Voilà.
1: Et ensuite, les week-ends, on n'est pas ouvert ici parce que c'est toujours des foires ou des marchés. Et donc toutes les infos sont sur la page Facebook ou Instagram de la pépinière, pareil, le pied de la plante. Et donc vous trouverez toutes ces infos-là. Et vous trouverez aussi des infos de nos partenaires parce que je travaille, comme je disais, avec Caroline, mais pas seulement, et que je partage sur les réseaux tout ce qui concerne aussi les producteurs alentours, et notamment l'association Milombelle qu'on a créée avec Solène qui de la Mauve. Donc elle est basée sur Aubais et elle fait des balades botaniques sur les plantes sauvages comestibles sur un jardin dont l'inauguration, on va dire le premier événement, aura lieu le lundi de Pâques, le lundi 21 avril, et on va pouvoir vous faire découvrir des plantes sauvages comestibles qu'on aura transformées en pesto avec des tartines ou des salades sauvages et des boissons aussi à base de ces plantes-là et toutes les façons de les utiliser. On va même aussi, comme c'est Pâques, faire des teintures végétales sur les œufs pour faire une petite chasse aux œufs. D'accord. Enfin voilà, tout autour des plantes sauvages.
0: Une belle occasion de commencer ce printemps 2025.
1: Oui.
0: Et alors, sur cet événement qui va avoir lieu à Aubais, où est-ce qu'on peut trouver des informations précises ?
1: Alors, comme l'association vient juste d'être créée, on n'a pas encore de moyen de trouver ces infos directement. Donc, vous pouvez me contacter par la page de la pépinière, la page Facebook, sur laquelle il y a le mail et le numéro de téléphone. Et je peux vous envoyer toutes les infos à savoir.
0: Bon, ben, très bien. Ben, merci beaucoup, Armelle, pour cette visite radiophonique. Voilà, on te présente à tous nos voeux de réussite et un maximum de diversité de plants reproduits dans ta pépinière. Et ben, au plaisir de te voir et de découvrir avec toi toutes ces créations.
1: Merci beaucoup, merci d'être venu donner de bonnes énergies aux petites nouvelles boutures.
0: J'espère qu'on va en prendre.
1: Oui, et ben vous en aurez des nouvelles au 21 si on s'y voit là-bas.
0: D'accord, très
1: Avec
0: bien.
1: Avec plaisir.
0: Merci.
1: Merci.
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0: Bonjour à tous, à la une de l'actualité, l'aide à mourir inscrite dans la loi en France. Le texte a été promulgué par Emmanuel Macron et paraît aujourd'hui au journal officiel après le feu vert du Conseil constitutionnel. Ce nouveau droit concerne sous plusieurs conditions certains patients majeurs atteints d'une maladie grave et incurable. Il va falloir attendre les décrets d'application pour sa mise en œuvre effective. Trois fuites de données et des failles reconnues par le fisc après le piratage de ces systèmes. La plus importante touche près de 700 000 particuliers professionnels. Le gouvernement présente ses excuses. Il annonce un renforcement de la cybersécurité pour éviter de nouvelles intrusions. Sophie Adnot entre dans l'histoire. L'astronaute est devenue la première française à effectuer une sortie dans l'espace depuis la Station spatiale internationale hier. Aux côtés de l'Américain Anil Menon, elle est restée plus de 6 heures hors de l'ISS. Mais leur mission n'a pas permis de remplacer l'antenne défectueuse comme prévu. Le mois d'août, c'est souvent le mois des orages, voire de la grêle. La grêle qui peut faire des dégâts considérables en quelques minutes, notamment dans les cultures. L'association Prévgrêle tente d'en limiter les effets en envoyant un sel d'argent dans les nuages. Sandra Skavenek est responsable de l'association au micro de Jacques Terrance.
1: Ce sont nos opérateurs donc bénévoles qui ont chacun un générateur terrestre au sol. Et quand ils ont un bulletin d'alerte, mettent en route leur générateur et à ce moment-là, ce sont des particules de dure d'argent qui sont envoyés à la verticale dans les nuages potentiellement porteurs de grêle et qui servent donc à démultiplier le nombre de noyaux glaçogènes dans ces nuages pour en limiter la taille. Donc le but étant en fait que les grêlons soient plus petits et dans le meilleur des cas, donc comme ils vont pouvoir avoir le temps de fondre avant d'atteindre le sol, il y aura de la pluie et plus de la grêle.
0: L'association revendique 60% d'efficacité, sauf qu'elle est en difficulté financière. Elle en appelle au soutien des assureurs qui bénéficient indirectement du dispositif. La France va expulser deux diplomates iraniens dans les prochains jours, une mesure de rétorsion annoncée par le ministre des Affaires étrangères, Jean-Noël Barrot. Paris répond à l'expulsion de deux diplomates français par Téhéran après leur agression en Iran le mois dernier. Et nous terminons par du sport, du football. Lyon ramène un match nul de Turquie en barrage aller de la Ligue des Champions. Les Lyonnais ont fait un partout hier soir face à Fenerbahçe. Loïs Openda a ouvert le score juste avant la pause, avant l'égalisation de l'ancien Marseillais Mason Greenwood. Tout se jouera donc au match retour mercredi prochain à Lyon. Voilà pour l'essentiel de l'actualité. Passez une belle matinée.
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0: que nos auditeurs les plus littéraires ne s'effraient pas, on va parler science aujourd'hui, mais d'une science tout à fait accessible, je l'espère, grâce à nos invités. Adrien Dorache, bonjour.
1: Oui, bonjour.
0: Vous êtes étudiant en quatrième année à, je ne sais pas comment on dit l'ESIEA.
2: L'ESIEA.
0: ESIEA. Ben, merci beaucoup Richard Rey, que nous accueillons aussi. Vous êtes enseignant.
3: Bonjour. Oui, bonjour. Enseignant voilà. Et responsable d'un labo de recherche à l'ESIEA.
0: L'idée de cette émission, en fait, elle est venue aussi à la suite d'une émission et d'une conférence que nous avons organisée avec Claudine Le Tourneur, disons, sur la bibliothèque d'Alexandrie. Et le sous-titre, c'est « La première intelligence ». Donc, on va vérifier avec vous, peut-être, que c'était peut-être la première intelligence. Et puis, surtout, comment est-ce que l'intelligence ou la connaissance, en tout cas, aujourd'hui, s'articule. Donc, je vous laisse vous présenter un tout petit peu plus. Donc, Richard Rey, donc vous êtes enseignant, vous êtes ingénieur, particulièrement en cybersécurité.
3: Oui, c'est ça. Je m'occupe du laboratoire de recherche de cybersécurité de l'ESIEA, qui est une école d'ingénieurs associative, donc association loi 1901. Particularité, elle appartient à ses étudiants. Quand un étudiant sort de notre école, il est alumni, on appelle ça un alumni, ouais. Un étudiant qui sort à Bac plus 5, bah, il devient propriétaire de l'école. Et donc c'est lui qui dirige l'école. Donc l'ensemble des étudiants élisent des grands électeurs qui dirigent cette association. Et au sein de cette école, plusieurs laboratoires en physique quantique, en intelligence artificielle, en système embarqué. Et moi, je suis à la tête du laboratoire de cybersécurité.
0: Bon, après un parcours dans l'armée.
3: Après 30 ans en tant qu'officier dans l'armée de terre et dans la guerre électronique.
0: Donc il y avait des prémices, hein, la guerre électronique, la cybersécurité.
3: On ne devient pas scientifique en tirant une pochette surprise. Oui. Je pense qu'on a quelque chose de très jeune qui nous y amène.
0: Adrien Dorache, qu'est-ce qui vous a amené à postuler et à rentrer à l'ESIEA?
1: C'était quand j'étais en quatrième. C'était un cache investigation mené par Yves Lucet sur les, je ne me rappelle plus exactement du titre, mais c'était sur les marchés publics, privés et notre dépendance notamment des services de l'État face aux entreprises américaines, donc notamment Microsoft, et qui était allé à l'ESIEA à Laval. On a deux campus, un à Laval et l'autre à Paris, mais ils se sont rendus à Laval pour demander à des étudiants et à leurs professeurs qui les encadraient à l'époque de faire une démonstration d'intrusion dans un système type de ce qu'on a dans les services publics avec des logiciels américains, Microsoft. Et donc, quand j'ai vu ça, je me suis dit, voilà, on ne va pas chercher plus loin. C'est là que j'irai après mon bac. Donc là, j'étais en quatrième, mais tout de suite, je me dis, puis en même temps, ça m'arrangeait bien parce que dès la quatrième, on nous demande de trouver une orientation, quasiment une école, et c'est assez tôt. Donc là, j'avais réellement trouvé du coup l'école dans laquelle je voulais aller.
0: C'est pas parce qu'on a envie d'y rentrer qu'on peut y rentrer. Voilà. C'est pas si simple, au demeurant.
1: Il faut la manière, j'en dire la voie en or pour entrer à l'ESUA, c'est le bac général et après de faire le concours puissance alpha qui n'est pas qui est disponible pour une vingtaine d'écoles d'ingénieurs en France. Enfin, je veux dire, on postule au concours puissance alpha, qui est un concours qui ouvre la porte sur une vingtaine d'écoles. Mais après, c'est pas forcément impossible. Il y a d'autres voies. Il y a aussi la voie le bac technologique aussi, où c'est tout à fait possible après d'intégrer l'ESUA. Moi, je l'ai intégré dès la première année, mais on peut l'intégrer aussi dès la troisième année avec un BUT ou même en quatrième année après.
0: Ce que je voulais dire, c'est que c'est quand même une école, pas élitiste, mais en tout cas, qui regroupe des savoirs et des scientifiques assez pointus et qui sont amenés à devenir de plus en plus pointus au fur et à mesure de la formation suivie de ces cinq années à l'ESIEA. Si on revient sur la question de départ et de la bibliothèque d'Alexandrie comme étant la première intelligence du monde, qu'est-ce que ça vous évoque, Richard Rey?
3: Je ne pense pas que ce soit la première intelligence du monde. L'homme est intelligent bien avant ça. Mais l'homme n'écrivait pas, ou écrivait peu. C'est-à-dire qu'en fait, la transmission du savoir se faisait par des solutions coutumières. On se transmettait le savoir à l'oral. Et on sait que quand on transmet le savoir à l'oral, on va perdre, sur le temps, je ne sais pas combien de pourcentage, mais il ne va pas rester grand-chose. Voyez, surtout si on n'arrive pas à réalimenter ce savoir qui se transmet à l'oral. À partir du moment où on a su le poser, le savoir, l'écrire, le poser et le stabiliser, eh bien, ça va permettre de capitaliser. Et donc, aux générations futures, non plus de récupérer ce qui a été dilué par la transmission orale, mais de lire, tout simplement, et de savoir s'expliquer ce que les anciens avaient découvert. Donc moi, la partie charnière, c'est ça pour moi. On a dû faire un bond. Je suis pas spécialiste de ces époques-là, mais on a dû faire un bond monstrueux à partir du moment où on peut capitaliser sur ce que les autres avant nous ont trouvé. Et ensuite, la boule est lancée. On ne fait que savoir mieux écrire, mieux formaliser, d'où la notion de recherche qui est très formelle, parce que l'objectif de la recherche, c'est de laisser un écrit pour que les suivants puissent s'appuyer dessus et qu'on ne refasse pas le fil à couper le beurre à chaque fois, mais qu'on avance. Donc c'est, pour moi, l'élément charnière, c'est ça. Alors, il y a une présentation d'un livre, donc en effet, le livre, ça veut du tout tout dire, c'est-à-dire qu'on a été capable de poser pour des générations notre savoir, quoi. Je pense que c'est ça, l'élément charnière.
0: C'est intéressant, Jarret, ce que vous dites sur la notion de collectif. Parce que, en fait, effectivement, pourquoi est-ce qu'on assimile la bibliothèque d'Alexandrie comme peut-être le premier lieu, en tout cas, universitaire, où les savoirs de partout ont été rassemblés et stockés, en quelque sorte, et puis après redispatchés. Et cette notion de collectif, pour vous, en tant qu'enseignant à l'ESIEA, elle est très importante.
3: Elle est primordiale. L'objectif de nous enseignants, c'est de mettre les étudiants en situation de pouvoir produire des solutions intellectuelles à partir d'un bagage qu'on leur a amené depuis l'école primaire jusqu'à l'école d'ingénieur. Et pour produire ça, il y a nécessité de mélanger les solutions, donc de mélanger les hommes et les femmes qui vont essayer de produire une solution par rapport à une problématique. Pourquoi ? Parce que sinon, l'homme reste dans un canal cognitif qui est le sien, qui est lié à sa mécanique intellectuelle, qui est lié à sa culture, à ce qu'il a appris. Il va mettre les briques les unes en face des autres pour essayer de résoudre une problématique. Et s'il ne challenge pas cette problématique, il va s'y enfermer. Ça ne veut pas dire qu'elle est mauvaise, ça veut simplement dire qu'elle n'a pas été challengée, qu'elle n'a pas été discutée avec d'autres qui ont peut-être d'autres idées, meilleures, moins bonnes. Le tout, c'est de pouvoir en discuter. Donc nous, dans notre école, quand on met nos étudiants, 50% du temps quasiment de l'année, ils sont en projet, à 4 ou 5, sur un projet. Mais l'idée, c'est déjà de faire... de créer de la discussion au sein de ces quatre étudiantes et étudiants sur un projet, mais de mettre le projet dans une salle où il y a d'autres projets, afin que les idées se mélangent, que les étudiants aillent au tableau, qu'ils commencent à se confronter, à se challenger, parce que de toute façon, c'est ça la vie. Ils devront peut-être présenter un projet à leur hiérarchie et le défendre. Pour le défendre, il faut qu'il soit sûr que toutes les solutions ont été imaginées. Et il n'y a rien de mieux pour imaginer des solutions que de les faire venir de l'extérieur avec d'autres personnes, parfois qui ne sont pas forcément scientifiques. Des fois, on peut récupérer des idées de personnes qui sont désinhibées, justement, par le fait de ne pas être un scientifique. Un scientifique, il est inhibé par sa culture. Parce qu'il a le sens du réalisme. Il sait ce qui est réalisable ou pas par rapport à sa culture. Moi, j'adore les étudiants quand ils arrivent à l'école en première et deuxième année, parce qu'ils disent oui à tout projet,
0: ils sont tout neufs.
3: Quelle que soit la complexité. Ils n'ont pas le carcan, le blocage intellectuel qui leur dit « Ah non, ça va être trop compliqué, ça va être trop long, ça va être trop cher, ça va être je sais pas quoi. » Donc, ils y vont. Alors, ok, on se plante, mais le but du scientifique, c'est d'avancer aussi en sachant les pistes qui sont pas les bonnes. Après, en quatrième et cinquième année, ils commencent déjà à être, comme nous, un peu des papis de la science, c'est-à-dire qu'en fait, ils s'enferment, ils s'auto-bloquent, ils se disent « Ah non, pas ça, ça va être complexe, compliqué, il ne faut pas que j'aille là-dedans. »
0: Comme si vous utilisiez, Adrien Derache, des schémas que vous avez expérimentés, maîtrisés, reconnus, et du coup, comme si vous réutilisiez un petit peu ces schémas.
1: Oui, c'est ça. Après, à force de pratiquer sur les deux premières années, troisième année ou même un petit peu avant, du coup, on sait à peu près comment on sait sur où partir ou pas. Enfin, on sait quand on sait où partir. Parfois, on sait quels sont les points de blocage. Et donc, avec notre expérience, ça va orienter tout de suite notre chemin de pensée. Après. Ce qui est intéressant aussi, c'est du coup avec le travail en groupe, c'est que même si on voit la même chose sur les deux premières années, on a le même programme. Après, nous, à la maison, on fait pas forcément la même chose si on continue un peu l'informatique. Et là, du coup, ça va permettre après sur les projets en commun de mettre, de se mettre à jour sur ce qu'ont appris les autres sur un sujet qui n'a pas été encore vu au sein des cours. Et après, pour répondre aux problématiques lors des projets qu'on a à résoudre ensemble. Quoi.
0: Ça me fait penser, justement, si on parle des premiers scientifiques, et on parle beaucoup de Pythagore dans les sciences, vous vous appuyez sur des connaissances qui ont été testées, vérifiées, validées par d'autres. Vous ne reprenez pas tout à zéro, en fait.
1: Oui, en tout cas... la plupart du temps, oui, on ne réinvente pas la roue. On va prendre on va lire des papiers de recherche d'autres étudiants qui ont eux-mêmes travaillé avant sur le sujet, ou même les librairies pour le code, etc. Enfin, on va se baser sur une connaissance énorme pour l'informatique des 20 dernières, 30 dernières années, voire un peu plus, ou même. Même après, pour tout ce qui est physique, les siècles en arrière. Après, par contre, il y a encore beaucoup d'axes de recherche et d'optimisation à faire, où il faut trouver des nouvelles solutions. Notamment, là, quelque chose qui est assez balbutiant, c'est s'inspirer, ce qu'on fait, c'est s'inspirer du vivant pour trouver des solutions à nos problèmes, que ce soit des problèmes algorithmiques. On regarde comment juste la nature a évolué, comment je prends l'exemple des fourmis, comment les fourmis elles se déplacent, comment elles arrivent à se repérer, et comment nous, du coup, on peut analyser leur comportement pour le reproduire informatiquement. Donc ça, c'est en soi la connaissance, j'ai envie de dire, les fourmis, ils l'ont, mais nous, comment on fait pour l'extraire? Enfin, comment on extrait leur comportement, comment on essaie de comprendre le comportement pour après le réintégrer après dans nos algorithmes. Donc ça, par contre, c'est quelque chose qui est encore, il y a beaucoup de recherches à faire dessus, mais avec plein d'autres possibilités à la carte.
3: Est-ce que la question que vous posez par rapport à la récupération des savoirs d'avant, et est-ce qu'on les revoit, est-ce qu'on les retravaille? Il faut bien comprendre aussi que les découvertes qui ont été faites dans les siècles précédents étaient liées à des problématiques des siècles précédents, qui ont été donc traitées avec des solutions trouvées par ces scientifiques-là. Aujourd'hui, on les revoit parce que ça fait partie de la culture, mais on est sur d'autres problématiques. Donc on est obligé de chercher d'autres solutions. Oui. Où on va en effet s'appuyer sur des briques que ces scientifiques-là ont mis en place, mais ça devient une brique. On ne l'étudie plus en soi, mais on va l'utiliser, l'exploiter. Et le scientifique, pour utiliser une brique, il ne la prend pas en aveugle, cette brique. Il ne la prend pas comme argent comptant en disant « Ok, j'ai confiance ». Non, il va quand même, on doit quand même l'étudier pour comprendre à quoi elle sert. Ça peut être Pythagore, ça peut être Shannon, ça peut être tous les découvreurs de l'époque. Oui, on s'appuie sur ce qu'ils ont fait. Un scientifique, un ingénieur, il doit avoir la compréhension des briques de base. C'est pour ça que les études sont longues. Parce que, mine de rien, 5 ans, c'est long, 5 ans dans une école d'ingénieur, sachant qu'on a déjà passé 4 ans, puis 3 ans avant, vous voyez. Mais voilà, ils revoient des briques en mathématiques, ils s'appuient sur ce qu'ils ont vu au lycée. C'est pas pour rien, au lycée, ils ont vu ce que vous avez expliqué. Et puis peut-être demain, ce que vous avez expliqué, on le verra au collège. Vous voyez, en fait, on entasse la culture humaine, la connaissance. On la tasse, mais on doit quand même l'enseigner pour que, tout en haut, on puisse continuer à produire et à chercher et à trouver. Et c'est ça que on a vraiment un problème avec l'enseignement primaire et secondaire. On entend parler, mais nous on le constate, on nous dit oui, le niveau baisse. Oui, on a des bacheliers qui ne savent plus compter et faire des divisions de tête. Est-ce si important que ça? Parce que nos bacheliers d'aujourd'hui, ils ont appris comment fonctionnait le cerveau. Et nous, il y a 20 ans, alors on nous a appris à calculer de tête, mais on n'en savait rien du cerveau, on n'a jamais rien appris. Pourquoi ? Parce que là, c'était une culture qui n'était pas encore assez aboutie, assez démocratisée pour descendre au lycée. Mais en fait, on rajoute la connaissance, mais on n'ajoute pas du temps à la formation de nos collégiens et nos lycéens. Donc, quelle est la solution ?
0: On peut aller sur d'autres projets parce que des outils nous aident à répondre à des problématiques qu'on avait, comme par exemple le calcul mental.
3: Exactement.
0: Là, aujourd'hui, on a des machines qui peuvent calculer, donc on n'a plus besoin de perdre du temps, entre guillemets.
3: Pour faire des opérations de base, on en a besoin parce que tous les jours, on doit en faire.
0: Oui.
3: vraiment les opérations de base.
0: Que c'est une gymnastique
3: un peu plus complexe qu'on faisait à l'époque.
0: Oui.
3: Ah non, c'est pas utile. Donc, je vais pas faire plaisir à tout le monde, mais
0: on apprend des
3: langues aujourd'hui parce que c'est un besoin de communiquer à l'international, de communiquer avec d'autres. Il y a des métiers qui ont nécessité. Demain, on aura une traduction automatisée dans l'oreille droite de n'importe quel interlocuteur qui nous parlera dans n'importe quelle langue. Clairement, je parie qu'on n'apprendra plus les langues. N'apprendront les langues que ceux qui étudient les langues, pas ceux qui en ont besoin pour parler. On utilise les outils pour aller plus au cran d'après.
0: Oui, c'est ça. Il ne faut pas être forcément nostalgique. Le scientifique
3: s'assure que l'outil, la petite brique de base qu'il va utiliser dans son montage, il la maîtrise. Elle est connue, il connaît ce qu'il y a à l'intérieur. Voilà la différence du technicien qui va l'exploiter tel quel. Le scientifique doit s'assurer que cet outil, il est validé par la communauté, en l'occurrence, et inventer celles qui ne sont pas encore inventées par rapport à des problématiques que les Égyptiens n'avaient pas.
0: Et alors, justement, quelles sont les problématiques qui se posent aux scientifiques aujourd'hui ? Alors, vous êtes vraiment spécialisé en cybersécurité et l'école.
3: Et en numérique au sens large.
0: Et l'école, donc, est orientée aussi dans toutes ces technologies de la réalité virtuelle, augmentée, etc. Est-ce que, par exemple, l'intelligence artificielle, c'est le domaine de recherche qui vous occupe le plus, ou bien...
3: Je vais laisser Adrien parler de l'intelligence artificielle pour voir, parce que je ne sais pas ce qu'il en pense, donc on va voir. Et moi, je vais dire non, on est dans plein d'autres domaines, et notamment des domaines qui seront encore peut-être plus ruptifs que l'intelligence artificielle, qui est une rupture sévère et rapide. C'est pour ça qu'elle déstabilise, parce que jamais une évolution technologique à traverser aussi rapidement entre le labo de recherche et l'exploitation par tout un chacun non scientifique. Jamais ça a été aussi rapide. Donc c'est non maîtrisé par les États, par les gouvernements, par les lois, par les règles, par l'éthique. C'est balancé en pâture et on se débrouille avec ça.
0: Petite parenthèse, est-ce que ça peut pas être maîtrisé quand même, parce que finalement, ça va l'être. Derrière les algorithmes,
3: ça va
0: etc.
3: l'être. Ça va être
0: par des gouvernements, par des...
3: Oui, ce qu'on a peur. Alors ça, le gouvernement, c'est toujours un petit peu avec du retard, parce que le gouvernement doit attendre d'observer les biais, comment la population utilise ça, voir où est-ce qu'il faut mettre des règles, des barrières, en disant non, pas comme ça, et là on fait des lois. Mais il lui faut du temps. Il ne peut pas deviner à l'avance comment l'homme va exploiter une technologie. Il faut attendre des faits. Bon, au-delà de ça, il va y avoir d'autres éléments de rupture scientifique, là, dans les années à venir, qui pour moi seront bien plus majeurs que l'IA, même si l'IA, c'est vraiment une rupture. Je vais vous en citer deux, mais vous avez entendu parler de calcul quantique. On va être capable de calculer, mais des milliards de fois plus vite qu'aujourd'hui, avec la même puissance énergétique. Un calculateur aujourd'hui a une puissance de calcul, on parle de millions, milliards d'opérations par seconde, opérations sur des entiers ou des virgules flottantes, mais demain on va parler de milliards de milliards. C'est-à-dire que le jour où ces ordinateurs quantiques deviennent exploitables, peut-être que des États aujourd'hui ont déjà certains ordinateurs exploitables, mais c'est les États qui les gardent, la recherche va complètement être déboussolée, parce qu'aujourd'hui, des barrières mathématiques vont sauter. Autre évolution, la supraconductivité. La supraconductivité, c'est le fait qu'un conducteur électrique ne chauffera plus. Tout ce qui produit l'électricité aujourd'hui, tout ce qui fonctionne à l'électricité, chauffe demain plus. Et aujourd'hui, on est contraint par cette chaleur qui sort. On doit faire en sorte de l'évacuer. Parce que sinon, les composants brûlent. Demain, il n'y a plus cette contrainte. Ça va complètement bouleverser la façon dont on fait les machines informatiques. Mm-hmm. Aujourd'hui, quand vous transportez
0: du courant... Oui, on est obligé de mettre un ventilateur, par exemple.
3: Un ventilateur à l'intérieur, vous n'imaginez pas l'ingénierie qu'il y a dans un ordinateur pour que la chaleur sorte des composants, sorte à l'extérieur. Et donc, dans les data centers, ça s'appelle des climatiseurs, des choses comme ça. Ouais. Mais c'est un vrai blocage. On a une limite qui fait qu'on ne peut pas avoir des calculateurs trop gros, parce que tout simplement, ça chauffe de trop. Demain, ça ne chauffera plus. Aujourd'hui, quand vous transportez de l'énergie sur des câbles, ERDF qui nous amène l'énergie, a des contraintes immenses sur la déperdition dans les câbles. C'est-à-dire ils en produisent A et on en récupère A divisé par 10. Parce que les câbles, on en a perdu, oui. Les transformateurs en ont perdu. Demain, il n'y aura plus ces pertes-là. On change des règles de base de la physique. Ça sera... Donc c'est là qu'il faut chercher. Là, il y a de la recherche. La fusion nucléaire, où on va avoir de l'énergie zéro carbone des siècles et des siècles. Ça serait une rupture complète. Aujourd'hui, vous voyez bien toutes les contraintes de l'énergie.
0: Oui.
3: Les data centers, on investit des milliards de quoi pour fabriquer des data centers qui vont coûter aussi des milliards en consommation électrique. Demain, peut-être la consommation électrique coûtera zéro. On aura produit le soleil dans une centrale à fusion nucléaire qui aujourd'hui est étudiée à Cadarache en France. Mmh. C'est le projet ITER. Donc il y a des évolutions scientifiques. Il y en a plein à arriver. Et j'ai l'impression qu'elles sont pour demain. Et très elles vont toutes arriver ensemble. Mmh. L'IA va nous permettre de raccourcir le temps, je pense, parce que va nous proposer des solutions qu'on n'est pas capable d'avoir par nos outils traditionnels. Donc, c'est pas impossible que l'IA contribue à nous apporter ces révolutions. Je vous en ai cité trois, mais il y en a plein d'autres, assez rapidement. Mmh. Et là, ça va être disruptif.
0: Richard Rey, justement, une des questions que j'avais envisagé de vous poser, c'est est-ce qu'il y a encore des choses à découvrir aujourd'hui ? Et bien, donc, voilà, vous avez répondu. Donc, merci beaucoup. C'est très encourageant, je trouve, pour l'avenir. Et donc, Adrien Derage, sur l'intelligence artificielle. D'ailleurs, mais entre autres sur ça.
1: Ben pour répondre à votre question sur l'intelligence artificielle au sein de notre école, en soi, nos cours n'ont pas changé par rapport à cela. On avait déjà des cours bien avant 2022-2023, que l'apparition de ChatGPT. On avait déjà des cours sur l'intelligence artificielle pour savoir comment ça fonctionne ou même pour savoir comment les développer. Après, en tant qu'étudiant, ce qui a véritablement changé, c'est la manière dont du coup on résout les exercices ou comment on avance en projet. C'est vrai que du coup, l'intelligence artificielle, je n'ai pas dit que c'est l'expert, mais en tout cas, il est là pour donner son avis et pourquoi pas donner une orientation sur l'architecture du projet. Après, plus globalement, hors de l'école, il y a beaucoup d'enjeux qui sont autour de l'intelligence artificielle. Donc, c'est un outil extraordinaire si on enlève tous les défauts, c'est un outil extraordinaire qui permet d'améliorer la productivité et puis d'avoir un retour de connaissances. Bon, même si après, il y a eu des abus de certaines intelligences artificielles, notamment celle d'Elon Musk, qui voit un peu dans le mauvais sens au niveau des réponses, parce qu'il n'y a pas eu de gardiens de manière volontaire qui n'ont pas été mis en place. Mais donc, c'est un outil extraordinaire. Les enjeux, ça va être pour nous, Européens, est-ce qu'on veut avoir un modèle souverain ? C'est-à-dire, aujourd'hui, si on utilise l'intelligence artificielle, on a Mistral aujourd'hui qui est en France, mais la plupart qui sont utilisés restent quand même les modèles américains. Donc, est-ce que nous, en tant qu'Européens, on veut exister sur ce marché face aux Américains et face aux Chinois aussi, qui sont très bons ? Il y a aussi la question tout de même, après, environnementale, qui doit aussi se poser avec l'intelligence artificielle, que aujourd'hui, pour entraîner ces modèles qu'on réentraîne en permanence, c'est des data centers qui consomment énormément d'électricité. Donc aujourd'hui, ils ne sont pas trop en Europe. Enfin, ça commence à venir en Europe. Donc on commence d'ailleurs à avoir des problèmes là-dessus, mais ils sont principalement aux États-Unis où ça oblige de réactualiser l'infrastructure énergétique et même après des questions plus sociales. Est-ce qu'on veut vraiment avoir un data center à côté de chez soi ? Les ressources aussi, qui sont des ressources rares qu'on va extraire principalement en Afrique. Est-ce que on est prêt à assumer ce coût humain et social lié à cette technologie.
0: Et environnemental.
1: Et environnemental, oui. Aujourd'hui, on n'a pas vraiment de solution, même si on commence à avoir certaines entreprises qui apportent des solutions, mais c'est rien de miraculeux. Donc la technologie en soi est miraculeuse. C'est génial d'avoir un algorithme qui un peu se rapproche du comportement humain. Puis même philosophiquement, je trouve ça assez incroyable qu'on arrive à reproduire, entre guillemets, le raisonnement du cerveau. Aujourd'hui, on voit uniquement sous forme de texte avec ChatGPT, mais après, le but, c'est de faire interagir avec de l'électronique, avec des moteurs. Donc, on a déjà des vidéos sur Internet avec des chiens robots, etc., ou même des robots qui font la course. En tout cas, si la course va continuer forcément à l'intelligence artificielle, c'est voir après du coup cette symbiose entre le code informatique et le matériel. C'est les moteurs après comment ça va, et puis même les robots entre eux. Enfin, parce que du coup après ça va avoir une interaction directement entre modules autonomes, des robots autonomes, des comment ils vont interagir entre eux et comment ils vont résoudre un problème qu'ils n'ont jamais vu auparavant grâce à l'intelligence artificielle.
3: Toute la connaissance que vous avez évoquée tout à l'heure, depuis les Égyptiens et tout ça, on l'a écrite pour pouvoir la lire, pour pouvoir capitaliser dessus et aller plus loin. Mais l'intelligence artificielle, qu'est-ce qu'elle fait ?
0: Elle
3: on lui
0: compile.
3: A appris, c'est nous, on lui a dit, tu prends tout ça, vas-y, apprends, c'est-à-dire fais des modèles statistiques avec tout ça. Donc plutôt que de le mettre dans notre cerveau, parce que notre cerveau est fini, on ne peut pas alimenter notre cerveau à l'infini, alors que là, c'est infini. Toutes ces sciences, maintenant l'intelligence artificielle, comme je vous dis, elle a appris de ce qu'on lui donne. Elle va combiner ce qu'on lui a donné pour essayer de trouver une piste. Mais elle ne peut pas deviner. Il va falloir le scientifique qui va aller le cran d'après. Parce qu'elle ne fait que des stats de ce qu'on lui a donné. Elle ne peut pas imaginer quelque chose qui n'existe pas.
0: Là, vous nous parlez du cran d'après, Richard Rey. Eh bien, c'est une très très mauvaise transition, mais je l'ose quand même pour interrompre ces passionnantes explications et vous donner rendez-vous à vous et à nos auditeurs la semaine prochaine pour poursuivre ces éclairages sur la science que vous nous dispensez, donc Richard Rey, en tant qu'enseignant-chercheur à l'ESIEA à Laval, l'École supérieure d'informatique électronique automatique, et vous, Adrien Derache, étudiant en quatrième année. Donc, à la semaine prochaine pour développer les ressources de l'IA, l'intelligence artificielle, et peut-être ses limites.

Écoutons le Seigneur nous dire, « Venez à moi, vous tous qui peinez, qui souffrez, et moi, je referai vos forces. » Unissons-nous avec confiance à la Vierge Marie pour prier le chapelet.

0: Bonjour chers auditeurs, nous nous retrouvons aujourd'hui donc pour le chapelet en direct. Pour une fois, n'est pas coutume, nous avons une famille qui vient d'Alsace, qui, pour vous dire le chapelet, donc aujourd'hui en famille, donc Marie-Reine et Charles sont venus avec leurs enfants pour cette prière aujourd'hui du chapelet. On commence par un signe de croix. Au nom du Père, du Fils, du Saint-Esprit, Amen. En union de prière avec tous les auditeurs, nous confions tout à Marie et prions les uns pour les autres et les uns avec les autres. Vierge Marie, nous confions tous les malades, les pécheurs, les mourants et les âmes du purgatoire. Soutenez de votre amour de mère toutes les familles dans la souffrance et les personnes qui seront inhumées aujourd'hui. Nous vous confions notre Saint-Père Léon XIV, notre évêque Mathieu Dupont, tous nos prêtres, nos religieux, religieuses, les laïcs, tous nos diacres, les séminaristes et futurs séminaristes. Nous vous remercions, Vierge Marie, pour toutes les grâces que vous avez la bonté de nous accorder. Les intentions particulières pour Marie, qui est inhumée aujourd'hui, et toute sa famille. Donc, premier mystère glorieux. Notre Père, qui es aux cieux, que ton nom soit sanctifié, que ton règne vienne, que ta volonté soit faite sur la terre comme au ciel.
1: Donne-nous aujourd'hui notre pain de ce jour. Pardonne-nous nos offenses, comme nous pardonnons aussi à ceux qui nous ont offensés. Et ne nous laisse pas entrer en tentation, mais délivre-nous du mal. Amen.
0: Je vous salue, Marie, pleine de grâce. Le Seigneur est avec vous. Vous êtes bénie entre toutes les femmes, et Jésus, le fruit de vos entrailles, est béni.
1: Sainte Marie, Mère de Dieu, priez pour nous pauvres pécheurs, maintenant et à l'heure de notre mort. Amen.
0: Je vous salue, Marie, pleine de grâce. Le Seigneur est avec vous. Vous êtes bénie entre toutes les femmes, et Jésus, le fruit de vos entrailles, est béni.
1: Sainte Marie, Mère de Dieu, priez pour nous pauvres pécheurs, maintenant et à l'heure de notre mort. Amen.
0: Je vous salue, Marie, pleine de grâce. Le Seigneur est avec vous. Vous êtes bénie entre toutes les femmes, et Jésus, le fruit de vos entrailles, est béni.
1: Sainte Marie, Mère de Dieu, priez pour nous pauvres pécheurs, maintenant et à l'heure de notre mort. Amen.
0: Je vous salue, Marie, pleine de grâce. Le Seigneur est avec vous. Vous êtes bénie entre toutes les femmes, et Jésus, le fruit de vos entrailles, est béni.
1: Sainte Marie, Mère de Dieu, priez pour nous pauvres pécheurs, maintenant et à l'heure de notre mort. Amen.
0: Je vous salue, Marie, pleine de grâce. Le Seigneur est avec vous. Vous êtes bénie entre toutes les femmes, et Jésus, le fruit de vos entrailles, est béni.
1: Sainte Marie, Mère de Dieu, priez pour nous pauvres pécheurs, maintenant et à l'heure de notre mort. Amen.
0: Je vous salue, Marie, pleine de grâce. Le Seigneur est avec vous. Vous êtes bénie entre toutes les femmes, et Jésus, le fruit de vos entrailles, est béni.
1: Sainte Marie, Mère de Dieu, priez pour nous pauvres pécheurs, maintenant et à l'heure de notre mort. Amen.
0: Je vous salue, Marie, pleine de grâce. Le Seigneur est avec vous. Vous êtes bénie entre toutes les femmes, et Jésus, le fruit de vos entrailles, est béni.
1: Sainte Marie, Mère de Dieu, priez pour nous pauvres pécheurs, maintenant et à l'heure de notre mort. Amen.
0: Je vous salue, Marie, pleine de grâce. Le Seigneur est avec vous. Vous êtes bénie entre toutes les femmes, et Jésus, le fruit de vos entrailles, est béni.
1: Sainte Marie, Mère de Dieu, priez pour nous pauvres pécheurs, maintenant et à l'heure de notre mort. Amen.
0: Je vous salue, Marie, pleine de grâce. Le Seigneur est avec vous. Vous êtes bénie entre toutes les femmes, et Jésus, le fruit de vos entrailles, est béni.
1: Sainte Marie, Mère de Dieu, priez pour nous pauvres pécheurs, maintenant et à l'heure de notre mort. Amen.
0: Gloire au Père et au Fils et au Saint-Esprit,
1: comme il était au commencement, maintenant et toujours, dans les siècles des siècles. Amen.

0: Notre Père, qui es aux cieux, que ton nom soit sanctifié, que ton règne vienne, que ta volonté soit faite sur la terre comme au ciel.
1: Donne-nous aujourd'hui notre pain de ce jour. Pardonne-nous nos offenses, comme nous pardonnons aussi à ceux qui nous ont offensés. Et ne nous laisse pas entrer en tentation, mais délivre-nous du mal.
2: Amen.
0: Je vous salue Marie, pleine de grâce, le Seigneur est avec vous. Vous êtes bénie entre toutes les femmes, et Jésus, le fruit de vos entrailles, est béni.
1: Sainte Marie, Mère de Dieu, priez pour nous pauvres pécheurs, maintenant et à l'heure de notre mort. Amen.
0: Je vous salue, Marie, pleine de grâce, le Seigneur est avec vous. Vous êtes bénie entre toutes les femmes, et Jésus, le fruit de vos entrailles, est béni.
1: Sainte Marie, Mère de Dieu, priez pour nous pauvres pécheurs, maintenant et à l'heure de notre mort. Amen.
0: Je vous salue, Marie, pleine de grâce. Le Seigneur est avec vous. Vous êtes bénie entre toutes les femmes, et Jésus, le fruit de vos entrailles, est béni.
1: Sainte Marie, Mère de Dieu, priez pour nous pauvres pécheurs, maintenant et à l'heure de notre mort. Amen.
0: Je vous salue, Marie, pleine de grâce. Le Seigneur est avec vous. Vous êtes bénie entre toutes les femmes, et Jésus, le fruit de vos entrailles, est béni.
1: Sainte Marie, Mère de Dieu, priez pour nous pauvres pécheurs, maintenant et à l'heure de notre mort. Amen.
0: Je vous salue, Marie, pleine de grâce. Le Seigneur est avec vous. Vous êtes bénie entre toutes les femmes, et Jésus, le fruit de vos entrailles, est béni.
1: Sainte Marie, Mère de Dieu, priez pour nous pauvres pécheurs, maintenant et à l'heure de notre mort. Amen.
0: Je vous salue, Marie, pleine de grâce. Le Seigneur est avec vous. Vous êtes bénie entre toutes les femmes, et Jésus, le fruit de vos entrailles, est béni.
1: Sainte Marie, Mère de Dieu, priez pour nous pauvres pécheurs, maintenant et à l'heure de notre mort. Amen.
0: Je vous salue, Marie, pleine de grâce. Le Seigneur est avec vous. Vous êtes bénie entre toutes les femmes, et Jésus, le fruit de vos entrailles, est béni.
1: Sainte Marie, Mère de Dieu, priez pour nous pauvres pécheurs, maintenant et à l'heure de notre mort. Amen.
0: Je vous salue, Marie, pleine de grâce. Le Seigneur
2: est avec vous.
0: Vous êtes bénie entre toutes les femmes, et Jésus, le fruit de vos entrailles, est béni.
1: Sainte Marie, Mère de Dieu, priez pour nous pauvres pécheurs, maintenant et à l'heure de notre mort. Amen.
0: Gloire
2: au Père,
3: au Fils et au Saint-Esprit,
4: comme il était au commencement, maintenant et toujours, dans les siècles des siècles.
2: Amen.
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0: Notre Père qui es aux cieux, que ton nom soit sanctifié, que ton règne vienne, que ta volonté soit faite sur la terre comme au ciel.
1: Donne-nous aujourd'hui notre pain de ce jour. Pardonne-nous nos offenses, comme nous pardonnons aussi à ceux qui nous ont offensés. Et ne nous laisse pas entrer en tentation, mais délivre-nous du mal. Amen.
0: Je vous salue Marie, pleine de grâce, le Seigneur est avec vous. Vous êtes bénie entre toutes les femmes, et Jésus, le fruit de vos entrailles, est béni.
1: Sainte Marie, Mère de Dieu, priez pour nous pauvres pécheurs, maintenant et à l'heure de notre mort. Amen.
0: Je vous salue Marie, pleine de grâce, le Seigneur est avec vous. Vous êtes bénie entre toutes les femmes, et Jésus, le fruit de vos entrailles, est béni.
1: Sainte Marie, Mère de Dieu, priez pour nous pauvres pécheurs, maintenant et à l'heure de notre mort. Amen.
0: Je vous salue, Marie, pleine de grâce, le Seigneur est avec vous. Vous êtes bénie entre toutes les femmes, et Jésus, le fruit de vos entrailles, est béni.
1: Sainte Marie, Mère de Dieu, priez pour nous pauvres pécheurs, maintenant et à l'heure de notre mort. Amen.
0: Je vous salue, Marie, pleine de grâce. Le Seigneur est avec vous. Vous êtes bénie entre toutes les femmes, et Jésus, le fruit de vos entrailles, est béni.
1: Sainte Marie, Mère de Dieu, priez pour nous pauvres pécheurs, maintenant et à l'heure de notre mort. Amen.
0: Je vous salue, Marie, pleine de grâce. Le Seigneur est avec vous. Vous êtes bénie entre toutes les femmes, et Jésus, le fruit de vos entrailles, est béni.
1: Sainte Marie, Mère de Dieu, priez pour nous pauvres pécheurs, maintenant et à l'heure de notre mort. Amen.
0: Je vous salue, Marie, pleine de grâce. Le Seigneur est avec vous. Vous êtes bénie entre toutes les femmes, et Jésus, le fruit de vos entrailles, est béni.
1: Sainte Marie, Mère de Dieu, priez pour nous pauvres pécheurs, maintenant et à l'heure de notre mort. Amen.
0: Je vous salue, Marie, pleine de grâce. Le Seigneur est avec vous. Vous êtes bénie entre toutes les femmes, et Jésus, le fruit de vos entrailles, est béni.
1: Sainte Marie, Mère de Dieu, priez pour nous pauvres pécheurs, maintenant et à l'heure de notre mort. Amen.
0: Je vous salue, Marie, pleine de grâce. Le Seigneur est avec vous. Vous êtes bénie entre toutes les femmes, et Jésus, le fruit de vos entrailles, est béni.
1: Sainte Marie, Mère de Dieu, priez pour nous pauvres pécheurs, maintenant et à l'heure de notre mort. Amen.
0: Je vous salue, Marie, pleine de grâce. Le Seigneur est avec vous. Vous êtes bénie entre toutes les femmes, et Jésus, le fruit de vos entrailles, est béni.
1: Sainte

0: Notre Père, qui es aux cieux, que ton nom soit sanctifié, que ton règne vienne, que ta volonté soit faite sur la terre comme au ciel.
1: Donne-nous aujourd'hui notre part de ce jour. Pardonne-nous nos offenses, comme nous pardonnons aussi à ceux qui nous ont offensés. Et ne nous laisse pas entrer en tentation, mais délivre-nous du mal. Amen.
0: Je vous salue Marie, pleine de grâce. Le Seigneur est avec vous. Vous êtes bénie entre toutes les femmes, et Jésus, le fruit de vos entrailles, est béni.
1: Sainte Marie, Mère de Dieu, priez pour nous pauvres pécheurs, maintenant et à l'heure de notre mort. Amen.
0: Je vous salue Marie, pleine de grâce, le Seigneur est avec vous. Vous êtes bénie entre toutes les femmes, et Jésus, le fruit de vos entrailles, est béni.
1: Sainte Marie, Mère de Dieu, priez pour nous pauvres pécheurs, maintenant et à l'heure de notre mort. Amen.
0: Je vous salue Marie, pleine de grâce, le Seigneur est avec vous. Vous êtes bénie entre toutes les femmes, et Jésus, le fruit de vos entrailles, est béni.
1: Sainte Marie, Mère de Dieu, priez pour nous pauvres pécheurs, maintenant et à l'heure de notre mort. Amen.
0: Je vous salue Marie, pleine de grâce, le Seigneur est avec vous. Vous êtes bénie entre toutes les femmes, et Jésus, le fruit de vos entrailles, est béni.
1: Sainte Marie, Mère de Dieu, priez pour nous pauvres pécheurs, maintenant et à l'heure de notre mort. Amen.
0: Je vous salue Marie, pleine de grâce, le Seigneur est avec vous. Vous êtes bénie entre toutes les femmes, et Jésus, le fruit de vos entrailles, est béni.
1: Sainte Marie, Mère de Dieu, priez pour nous pauvres pécheurs, maintenant et à l'heure de notre mort. Amen.
0: Je vous salue Marie, pleine de grâce, le Seigneur est avec vous. Vous êtes bénie entre toutes les femmes, et Jésus, le fruit de vos entrailles, est béni.
1: Sainte Marie, Mère de Dieu, priez pour nous pauvres pécheurs, maintenant et à l'heure de notre mort. Amen.
0: Je vous salue Marie, pleine de grâce, le Seigneur est avec vous. Vous êtes bénie entre toutes les femmes, et Jésus, le fruit de vos entrailles, est béni.
1: Sainte Marie, Mère de Dieu, priez pour nous pauvres pécheurs, maintenant et à l'heure de notre mort. Amen.
0: Je vous salue Marie, pleine de grâce, le Seigneur est avec vous. Vous êtes bénie entre toutes les femmes, et Jésus, le fruit de vos entrailles, est béni.
1: Sainte Marie, Mère de Dieu, priez pour nous pauvres pécheurs, maintenant et à l'heure de notre mort. Amen.
0: Je vous salue Marie, pleine de grâce, le Seigneur est avec vous. Vous êtes bénie entre toutes les femmes, et Jésus, le fruit de vos entrailles, est béni.
1: Sainte Marie, Mère de Dieu, priez pour nous pauvres pécheurs, maintenant et à l'heure de notre mort. Amen.
0: Je vous salue Marie, pleine de grâce, le Seigneur est avec vous. Vous êtes bénie entre toutes les femmes, et Jésus, le fruit de vos entrailles, est béni.
1: Sainte Marie, Mère de Dieu, priez pour nous pauvres pécheurs, maintenant et à l'heure de notre mort. Amen.
0: Je vous salue Marie, pleine de grâce, le Seigneur est avec vous. Vous êtes bénie entre toutes les femmes, et Jésus, le fruit de vos entrailles, est béni.
1: Sainte Marie, Mère de Dieu, priez pour nous pauvres pécheurs, maintenant et à l'heure de notre mort. Amen.
0: Gloire au Père, au Fils et au Saint-Esprit.
1: Comme il était au commencement, maintenant et toujours, dans les siècles des siècles. Amen.

0: Je vous salue, excusez-moi. Notre Père qui es aux cieux, que ton nom soit sanctifié, que ton règne vienne, que ta volonté soit faite sur la terre comme au ciel.
1: Donne-nous aujourd'hui notre pain de ce jour. Pardonne-nous nos offenses, comme nous pardonnons aussi à ceux qui nous ont offensés. Et ne nous laisse pas entrer en tentation, mais délivre-nous du mal. Amen.
0: Je vous salue, Marie, pleine de grâce. Le Seigneur est avec vous. Vous êtes bénie entre toutes les femmes, et Jésus, le fruit de vos entrailles, est béni.
1: Sainte Marie, Mère de Dieu, priez pour nous pauvres pécheurs, maintenant et à l'heure de notre mort. Amen.
0: Je vous salue, Marie, pleine de grâce. Le Seigneur est avec vous. Vous êtes bénie entre toutes les femmes, et Jésus, le fruit de vos entrailles, est béni.
1: Sainte Marie, Mère de Dieu, priez pour nous pauvres pécheurs, maintenant et à l'heure de notre mort. Amen.
0: Je vous salue, Marie, pleine de grâce. Le Seigneur est avec vous. Vous êtes bénie entre toutes les femmes, et Jésus, le fruit de vos entrailles, est béni.
1: Sainte Marie, Mère de Dieu, priez pour nous pauvres pécheurs, maintenant et à l'heure de notre mort. Amen.
0: Je vous salue, Marie, pleine de grâce. Le Seigneur est avec vous. Vous êtes bénie entre toutes les femmes, et Jésus, le fruit de vos entrailles, est béni.
1: Sainte Marie, Mère de Dieu, priez pour nous pauvres pécheurs, maintenant et à l'heure de notre mort. Amen.
0: Je vous salue, Marie, pleine de grâce. Le Seigneur est avec vous. Vous êtes bénie entre toutes les femmes, et Jésus, le fruit de vos entrailles, est béni.
1: Sainte Marie, Mère de Dieu, priez pour nous pauvres pécheurs, maintenant et à l'heure de notre mort. Amen.
0: Je vous salue, Marie, pleine de grâce. Le Seigneur est avec vous. Vous êtes bénie entre toutes les femmes, et Jésus, le fruit de vos entrailles, est béni.
1: Sainte Marie, Mère de Dieu, priez pour nous pauvres pécheurs, maintenant et à l'heure de notre mort. Amen.
0: Je vous salue, Marie, pleine de grâce. Le Seigneur est avec vous. Vous êtes bénie entre toutes les femmes, et Jésus, le fruit de vos entrailles, est béni.
1: Sainte Marie, Mère de Dieu, priez pour nous pauvres pécheurs, maintenant et à l'heure de notre mort. Amen.
0: Je vous salue, Marie, pleine de grâce. Le Seigneur est avec vous. Vous êtes bénie entre toutes les femmes, et Jésus, le fruit de vos entrailles, est béni.
1: Sainte Marie, Mère de Dieu, priez pour nous pauvres pécheurs, maintenant et à l'heure de notre mort. Amen.
0: Je vous salue, Marie, pleine de grâce. Le Seigneur est avec vous. Vous êtes bénie entre toutes les femmes, et Jésus, le fruit de vos entrailles, est béni.
1: Sainte Marie, Mère de Dieu, priez pour nous pauvres pécheurs, maintenant et à l'heure de notre mort. Amen.
0: Gloire au Père, au Fils et au Saint-Esprit,
1: comme il était au commencement, maintenant et toujours, et dans les siècles des siècles. Amen.
0: Cœur sacré de Jésus, j'ai confiance en vous. Saint Joseph, priez pour nous. Le saint du jour, c'est, je ne sais pas, on ne me l'a pas donné, il y avait Sainte Hélène et la semaine dernière. Notre-Dame de Fidélité et Notre-Dame de Pontmain, priez pour nous, pour l'Église, pour la France, pour le monde. Nos saints anges gardiens, veillez sur nous. Nous au nom du Père, et du Fils, du Saint-Esprit. Amen. Ensuite, cœur sacré de Jésus.
2: Ayez pitié de nous.
0: Eh bien, c'est la même chose, Manislav. Donc, maintenant, je vous remercie. Alors, c'est vrai, c'est un chapelet qui était peut-être un peu bizarre aujourd'hui, exceptionnel, dans le sens où c'est une famille avec des enfants, et on n'a pas l'habitude de le faire comme ça, habituellement. Donc, on a fait ce qu'on a pu, maintenant, on a prié, c'est déjà bien. Donc, on refait un signe de croix, les enfants, au nom du Père, du Fils, du Saint-Esprit. Maintenant, d'ici 5 minutes, vous allez avoir la messe de la Cotellerie en retransmission. On avait Gaëtan à la technique. Merci et à bientôt.

0: Seigneur, le juste se réjouit de ta force. Quelle vive allégresse lui donne ton salut. Tu as répondu au désir de son âme.
1: Au nom du Père et du Fils et du Saint-Esprit,
2: Amen.
1: Le Seigneur soit avec vous. Nous fêtons aujourd'hui Saint Jean Eudes, qui est né en 1601, décédé en 1680, qui est entré à l'oratoire de Bérulle, puis après qui a exercé son ministère à Caen. Il a fondé l'Institut des Dames de Charité pour le relèvement des prostituées. Et puis ensuite, la congrégation de Jésus et de Marie, plus connue aujourd'hui sous le nom de Dodistes, pour la formation des séminaristes. Et puis c'était un grand amoureux des cœurs de Jésus et de Marie, même du cœur de Jésus et de Marie. Il parlait d'un seul cœur de Jésus et Marie. Et comme toute cette école française de spiritualité, c'était une spiritualité basée sur le baptême qui nous appelle à vivre, justement laisser vivre le Christ en nous. Voilà. Eh bien, nous pouvons le prier pour que voilà, nous puissions vivre à plein voilà, toutes les dimensions de notre baptême. Frères et sœurs, préparons-nous à célébrer le mystère de l'Eucharistie en reconnaissant que nous avons péché. Je confesse à Dieu Tout-Puissant, je reconnais devant vous, frères et sœurs, que j'ai péché en pensée, en parole, par action et par omission. Oui, j'ai vraiment péché. C'est pourquoi je supplie la bienheureuse Vierge Marie, les anges et tous les saints, et vous aussi, frères et sœurs, de prier pour moi le Seigneur notre Dieu. Que Dieu Tout-Puissant nous fasse miséricorde, qu'il nous pardonne nos péchés et nous conduise à la vie éternelle. Amen.

Lecture du livre du prophète Ézéchiel. La parole du Seigneur me fut adressée. Fils d'homme, prophétise contre les bergers d'Israël, prophétise. Tu leur diras, ainsi parle le Seigneur Dieu. Quel malheur pour les bergers d'Israël qui sont bergers pour eux-mêmes. N'est-ce pas pour les brebis qu'ils sont bergers? Vous, au contraire, vous buvez leur lait, vous vous êtes habillés avec leur laine, vous égorgez les brebis grasses, vous n'êtes pas berger pour le troupeau. Vous n'avez pas rendu des forces à la brebis chétive, soigné celle qui était malade, pansé celle qui était blessée. Vous n'avez pas ramené la brebis égarée, cherché celle qui était perdue. Mais vous les avez gouvernées avec violence et dureté. Elles se sont dispersées, faute de berger, pour devenir la proie de toutes les bêtes sauvages. Mon troupeau s'égare sur toutes les montagnes et toutes les collines élevées. Mes brebis sont dispersées dans tout le pays. Personne ne les cherche, personne ne part à leur recherche. C'est pourquoi, berger, écoutez la parole du Seigneur. Par ma vie, oracle du Seigneur, puisque mon troupeau est mis au pillage et devient la proie des bêtes sauvages, faute de bergers, parce que mes bergers ne s'occupent pas de mon troupeau, parce qu'ils sont bergers d'eux-mêmes, au lieu de l'être pour mon troupeau. Eh bien, berger, écoutez la parole du Seigneur. Ainsi parle le Seigneur Dieu. Me voici contre les bergers. Je m'occuperai de mon troupeau à leur place. Je les empêcherai de le faire paître, et ainsi ils ne seront plus mes bergers. J'arracherai mes brebis de leur bouche, et elles ne seront plus leur proie. Car ainsi parle le Seigneur, voici que moi-même, je m'occuperai de mes brebis, et je veillerai sur elles. Parole du Seigneur.

En ce temps-là, Jésus disait à ses disciples cette parabole. Le royaume des cieux est comparable au maître d'un domaine qui sortit dès le matin afin d'embaucher des ouvriers pour sa vigne. Il se mit d'accord avec eux sur le salaire de la journée, un denier, c'est-à-dire une pièce d'argent, et il les envoya à sa vigne. Il sortit vers 9 heures. Il en vit d'autres qui étaient là, sur la place, sans rien faire. Et à cela, il dit, « Allez à ma vigne, vous aussi, et je vous donnerai ce qui est juste. » Ils y allèrent. Il sortit de nouveau vers midi, puis vers 3 heures, et fit de même. Vers 5 heures, il sortit encore, en trouva d'autres qui étaient là, et leur dit, « Pourquoi êtes-vous restés là toute la journée sans rien faire ?» Ils répondirent, « Parce que personne ne nous a embauchés. » Il leur dit, « Allez à ma vigne, vous aussi. » Le soir venu, le maître de la vigne dit à son intendant, « Appelle les ouvriers et distribue le salaire en commençant par les derniers pour finir par les premiers. » Ceux qui avaient commencé à 5 heures s'avancèrent et reçurent chacun une pièce d'un denier. Quand vint le tour des premiers, ils pensaient recevoir davantage, mais ils reçurent eux aussi chacun une pièce d'un denier. En la recevant, ils récriminaient contre le maître du domaine. « Ceux-là, les derniers venus, n'ont fait qu'une heure, et tu les traites à l'égal de nous qui avons enduré le poids du jour et de la chaleur. » Mais le maître répondit à l'un d'entre eux, « Mon ami, je ne suis pas injuste envers toi. N'ai-je pas été d'accord avec toi pour un denier ? N'as-tu pas été d'accord avec moi pour un denier ? Prends ce qui te revient et va-t'en. Je veux donner au dernier venu autant qu'à toi. N'ai-je pas le droit de faire ce que je veux de mes biens ? Ou alors, ton regard est-il mauvais parce que moi, je suis bon ? C'est ainsi que les derniers seront premiers, et les premiers seront derniers. »

curieux maître que ce maître de ce domaine. Il sortit donc dès le matin, c'est-à-dire à 6 heures du matin, à la première heure, pour embaucher des ouvriers à sa vigne. Il se met d'accord avec eux sur le salaire de la journée, un denier, et la traduction liturgique précise, c'est-à-dire une pièce d'argent. Donc ça doit être un bon salaire quand même. Et puis il les envoie à sa vigne. Et puis ce maître, eh bien, sort toutes les 3 heures. Et puis, il embauche toujours. Et à la fin, eh bien, c'est pas toutes les 3 heures, c'est au bout de 2 heures, puisqu'il revient vers 5 heures, et il voit encore des gens qui attendent et les embauche. On a l'impression que ce maître de la vigne n'a jamais assez d'ouvriers. Il en voudrait toujours davantage. Et cela fait penser à la parabole du maître qui invite pour les noces de son fils. Et il veut que la salle des noces soit pleine. Ici, c'est pareil. On pense que ce maître voudrait que la vigne soit pleine d'ouvriers pour y travailler. Pourquoi ? Parce que finalement ce maître se fait une joie de faire une surprise à ceux qu'il a embauchés en dernier. Puisqu'il fait donner le salaire d'abord aux derniers venus, qui vont recevoir autant que ceux qui ont travaillé toute la journée. Voilà le cœur de Dieu, un cœur large, un cœur immense. Il veut nous faire des surprises, il veut nous faire des cadeaux, et qui ne mesure pas justement au travail qu'on a fourni. Non, c'est la libéralité de son cœur. En fait, à travers ce denier, c'est tout lui-même qu'il veut donner à chacun de ses ouvriers. Et ceux qui ont travaillé toute la journée, eh bien, ne l'entendent pas de cette oreille. Eux, ils comptent. Nous, on a supporté le poids du jour, de la chaleur, et tu nous donnes autant qu'à ceux qui n'ont travaillé qu'une heure. Et le maître de lui répondre, mais voilà, n'ai-je pas le droit de faire ce que je veux de mes biens ? On a conclu ensemble pour votre salaire, et c'est un bon salaire. Pourquoi est-ce que je ne pourrais pas donner le même salaire à ceux qui ont moins travaillé ? Voilà, autant le cœur de Dieu est large, autant le nôtre, eh bien, compte. Voilà, et petit. Et je crois que nous faut demander cette grâce que notre cœur s'élargisse. Voilà, aux dimensions du cœur de Dieu. Et que si quelqu'un justement ouvre son cœur à Dieu, ouvre son cœur au Christ au dernier moment, eh bien nous en ayons beaucoup de joie. Voilà, demandons cette grâce. Bien, nous pouvons la demander à travers par la prière de Saint Jean-Eudes qui a passé sa vie justement à chercher est-ce que le maximum d'âmes possibles ouvrent leur cœur à cet amour du Christ et donc à travers lui au royaume que le Père veut nous donner. Amen.

0: Et béni Seigneur, Dieu de l'univers, nous avons reçu de ta bonté le vin que nous te présentons, fruit de la vigne et du travail des hommes. Il deviendra pour nous le vin du royaume éternel.
1: Béni soit Dieu.

Priez, frères et sœurs, que mon sacrifice, qui est aussi le vôtre, soit agréable à Dieu, le Père Tout-Puissant. Oui.

Vraiment, il est bon de te rendre grâce. Il est juste et bon de te glorifier, Père très saint, car tu es le seul Dieu, le Dieu vivant et vrai. Toi qui es avant tous les siècles, tu demeures éternellement lumière au-delà de toute lumière. Toi, le Dieu de bonté, la source de la vie, tu as fait le monde pour que toute créature soit comblée de tes bénédictions et que beaucoup se réjouissent de l'éclat de ta lumière. Ainsi, la foule innombrable des anges qui te servent jour et nuit se tiennent devant toi et, contemplant la splendeur de ta face, n'interrompent jamais leur louange. Unis à leur hymne d'allégresse, avec la création tout entière qui t'acclame par nos voix, Dieu, nous te chantons.

Père très saint, nous proclamons que tu es grand et que tu as fait toutes choses avec sagesse et par amour. Tu as créé l'homme à ton image et tu lui as confié l'univers afin qu'en te servant, toi seul son créateur, il règne sur la création. Comme il avait perdu ton amitié par sa désobéissance, tu ne l'as pas abandonné au pouvoir de la mort. Dans ta miséricorde, tu es venu en aide à tous les hommes pour qu'ils te cherchent et puissent te trouver. Tu as multiplié les alliances avec eux et tu les as formés par les prophètes dans l'espérance du salut. Tu as tellement aimé le monde, Père très saint, que tu nous as envoyé ton Fils unique lorsque les temps furent accomplis pour qu'il soit notre Sauveur. Dieu fait homme, conçu de l'Esprit Saint, né de la Vierge Marie, il a vécu notre condition humaine en toute chose excepté le péché, annonçant aux pauvres la bonne nouvelle du salut, aux captifs la délivrance, aux affligés la joie. Pour accomplir le dessein de ton amour, il s'est livré lui-même à la mort et par sa résurrection, il a détruit la mort et renouvelé la vie. Afin que désormais notre vie ne soit plus à nous-mêmes, mais à lui qui est mort et ressuscité pour nous, il a envoyé d'auprès de toi, Père, comme premier don fait aux croyants, l'Esprit Saint, qui continue son œuvre dans le monde et achève toute sanctification.

Et maintenant, Seigneur, rappelle-toi tous ceux pour qui nous offrons le sacrifice. En premier lieu, ton serviteur, notre pape Léon, notre évêque Matthieu, l'ensemble des évêques, les prêtres, les diacres, les fidèles qui présentent cette offrande, les membres de notre assemblée, le peuple entier qui t'appartient et tous ceux qui te cherchent avec droiture. Souviens-toi aussi de ceux qui sont morts dans la paix du Christ. Je confie spécialement Marie-Thérèse et tous les défunts dont toi seul connais la foi. À nous qui sommes tes enfants, accorde, Père très bon, l'héritage de la vie éternelle auprès de la Vierge Marie, la bienheureuse Mère de Dieu, avec Saint Joseph, son époux, les apôtres et tous les saints dans ton royaume, où nous pourrons alors, avec la création tout entière, enfin libérée de la corruption du péché et de la mort, te glorifier par le Christ notre Seigneur, par qui tu donnes au monde toute grâce et tout bien. Amen.

0: Seigneur Jésus-Christ, tu as dit à tes apôtres, « Je vous laisse la paix, je vous donne ma paix. Ne regarde pas nos péchés, mais la foi de ton Église. Pour que ta volonté s'accomplisse, donne-lui toujours cette paix et conduis-la vers l'unité parfaite, toi qui vis et règnes pour les siècles des siècles. »
1: Amen.

0: Voici l'agneau de Dieu, voici celui qui enlève les péchés du monde. Heureux les invités au repas des noces de l'agneau. Seigneur, je ne suis pas digne de te recevoir, mais dis seulement une parole et je serai guéri.
1: Si quelqu'un veut marcher à ma suite, qu'il renonce à lui-même, qu'il prenne sa croix et qu'il me suive, dit le Seigneur.

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2: Nous souhaitons une très belle et sainte fête aux Eudes et aux Jean-Eudes. Louis d'Anjou, fils du roi de Naples Charles II, naît en 1274. À l'âge de 14 ans, Louis et deux de ses frères sont arrachés à leur famille pour être élevés à la cour du roi d'Aragon, où ils sont retenus en otage pendant plusieurs années en échange de la libération de leur père. Ce sont alors 7 années à Barcelone pendant lesquelles Louis est emprisonné dans des conditions particulièrement dures. Sa santé se détériore et il contracte la tuberculose. Cette captivité est l'occasion de méditer sur la condition des grands, de s'initier à la théologie, de développer sa vie de prière et de découvrir l'ordre des frères mineurs où il se promet d'entrer. Ce jeune franciscain devient évêque à l'âge de 22 ans, ce qui en fait l'un des plus jeunes de l'histoire de l'Église. Il cherche à réformer le clergé et commence par donner l'exemple d'une vie simple et pauvre. Grand défenseur de la paix, il agit souvent comme médiateur dans les conflits, cherchant à promouvoir la réconciliation et la compréhension mutuelle entre les différentes classes sociales de la société. Malgré sa santé fragile, Louis se donne sans compter et n'a pas peur de parcourir de nombreux kilomètres à pied pour servir avec amour les pauvres qui sont vraiment le cœur de son ministère. Louis est également connu pour sa passion pour la musique et la poésie. Il écrit plusieurs hymnes en l'honneur de la Vierge Marie, qu'il aime tendrement. Curieux et ouvert d'esprit, il est également l'un des premiers mécènes de Dante Alighieri, l'auteur de la Divine Comédie. Lorsqu'il apprend que son grand-oncle, le roi Louis IX, va être canonisé, il part à Rome pour assister à cet événement. Mais lors d'une étape à Brignoles, il tombe gravement malade et rend son âme à Dieu en 1297, à 23 ans. Saint Louis d'Anjou a préféré la recherche de la pauvreté évangélique aux honneurs de ce monde. À sa suite, Seigneur, donnez-nous la grâce de l'humilité et un plus grand désir de servir les pauvres.
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0: Bonjour à tous, à la une de l'actualité, une nouvelle plainte pour tentative de viol vise Patrick Bruel. Elle a été déposée cet été à Nanterre par une femme. Elle affirme avoir été agressée alors qu'elle venait d'être majeure. Son avocate évoque un mode opératoire similaire à celui décrit par d'autres plaignantes. Le chanteur est déjà mis en examen dans d'autres affaires et reste présumé innocent. Elle est publiée au Journal officiel depuis ce matin. La loi sur l'aide à mourir a été promulguée par Emmanuel Macron. Elle est accessible aux personnes majeures souffrant d'une maladie grave et incurable, engageant le pronostic vital. La personne doit être capable d'exprimer librement sa volonté. La demande sera examinée par plusieurs soignants et le patient pourra y renoncer à tout moment. Sébastien Lecornu prépare déjà le budget 2027. Il doit être présenté à la fin du mois prochain. Parmi les pistes étudiées, un gel partiel des pensions pour les retraités les plus aisés et des économies sur certaines aides. L'objectif affiché est de ramener le déficit à 4,9% du PIB sans augmenter les impôts. SOS Racisme annonce avoir déposé 8 plaintes pour discrimination. L'association a mené une série de testings cet été dans des plages privées et des établissements de nuit du sud de la France. Vidéo à l'appui, elle parle de refus d'entrée ou alors de tarifs différents selon l'origine des clients. Ça serait le cas à Antibes, à Nice, à Marseille ou encore à Montpellier. Les professionnels concernés contestent ces accusations. Alain Palamiti, président de l'UMI Antibes Juan-les-Pins.
1: Quand vous regardez les vidéos, vous arrivez et vous dites « je veux 2 matelas au premier rang ». Mais au premier rang, il n'y a pas de place parce que c'est réservé. Ou même si des transats sont vides, ces transats ont été payés pour une durée de X comme une chambre d'hôtel. Par contre, le plagiste peut vous proposer une place sur le ponton si vous n'avez pas d'enfant, parce que c'est dangereux sur les pontons, ou une place ailleurs. Mais si la personne la refuse, qu'est-ce que vous voulez faire ? On ne peut pas accuser un plagiste, il est raciste, parce qu'il a refusé une personne de couleur ou de confession différente.
2: Et pour vous, c'est une mauvaise interprétation, en fait.
1: Mais complètement. Nous sommes tous des commerçants. On accueille tout le monde.
0: Réaction au micro de Jacques Terrance. La France vient de connaître sa 2e plus longue vague de chaleur depuis le début des relevés en 1947. Elle a duré 22 jours selon Météo France, soit un jour de moins que le record de 1983. L'épisode a pris fin hier. Plus aucun département n'est désormais placé en vigilance orange canicule. Et en football, c'est terminé entre Paul Pogba et l'AS Monaco. Le club et le champion du monde 2018 ont officialisé ce matin leur séparation un an après son arrivée. Il était sous contrat jusqu'en 2027. Passez une belle journée.
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5: Du lever au coucher, voici la vie quotidienne des pensionnaires de l'Ave Maria de la Chapelle au Ribou. Et nous voici au chapitre de la politesse et de la discipline. En promenade, on ne parlera à personne. Mais le jardinier, doit-on également l'ignorer? Nous voyons souvent Jules, et plus tard Maurice, penchés sur la terre du jardin ou passant le long du mur de la cour. Un midi de printemps, pendant la récréation, Maurice est occupé à cueillir des cerises dans l'arbre qui étale quelques branches au-dessus de nous. C'est tentant. Nous préférons goûter ces fruits fraîchement cueillis plutôt qu'attendre le repas suivant. Nous attirons l'attention de Maurice qui entre dans le jeu, se rapproche de nous et laisse tomber quelques bouquets de cerises. Mais la sœur de surveillance s'aperçoit du manège et disperse rapidement les quémandeuses avec, probablement, une note entière pour nous rappeler les bonnes manières. La leçon ne porte pas très loin. Quelques semaines plus tard, il fait chaud, c'est le début de l'été. Comme d'habitude, nous nous alanguissons le long du mur, traînant notre ennui et regardant les plus jeunes qui sautent à la corde avec entrain. L'envie nous prend de reprendre ce jeu abandonné maintenant que nous en avons passé l'âge. Depuis longtemps, nous ne traînons plus de corde à sauter dans nos poches. Passe Maurice dans l'allée du jardin. Nous sommes 6 à le stopper et à lui demander de nous procurer une corde. Nous sommes sûrs qu'il peut nous trouver cela dans son outillage de jardinier. C'est une vraie conversation qui s'engage. Pourquoi faire la corde? Quelle longueur? Quelle grosseur? Nous en sommes là de nos revendications lorsque Sister Hélène, de surveillance ce jour-là, s'aperçoit de la honte. Rouge d'horreur sous la coiffe, elle agite nerveusement sa clochette et nous renvoie à d'autres préoccupations. Nous rions de l'incident. Pas pour longtemps. À notre retour en classe, nous sommes toutes les six convoquées chez la supérieure. Accompagnées par Sœur Marie-Thérèse, nous comparaissons devant Mère Leroy et Sister Hélène, toujours aussi agitées. Nous avons droit à un court mais sévère sermon de Mère Leroy qui se termine par une menace de renvoi en cas de récidive. Et elle affirme « Nous préférons des enfants moins intelligentes et plus disciplinées. » « Est-ce bien vrai, ma mère ? Ou voulez-vous seulement faire plaisir à Sister Hélène ?» Quoi qu'il en soit, nous sommes cinq à fondre en larmes à la pensée d'une telle extrémité. Mère Leroy s'étonne des yeux secs de celle qui reste impassible. Sœur Marie-Thérèse, qui jusque-là est restée muette, se précipite au secours de son élève et explique que cela ne prouve rien, que chacune réagit selon son tempérament. Avec ensemble, nous nous excusons une fois de plus. Pardon, ma mère. Pardon, Sister Hélène. Nous promettons de ne plus recommencer. Nous laissons les trois religieuses discuter de notre cas et nous nous précipitons sous la galerie où nous pouffons de rire en espérant que personne ne nous verra. L'élève qui a gardé les yeux secs devant les menaces est la seule qui, quelques jours plus tard, versera des larmes d'émotion devant la douleur de certaines infirmités rencontrée au cours d'une visite de l'hospice Saint-Louis à Laval. Sans avoir recours à Mère Leroy, Sœur Marie-Thérèse nous reprend sévèrement pour un nouvel acte d'indiscipline à Sainte-Famille. Nous sommes seuls dans notre classe, dont Sœur Marie-Thérèse a dû s'absenter pour un moment, appelée sans doute par la supérieure. Nous devons, bien entendu, pratiquer l'autodiscipline. Avons-nous travaillé trop longtemps ce jour-là? Nous avons besoin de nous dégourdir bras et jambes. Nous provoquons une fausse dispute. Nous quittons nos bureaux pour nous livrer, armés de nos règles, à une séance d'escrime. Nous nous en donnons à cœur joie. Dans la bagarre générale, l'une d'entre nous heurte le chevalet supportant le tableau noir qui bascule sur le côté, heurtant les vitres de la bibliothèque. Tableau et vitres s'écroulent avec fracas. Nous restons pétrifiés. Et dans ce silence, arrive, très en colère, la supérieure de la maison des sœurs du village, qui, au-dessous, a supporté le vacarme et qui nous informe que toute la maison en a tremblé. Ils sont pourtant solides, les murs de Mère Tullard. Arrive aussi Sœur Marie-Thérèse, qui prend son regard le plus noir et son air le plus sévère pour nous faire nettoyer les dégâts. Elle conserve un morceau de la vitre de la bibliothèque bien en évidence sur son bureau. Cela lui permettra, dit-elle, de se souvenir du peu de confiance qu'elle peut avoir en nous. Nous nous excuserons avec sincérité, certaine qu'elle comprend très bien notre besoin de défoulement. Devenue supérieure, elle allège certaines obligations désuètes, mais exige toujours le respect d'un ordre organisé. Un groupe de pensionnaires en promenade sur la route d'Ardange entraîne un jour leur surveillante, jeune religieuse, plus loin que prévu, presque jusqu'au village. C'est bientôt l'heure des vêpres. Il faudrait rentrer bien vite. Mais pourquoi les vêpres d'Ardange ne vaudraient-elles pas celles de la chapelle au Ribou? Convaincue, la religieuse accepte cette solution sans réfléchir qu'on pourrait s'inquiéter au pensionnat. Au retour, lorsque le groupe, ravi d'avoir échappé à la routine dominicale, pénètre sous le porche, sœur Marie-Thérèse est là, sur les marches de son bureau. Droite et raide, le regard sévère, et la religieuse coupable de cette escapade vespérale sera rappelée à moins de laisser aller. De grandes élèves, entraînées par l'ambiance, exigent aussi parfois respect et politesse des plus jeunes. C'est ainsi qu'une terminale fait redescendre l'escalier du dortoir à reculons à une jeune primaire qui ne lui a pas cédé la rampe.
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7: Bonjour à toutes et à tous. Je suis ravi de retrouver Michel Perrault pour sa fabuleuse histoire que de travail. Merci Michel, sa fabuleuse histoire du polar. Cette semaine, des noms qui sonnent bon bien à nos oreilles. Léo Mallet, Nestor Burma. Alors, dites-nous tout.
8: Alors, on commence par Léo Mallet, bien sûr.
7: Oui.
8: Léo Mallet est né en 1909. Il perd très rapidement ses parents à cause de la tuberculose à l'âge de 3 ans. Et il est confié à ses grands-parents. Dès 1923, il va rejoindre un groupe libertaire à Montpellier, sa ville natale, et participe à des actions de vente de journaux, de distribution de tracts, de collage d'affiches. En 1925, il va rencontrer le fondateur du journal L'Insurgé, journal qui a pour thème « Deux monstres, Dieu et la patrie, ravagent l'humanité ». Léo Mallet arrive à Paris, fin de l'année 1925, et va fréquenter les milieux anarchistes et commence une carrière de chansonnier au cabaret La Vache Enragée de Montmartre. Suivent des petits boulots, employé de bureau, manœuvre, journaliste, gérant de magasin, figurant de cinéma et même poseur de bidets dans les maisons closes. Au printemps 26, il passe 2 mois à la prison de la Roquette pour vagabondage. Il retourne alors à Montpellier et va déposer sa candidature pour les élections législatives de 1928. Il est candidat anti-parlementaire avec pour slogan « Ne votez pas ». On ne dit pas s'il a été élu. Mallet fréquente le groupe surréaliste de 31 à 39. Il écrit de la poésie. Un de ses textes n'est imprimé qu'à une trentaine d'exemplaires. De nombreux surréalistes étant alors proches du trotskisme, il milite au Parti ouvrier internationaliste de 36 à 39. Au début de la guerre, Mallet est arrêté, est accusé de faire partie d'un complot surréalo-trotskiste, d'atteinte à la sûreté de l'État, de reconstitution de ligue dissoute. Il est emprisonné à Rennes, puis transféré au Stalag XB jusqu'en mai 1941. Au retour de captivité, Mallet se met à écrire des romans policiers en adoptant une écriture à la première personne qui lui semble plus spontanée, plus directe. En 1941, sous le pseudonyme de Frank Harding, il publie son premier roman, Johnny Metal, qui est en même temps le patronyme de son héros, qui est l'anagramme de Léo Mallet. Après ce premier succès, il publie en 1942 un second faux policier américain, La mort de Jim Leaking, qu'il signe Léo Latimer. C'est en 1943 que Léo Mallet va publier 120 rue de la Gare, qui met en scène son célèbre détective privé, Nestor Burma. Roman qui est considéré comme le premier roman noir français. Devant ce succès, il se met à écrire un deuxième roman avec le même héros, Nestor Burma contre CQFD. En 54, toujours avec Nestor Burma, il commence la série des nouveaux mystères de Paris, qui est en hommage, bien sûr, à Eugène Sue, où chaque énigme a pour décor un arrondissement de la capitale. 15 arrondissements de Paris forment le décor de la série. 5 des 20 arrondissements de Paris n'ont pas servi de cadre. Le 7e, le 11e, le 18e, le 19e et le 20e. Quelques titres des romans de Mallet. Le soleil naît derrière le Louvre. Les rats de Montsouris. Pas de bavard à la muette. Brouillard sur le pont de Tolbiac. Casse-pipe à la nation. Micmac moche au boulmiche. Retrouvant des difficultés financières, Léo Mallet écrit en 1962 un feuilleton dont l'action se déroule à la télévision. Ce sera 635 contre 879, qui est renommé Nestor Burma en direct lors de sa parution au Fleuve Noir en 1967. Alors, un petit mot sur Nestor Burma. Nestor Burma a pour qualificatif le détective qui met le mystère KO. Il apparaît en 1942 et son nom viendrait d'une réplique que Mallet a lue dans Dr. Fu Manchu de Saxe Romer, où un personnage arrive en disant Smith, Neyland Smith de Burma, de Birmanie.
7: Ah oui.
8: Ah oui. Alors il est considéré comme le premier détective privé de la littérature policière française. Boileau-Leur Saint-Jacques le décrivait comme un personnage inoubliable. Gavroche monté en graines, transformé en privé impécunieux, entretenant d'assez mauvais rapports avec la police officielle. Burma est cynique, gouailleur, désinvolte. Il ne laisse pas les dames indifférentes. Léo Mallet a mis beaucoup de lui dans son héros, qui emprunte à son créateur son indépendance, son franc-parler, ses difficultés financières et la pipe à tête de taureau qu'il a en permanence. Ce que Léon Mallet a vécu, il l'a transmis à son héros, et ce qu'il n'a pas osé vivre, il lui a également accordé, faisant de ce personnage un véritable double. Nestor Burma a de nombreux traits communs avec son créateur. Mallet a été anarchiste, il a été prisonnier d'un stalag. Comme Mallet, Burma est adepte du calembour, de la contrepétrie. Il aime taquiner les jolies filles. C'est également un homme d'action, un dur à cuire, qui n'hésite pas à faire usage de ses poings. C'est aussi une tête dure, et heureusement pour lui, parce qu'il n'y a pas une enquête où il ne se fait pas matraquer. Dans son agence Fiat Lux, qui est située rue des Petits Champs, il est assisté de sa secrétaire Hélène Châtelain et de deux collaborateurs occasionnels, Roger Zavateur et Louis Reboul Le Manchot. Il peut également bénéficier de l'aide ponctuelle de ses amis, Mac Cover, le journaliste éponge du crépuscule, surnommé l'éponge à cause de son penchant pour l'alcool, et du commissaire Florimond Farou, chef de section centrale criminelle à la police judiciaire, qui s'agace souvent de trouver Nestor Burma mêlé aux affaires les plus invraisemblables et les plus sanglantes dont le fonctionnaire est amené à s'occuper. Les aventures de Nestor Burma ont été adaptées en films et téléfilms, au cinéma avec René Darry, Galabru, Michel Serrault. Guy Marchand, en loser plein de charme, a interprété le rôle titre lors de 8 sessions pour la télévision entre 1991 et 2003. Comme pour la série télé, les adaptations BD de Jacques Tardy, puis Emmanuel Moineau, Nicolas Barral et François Ravard sont probablement pas étrangères à la popularité de Léo Mallet.
7: Qu'est-ce que vous en pensez de ces acteurs? Vous avez aimé Guy Marchand?
8: Guy Marchand, oui, était bien.
7: Oui.
8: J'ai pas vu les autres. René Darry, ça fait déjà un petit bout de temps. Et Michel Serrault, je vois pas dans le rôle de Mallet, mais bon.
7: Non, mais c'est vrai qu'on s'imagine en lisant. Ouais.
8: Alors, je voudrais vous juste une petite chose comme ça au sujet de Léo Mallet. Il avait donné en juin 85 un interview au journal Libération, qui avait fait scandale à l'époque parce qu'il y avait des propos xénophobes. Et dans son autobiographie, qui a été publiée en 88, il a écrit « Il s'est créé un malentendu à mon sujet. Je passe pour un homme de gauche. Or, il y a longtemps que je ne sais plus ce qu'est la gauche ou la droite. Et si l'on veut de toute force me classer, ce serait plutôt à droite. Certains ont même dit anarchiste de droite. Mais attention, de droite, la droite selon Léo Mallet. Et puis pour terminer, la citation de Jean Tullard. Comme chez Simenon, l'atmosphère l'emporte sur l'histoire, mais comme chez Simenon et à l'inverse de Chandler, il n'y a nulle désinvolture à l'égard du lecteur. Tous les éléments permettant de tirer au clair l'intrigue la plus embrouillée lui seront fournis. Rien ne restera dans l'ombre. Mallet est trop français pour ne pas être cartésien.
7: Merci beaucoup, Michel.
8: Merci beaucoup, Bruno, de m'avoir écouté.
7: Ah, il n'y a pas que moi, j'espère vous écouter. À la semaine prochaine.
8: Au revoir.
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1: Constater, voir, discerner, échanger, trouver des solutions plutôt que se culpabiliser. Beaucoup d'entre nous avons du mal à voir nos fonctionnements compliqués, ce qui ne va pas en nous, parce que immédiatement nous moralisons, nous jugeons, nous nous culpabilisons et nous n'en sortons pas. Cela renforce l'image négative de nous, mais il n'y a pas de changement, pas de solution. Ce que les psychologues nous proposent aujourd'hui, c'est d'arrêter le jugement. Arrêter le jugement, ça ne veut pas dire « je suis d'accord avec tout ». Mais ça veut dire que je vais regarder réellement mes agissements, je vais essayer de les comprendre, de voir les blessures qui sont derrière, les peurs qui sont derrière, pour qu'il y ait un vrai changement. Le tout est de savoir quelle est la pédagogie vis-à-vis de moi qui va me permettre de changer, d'améliorer mes relations. Si vraiment le jugement et la culpabilité produisent cet effet, très bien, que je continue. Mais la constatation la plus fréquente, c'est que ça fait le contraire. J'enracine de plus en plus les défauts que je me reproche. Alors aujourd'hui, je ne vais plus me contenter de me culpabiliser et de me juger. Je ne vais pas me contenter non plus de constater sans rien faire. Je vois, je regrette et j'agis. Mais ce changement, je sais qu'il mettra du temps. Je me donne du temps pour le réussir. 1 an, 2 ans, si nécessaire, ou plus, mais ça restera un objectif de tous les jours. À partir de maintenant, j'accepte de tout voir, de voir ce qui ne va pas, car je sais qu'à tout problème, il y a une solution.
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5: L'été n'est plus un désert cinématographique et après les blockbusters Spider-Man et l'Odyssée, la première sortie importante, c'est la Palme d'Or du 79e Festival de Cannes. Palme d'Or et prix du jury œcuménique, toujours judicieusement choisi et remis avant le palmarès, donc non influencé par ce dernier. The Winner is Fjord, seconde palme pour le cinéaste roumain Cristian Mungiu, après 4 mois 3 semaines 2 jours en 2007. Avec Fjord, nous sommes bien dans un pays nordique, la Norvège. Les Georgiou, un couple roumano-norvégien très pieux, s'installent dans un village au bout d'un fjord où ils se lient rapidement d'amitié avec leurs voisins. Les enfants des deux familles deviennent très proches, malgré des éducations différentes. Lorsque le corps enseignant découvre des ecchymoses sur le corps d'Elia, l'aîné des enfants Georgiou, la communauté se demande si l'éducation traditionnelle pourrait en être la cause. C'est un sujet universel et Fjord s'inspire de longues recherches sur différentes affaires autour de l'éducation, des valeurs familiales et des tensions entre vision traditionnelle et progressiste. On peut entendre 4 langues dans le film, le norvégien, le roumain, l'anglais et le suédois. Après un décevant Empereur de Paris en 2018, consacré à un ex-bagnard, non pas Jean Valjean, qui sera prochainement incarné par Vincent Lindon, rendez-vous en octobre, non, l'ex-bagnard de l'Empereur de Paris, c'était François Vidocq, qui, contrairement à Jean Valjean, a réellement existé et même inspiré Victor Hugo. Donc, après ce décevant Empereur de Paris, voici le nouveau Jean-François Richer, réalisateur aussi du diptyque consacré à Jacques Mérine. Mutiny, c'est son titre. Cole Reed, ancien agent des forces spéciales, reconverti en chef de sécurité, est accusé à tort du meurtre de son patron. C'est le musclé Jason Statham qui débuta dans le mannequinat sportif et qui est aussi, et c'est le cas de tous ses derniers films, le producteur. Nous n'avons pas vu Matthew McConaughey depuis quelques années au cinéma. Le revoici dans The Rivals of the Amzia King, les rivaux du roi Amzia. Le distributeur français s'est dit sans doute que c'était un peu compliqué. Au Québec, il devient la bataille du miel. Et chez nous, pour faire bien français, c'est Oklahoma Honey. Est-ce plus vendeur que le miel de l'Oklahoma ? Le personnage principal, Amzia King, veille sur une bande de marginaux passionnés de bluegrass, tout en supervisant la plus importante exploitation apicole de la région. Lorsque sa fille adoptive réapparaît, Amzia y voit l'occasion de renouer les liens et de bâtir avec elle une entreprise familiale. Mais le monde du miel est impitoyable et les rivaux d'Amzia menacent de tout détruire dans une bataille mielleuse. Né et élevé en Oklahoma, le réalisateur Andrew Patterson n'a jamais quitté son état natal. Cependant, en écrivant le personnage d'Amzia King, il n'imaginait pas un seul instant pouvoir convaincre Matthew McConaughey de rejoindre l'aventure, et la star texane s'est montrée séduite par ce personnage de musicien, apiculteur et meneur d'hommes. Emma Smet, fille de David Hallyday, est à l'affiche de la comédie La Nirvana. Fleure-t-elle bon la comédie française après Les Gendarmes, tombé du ciel la semaine dernière? La Nirvana est signée des frères Bourgaraba, les Marseillais à qui l'on doit notamment les Sekpa. Deux frères derrière la caméra, Hakim et Ali, et un devant, Hichem. Le thème, la culture du cannabis bio, pourra-t-elle sauver une ferme en péril? Avec deux guest stars, Eric Cantona et Gad Elmaleh. Si je puis me permettre, je vous conseille de prendre d'abord votre ticket pour de la comédie française.
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5: Le box-office continue à nous surprendre et c'est exceptionnel avec aux deux premières places deux films qui ont franchi les 5 millions de spectateurs, Spider-Man en 2 semaines et L'Odyssée en 4 semaines. La Pat Patrouille s'offre une belle 3e place avec 700 000 spectateurs. Bonne nouvelle aussi, de la comédie française est à la 4e place et approche les 800 000 entrées en 3 semaines. Et bonne nouvelle encore, pour la bataille de Gaulle, les deux volets sont toujours dans le top 10. Prochain objectif, les 5 millions, déjà en ligne de mire pour L'Âge de fer et J'écris ton nom. Bon cinéma à toutes et à tous.
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1: L'autre jour, j'ai pris l'avion pour de longues heures et une destination de rêve. Personnellement, j'aime beaucoup l'avion. J'ai cette chance. Du coup, je suis détendue pour le prendre et comme il faut attendre longtemps à l'aéroport, puis attendre longtemps que les heures de vol défilent, je peux m'atteler à une de mes passions, observer l'humanité. Donc, je m'adonnais à mon sport favori dans l'aéroport lorsque je me suis aperçue qu'il y avait quelque chose de particulier dans les aéroports, comme un peu dans les gares, mais en plus fort. Nous sommes tous là parce que nous partons loin. Nous sommes tous là à attendre de décoller à 10 000 mètres d'altitude, alors que nous ne sommes pas des oiseaux. Nous sommes tous là ensemble pour la même raison. Il nous faut voyager. Mais dans des conditions un peu particulières, nous allons nous couper du monde pendant plusieurs heures et suivant la direction de notre vol, courir après le temps ou le ralentir, même si, au fond, on sait bien que ça ne reste qu'une impression. Une fois dans l'avion, ce sentiment de vivre quelque chose de particulier s'est encore accentué. Je n'y avais pas prêté attention jusque ce dernier voyage, et d'un coup j'ai compris. Dans un aéroport, mais encore bien plus dans un avion, nous formons une communauté. Une communauté éphémère, mais bien une communauté. Pourquoi ? Parce que nous sommes confinés en vase clos, je répète, à 10 000 mètres d'altitude, qu'on ne peut même pas ouvrir un hublot, et que nous allons tous survivre ou tous mourir. Ça crée des liens automatiquement. Et ça change un peu les tempéraments, ou ça les révèle. Mais ça peut aussi un peu les modifier. Parce qu'on a intérêt à bien s'entendre pendant 8 heures à côté de la même personne. Pour peu qu'il y ait des turbulences, on ne peut pas bouger, alors il vaut mieux s'entendre. Dans mon dernier vol, 3 personnes se sont accrochées et en sont venues à s'insulter. Je n'avais jamais vu ça. C'est angoissant dans ce vase clos, cet espace confiné. Eh bien, ça a révélé de belles personnes qui ont tout fait pour calmer le jeu, pour aider les hôtesses de l'air à gérer l'ingérable. Et ensuite, tout le monde s'est mis à parler, à se rassurer. Dans un avion, dans cette communauté éphémère, il y a les gentils, les angoissés, les serviables, les égoïstes. Et tous, nous sommes obligés de vivre ensemble pendant plusieurs heures. Et on sent vite cet esprit communautaire qui se crée comme inévitablement. On se sent concerné par celui ou celle qui a peur en avion, par cette maman solo qui gère tant bien que mal son petit dans ses sièges si étroits, par cette grand-mère qui peine à faire fonctionner l'écran tactile, etc. On accepte que son voisin parle. On sourit à celui qui ne sourit pas. Et quand l'avion est arrivé, on sent la communauté se dissoudre au fur et à mesure que les bagages sont enlevés du tapis, presque à regret. Un dernier petit signe avant de franchir les portes de l'aéroport, de ce nouveau pays où nous allons nous disperser, et plus rien. Je me suis surprise à espérer retrouver certains visages au trajet retour. Sait-on jamais ?
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3: Bonjour, et si pour cette septième pause musicale consacrée à la musique de film, on allait voir ailleurs, vous pourrez entendre successivement L'Africain de Philippe de Broca, musique de Georges Delerue, La Marche des éléphants du film Atari d'Howard Hawks, musique d'Henri Mancini, Vivre pour vivre de Claude Lelouch, musique de Francis Lay, et Laurence d'Arabie de David Lean, musique de Maurice Jarre. Bonne écoute et bonne semaine.

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1: Chanter et jouer signifie prier. Ce sont les paroles de Léon XIV ce matin lors de l'audience générale du mercredi. Une catéchèse du pape concentrée aujourd'hui sur la musique sacrée dans la liturgie, symbole de la communion de l'Église. Vous l'entendrez dès le début de ce journal. À la une de l'actualité internationale, Washington en guerre ouverte contre la CPI et la colère de Tokyo. La présidente japonaise de la Cour pénale internationale est visée par des sanctions américaines. C'est une première. Nouvelle offensive qui menace l'ordre juridique international, dénonce le tribunal de la Haye. Les États-Unis semblent en faire une affaire personnelle, analyse dans ce journal. Au Moyen-Orient, des années de guerre et de bombardements israéliens ont détruit la bande de Gaza et ses terres agricoles, nous le verrons. Et puis la campagne est lancée au Nigeria à 5 mois des élections présidentielles et législatives, campagne qui s'ouvre dans un contexte de vie chère et d'insécurité.
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1: Bonjour à toutes et à tous. Audience générale donc ce mercredi matin au Vatican, à l'intérieur de la basilique Saint-Pierre. Le pape y a prononcé une 7e catéchèse au sujet de Sacrosanctum Concilium, la constitution du Concile Vatican II concernant la liturgie. Ce mercredi, Léon XIV s'est attardé sur la musique sacrée dans la liturgie, affirme le Saint-Père. Chanter et jouer signifie prier en harmonisant son cœur avec celui de ses frères et sœurs et avec Dieu dans la participation active au mystère célébré. Augustine Asta.
3: La tradizione musicale della Chiesa costituisce un tesoro d'inestimabile valore.
4: La tradition musicale de l'Église universelle constitue un trésor d'une valeur inestimable qui l'emporte sur les autres arts, affirme le pape. Chanter, c'est donc prier, c'est accorder sa voix à celle des autres et tourner ensemble son cœur vers Dieu. Saint Augustin le résume en 3 mots, cantare amanti es. Le chant est l'expression de l'amour. Mais le chant est aussi un instrument de communion. La symphonie des voix dépasse les différences et unit les fidèles dans une même louange.
3: La musica sacra sera tanto più santa.
4: La musique sacrée sera d'autant plus sainte qu'elle sera en connexion plus étroite avec l'action liturgique, en favorisant l'unanimité ou en rendant les rites sacrés plus solennels, explique encore Léon XIV. L'un des thèmes chers à la réforme conciliaire, ajoute-t-il, est celui de l'inculturation, notamment dans le domaine de la musique sacrée. Les traditions musicales des différentes cultures doivent être prises sérieusement en considération puisqu'elles font partie intégrante de la vie religieuse et sociale des peuples. La réflexion sur la musique sacrée rejoint enfin, note l'évêque de Rome, la tradition des pères de l'Église qui tenait le chant liturgique en haute estime comme symbole de communion ecclésiale.
3: Symbole de la communion ecclésiale.
1: Augustine Asta, et à l'issue de l'audience générale, le pape a encouragé à cultiver sans cesse en soi une authentique conscience de la paix. Léon XIV a exhorté les fidèles présents à un engagement fort et constant pour la réaliser. Appel à retrouver tout comme la catéchèse sur vaticannews.va. Le conflit en Ukraine, toujours à la une. Une nouvelle attaque russe a fait 4 morts et 4 blessés ce matin. Des victimes civiles qui se trouvaient dans un minibus frappé par un drone russe. Ça s'est passé dans la ville de Kherson, dans le sud du pays, région encore occupée en partie par les forces de Moscou. Kiev et Moscou qui procèdent ce mercredi à un échange de prisonniers. C'est leur seul domaine de coopération. 103 militaires russes précisément seront rapatriés côté russe, donc contre 103 soldats ukrainiens remis à l'Ukraine. Des échanges à nouveau rendus possibles par la médiation des Émirats Arabes Unis. La situation cette fois au Moyen-Orient et les conséquences du conflit entre Israël et la Palestine. Les zones agricoles de la bande de Gaza sont désormais détruites en grande partie après 3 ans de bombardements israéliens. Les 2/3 du territoire gazaoui sont composés de terres fertiles. Mais depuis l'annonce du cessez-le-feu en octobre l'an dernier, les terrains encore accessibles et exploitables ne cessent de diminuer. C'est l'alerte transmise par un nouveau rapport du Programme alimentaire mondial et du Centre satellitaire des Nations Unies à Jérusalem. Valérie Ferron.
5: Selon ce rapport, entre l'annonce du cessez-le-feu en octobre l'an dernier et le mois de juin de cette année, la superficie agricole exploitable est passée de quelques 600 hectares à 448. Cette réduction du nombre de terres accessibles est principalement due à l'avancée des troupes israéliennes, bien au-delà de la ligne du premier retrait militaire effectué en octobre 2025 dans le cadre du plan pour un cessez-le-feu et la reconstruction de la bande de Gaza d'où l'armée israélienne était était censé se retirer par étapes. La région de Rafah, à la frontière avec l'Égypte, est la première victime de cette politique, avec 92% de ses terres actuellement inaccessibles. À cela s'ajoute le blocus, empêchant notamment engrais, semences, matériel agricole et aliments pour animaux d'entrer en quantité. Ce rapport du Programme alimentaire mondial est publié au moment où les Nations Unies et les grandes ONG travaillant dans la bande de Gaza alertent depuis plusieurs semaines sur les risques d'une nouvelle famine, 67% de la population ne faisant en moyenne qu'un repas par jour. Jérusalem, Valérie Ferron, Radio Vatican.
1: Les déclarations choc du ministre israélien de la Sécurité nationale continuent de faire réagir aussi. Des propos inhumains, insupportables, contraires aux droits internationaux. Ce sont les condamnations ce mercredi de Berlin et de Paris qui dénoncent l'appel lancé cette semaine par le ministre d'extrême droite Ben Gvir qui a appelé à tuer 30 à 40 personnes chaque nuit à Gaza. Washington porte atteinte à l'état de droit. C'est la réponse ferme ce mercredi de la Cour pénale internationale. Réaction aux sanctions américaines qui vise pour la première fois la présidente du tribunal de La Haye, la japonaise Tomoko Akane. Décision très regrettable, a dénoncé Tokyo. Ces nouvelles sanctions concernent aussi le substitut du procureur de la CPI. Leur faute, avoir émis un mandat d'arrêt contre le premier ministre israélien. Nouvelle offensive donc de l'administration Trump contre les juges de la CPI, plus que contre l'institution elle-même dont Washington ne reconnaît pas la compétence. C'est ce que souligne le professeur Francesco Melege, membre de la Société française pour le droit international.
6: Aujourd'hui, on a une société internationale dans laquelle il y a le leader, le chef d'État d'un pays très très puissant. Bon, qui dit une chose, le lendemain, il dit une autre chose. Vous imaginez une société comme ça? Quand on a un dirigeant comme ça, le plus puissant du monde, qui menace tout le monde, c'est très difficile. Bon, la CPI est peut-être victime de ça, mais il y a d'autres institutions qui sont victimes de ça. L'OMS, l'UNESCO, tout ça sont victimes de ces errements, des dirigeants très très puissants. La grande erreur des Américains, c'est de s'en prendre aux juges de la CPI. C'est d'en faire une affaire personnelle. C'est vrai que lorsque les juges font mal, lorsqu'ils jugent mal, lorsque leur statut est quelque peu ambivalent, ça pose problème. Mais ce qui est en cause, c'est l'institution et non pas les personnes qui composent, qui font fonctionner l'institution. Or, en menaçant les juges, en menaçant les membres de ce pays, c'est vrai que ça va les mettre en situation de difficultés personnelles. Mais je pense que c'est le mauvais moyen. Mais quand on n'a pas les moyens de prendre l'institution, on s'en prend à ceux qui font fonctionner l'institution.
1: Le professeur Francesco Melege, interrogé par Myriam Sandounou, à retrouver sur notre site internet vaticannews.va. Direction le continent africain maintenant et cet appel de l'ONU aux autorités en Zambie. Les arrestations arbitraires d'opposants doivent cesser. Inquiétude partagée aujourd'hui par le haut-commissaire des droits de l'homme après la réélection du président sortant dans un contexte de tension. Un appel alors que plusieurs opposants ont été interpellés ces derniers jours. Arrestation de 11 personnes, dont 6 figures de l'opposition zambienne qui ont été menées lors du scrutin présidentiel il y a une semaine. Les élections, elles sont prévues dans 5 mois, tout juste au Nigeria. Lancement de campagne ce mercredi, scrutin législatif et présidentiel. En lice, 19 candidats, dont le président sortant Bola Tinubu et 2 opposants principaux. Une campagne qui s'ouvre sur fond d'insécurité et de perte de vitesse pour l'économie nigériane. Les précisions de notre correspondant Ishiaka Abedboye.
7: L'actuel président du Nigeria, Bola Tinubu, du Congrès des progressistes APC, ses 2 principaux opposants, l'ex-vice-président du Nigeria, Atiku Abubakar, du Congrès démocratique africain, ADC, l'ex-gouverneur de l'État d'Anambra, Peter Obi, du Congrès démocratique du Nigeria, NDC, devront convaincre plus de 100 millions d'électeurs nigérians pour espérer remporter le scrutin présidentiel prévu le 16 janvier prochain. Le Nigeria est secoué par des multiples crises sécuritaires impliquant des djihadistes, que les 3 principaux candidats doivent apporter leur expertise puis mettre un terme. Outre l'insécurité, le basculement dans la pauvreté amorcée avant les Tinubu se poursuit pour des millions de personnes et selon la Banque mondiale, plus de 60% des Nigériens vivent désormais sous le seuil de pauvreté contre 40% en 2019. L'opposition s'appuie désormais sur la récente victoire du gouverneur de l'État d'Oshun dans le sud-ouest du Nigeria, Ademola Adeleke, le week-end dernier, qui a défait le candidat du parti au pouvoir comme une source de motivation pour espérer remporter le scrutin présidentiel. Ishika Deboye, Abuja, Radio Vatican.
1: Avant de nous quitter, chères auditrices et chers auditeurs, une adresse mail à noter, françaissansedi@vaticannews.va. Nous vous invitons à nous écrire pour connaître vos avis, vos envies et vos suggestions sur notre antenne. La fin de ce journal. Merci de l'avoir suivi et merci de votre fidélité. Prochain rendez-vous demain à 8h30, heure de Rome. Bonne journée à tous.
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10: Les entretiens de Valpré se tiennent cette semaine, en fin de semaine à Lyon. La rencontre qui rassemble des dirigeants et des cadres d'entreprises propose de plancher cette année sur le thème de l'intelligence artificielle et de la responsabilité humaine. Alors quelle place pour l'éthique, la conscience et le discernement humain dans tout ça? On a choisi ce matin de décliner ce thème avec notre invité Maxime Vermez. Bonjour.
11: Bonjour Maxence.
10: Merci d'être avec nous. Je vous présente aux auditeurs, vous êtes directeur général de Finance Mescart. Donc c'est la partie conseil du groupe Mescart, conseil en investissement. Et c'est le premier groupe en France à avoir créé un fonds éthique. On va y revenir. Tout d'abord, une remise en perspective pour les non-spécialistes. Et expliquez-nous l'émergence de l'intelligence artificielle dans les milieux de la finance aujourd'hui. Quel impact ça a?
11: Oh, c'est un impact considérable, et pas que dans la finance, dans tous les secteurs de l'économie, des pans entiers. C'est une des transformations majeures du XXIe siècle. Elle redessine tous les contours des métiers, des organisations, et je dirais même de notre rapport au monde. Alors son essor va soulever nombreuses questions qui sont techniques, qui sont géopolitiques, qui sont même éthiques d'ailleurs, mais ça offre également beaucoup d'opportunités qui sont inédites pour la performance des entreprises, pour l'innovation et on espère pour le bien commun.
10: Et en quoi, de votre point de vue, l'intelligence artificielle interroge le discernement et la responsabilité humaine ?
11: Elle interroge beaucoup, puisqu'elle, encore une fois, elle est très prometteuse de nombreux gains de productivité, mais jusqu'à quel niveau on peut se poser la question de savoir si l'intelligence artificielle ne sera pas destructrice d'emplois et comment les sociétés vont s'y adapter. D'autre part, sur un plan environnemental, on sait que l'IA est très énergivore, donc on peut aussi s'interroger dans l'urgence climatique dans laquelle nous sommes, jusqu'où faut-il l'encourager et jusqu'à quel développement. Et je dirais sur un plan éthique, l'IA, avec certains usages qui peuvent permettre notamment des agissements criminels ou dangereux pour les populations, quelles sont là aussi les limites et comment contrôler cette IA qui se dit si autonome. Donc ça soulève beaucoup de sujets. Et d'ailleurs, c'est ce qui sera évoqué en long, en large et en travers pendant ces entretiens de Valpré. Nous sommes heureux d'accompagner la semaine prochaine, à la fin de cette semaine. Pardon.
10: Maxime Vermez, vous parlez du profit possible avec l'intelligence artificielle. La finance internationale est encadrée par des règles et des lois qui ont pour objectif de réguler tout ça. L'IA pourrait-elle fragiliser justement le respect de ces règles au nom du profit et de la compétitivité justement?
11: Écoutez, l'IA, on ne sait pas encore de quoi elle est capable, mais effectivement, la finance a beau être encadrée, elle a déjà démontré à plusieurs reprises dans l'histoire qu'elle pouvait commettre des excès, et c'est vrai que la puissance de l'intelligence artificielle peut aussi interroger, peut inquiéter, donc c'est important effectivement que cette IA également soit cadrée, c'est ce que notamment l'Europe essaye de faire, et on espère que effectivement les activités comme celle de la finance le seront pour éviter tous les abus.
10: Et notamment peut-être des abus d'instrumentalisation de milieux financiers par les entreprises qui détiennent cette intelligence artificielle, c'est un risque également ou pas?
11: Le risque, c'est la puissance de ces industries. Aujourd'hui, la semaine dernière, je crois qu'on a entre guillemets célébré plus de 5000 milliards pour une société comme Nvidia en termes de valorisation d'actifs. Donc ce sont des champions qui ont des puissances aujourd'hui de feu supérieures à des États. Donc c'est vrai que la notion de pouvoir d'entreprise privée dans nos sociétés pose vraiment un certain nombre de questions éthiques, et il est important de discerner autour de ça pour savoir quel est le rapport de force entre les États qui sont là pour protéger les populations et un certain nombre de groupes privés. Ça soulève notamment ces questions-là.
10: Et il y a une autre échelle, celle peut-être des personnes qui demandent un crédit, par exemple. Certains craignent que des propositions de crédit, il y ait des tarifs opaques autour calculés par l'IA qui agrégerait des données personnelles sur les risques. C'est aussi, ça peut aussi avoir un impact sur le consommateur lambda, entre guillemets.
11: Sans aucun doute, la protection des données est un des sujets principaux, effectivement, qui est lié à l'usage de l'intelligence artificielle. Donc, son usage déviant est tout à fait possible. Encore une fois, je pense qu'on a la chance d'être en Europe où le régulateur s'occupe de protéger, effectivement, le consommateur, le particulier. Mais effectivement, que ce soit sur la surveillance des données ou que ce soit leur usage, les risques sont nombreux. Donc, il est important, effectivement, de fixer un cadre à cette nouvelle technologie. Hein. Il ne faut pas non plus être uniquement noir en cette matinale. C'est aussi prometteur de beaucoup d'optimisation de travail et donc de qualité de vie potentielle. Mais c'est cet équilibre qu'il faut, je pense, essayer de trouver dans le respect de la dignité humaine, notamment. Et c'est là-dessus que encore une fois, on réfléchit beaucoup aujourd'hui.
10: Votre groupe est impliqué dans la finance éthique. On peut rappeler d'ailleurs que c'est une religieuse, sœur Nicole Rey, qui a la première vous a interpellé sur ce sujet. C'était au début des années 1980. Rappelez-nous un peu son histoire et quelle était sa problématique et son intuition autour d'un fonds éthique.
11: Oui, tout à fait, vous avez absolument raison. La sœur Nicole Rey appartenait à la congrégation Notre-Dame et elle en était économe générale et elle est venue nous voir au début des années 80 pour nous demander finalement de trouver une solution pour que la gestion des actifs de la congrégation le soit dans le respect de la pensée sociale chrétienne, de la doctrine sociale de l'Église, et que les investissements ne soient pas uniquement porteurs de performances financières, mais porteurs de sens également. Et finalement, on a cheminé avec cette sœur qui est une pionnière de l'investissement socialement responsable, hein, et on a créé pour elle et pour sa communauté le premier fonds éthique de France en 1983 qui s'appelle Nouvelle Stratégie 50. Et je rappelle que sœur Nicole Rey a été aussi la créatrice de l'association Éthique et Investissement qui vit encore aujourd'hui et qui travaille beaucoup sur effectivement la finance éthique et comment choisit-on, en plus de critères purement financiers, des investissements dans lesquels flécher l'épargne des investisseurs.
10: Et il en existe combien aujourd'hui des fonds éthiques qui reprennent les valeurs de la doctrine sociale de l'Église ?
11: Écoutez, je pense qu'il en existe quelques centaines dans le monde, probablement, que ce soit des fonds dédiés ou des fonds qui sont ouverts aux consommateurs, hein, à tout un chacun, à tous les épargnants. Nous avons le plaisir d'en gérer une bonne dizaine depuis maintenant de nombreuses années, et notamment des fonds de partage également, comme le fonds porteur d'espérance ou le fonds Proclero, qui s'inspirent à la fois de la doctrine sociale de l'Église, mais également de Mens Suram Bonam, qui est un texte qui date de 2022 et qui définit des critères assez précis pour l'investissement catholique au sens du respect de la vie humaine, de la dignité humaine, du bien commun et de la solidarité. Donc ce sont, en plus de filtres finalement financiers, hein, qui sont les filtres classiques que l'on utilise pour définir dans quel entreprise on va finalement investir des capitaux qui nous sont confiés, on rajoute ces filtres extra-financiers que sont les critères que j'ai définis pour choisir finalement dans quelles entreprises on va réaliser ces investissements.
10: Vous avez parlé du document Mens Suram Bonam qui a été édité, publié par l'Académie Pontificale des Sciences et des Sciences Sociales. Est-ce que ce document a eu un impact ? Est-ce que ça a clarifié des choses ?
11: Absolument. Il a eu beaucoup d'impact pour toutes les entités qui sont amenées à gérer des investissements, puisque effectivement, chacun tenter comme il le pouvait finalement de définir des critères éthiques et ce texte a beaucoup précisé, je ne vais pas rentrer dans tous les détails, mais effectivement il a beaucoup précisé les critères pour l'investissement catholique et en particulier ce texte a rappelé que la finance doit d'abord être un outil qui est au service de l'homme et pas l'inverse. Et quand on dit ça, on dit beaucoup de choses. Je trouve que c'est la meilleure synthèse qu'on puisse lui donner. La finance n'est qu'un outil qui est au service de l'homme et pas l'inverse. Elle ne doit pas être la maîtresse de l'homme. Donc effectivement, le texte est profond.
10: On parlait de sœur Nicole Rey qui, dans les années 80, a demandé la création d'un fonds éthique. C'était un contexte déjà à l'époque où se posait la question de la performance. La rentabilité peut-elle être obtenue à tout prix aujourd'hui ?
11: Justement. Non, enfin, on le voit bien, l'ESG, les critères environnement, sociaux et de gouvernance se sont beaucoup développés, donc ce sont des critères que l'on utilise beaucoup chez Mescar aussi. Pourquoi ? Parce que je pense que tout le monde a fait le constat qu'on est dans une urgence climatique et qui est importante, que sur un plan social et sociétal, on atteint parfois les limites du capitalisme financier à outrance et qu'il faut trouver une morale, trouver une éthique, trouver un équilibre entre la recherche de performance à tout prix et la recherche du bien commun. On a une maison commune qui est la planète et il faut aussi qu'on arrive à finalement la rendre la plus durable possible pour le bien de tous. Et c'est cette réconciliation entre la performance et le sens que l'on essaye dans la gestion éthique de mettre en œuvre tout simplement dans le placement.
10: Et concrètement, Maxime Vermès, confier un capital à un fonds éthique aujourd'hui, c'est renoncer à une part de performance ?
11: Ah, merci de cette question. C'est souvent effectivement l'idée que l'on a. Alors absolument pas, et on en fait la preuve. On gère des fonds éthiques depuis 40 ans maintenant et on a pu faire la démonstration que ces fonds ne sont en rien moins performants que d'autres. Ils ont justement ce supplément d'âme important qui est qu'ils sont fléchés avec beaucoup d'humilité vers les entreprises dont nous pensons qu'elles sont j'allais dire les plus positif sur un plan du comportement face à tous ces enjeux extra-financiers et que la performance finale est au rendez-vous avec ce complément de sens qui est si important pour la société. Mmh.
10: L'Institut des hautes études en finances religieuses, c'était en 2022-2023, je crois, a estimé le montant des capitaux détenus par les institutions catholiques, congrégations et fidèles dans le monde. Cela représente 1 800 milliards d'euros. L'intention de cette estimation est d'encourager les catholiques à agir. Pourrait-il avoir un impact collectif en faveur d'une finance éthique ?
11: Je pense que effectivement, il y a beaucoup de réflexions en cours sur comment mettre au service ce patrimoine catholique pour le bien commun et beaucoup d'initiatives qui sont en cours dans tous les pays en Europe et dans les pays anglo-saxons également notamment et ailleurs. Il y a encore peut-être un petit peu trop d'isolement et même si les volontés sont très positives, il y a probablement encore effectivement beaucoup de travail en commun à faire pour que cette finance chrétienne, catholique, soit plus productive au service des hommes et au service de la société.
10: Et une dernière question, Maxime Vermès. Quels sont les leviers, selon vous, à employer pour tenir un cap qui respecte l'éthique et l'humain à l'avenir ?
11: Bon, écoutez, je pense que le discernement est ce qu'il y a de plus important. On est dans une société effectivement où le profit et le développement sont au cœur des moteurs économiques et on est dans une phase de transition qui est importante où il va falloir trouver un équilibre beaucoup plus important entre finalement le respect de, encore une fois, de notre maison commune et cette recherche de performance. Je crois que le cap, c'est la foi et le cap, c'est aussi l'éthique des uns et des autres face à cette utilisation du bien commun dont il faut savoir respecter tous les contours pour que ce bien commun soit le plus durable possible.
10: Maxime Vermès, directeur général de Financière Mescart, premier groupe en France notamment à avoir créé un fonds éthique. Merci beaucoup d'avoir été avec nous et puis on vous retrouve aux entretiens de Valpré en fin de semaine.
11: Avec plaisir, merci Maxence et bonne journée.
10: Bonne journée.
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1: Bonjour Bruno.
2: Bonjour Jean-Yves.
1: On va jouer un peu, hein?
2: Bah oui, à notre âge.
1: Alors, maman, mon jouet n'avance plus. Ah oui, je crois qu'il faut changer la pile ou recharger la batterie. Ça, c'est le dialogue d'aujourd'hui. Mais comment faisait-on autrefois, lorsque la pile n'existait guère, pour les jouets d'enfants? Bon, certes, on utilisait des piles pour les lampes électriques, mais c'est à peu près tout. Les jouets autonomes, le plus souvent en métal et peints de couleurs vives, étaient munis d'une petite clé qui actionnait un mécanisme fondé sur un ressort. La grande vogue de ces jouets date des années 1920 à 1970. Il fallait donc actionner une clé, qu'on appelait aussi une molette, qui soit était incorporée au jouet, soit était jointe avec le jouet et que l'on pouvait alors perdre. Il s'agissait le plus souvent de petits trains ou de bateaux ou de petites voitures.
2: Le principe scientifique, c'est celui du ressort moteur que l'on retrouve également pour les montres et les pendules, les boîtes à musique ou les enrouleurs de câbles pour les aspirateurs. Le ressort moteur est un ressort permettant d'emmagasiner de l'énergie lorsqu'il est tendu et de la restituer lors de sa détente. La plupart du temps, il s'agit d'un ruban métallique d'acier trempé, enroulé sur une roue. L'énergie restituée est transmise par un jeu d'engrenages. Dans certaines applications, le système est régulé par une pale tournante ou par un dispositif d'échappement. En général, le ressort est rechargé par une molette ou par une clé amovible. Évidemment, pour les jouets d'enfants, la durée de fonctionnement du jouet était quand même limitée. La voiture ou le petit train avançait pendant une trentaine de secondes environ. Avantage, pas de pile, pas d'énergie consommée, pas de prise de courant dangereuse. Ce système existait aussi pour les figurines à remonter. Père Noël, petit canard, animaux sauteurs.
1: Vous en avez eu de ça, autrefois?
2: Oui, j'en ai eu. Et c'est vrai que maintenant, les piles, ce sont des causes d'énervement les lendemains de Noël.
1: Voici par exemple la publicité pour un petit train à remonter en bois. On embarque à bord du petit train en bois à remonter pour un voyage riche d'aventures. Avec sa molette à remonter, ce petit train en bois s'anime et avance comme par magie. C'est un jouet ludique et accessible. Il favorise le développement de la motricité fine chez les enfants. En tournant la molette pour faire avancer le train, on stimule leur dextérité tout en s'amusant. Vos enfants vont adorer le voir s'avancer en suivant le tracé décidé. Il peut également faire office de décoration. C'est une belle pièce à poser sur une étagère ou un meuble pour la chambre d'un enfant. Alors, il a aussi existé des jouets fonctionnant avec un moteur à friction, notamment des petites voitures. Vous avez eu ça aussi?
2: Oui, j'ai eu ça.
1: Lorsque le jouet est poussé vers l'avant, les roues motrices s'engagent dans le volant d'inertie. En poussant le véhicule vers l'avant, on fait tourner le volant d'inertie à une vitesse élevée. Lorsqu'on le relâche, le volant d'inertie fait avancer le véhicule.
2: Signalons parmi les nombreux trains électriques de cette époque la vogue incroyable de la marque Hornby.
1: Ah oui.
2: C'est vrai.
1: Ah ouais,
2: ouais. C'est toujours recherché. Hein. Hornby est une marque de trains miniatures créée en 1920 au Royaume-Uni par Frank Hornby, fondateur des jouets Mécano et Dinky Toys.
1: Voilà, tout un monde.
2: Cette entreprise est devenue un groupe international de modélisme ferroviaire, modélisme automobile, accessoires pour le modélisme et jouets. Certains trains étaient mécaniques, d'autres électriques, grâce à un petit transfo alimenté en courant alternatif 110 volts et à un système de trois rails. La qualité de reproduction était remarquable. Hélas, malgré des productions intéressantes à la fin des années 60, des difficultés du groupe et le rachat de Mécano France par le groupe américain General Mills n'ont pas porté chance à la marque. Le dernier catalogue date de 1973 et la production cesse au début de 1974. Au XXe siècle, ces jouets étaient destinés aux enfants alors que maintenant, ce sont plutôt des jouets de collection destinés à un public adulte et peuvent atteindre des prix importants.
1: Vous en avez vendu?
2: J'en ai vendu.
1: Ah, dites donc. Bonne journée.
2: Bonne journée.
1: Au revoir, Bruno.
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5: Bonjour, nous retrouvons Daniel Demimi, président d'Aventure Spéologie Développement 53, cette fois-ci je l'ai dit dans le bon ordre, pour nous continuer son exploration de l'occupation humaine des cavernes de la Mayenne. Bonjour Daniel.
6: Bonjour Emmanuel.
5: Alors cette semaine, vous nous l'aviez annoncé la semaine précédente, nous allons aborder les cavernes et l'occupation d'un côté cultuel.
6: Cultuel, donc religieux, avec effectivement, on va essayer de resituer cet univers des grottes et du religieux dans ce qu'on appelle donc les grottes cultuelles. Alors ces grottes cultuelles, elles peuvent être définies comme un phénomène propre à la Grèce continentale, antique, au Péloponnèse et aux îles, plutôt qu'à la Grèce dans son ensemble. Cela s'explique probablement par le fait que celles-ci, qui sont pourtant attestées très tôt, dès l'âge du bronze, souvenez, 1800 avant Jésus-Christ, à 700 à peu près, en Crète, et le premier âge du fer dans quelques autres endroits, n'ont connu un usage intensif qu'à partir de l'époque dite archaïque. C'est-à-dire particulièrement à partir de l'âge du fer, c'est-à-dire le 6e siècle,
5: ah oui,
6: avant Jésus-Christ.
5: Mais bien sûr.
6: Et bon, en Grèce, c'est le culte du dieu Pan, qui est à la fois romain et grec.
5: Et ouais, il est pratique celui-ci.
6: Hein. Il est pratique.
5: Il sert à
6: et
5: tout
6: donc,
5: le monde.
6: Ça vous dit quelque chose un
5: bah,
6: peu.
5: Pan, c'est tout ce qui est bacchanal, ce qui est plaisir de la terre.
6: Voilà, c'est à la fois un dieu de la nature, mais aussi des bergers. Donc il est intermédiaire, et on le représente souvent avec des pieds de fourchus, etc. Ce qui faisait peur d'ailleurs, et c'est le dieu un peu des nefs, des faunes, des nymphes, des faunes, et donc effectivement des bacchanales. Mais Bacchus, c'est un dieu voisin, hein. Bacchus, Dionysos, Pan, voilà, ce sont des dieux assez joviaux.
5: Voilà, hein, liés au plaisir de la nature et, voilà, et autres.
6: De la vigne et du vin, etc. À cette époque, les grands mouvements de colonisation de la Grèce vers l'Orient et vers l'Occident, durant lesquels les colons transmettent leurs traditions culturelles, appartiennent déjà au passé. Alors, en Mayenne, me direz-vous, puisque nous traitons que de la Mayenne cette année, l'engouement pour les grottes cultuelles apparaît seulement à partir du 6e et 7e siècle de notre ère, avec la lente avancée de la christianisation dans le département. Au néolithique, les grottes mayennaises ne sont pas des sanctuaires clairement identifiés, mais certaines cavités et abris ont pu servir de lieux funéraires ou dépôts particuliers. On évoquait la grotte de Voutré précédemment, ce qui suggère une dimension déjà symbolique ou rituelle. Les éléments religieux sont difficiles à isoler de simples pratiques funéraires ou sociales, faute de textes ou de structures cultuelles nettes. Pour l'Antiquité, l'époque gallo-romaine, les cavités de sauge ne semblent pas jouer un rôle majeur d'habitat ou de sanctuaire par rapport aux villes et aux sanctuaires de plein air comme Jublain, par exemple. En revanche, certains dépôts et aménagements montrent que certaines grottes ont servi de sépulture ou d'espace funéraire dès l'époque proto-historique. À l'époque gallo-romaine, le centre religieux majeur est la cité du sanctuaire de Jublain et non les grottes, qui ne jouent un rôle cultuel attesté comparable au temple de plein air. À proximité de Sauge, la christianisation du paysage sacré se fait plutôt par la création d'églises rurales ou d'oratoires, on a évoqué Saint-Cénré, installées près des vallées et des sources, et non les cavernes elles-mêmes. Au Moyen-Âge, certaines grottes peuvent servir de refuge ponctuel ou de lieu associé à des légendes, comme la figure de Margot à Sauge, ce qui leur donne une aura semi-sacrée ou plutôt magique, dirait-on. Mais l'encadrement religieux institutionnel se concentre désormais sur les églises paroissiales, les chapelles et les oratoires extérieurs, si bien que les cavernes restent surtout en marge entre superstition populaire, dira-t-on, ou curiosité locale. Alors pour Saint-Jean-sur-Mayenne, le nom de la localité est attesté sous la forme de Monasterium S. Alors je ne sais pas que veut dire le S, mais Ioannis, en 802. La paroi et son église sont dédiées à Jean le Baptiste. Et ça doit être S pour Saint.
5: Sanctus.
6: Pour Sanctus. La Mayenne traverse le territoire communal du nord au sud. La grotte naturelle située sur le bord de l'Erné abritait au début du XXe siècle des statuettes, des statues évoquant un lieu de pèlerinage de la Vierge Marie et des épisodes de la mort du Christ. L'entrée de la grotte était, pendant la Première Guerre mondiale, également un lieu de pèlerinage à la Vierge Marie et des offices y étaient célébrés. Elle est évoquée pour la première fois sous le règne de Charles le Chauve en 856. Cette grotte est aujourd'hui fermée par une grille car elle abrite également des chauves-souris qui s'y reproduisent.
5: Eh oui, ou comme quoi. Eh bien, merci Daniel de ces précisions et de cette découverte du monde des grottes d'un côté cultuel. À la semaine prochaine.
6: Avec Saint-Sénoré.
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8: L'objectif est donc de ne capituler que devant l'Occident. Échange entre le grand amiral de Nitz, le Gauleiter Wegener et le comte Schwerin von Krossigg le 2 mai 1945.
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8: Je vous propose aujourd'hui de jeter un coup d'œil sur un épisode peut-être peu connu de l'histoire allemande. C'est le gouvernement de Nitz qui, pendant 23 jours au mois de mai 1945, va vouloir créer l'illusion de gouverner ce qu'était le Reich. Replaçons-nous dans cette période tragique pour l'histoire mondiale. Le 30 avril, Hitler met fin à ses jours dans le bunker de la chancellerie du Reich. Mais il avait auparavant préparé sa succession. Il avait décidé de nommer le grand amiral Karl de Nitz président du Reich, qui aurait eu, selon les volontés du Führer, Joseph Goebbels comme chancelier, Seyss-Inquart comme ministre des Affaires étrangères, mais également Speer à l'industrie et quelques autres qui avaient fidèlement servi le Troisième Reich. Or, après la mort du Führer, de Nitz, qui a accepté la charge de président du Reich, décide de s'installer à Flensburg, petit port sur la Baltique, qui n'est pas encore occupé par des troupes alliées. Et donc, il va composer un gouvernement, mais il va prendre soin de ne pas y mettre des nazis qu'il considère comme trop engagés dans le système qui s'est effondré, mais des nazis, si j'ose dire, présentables. Il va par exemple nommer Lutz Schwerin von Krossigg comme chancelier, il va garder Speer à l'industrie, il va conserver aussi Bach, qui était ministre de l'Agriculture, et conserver également les militaires, qui pourtant avaient servi le Reich avec zèle, le général Jodl et le maréchal Keitel, à la tête de ce qui reste du grand état-major allemand. Il s'installe donc dans cette petite ville et dans un espace extrêmement restreint, dans un espace qui fait 7 km du nord au sud et 3 km de l'ouest jusqu'au col de la Baltique. Et dans cette ville de Flensburg, ils installent le gouvernement dans une école de gymnastique de la marine allemande et quelques ministères dans d'autres bâtiments, dont une radio qui va pendant quelques jours émettre des discours tenus par de Nitz. Mais que peut avoir comme objectif le grand amiral alors que le Reich s'effondre de toutes parts? D'abord, il faut souligner une première chose, c'est que Karl de Nitz est connu des Allemands. Il a été le responsable du programme des sous-marins, et puis, depuis le mois de janvier 1943, il est le haut commandant de la Kriegsmarine. Il est le grand amiral du Reich. Et donc, cet homme qui a servi le Troisième Reich va essayer de donner une logique à sa politique. D'abord, la question qui se pose est celle de la capitulation. Que la guerre soit perdue, c'est une évidence. Mais l'idée que Keitel va défendre avec de Nitz et d'autres militaires, c'est qu'il ne faut pas capituler devant les Soviétiques. Il ne faudrait que capituler devant les Occidentaux de manière régionale, à Prague, ou dans la région du Schleswig-Holstein, au sud du Danemark, mais éviter une capitulation sans condition devant les quatre vainqueurs. Dans un premier temps, de Nitz obtient un succès puisque le maréchal Montgomery, le Britannique, accepte de recevoir la capitulation des troupes du nord de l'Allemagne. Mais par contre, Eisenhower, appuyé en cela par les dirigeants américains, en particulier le président Truman, demande à ce qu'il y ait une capitulation sans condition et pas des capitulations au fur et à mesure des redditions des troupes régionales. Aussi, le 7 mai, le maréchal Keitel va prendre l'avion pour se diriger vers Berlin, où il va signer la capitulation le 9 mai, peu après minuit. Et son adjoint, le général Jodl, avait été à Reims pour également signer une capitulation sans condition devant les représentants des forces alliées. Militairement, le Reich n'existe plus.

Deuxième objectif du gouvernement dirigé par le président de Nice et par le chancelier Schwerin von Krossigk, c'est le ravitaillement. Ce que redoute ce gouvernement croupion, c'est que l'Allemagne subisse, alors que les récoltes de 1945 sont pour le moins désorganisées, une véritable famine. Et d'ailleurs, ce spectre va être régulièrement présenté aux alliés en disant qu'il faut maintenir un exécutif allemand pour essayer d'organiser le ravitaillement et éviter donc, si ce n'est la famine, mais du moins la disette. Autre élément, c'est créer des liaisons entre une Allemagne totalement morcelée, car à l'Est et jusqu'à Berlin,

occupée par les troupes occidentales, voire soviétiques. Donc il faut essayer de maintenir le plus de liaisons possible. Ce qui est étonnant d'ailleurs dans cette affaire du gouvernement de Nice, c'est qu'à côté de ces objectifs capitaux, eh bien, on s'occupe comme on peut. On fait des rapports sur l'état des bâtiments, sur l'état des routes, alors que, véritablement, rappelons que la zone que dirige véritablement le président de Nice se réduit à 14 km carrés. Par contre, le gouvernement va aussi faire face à quelque chose qui va les frapper de plein fouet, c'est gérer les déportés. Parce que des centaines de déportés vont arriver le long de la Baltique dans des bateaux. Et de Nice va faire croire qu'il découvre complètement ce qui s'est passé véritablement dans les camps de concentration. Lisons quelques témoignages. D'abord le témoignage d'un de ces malheureux qui a été libéré du camp du Stutthof, près de Danzig, et qui arrive donc à Flensbourg. Voici ce qu'il écrit. « Le mécontentement augmente d'heure en heure. Combien de temps allons-nous encore dériver sans but sur la mer ? Décimé de moitié, le reste malade, émoussé au plus haut point, souillant les cales, les couvertures, le linge plein de vermine, pas de possibilité de faire ses besoins humains pendant 8 jours. Les rares gamelles disponibles servant de récipients pour se soulager et pour boire. Vers midi, terre au nord et au sud. Après de nombreuses suppositions et questions, la solution. L'école navale de Mørvik, donc le fjord de Flensbourg. L'après-midi, nous nous installons sur la plage derrière l'établissement de bain. Mais nous avons également le témoignage, qui confirme le précédent, du capitaine de corvette Ram dans un rapport qu'il écrit le 9 mai. J'ai découvert, sur la rive orientale du fjord, une péniche qui abritait également 300 détenus des camps de concentration, dans des conditions inhumaines. Le responsable de la surveillance, le caporal-chef Vanzelski, m'a rapporté ce qui suit. Mes camarades et moi, issus de différentes unités de l'armée, avons tous combattu depuis 2 à 3 ans sur le front de l'Est. Une nuit, il y a environ 10 jours, on nous a ordonné de rejoindre les SS. On nous a fait revêtir cet uniforme, sans nous dire pourquoi. Puis, on nous a fait embarquer sur cette péniche et on nous a dit que nous devions désormais assurer la surveillance car les anciens gardes SS avaient été renvoyés. La péniche a été remorquée depuis Danzig, où se trouvait un très grand camp de concentration. Mais il n'a pas pu donner d'informations plus précises sur les prisonniers et la marche jusqu'ici. Les prisonniers étaient si faibles, en raison de la malnutrition, qu'on ne les remarquait pas, et ils ne pouvaient pas s'échapper. Les jours, il n'y avait pas de surveillance, car ils n'avaient plus la force de sortir de la cale. En moyenne, 5 personnes mouraient chaque jour. » Donc, effectivement, cette tragédie, eh bien, elle va arriver dans la porte, dans le port de Flensbourg. Et de manière relativement hypocrite, les dirigeants du gouvernement nommés par de Nice font ceux qui découvrent véritablement l'horreur de la politique nazie. Cet épisode va se terminer par une opération d'arrestation, le 23 mai 1945, l'opération Blackout, où tous les dirigeants, y compris de Nice, ont été arrêtés par les autorités britanniques. En fait, il n'y aura pas de gouvernement unique du Reich. Vous le savez, en 1949, l'Allemagne sera officiellement divisée en deux, la République fédérale d'Allemagne et la République démocratique d'Allemagne, une division qui est un des résultats de la politique d'Adolf Hitler.

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2: Mon Seigneur et mon Dieu, je crois fermement que tu es ici, que tu me vois, que tu m'entends. Je t'adore avec profonde révérence, je te demande le pardon de mes fautes et la grâce de faire avec profit ces dix

0: Minute de prière. Marie, ma Mère Immaculée, Saint Joseph et mon ange gardien, intercédez pour moi. Aujourd'hui, Jésus nous raconte une histoire qui pourrait te choquer. Un patron paye autant à un ouvrier qui a travaillé une heure qu'un autre qui a trimé toute la journée sous le soleil. Alors, tu diras, c'est injuste. Et certains ne comprennent même pas comment Jésus a pu dire cela. Mais en réalité, Dieu ne fonctionne pas comme nous. Il faut se mettre un petit peu dans la peau de Dieu, parce que Dieu n'est pas un patron, Dieu est un père aussi. Et il regarde, non pas simplement le travail qui a été fait, mais aussi l'effort qu'on a fait pour pouvoir aider les autres. Et je peux très bien que ceux qui sont arrivés sur la place publique plus tard avaient dû s'occuper un peu de leur famille avant de pouvoir chercher du travail. Et puis quand ils sont arrivés, il n'y avait personne pour les embaucher. Et ils sont restés toute la journée sur la place, peut-être même au soleil, en attente de quelqu'un qui leur offrirait du travail. Et il est fort probable que parmi eux, il y ait des personnes qui avaient besoin d'argent, qui avaient besoin de travail pour pouvoir nourrir leur famille, nouer les bouts, si je puis dire, et qui sont arrivés là sans que aucun patron ne vienne leur offrir du travail. Donc ce sont des personnes qui ont aussi souffert, peut-être même davantage dans leur ambiance, dans leur famille. Dieu voit les choses que nous ne voyons pas. Il ne voit pas simplement le travail accompli, mais il voit aussi ce que nous faisons réellement pour toute la société. Les familles, les amis, les personnes qui sont dans le besoin. Et donc tout ça, c'est important. C'est une chose qui me fait penser d'ailleurs à ce que le pape Léon XIV a remis dans son encyclique Magnifica Humanitas, dans laquelle on voit que, oui, avec par exemple l'intelligence artificielle, avec les moyens de la technologie, eh bien, on pourrait avoir beaucoup de travaux qui disparaissent. Mais aussi, avec ça, une augmentation du chômage et de beaucoup de personnes qui n'auront plus de possibilité de travailler. Alors, bon, il faut voir comment on peut restructurer éventuellement la société quand il y a des choses qui peuvent changer radicalement même la structure du travail dans la société. Et ça fait partie également de l'être humain qui a droit au travail. D'ailleurs, le travail est une sorte de réalisation personnelle, de sens aussi d'utilité pour la société et qui est fondamentale pour l'homme. Et c'est pour ça d'ailleurs que le pape a, entre autres, voulu écrire cette première encyclique un peu dans l'esprit de Rerum Novarum de Léon XIII, le pape antérieur de la fin du XIXe siècle. Il était fort préoccupé par la structure du travail qui apparaissait dans la société moderne, une société industrielle. Et aujourd'hui, nous sommes dans une société informationnelle et globalisée. Eh bien, à nous de voir comment vivre et sanctifier cela. Attention, dans la parabole, Jésus ne veut pas récompenser les paresseux. Il récompense ceux qui ont attendu et qui ont cherché du travail et qui ne l'ont trouvé qu'à la dernière heure. D'ailleurs, c'est pour ça que ceux-là sont restés toute la journée et quand le maître leur pose une question, « Pourquoi restez-vous là toute la journée sans rien faire ?» Alors ils répondent, « Mais personne ne nous a embauchés. On est là, on attend, quoi. » Et donc, c'est aussi important de voir cet aspect, que Jésus nous demande de faire des efforts et d'avoir un œil miséricordieux comme Dieu. Parce qu'après, quand il va donner un denier à ceux qui n'ont travaillé qu'une heure, et puis aussi, finalement, quand les autres reçoivent également un denier alors qu'ils ont travaillé 12 heures, le patron dit cette parole, « Es-tu jaloux de ce que je sois généreux ? Je fais ce que je veux avec l'argent que j'ai. » Et toi, prends ce que tu as, on avait prévu un denier pour la journée. Et tu étais content au début de la journée de travailler toute la journée pour un denier. Maintenant, moi, si j'ai envie de donner un denier à un mendiant ou à une personne qui a travaillé une heure seulement, c'est mon affaire. Et peut-être que cette personne a besoin de cet argent plus que toi. De toute façon, ce qui est important ici, c'est de voir un petit peu comment Dieu voit les choses avec le cœur. Il ne parle pas uniquement du travail ici, il parle du royaume de Dieu, de ceux qui se mettent à travailler pour le royaume de Dieu après un long temps même d'opposition au royaume de Dieu. Prenons le cas de saint Paul, prenons le cas de saint Augustin, prenons le cas de beaucoup de saints qui se sont convertis, ou encore plus récemment de Anthony Flew, par exemple, qui était un athée, qui avait lutté contre le christianisme et contre les religions, et voilà qu'il se convertit à la fin. Ben, je crois qu'il faut savoir applaudir, qu'il faut savoir louer ces personnes. Pense aussi au bon larron sur la croix, qui se convertit sur la croix, et il s'approche de Dieu et demande pardon. Il est le premier canonisé de l'histoire, c'est quand même fort. Bon, ça veut dire que Dieu tient compte de la personne qui revient vers lui. N'est-ce pas un peu tout ça, une application également de beaucoup de choses que l'on voit dans les paraboles ou les événements de la vie du Christ et des apôtres? Le fils prodigue, la brebis perdue et retrouvée. Et la joie qui est énorme quand on a retrouvé cette brebis alors que les autres n'avaient pas besoin d'être trouvés. Zachée, Marie-Madeleine, la femme adultère, l'appel de Matthieu. Et dans le fond, c'est un peu cela aussi, c'est de comprendre le cœur de Dieu qui veut que tous se convertissent. Et il a une patience énorme. Mais, bien entendu, il y a aussi une justice, c'est évident. Mais en même temps, il y a cet aspect formidable de l'effort qu'il faut pour revenir parfois, ou l'effort qu'il faut pour tenir le coup et revenir, parce que ça coûte, comme l'effort de ceux qui ont attendu toute la journée sur la place dans l'angoisse de trouver du travail, quoi. Donc, demande à Jésus d'avoir une logique plus divine, plus humaine dans le bon sens du terme, c'est-à-dire être plus de cœur et pas simplement de justice froide et intellectuelle et comptable. Et il faut regarder les choses aussi avec le cœur. Parfois, beaucoup de personnes ont d'autres travaux que le travail rémunéré et qu'ils font beaucoup de travaux à la maison gratuitement pour les autres, avec dévouement bénévole. Et donc, aux yeux de Dieu, ça a une valeur plus grande même parfois. Donc, la logique de cette parabole que le Christ nous dit ici et qui montre que entre autres les pharisiens, qui étaient les premiers et qui pensaient qu'ils étaient bons et qui méprisaient les autres, moi j'ai donné toute ma vie, j'ai suivi les lois, j'ai suivi les préceptes, etc. Bon, oui, mais en même temps, il n'y avait pas de charité, en même temps, il n'y avait pas d'aide des autres, il y avait du mépris des autres. Tout ça, c'est une chose dont il faut aussi tenir compte. Dieu est un juge, mais il est aussi miséricorde. Ça veut dire que grâce à cette miséricorde, nous sommes tous sauvables par Jésus-Christ, toi et moi. On ne peut pas beaucoup s'appuyer sur la justice pour être sauvés. Nous sommes sauvés essentiellement grâce à la miséricorde de Dieu. Et il nous demande d'avoir plus de miséricorde envers les autres également, et d'avoir un cœur qui comprend la misère des autres et qui veut la réparer, même si ça coûte un peu de temps, ou d'argent, ou de moyens. Ça fait partie du message du Christ, tout ça. Comment vis-tu cela? Pense dans ta prière régulièrement sur la façon dont tu travailles, tu veux servir, dans la façon dont tu traites les autres. Pense à Marie qui a accompagné le Christ depuis le début jusqu'à sa mort et sa mise au tombeau. Mais aussi les apôtres, les saintes femmes, les premiers chrétiens. Ça veut beaucoup dire. Elle est notre mère, elle a un cœur de mère. Elle nous regarde tous et elle nous aide le plus. La personne parmi les saints du ciel qui est le plus apparue sur terre pour nous aider, prier avec nous, et pour nous soutenir et nous encourager, eh bien, c'est Marie. Marie est une mère. Et elle aussi, elle a une patience infinie. Et donc, dans le fond, elle veut nous aider. Elle veut nous mener à son fils. Et elle passe son ciel à faire ça. C'est vrai que même si elle est déjà au ciel et tout, elle jouit déjà de la vision béatifique et tout, elle regarde sur terre et dans certaines apparitions, elle pleure. Elle pleure de notre situation, elle pleure pour nous. Parce qu'elle regarde non pas son bonheur à elle seulement, mais notre malheur et aussi notre possibilité d'avoir un bonheur au ciel, là où elle se trouve, comme elle voudrait tellement que nous soyons avec elle et avec son fils, même si nous arrivons à la dernière minute de notre vie comme le bon larron sur la croix. Ça vaut la peine. Pense-y un peu plus et demande à Dieu des grâces pour pouvoir vivre comme le Christ te le demande. La grâce de Dieu est gratuite pour tout le monde. C'est le denier que Dieu donne à tous, à toi et à moi. La grâce pour aller au ciel. Tout le monde peut recevoir cette grâce. Merci Jésus pour ton message qui nous encourage toujours et qui nous permet ainsi de ne jamais désespérer et de ne pas nous comparer uniquement et de faire des calculs froids. Je te remercie, mon Dieu, des bonnes résolutions, des actes d'amour et des inspirations que tu m'as communiquées dans ces 10 minutes de prière. Je te demande ton aide pour les mettre en pratique. Marie, ma Mère Immaculée, Saint Joseph, mon Père et Seigneur, mon ange gardien, intercédez pour moi. Au nom du Père et du Fils et du Saint-Esprit, Amen.
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2: Bonjour à toutes et à tous, Repos musical vous est aujourd'hui présenté par Simon Martin. Que se passe-t-il avec cette envoûtante partition de Daphnis et Chloé ? Comment se fait-il que nous arrivions aussi difficilement à nous arracher à l'univers onirique créé par Maurice Ravel ? Tout commence par un souffle qui, petit à petit, enfle comme une bulle jusqu'à éclater dans un rugissement de cuivre pour aussitôt s'apaiser laissant place à la voix fragile d'un violon qui lui-même se métamorphose en danse. La métamorphose. Voilà bien ce qui caractérise à nos yeux cette œuvre insaisissable. Mais reprenons depuis le début. Daphnis et Chloé sont des enfants trouvés, promis l'un à l'autre par le dieu Amour. Ils vivent au grand air et passent leur journée à garder les troupeaux. Or, nous dit le texte du grec Longus, qui inspira la partition de Maurice Ravel, or c'était le commencement du printemps. Toute fleur était en vigueur, celle des bois, celle des prés et celle des montagnes. Aussi déjà commençait à souillir par les champs, bourdonnement d'abeilles, gazouillement d'oiseaux, bêlement d'agneaux nouveau-nés. Les troupeaux bondissaient sur les collines, les mouches à miel murmuraient par les prairies, les oiseaux faisaient résonner les buissons de leurs champs, toutes choses faisant ainsi bien leur devoir de s'égayer à la nouvelle saison, eux aussi, tendres, jeunes d'âge, se mirent à imiter ce qu'ils entendaient et voyaient. Car, entendant chanter les oiseaux, ils chantaient. Voyant bondir les agneaux, ils sautaient à l'envi, et comme les abeilles, allaient cueillant des fleurs dont ils jetaient les unes dans leurs seins et des autres arrangeaient des chapelets pour les nymphes. Vous l'aurez compris, cette antique pastorale sera le tableau d'un amour naïf, charmant et plein de rebondissements, car les choses de l'amour, même quand on est berger, sont loin d'être simples. Écoutons la première partie qui se termine sur la mystérieuse danse des nymphes, dans une interprétation de l'Orchestre philharmonique de Radio France dirigée par Myung Won Chang.

La seconde partie du ballet Daphnis et Chloé de Maurice Ravel commence dans un murmure. Murmure produit par les chœurs, une brise légère seulement troublée par les cris inquiétants des trompettes. Un drame se prépare, éclate, nous assistons à une danse guerrière. Une danse, car l'œuvre fut écrite pour les ballets russes. Commande de Serge de Diaghilev que Maurice Ravel mit 3 ans à écrire. Sa création, pleine de rebondissements elle aussi, eut lieu en 1912, juste avant le scandale que devait provoquer un an plus tard le Sacre du printemps de Stravinsky. Le ballet Daphnis et Chloé est sans doute moins audacieux, cependant, il n'arrête pas de surprendre l'auditeur captif. Musique sauvage, parfois inquiétante, pleine d'effets sonores et de mystérieuses envolées de harpe. « Mon intention », écrit Maurice Ravel dans son esquisse autobiographique, mon intention en l'écrivant était de composer une vaste fresque musicale moins soucieuse d'archaïsme que de fidélité à la Grèce de mes rêves, qui s'apparente aussi volontiers à celle qu'ont imaginée et dépeinte les artistes français de la fin du XVIIIe siècle. Écoutons cette deuxième partie, toujours interprétée par l'Orchestre Philharmonique de Radio France, dirigé par Myung-Won Chang.

La troisième partie du ballet Daphnis et Chloé de Maurice Ravel, la plus connue sans doute, nous entraîne dans cet univers de rêve dont parlait Maurice Ravel, Grèce rêvée, dont les images peintes par les artistes des XVIIe et XVIIIe siècles hantent nos souvenirs. Le genre de la pastorale eut son heure de gloire au XVIIe siècle avec, on s'en souvient, Lastrée, d'Honoré d'Urfé, qui fut suivi de multiples romans fleuves qui, sur des milliers de pages, narraient les aventures de couples en butte avec un destin vengeur. Dans cette dernière partie, tout est calme. La flûte y a la part belle, tour à tour rêveuse et espiègle. Allons, je n'en dis pas plus et je vous abandonne entre les bras de Daphnis ou de Chloé, au choix, toujours sur une interprétation de l'Orchestre Philharmonique de Radio France dirigé par Myung Moon Chang. Et je vous dis à très bientôt pour un nouveau repos musical.

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0: 15h.
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0: Picard, le génie du christianisme. Le génie du christianisme vous propose aujourd'hui le prophétisme ecclésial de Jeanne d'Arc. Alors, pour évoquer ce sujet peut-être technique, mais en tout cas absolument passionnant, nous avons la chance de rencontrer aujourd'hui l'abbé Jacques Olivier. Bonjour Père.
1: Bonjour.
0: Alors, vous êtes l'écrivain, le chercheur, qui a publié une thèse de doctorat qui s'intitule « Le prophétisme politique et ecclésial de Jeanne d'Arc », paru en 2021 au CERF. Alors, une lecture peut-être plus accessible dans un premier temps. Vous avez aussi rédigé des articles pour L'Homme Nouveau dans un hors-série sur Jeanne d'Arc, hein, qui permet peut-être de replacer cette sainte voilà, dans son contexte historique du 15e siècle. Alors, Jeanne d'Arc est une sainte depuis finalement très peu de temps, puisqu'elle a été canonisée au début du 20e siècle. Pourquoi ce temps pour l'Église de reconnaissance de la sainteté, et pourquoi Jeanne d'Arc est sainte? Parce que guerrière, oui, politique, oui, parce qu'elle a quand même réussi à faire en sorte que le dauphin devienne roi de France, mais on connaît sa fin, ça devait être une figure peut-être un petit peu plus délicate à manier pour l'Église.
1: Qu'est-ce que c'est être saint? Et l'Église s'est posé la question, évidemment, pour Jeanne d'Arc, on pourrait dire tardivement, peut-être, parce que on avait davantage gardé son épopée extraordinaire, oui. Le fait qu'elle avait contribué à remettre le dauphin Charles sur le trône, à le faire sacré roi de France dans cette querelle dynastique. On ne s'était pas beaucoup interrogé sur son message, sur ce qu'elle avait dit, et derrière le roi qu'il avait un peu lâché.
0: Un peu. Beaucoup, si vous me permettez l'expression.
1: En tout cas, ceux qui étaient restés derrière Jeanne, et ça oui. C'est vrai pendant tous les siècles et qui ne l'ont jamais abandonné, c'est le peuple de France. Et on voit une grande dévotion populaire, alors que Jeanne n'est pas sainte, il y a quand même des processions, une mémoire très forte, pas seulement à Orléans, et qui existe à travers des processions, des pièces de théâtre, des livres, etc. Et c'est cette figure qui va réémerger au 19e siècle, quand on va se poser la question d'une identité nationale, la figure de Jeanne va être là parce qu'elle est populaire. Mais en fait, elle est déjà populaire. Donc elle va être récupérée par un certain nombre de personnes. Et là, l'Église va s'interroger sur cette place, sur cette figure. Est-ce que c'est seulement une héroïne ou est-ce que c'est aussi une sainte? Et tout le monde n'est pas d'accord.
0: Ah.
1: Et c'est pour ça aussi que le procès de Jeanne, son procès de canonisation,
0: pas le procès du 15e, mais le procès du 20e,
1: très long et va durer oui. Une cinquantaine d'années, donc entre 1869 et 1920, ce qui est quand même pas rien.
0: Oui.
1: On n'est pas dans le santo subito.
0: Voilà. Donc
1: on
0: ce qui veut dire aussi, ce qui veut dire aussi que enquête avec avocat du diable, ça signifie que toute l'épopée de Jeanne, y compris ses voix, y compris la véracité de ses voix, ont été passées quand même au crible.
1: Ça a été passé au crible et c'est là que finalement on va réétudier en profondeur, et j'invite évidemment tous ceux qui nous écoutent à jeter un œil dans les minutes des procès de Jeanne d'Arc, qui sont vraiment une très belle source, des très belles réponses, très ciselées, très profondes, très simples à la fois, mais quand même quelque chose de très beau et qui va déboucher sur cette canonisation de Sainte Jeanne d'Arc. Sainte Jeanne d'Arc, et au moment de la canonisation, on va d'ailleurs écrire une prière, l'oraison de la messe, que je voudrais citer, parce qu'elle va introduire notre sujet. Ô Dieu qui avait miraculeusement suscité la bienheureuse Vierge Jeanne pour défendre la foi et la patrie.
0: Ah, dans cet ordre, la foi et la patrie, et non pas la patrie, parce qu'aujourd'hui, la figure de Jeanne d'Arc est un petit peu récupérée par les partis politiques pour peut-être des choses qui sont très éloignées du message de Jeanne d'Arc, mais d'abord la foi.
1: D'abord la foi. Et là, ça nous interroge, comme chrétiens, sur défense de la patrie, on voit bien de quoi il s'agit. Défense de la foi, on s'interroge, comment est-ce que Jeanne a pu défendre la foi? Quelle est cette défense de la foi? Qu'est-ce qu'elle nous dit? Et on a, en fait, en creusant et quand on regarde, on a une confrontation.
0: Oui.
1: En fait, Jeanne est arrêtée, comme on le sait, elle est emprisonnée, on a un procès politique. Mais plus qu'un procès politique, on va avoir une confrontation entre Jeanne et l'Église, plus exactement entre Jeanne et un certain clergé, le clergé d'un parti, du parti anglo-bourguignon, clergé de l'Université de Paris, qui la juge au service du politique.
0: D'accord. Alors, ce clergé, quelle était sa caractéristique, on va dire, intellectuelle? Quelle était sa conception de ce que devait être finalement un fidèle, le pouvoir politique, voire le rôle de l'Église au XVe? Ils avaient une vision assez arrêtée. J'ai, sans anticiper la réponse, l'impression que Jeanne d'Arc a un tout petit peu dérangé leur vision du monde.
1: Alors, on pourrait dire que Jeanne d'Arc a été une laïque face à une vision cléricale des choses. Ce bon. Serait sans doute un peu simplifié.
0: Oui, c'est de la caricature.
1: En tout cas, ce qui est sûr, c'est qu'à l'époque, il y a des questions ecclésiales profondes qui ne sont pas celles d'aujourd'hui, quoique. Et en particulier, on se pose la question du conciliarisme, c'est-à-dire de la place des prêtres et des évêques entre eux, de leur rôle par rapport aux fidèles, de la question, là encore, de qui a l'autorité dans l'Église et comment elle se décline.
0: Mais j'ai l'impression, à vous entendre, que ça relève aussi du prophétisme politique. Qui a l'autorité entre le prétendant anglo-bourguignon et le prétendant franco-armagnac, et qui a l'autorité au sein de l'Église? Donc on est toujours dans cette question de pouvoir, finalement.
1: Oui, il y a un vrai parallèle dans la mission de Jeanne d'Arc, à la fois entre son message politique et son message ecclésial, son message au roi, son message à l'Église. On pourrait dire ça autour de la phrase du Christ, hein, rendez à Dieu ce qui est à Dieu, à César ce qui est à César, avec chacun à sa juste place, et chacun dans son rôle. Or, à l'époque de Jeanne, dans son procès à Rouen, elle est confrontée à des docteurs, c'est les plus éminents spécialistes de l'époque, de l'Université de Paris, qui est considérée à l'époque comme le soleil de la chrétienté. Donc c'est vraiment les plus grands intellectuels de son temps qui sont là devant elle, qui a 19 ans, qui est une petite jeune fille sans éducation, et qui va leur tenir tête. Donc évidemment, on a cette présence de Dieu en elle, avec ses voix qui la guide, qui la conseille, et qui lui donne, comme c'est dit dans l'Évangile, hein, qui lui donne toute la science et la sagesse pour répondre au nom de Dieu ce qu'elle doit répondre.
0: Alors, quelles sont les questions que ces grands intellectuels lui posent? Et finalement, qu'est-ce que apprend Jeanne à ces intellectuels? Et peut-être, qu'est-ce qu'apprend Jeanne aux auditeurs? Parce que Dieu ne parle pas uniquement au XVe siècle.
1: Alors c'est assez étrange, quand on rentre dans le procès de Jeanne d'Arc, une fois qu'on passe les premières pages et un peu l'interrogatoire sur sa vie, sa date de naissance, un peu les batailles, toute la dimension historique, on va très rapidement rentrer dans des questions théologiques. On ne s'attendrait pas à les trouver là. Et en regardant de près, j'ai été assez surpris de constater qu'en fait ce n'est pas d'abord les juges qui posent des questions à Jeanne, mais bien l'inverse. Que chaque fois qu'ils vont aborder un nouveau sujet, c'est parce qu'en fait c'est elle qui l'a lancé. Ah. Et donc c'est elle en quelque sorte qui vient, si je puis dire, les chercher sur leur sujet et sur leur terre. C'est assez étonnant, on s'attendrait évidemment à l'inverse, puisque c'est elle qui est jugée, et pourtant, eh bien...
0: C'est elle qui mène les débats finalement.
1: Oui, quelque part.
0: Avec une forme d'autorité qui est étonnante pour une, encore une fois, une jeune femme de 19 ans sans éducation au XVe siècle. C'est finalement moins que rien. Est-ce que je peux me permettre de dire que Dieu choisit parfois de manière assez étrange ses instruments? Ou peut-être au contraire, c'était exactement ce qu'il fallait à ce moment-là?
1: Je pense que Dieu choisit des instruments qui sont tellement inadéquats que l'on peut voir son action. Ça permet de voir, à travers cette disproportion, en fait, on voit l'action de Dieu. Si Dieu avait parlé à travers un théologien éminent comme saint Thomas d'Aquin à l'Université de Paris, on se serait dit, bon, c'est une dispute d'intellectuels.
0: D'accord.
1: Là, finalement, c'est vraiment Dieu qui vient parler à son Église, c'est Dieu qui vient parler à son clergé à travers une porte-parole, mais qui ne fait que transmettre le message.
0: Alors, quelles sont les grandes questions que Jeanne, finalement, pose, et finalement, les problèmes qu'elle soulève devant ces docteurs de l'Université de Paris? J'imagine, entre vous et moi, la tête de ces théologiens éminents devant cette gamine qui leur pose les questions et finalement les enseigne.
1: Alors, il y a un certain nombre de sujets assez variés qui vont tourner quand même principalement sur les modalités des relations entre le pouvoir temporel et le pouvoir spirituel, qui vont tourner autour de la prééminence de Dieu comme source de la grâce, du salut, qui vont tourner également autour donc de la question du conciliarisme et de la doctrine du laïcat et de l'obéissance.

0: Nous écoutons avec bonheur l'abbé Jacques Olivier, auteur d'une thèse « Le prophétisme politique et ecclésial de Jeanne d'Arc » paru en 2021. Et derrière cette thèse, un certain nombre d'articles, en particulier dans le hors-série de l'Homme Nouveau sur Jeanne d'Arc, qui permet de manière assez étonnante de voir que Jeanne d'Arc a toujours quelque chose à nous dire et que cette jeune bergère éduque. Alors d'abord les théologiens parisiens, sur les différents thèmes qu'on évoquait un petit peu avant la pause, mais derrière tout ça, le politique et l'intégralité du peuple chrétien de l'époque.
1: Tout à fait. On a ce grand message de Jeanne, à la fois au pouvoir politique, mais aussi aux gens d'Église.
0: Alors, qu'est-ce qu'elle nous dit exactement sur ces thèmes? Finalement, quelles leçons peut-on tirer de ce message ecclésial de Jeanne?
1: Alors je vais essayer de simplifier parce que c'est évidemment très vaste et puis c'est aussi des débats entre deux clergés qui ne vont pas intéresser tous les auditeurs. Je vais vous faire une citation et on pourrait résumer ce message aux gens d'Église à une phrase que tout le monde connaît, seulement on ne sait pas forcément qu'elle était adressée à l'Église. C'est la phrase « Dieu premier servi ». Dieu premier servi est dit le samedi saint 31 mars 1431 dans un cadre très précis, n'a jamais été marqué ni sur l'étendard, sur la bannière, c'est pas un message pour le roi, c'est vraiment un message pour les prêtres et les évêques, Dieu premier servi.
0: C'est presque provoquant comme message, cher père, de rappeler aux pères et aux évêques que c'est Dieu qui doit être le premier servi. Qu'est-ce que ça sous-entend? Qu'est-ce que ça signifie vraiment?
1: Eh bien, à l'époque, c'est sans doute une tentation régulière, mais au XVe siècle, nous avons cette tentation d'une soumission des clercs envers le pouvoir politique. Et le procès de Jeanne en est une parfaite illustration. C'est-à-dire qu'ils sont payés, l'évêque Cochon, l'Université de Paris, tous les théologiens qui sont là, sont payés par le roi d'Angleterre pour juger Jeanne. Donc c'est un procès politique fait par des religieux au nom de l'Inquisition, dans un but politique. Donc on est complètement, parce qu'il faut discréditer le sacre qui a été fait pour Charles VII. Puisque si, comme le sacre a donné une légitimité à Charles VII, il ne faut pas que ce soit légitime, donc il faut discréditer ce qu'il y a autour. Donc on est dans un procès politique, mais avec une dominante religieuse, et on fait faire ça par des gens d'Église. Donc c'est un mélange complet des genres qui est tout à fait inadéquat et auquel ne devrait pas se prêter l'Église. Et pourtant, on a des clercs d'un parti, du parti anglais, qui vont le fermer. C'est pas parce qu'ils sont du parti anglais que c'est mauvais. Ce qui est mauvais, c'est qu'ils soient d'un parti.
0: Oui, c'est ce que j'allais dire.
1: Qu'ils soient français ou anglais.
0: Oui, ça aurait pu être exactement l'inverse et ça aurait été tout aussi condamnable.
1: Tout à fait. Tout à fait. On est sur cette question, est-ce que les clercs doivent être soumis envers le pouvoir politique? Et dans les clercs qui étaient autour de Charles VII, on a tout à fait le même type de positionnement, parce qu'on cherche tel évêché, tel avantage en argent, en pouvoir, en ce qu'on veut. Et donc, c'est le pouvoir politique qui couvre un peu ça et qui utilise l'Église. Et Jeanne va dire, non, Dieu premier servi. Je vais vous citer le procès, parce qu'on est au sommet, dans la fine pointe du procès, la citation précise du texte. Jeanne est questionnée autour de l'obéissance. En fait, les juges n'arrivent pas à la coincer, elle est plus maligne qu'elle. Ils ne savent pas quoi faire, donc en fait, ils essayent de l'obliger à obéir. Donc en fait, ils disent, tu dois nous obéir, sinon c'est que tu n'es pas catholique et on va te condamner pour ça. Donc il y a un chantage à l'obéissance.
0: Peut-être une forme de cléricalisme avant l'heure, d'une certaine manière.
1: Avant l'heure, disons que ça n'a peut-être jamais changé. En tout cas, on lui pose cette question, interroger si elle croit être sujette à l'Église de Dieu qui est sur la terre, à savoir notre Seigneur, le pape, les cardinaux, archevêques et autres prélats de l'Église, enfin c'est-à-dire eux qui posent la question. Elle répond quoi? Elle répondit que oui, Dieu premier servi. Donc oui, je suis sujette de l'Église de Dieu, oui, je vais obéir, mais, c'est moi qui rajoute le mais Dieu reste toujours premier servi. Et l'obéissance à l'Église, et là en l'occurrence à ce parti d'Église qui n'est pas vraiment l'Église, qui est un détournement, qui se dit être l'Église, mais qui n'est qu'un morceau ou qu'un parti, elle dit oui, je suis obéissante, mais Dieu premier servi, c'est-à-dire mais je vais être d'abord fidèle à mes voix, aux révélations que je reçois du ciel, à ce que Dieu me dit de vous dire.
0: Alors, je ne crois pas me tromper en disant que l'Église et les clercs en face d'elle n'ont pas dû être très très heureux de ce type de réponse.
1: Alors, ils n'ont pas été très contents. On sait dire comment se termine l'histoire. Oui. Alors, ils vont l'interroger une deuxième fois pour être sûr de savoir s'ils ont bien compris. Et elle va être encore plus précise. On lui dit, mais alors, qu'est-ce qui te dit Dieu sur nous, là, quelque part ? Est-ce que tu dois obéir, oui ou non ? Je cite dans le texte, « Interroger, c'est la commandement de ses voix de ne pas se soumettre à l'Église militante qui est sur terre ni à son jugement. » Donc, est-ce que Dieu lui aurait dit par hasard qu'il ne fallait pas obéir aux prêtres, aux évêques qui sont là ? Elle répond... Elle répond quoi ? Je cite, elle ne répond rien qu'elle prenne dans sa tête, donc c'est pas elle qui parle, mais ce qu'elle répond, c'est du commandement de ses voix. Et ses voix ne commandent point qu'elles n'obéissent pas à l'Église, Dieu premier servi.
0: Donc elle les coince. Si vous
1: elle les coince parce qu'on a une double négation, ce qui est un petit peu différent d'une affirmation. Les voix ne disent pas de ne pas obéir à l'Église. Elles disent rien là-dessus. Elles disent que Dieu doit toujours être premier servi.
0: Donc c'est quand même un appel assez fort, encore une fois, d'une gamine de 19 ans à ses prêtres et à ses évêques d'être réellement les serviteurs de Dieu et pas les serviteurs du pouvoir politique.
1: C'est ça. Et ça, c'est un appel qui, quelque part, dépasse strictement le cadre du procès de Jeanne, qui est finalement un appel pour tous les siècles où finalement l'autorité de l'Église, que ce soit le pape, les évêques et les prêtres ou tout dépositaire du pouvoir spirituel, ne doit pas être au service d'un pouvoir temporel, mais doit être d'abord et en premier lieu au service de Dieu pour conduire les gens au ciel et pour le salut.
0: Oui, c'est-à-dire que le rôle de l'Église n'est pas non plus d'appuyer tel ou tel parti politique ou tel pouvoir politique. C'est d'abord le salut, c'est d'abord effectivement Dieu et le salut des âmes et pas le salut sur terre, si je vais jusqu'au bout.
1: Alors c'est vrai, sachant que le salut sur terre ou les pouvoirs politiques a son sens, on l'a évoqué autour du bien commun, autour de donner quel est le but d'un bon pouvoir politique, c'est de créer des conditions matérielles dans lesquelles les gens puissent faire leur salut. Donc, mais quelque part, le pouvoir politique n'a pas à se mêler du salut des gens. Il crée des conditions de paix, par exemple, de prospérité, d'équilibre, d'harmonie, tout ce qu'on veut, pour que, dans ce cadre-là, de la manière la plus facile possible, les gens puissent faire leur salut.
0: Oui, il faut se méfier des pouvoirs politiques qui vous promettent le paradis sur terre et de faire votre salut. Ça ressemble furieusement au régime totalitaire du XXe.
1: Oui, et finalement, on voit que dans cet équilibre, chacun doit rester à sa place. Et que si le pouvoir temporel empiète sur le pouvoir de l'Église, c'est une catastrophe. Et à l'inverse, si un pouvoir spirituel empiétait, alors dans l'histoire, c'est plus rare, mais on ne peut pas dire que ça n'a jamais existé. Il y a certaines religions dans lesquelles c'est peut-être plus fréquent que dans le catholicisme. C'est quelque chose qui également est mauvais, parce que la religion n'a pas finalement à gérer le politique. Chacun doit être à sa place, et là on retrouve la citation de le Christ, « Rendez à Dieu ce qui est à Dieu, à César ce qui est à César ». Il ne doit pas y avoir de mélange, il doit y avoir une complémentarité.
0: Donc c'est une laïque qui enseigne finalement le clergé. Est-ce que dans le message ecclésial de Jeanne, au-delà de cette séparation, allez, on va dire du pouvoir politique et du pouvoir religieux, il y a aussi un message aux hommes d'église proprement dit sur la manière dont ils doivent gérer l'église et finalement Dieu premier servi, qu'est-ce que ça veut dire concrètement pour ces évêques, ces cardinaux ?
1: Alors, là-dessus, Jeanne présente vraiment, c'est assez intéressant, on a des questions autour de la grâce, donc la prééminence de Dieu comme source de la grâce. On va lui poser d'ailleurs cette question de la grâce, est-ce que vous êtes en état de grâce ? Et elle aura la fameuse réponse que l'on connaît, hein, sur « si j'y suis, Dieu m'y garde, si je ne suis pas, Dieu m'y mette ». On a dit qu'elle l'avait entendu ailleurs et qu'elle l'a répété, j'ai fait des études sur le sujet, je n'ai trouvé aucun endroit où cette phrase existait avant elle. Et on dit d'ailleurs que les gens ont été très étonnés par cette réponse. En revanche, j'ai trouvé beaucoup de citations après elle, comme si cette phrase finalement avait fait date et avait été reprise même dans des manuels de l'Église. Voilà. Donc, elle montre bien que Dieu est source de la grâce. Elle rappelle aux clergés qu'ils ont d'abord à donner les sacrements, finalement, que c'est par les sacrements qu'ils vont sauver les gens. Elle-même qui, en l'occurrence, est plus ou moins privée, au moins de l'Eucharistie. La confession, c'est pas tout à fait aussi clair qu'il y paraît. Mais elle est privée de l'Eucharistie, donc elle est privée de cette nourriture spirituelle, là où finalement on devrait essayer de la sauver. Donc elle rappelle cela, mais c'est surtout autour de la vision du pouvoir qu'elle insiste. Elle est contre un pouvoir totalitaire, hein, de l'Église de l'Église. Et elle va rappeler finalement un peu à chacun sa place, et y compris quelle est la place des théologiens par rapport aux évêques, et des évêques entre eux par rapport au pape. Pas oublier qu'à l'époque, ils sont en train de se disputer pour savoir si les évêques sont supérieurs ou pas. Et on recule de quelques semaines le concile de Constance, parce qu'on est en train de juger Jeanne, parce que c'est les mêmes. En fait, ils vont partir tout de suite après le procès pour aller siéger, on dirait par dire aujourd'hui, les pères conciliaires de Bâle, qui est un concile qui est hérétique, hein, qui sera condamné par la suite, où ils vont dire que les évêques rassemblés ont le même pouvoir que le pape. Là où Jeanne, au contraire, va dire, quand dans le cours de son procès, va faire un appel au pape qui aurait dû qui était suspensif, donc qui va rendre le procès nul, en disant qu'elle veut bien être jugée par le pape. Quelque part, elle renvoie à l'instance supérieure. C'est aussi une manière, de sortir de ce positionnement de clerc de parti et de la confusion qui règne dans ce procès politico-religieux.
0: Donc elle n'est pas révolutionnaire, ni dans une forme de laïcat qui consisterait à dire que finalement toute la communauté des chrétiens est totalement égale et a le même pouvoir et la même relation au Christ. Il y a vraiment une hiérarchie qui doit exister au sein de l'Église, avec à sa tête le pape qui sert réellement Dieu.
1: Tout à fait. D'ailleurs, elle reconnaît même à ses juges, hein, donc le pouvoir religieux qui est le leur. Elle leur dénie simplement le pouvoir de dire à Dieu ce qu'il doit dire, mais elle a vraiment une saine doctrine du laïcat, de l'obéissance, et en fait, elle va obéir sur tout ce qu'elle peut. Et on voit une Jeanne obéissante, contrairement à ce qu'on lui reproche, mais pas obéissante sur le fait de dire que Dieu ne lui a pas parlé. C'est vraiment le point qu'elle refuse. Elle ne peut pas accepter qu'on dise que ses voix ne viennent pas de Dieu. Et comme c'est ses voix qui l'ont dit de faire sacrer le roi, c'est un petit peu la pomme de discorde. Si on veut discréditer le sacre, il faut discréditer les voix. Donc on lui dit que les voix viennent du démon. Et c'est là que finalement on sait comment ça se termine. Ça va se terminer par le martyr. Elle sera condamnée. On pourrait dire ce message Dieu premier servi qui est donné aux gens d'église, ils ne vont pas le recevoir. Ils vont le rejeter, et Jeanne va être condamnée.
0: Par contre, le peuple de Dieu, lui, a reçu à la fois le message politique et religieux, d'où cette mémoire extrêmement longue, et ce retour en grâce, y compris par la sainteté au XXe siècle. Vous pensez que le message de Jeanne est d'actualité pour l'Église ?
1: Le message de Jeanne est d'actualité pour l'Église comme pour le pouvoir politique. C'est-à-dire qu'on a toujours besoin de réentendre les mêmes vérités, de la même manière que l'Évangile est toujours d'actualité. Ce que Dieu a dit à un moment donné reste toujours vrai. C'est vrai que c'est dit dans un certain contexte spécifique à l'époque, avec certains questionnements de l'époque, mais profondément, ce que Dieu dit un jour est toujours vrai, et en ce sens, c'est bon pour nous aujourd'hui d'entendre, enfin moi comme prêtre en tout cas, d'entendre que Dieu doit être premier servi, et que c'est vraiment là-dessus, sur la question du salut des âmes, que je dois d'abord me consacrer. Après, pour votre première question, c'est d'abord les gens qui ont retenu son message. Le problème, c'est que c'était d'abord un message qui était donné à l'autorité. Et donc, si Jeanne a été populaire, c'est peut-être parce que ce message a touché le peuple. En revanche, elle n'a pas été reçue, et l'autorité s'est détournée d'elle. Le roi l'a lâchée, l'Église, quelque part, les clercs qui étaient au pouvoir à l'époque l'ont laissé qu'elle soit brûlée. Donc, ce qui est resté, c'est son épopée extraordinaire, plus que son message, parce que ses destinataires l'ont quand même mis sous le boisseau.
0: Mais grâce à vous, ce Dieu premier servi pour tous, y compris les hommes d'Église, résonne encore aujourd'hui.
1: On en a besoin, et je crois qu'il faut en tout cas le retrouver dans sa profondeur. Et c'est vrai qu'on a tendance à le mettre un peu à toutes les sauces, mais il nous dit quand même vraiment quelque chose qui nous rappelle le but ultime de notre vie. Si on est sur la terre, c'est bien pour préparer notre ciel.
0: Merci infiniment, Père Jacques-Olivier, pour ce rappel. Merci à notre technicien, et à la semaine prochaine.

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1: Maman Marie, je te supplie d'intercéder auprès de ton fils bien-aimé de débloquer notre situation actuelle suite au licenciement brutal de mon mari. Aide-le à trouver le plus tôt possible du travail et aussi d'accompagner mon fils pour éloigner de toute mauvaise influence et le remettre sur le bon chemin. Merci, Maman Marie.
2: Voici mon intention de prière. Alors, je prie pour ma sœur Flora, pour sa santé, qu'elle se remette bien de son problème de santé.
3: Maman Marie, Sainte Mère de Dieu, je te présente la difficulté à laquelle je fais face. Sainte Mère de Dieu, priez pour moi, venez en mon aide. Amen.
4: Au nom du Père et du Fils et du Saint-Esprit.
5: Amen.
4: Chers frères et sœurs, soyez les bienvenus à Lourdes, dans cette grotte de Massabielle, où la Vierge Marie, l'Immaculée Conception, est apparue à Bernadette. Avec elle, nous méditerons les mystères glorieux du rosaire. Nous prions avec tous les pèlerins présents à Lourdes, particulièrement avec ceux du diocèse de Bayeux-Lisieux, et du diocèse de Pamiers, dont les enfants vont prier ici. Nous prions aussi avec tous ceux et celles qui, de par le monde, nous sont unis par l'écoute de leur radio chrétienne francophone, par l'écoute de la chaîne de télévision catholique Catéo, par leur connexion au site internet du Sanctuaire de Lourdes. Je crois en Dieu, le Père Tout-Puissant, Créateur du ciel et de la terre, et en Jésus-Christ, son Fils unique, notre Seigneur, qui a été conçu du Saint-Esprit, est né de la Vierge Marie, a souffert sous Ponce Pilate, a été crucifié, est mort, a été enseveli, est descendu aux enfers, le troisième jour est ressuscité des morts, est monté aux cieux, est assis à la droite de Dieu, le Père Tout-Puissant, d'où il viendra juger les vivants et les morts. Prions aux intentions de notre Saint-Père, le pape Léon, les intentions qu'il porte, les intentions de toute l'Église et d'une manière particulière pour son prochain voyage apostolique en France et ici à Lourdes. Notre Père qui es aux cieux, que ton nom soit sanctifié, que ton règne vienne, que ta volonté soit faite sur la terre comme au ciel. Je vous salue Marie, pleine de grâce, le Seigneur est avec vous. Vous êtes bénie entre toutes les femmes, et Jésus, le fruit de vos entrailles, est béni. Je vous salue Marie, pleine de grâce, le Seigneur est avec vous. Vous êtes bénie entre toutes les femmes, et Jésus, le fruit de vos entrailles, est béni. Je vous salue Marie, pleine de grâce, le Seigneur est avec vous. Vous êtes bénie entre toutes les femmes, et Jésus, le fruit de vos entrailles, est béni. Sainte Marie, Mère de Dieu, priez pour nous pauvres pécheurs, maintenant et à l'heure de notre mort. Amen.

0: mari conçu sans péché. Premier mystère glorieux, Jésus est ressuscité. De l'évangile selon saint Jean, je suis venu pour qu'ils aient la vie et qu'ils l'aient en abondance. Par sa résurrection, Jésus nous donne accès à la vie divine. À ceux qui l'ont reçu, il a donné le pouvoir de devenir enfants de Dieu. Vierge très pure, vous l'avez porté de son état d'embryon à son état de mort. La visite du pape aura pour thème « Pour que le monde ait la vie ». Faites-nous prendre soin de toute vie humaine, du début à la fin, parce que la vie biologique est la première étincelle de la vie éternelle qui est la communion avec Dieu. Notre Père qui es aux cieux, que ton nom soit sanctifié, que ton règne vienne, que ta volonté soit faite sur la terre comme au ciel.
1: Je vous salue Marie, pleine de grâce, le Seigneur est avec vous. Vous êtes bénie entre toutes les femmes, et Jésus, le fruit de vos entrailles, est béni.
0: Sainte Marie, Mère de Dieu, priez pour nous pauvres pécheurs.
1: Je vous salue Marie, pleine de grâce, le Seigneur est avec vous. Vous êtes bénie entre toutes les femmes, et Jésus, le fruit de vos entrailles, est béni. Je vous salue Marie, pleine de grâce, le Seigneur est avec vous. Vous êtes bénie entre toutes les femmes, et Jésus, le fruit de vos entrailles, est béni. Je vous salue Marie, pleine de grâce, le Seigneur est avec vous. Vous êtes bénie entre toutes les femmes, et Jésus, le fruit de vos entrailles, est béni.
2: Je vous salue Marie, pleine de grâce, le Seigneur est avec vous. Vous êtes bénie entre toutes les femmes, et Jésus, le fruit de vos entrailles, est béni. Je vous salue Marie, pleine de grâce, le Seigneur est avec vous. Vous êtes bénie entre toutes les femmes, et Jésus, le fruit de vos entrailles, est béni. Je vous salue Marie, pleine de grâce, le Seigneur est avec vous. Vous êtes bénie entre toutes les femmes, et Jésus, le fruit de vos entrailles, est béni. Je vous salue Marie, pleine de grâce, le Seigneur est avec vous. Vous êtes bénie entre toutes les femmes, et Jésus, le fruit de vos entrailles, est béni. Je vous salue Marie, pleine de grâce, le Seigneur est avec vous. Vous êtes bénie entre toutes les femmes, et Jésus, le fruit de vos entrailles, est béni. Je vous salue Marie, pleine de grâce, le Seigneur est avec vous. Vous êtes bénie entre toutes les femmes, et Jésus, le fruit de vos entrailles, est béni.

0: Marie, conçue sans péché. Deuxième mystère glorieux, Jésus monte au ciel. Du cantique des cantiques, entraîne-moi, nous courrons à ta suite. Vierge de bonté, nous vous confions les enfants et les jeunes. Regardez spécialement ceux qui souffrent de mal-être parce qu'ils ne voient pas de sens et de but à leur vie. Que Jésus soit leur attraction. Notre Père qui es aux cieux, que ton nom soit sanctifié, que ton règne vienne, que ta volonté soit faite sur la terre comme au ciel.
1: Je vous salue Marie, pleine de grâce. Le Seigneur est avec vous. Vous êtes bénie entre toutes les femmes. Et Jésus, le fruit de vos entrailles, est béni. Sainte Marie, Mère de Dieu, priez pour nous pauvres pécheurs. Je vous salue Marie, pleine de grâce. Le Seigneur est avec vous. Vous êtes bénie entre toutes les femmes. Et Jésus, le fruit de vos entrailles, est béni. Je vous salue Marie, pleine de grâce. Le Seigneur est avec vous. Vous êtes bénie entre toutes les femmes. Et Jésus, le fruit de vos entrailles, est béni. Je vous salue Marie, pleine de grâce. Le Seigneur est avec vous. Vous êtes bénie entre toutes les femmes. Et Jésus, le fruit de vos entrailles, est béni. Je vous salue Marie, pleine de grâce. Le Seigneur est avec vous. Vous êtes bénie entre toutes les femmes. Et Jésus, le fruit de vos entrailles, est béni.
2: Je vous salue Marie, pleine de grâce. Le Seigneur est avec vous. Vous êtes bénie entre toutes les femmes. Et Jésus, le fruit de vos entrailles, est béni. Je vous salue Marie, pleine de grâce. Le Seigneur est avec vous. Vous êtes bénie entre toutes les femmes. Et Jésus, le fruit de vos entrailles, est béni. Je vous salue Marie, pleine de grâce. Le Seigneur est avec vous. Vous êtes bénie entre toutes les femmes. Et Jésus, le fruit de vos entrailles, est béni. Je vous salue Marie, pleine de grâce. Le Seigneur est avec vous. Vous êtes bénie entre toutes les femmes. Et Jésus, le fruit de vos entrailles, est béni. Je vous salue Marie, pleine de grâce. Le Seigneur est avec vous. Vous êtes bénie entre toutes les femmes. Et Jésus, le fruit de vos entrailles, est béni.
3: Good luck.

0: auprès du Père. Du Cantique des Cantiques, ton nom est une huile qui se répand. Mère de miséricorde, exercez votre maternité sur l'Église de Jésus-Christ, qu'elle soit l'espace où son nom se répand comme une huile parfumée. Notre Père qui es aux cieux, que ton nom soit sanctifié, que ton règne vienne, que ta volonté soit faite sur la terre comme au ciel.
1: Donne-nous aujourd'hui notre pain de ce jour, pardonne-nous nos offenses, comme nous pardonnons aussi à ceux qui nous ont offensés, et ne nous laisse pas entrer en tentation, mais délivre-nous du mal.
2: Je vous salue, Marie, pleine de grâce. Le Seigneur est avec vous. Vous êtes bénie entre toutes les femmes. Le Jésus est vos entrailles est béni. Je vous salue, Marie, pleine de grâce. Le Seigneur est avec vous. Vous êtes bénie entre toutes les femmes. Le Jésus est fruit entre vos entrailles est béni. Je vous salue, Marie, pleine de grâce. Le Seigneur est avec vous. Vous êtes bénie entre toutes les femmes. Et Jésus, le fruit de vos entrailles, est béni.
1: Sainte Marie, Mère de Dieu, priez pour nous pauvres pécheurs, maintenant et à l'heure de notre mort.
3: Je vous salue, Marie, pleine de grâce. Vous êtes avec vous. Vous êtes bénie entre toutes les femmes. Et Jésus, le fruit de vos entrailles, est béni.
1: Sainte Marie, Mère de Dieu, priez pour nous pauvres pécheurs.
3: Je vous salue, Marie, pleine de grâce. Le Seigneur est avec vous. Vous êtes bénie entre toutes les femmes. Et Jésus, le fruit de vos entrailles, est béni.
1: Sainte Marie, Mère de Dieu, priez pour nous pauvres pécheurs.
3: Je vous salue, Marie, pleine de grâce. Le Seigneur est avec vous. Vous êtes bénie entre toutes les femmes. Et Jésus, le fruit de vos entrailles, est béni.
1: Sainte Marie, Mère de Dieu, priez pour nous pauvres pécheurs.
4: Je vous salue, Marie, pleine de grâce. Le Seigneur est avec vous. Vous êtes bénie entre toutes les femmes. Et Jésus, le fruit de vos entrailles, est béni. Je vous salue, Marie, pleine de grâce. Le Seigneur est avec vous. Vous êtes bénie entre toutes les femmes. Et Jésus, le fruit de vos entrailles, est béni.
1: Sainte Marie, Mère de Dieu, priez pour nous pauvres pécheurs, maintenant et à l'heure de notre mort.
4: Je vous salue, Marie, pleine de grâce. Le Seigneur est avec vous. Vous êtes bénie entre toutes les femmes. Et Jésus, le fruit de vos entrailles, est béni. Je vous salue, Marie, pleine de grâce. Le Seigneur est avec vous. Vous êtes bénie entre toutes les femmes. Et Jésus, le fruit de vos entrailles, est béni.
1: Sainte Marie, Mère de Dieu, priez pour nous pauvres pécheurs,

Ô Marie conçue sans péché. Quatrième mystère glorieux, l'Assomption de la Vierge Marie. Du Cantique des Cantiques. Qui est celle-ci qui s'élève comme l'aurore, belle comme la lune ?

0: brillante comme le soleil, terrible comme des bataillons. Reine élevée aux cieux, le pèlerinage national pour la fête de votre Assomption vient de se terminer. Priez, s'il vous plaît, pour ce pays dont vous êtes la patronne principale. Priez pour la France. Notre Père qui es aux cieux, que ton nom soit sanctifié, que ton règne vienne, que ta volonté soit faite sur la terre comme au ciel.
1: Donne-nous aujourd'hui notre pain de ce jour. Pardonne-nous nos offenses, comme nous pardonnons aussi à ceux qui nous ont offensés. Et ne nous laisse pas entrer en tentation, mais délivre-nous du mal.
2: Je vous salue Marie, pleine de grâce. Le Seigneur est avec vous. Vous êtes bénie entre toutes les femmes. Et Jésus, le fruit de vos entrailles, est béni. Je vous salue Marie, pleine de grâce. Le Seigneur est avec vous. Vous êtes bénie entre toutes les femmes. Et Jésus, le fruit de vos entrailles, est béni. Je vous salue Marie, pleine de grâce. Le Seigneur est avec vous. Vous êtes bénie entre toutes les femmes. Et Jésus, le fruit de vos entrailles, est béni.
3: Je vous salue Marie, pleine de grâce. Le Seigneur est avec vous. Vous êtes bénie entre toutes les femmes. Et Jésus, le fruit de vos entrailles, est béni. Je vous salue Marie, pleine de grâce. Le Seigneur est avec vous. Vous êtes bénie entre toutes les femmes. Et Jésus, le fruit de vos entrailles, est béni. Je vous salue Marie, pleine de grâce. Le Seigneur est avec vous. Vous êtes bénie entre toutes les femmes. Et Jésus, le fruit de vos entrailles, est béni.
2: Je vous salue, Marie, pleine de grâce. Le Seigneur est avec vous. Vous êtes bénie entre toutes les femmes. Et Jésus, le fruit de vos entrailles, est béni.
1: Sainte Marie,
2: je vous salue, Marie, pleine de grâce. Le Seigneur est avec vous. Vous êtes bénie entre toutes les femmes. Et Jésus, le fruit de vos entrailles, est béni. Je vous salue Marie, pleine de grâce. Le Seigneur est avec vous. Vous êtes bénie entre toutes les femmes et Jésus, le fruit de vos entrailles, est béni. Je vous salue Marie, pleine de grâce. Le Seigneur est avec vous. Vous êtes bénie entre toutes les femmes et Jésus, le fruit de vos entrailles, est béni.
0: Good luck.

0: Ô Marie conçue sans péché. Cinquième mystère glorieux, Jésus couronne sa mère. Du cantique des cantiques, le roi m'a fait entrer dans ses demeures. Notre-Dame de Lourdes, porte du ciel, étoile du matin, Saint Jean-Eudes, que nous fêtons aujourd'hui, contemplez ensemble votre cœur et le cœur de Jésus, les deux cœurs unis de Jésus et de Marie. Vous vous tenez à sa droite, il vous fait participer à sa royauté. Regardez devant vous tous ceux qui se confient à vous en ce sanctuaire. Regardez-nous, vos petits, apportant à vos pieds nos peines et nos espérances. Notre Père qui es aux cieux, que ton nom soit sanctifié, que ton règne vienne, que ta volonté soit faite sur la terre comme au ciel.
1: Donne-nous aujourd'hui notre pain de ce jour, pardonne-nous nos offenses, comme nous pardonnons aussi à ceux qui nous ont offensés.
2: Ne nous laisse pas entrer en tentation, mais délivre-nous du mal. Amen. Je salue Marie, pleine de grâce. Vous êtes bénie entre toutes les femmes, et Jésus, le fruit de vos entrailles, est béni. Sainte Marie, Mère de Dieu, priez pour nous. Je vous salue, Marie, pleine de grâce. Le Seigneur est avec vous. Vous êtes bénie entre toutes les femmes, et Jésus, le fruit de vos entrailles, est béni. Sainte Marie, Mère de Dieu, je vous salue, Marie, pleine de grâce. Le Seigneur est avec vous. Vous êtes bénie entre toutes les femmes. Jésus, le fruit de vos entrailles, est béni. Je vous salue, Marie, pleine de grâce. Le Seigneur est avec vous. Vous êtes bénie entre toutes les femmes. Et Jésus, le fruit de vos entrailles, est béni. Sainte Marie, je vous salue, Marie, pleine de grâce. Le Seigneur est avec vous. Vous êtes bénie entre toutes les femmes. Et Jésus, le fruit de vos entrailles, est béni. Sainte Marie, je vous salue, Marie, pleine de grâce. Le Seigneur est avec vous. Vous êtes bénie entre toutes les femmes. Et Jésus, le fruit de vos entrailles, est béni. Je vous salue, Marie, pleine de grâce. Le Seigneur est avec vous. Vous êtes bénie entre toutes les femmes. Et Jésus, le fruit de vos entrailles, est béni. Je vous salue, Marie, pleine de grâce. Le Seigneur est avec vous. Vous êtes bénie entre toutes les femmes, et Jésus, le fruit de vos entrailles, est béni. Je vous salue, Marie, pleine de grâce. Le Seigneur est avec vous. Vous êtes bénie entre toutes les femmes, et Jésus, le fruit de vos entrailles, est béni. Je vous salue, Marie, pleine de grâce. Le Seigneur est avec vous. Vous êtes bénie entre toutes les femmes, et Jésus, le fruit de vos entrailles, est béni. Sainte

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1: 16h. 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
4: Psaume 84. J'écoute, que dira le Seigneur Dieu ? Ce qu'il dit, c'est la paix pour son peuple. Son salut est proche de ceux qui le craignent, et la gloire habitera notre terre. Amour et vérité se rencontrent, justice et paix s'embrassent. La vérité germera de la terre, et du ciel se penchera la justice. Le Seigneur donnera ses bienfaits, et notre terre donnera son fruit. La justice marchera devant lui et ses pas traceront le chemin. Le psaume 84 a été écrit après le retour d'exil du peuple d'Israël. Ce retour tant attendu, tant espéré. Ce devait être un merveilleux recommencement. C'était le retour au pays d'abord, mais aussi et surtout le début d'une nouvelle vie. Dieu effaçait le passé. On repartait à neuf. La réalité est moins rose. D'abord, on a beau prendre de bonnes résolutions, rêver de repartir à zéro, nous en savons tous quelque chose, on se retrouve toujours à peu près pareil. Et c'est très décevant. Les manquements à la loi, les infidélités à l'Alliance ont recommencé, inévitablement. Ensuite, il faut dire que l'exil à Babylone a duré, à peu de choses près, 50 ans, de 587 à 538 avant Jésus-Christ. Ce sont des hommes et des femmes valides, d'âge mûr pour la plupart, qui ont été déportés et qui ont survécu à la marche forcée qui sépare Israël de Babylone. Cela veut dire que 50 ans après, au moment du retour, beaucoup d'entre eux sont morts. Ceux qui rentrent au pays sont soit des jeunes partis en 587, mais dont la mémoire du pays est lointaine, évidemment, ou bien des jeunes nés pendant l'exil. C'est donc une nouvelle génération, pour une bonne part, qui prend le chemin du retour. Cela ne veut pas dire qu'ils ne seraient ni très fervents, ni très croyants, ni très catéchisés. Leurs parents ont eu à cœur de leur transmettre la foi des ancêtres. Ils sont impatients de rentrer au pays tant aimé de leurs parents. Ils sont impatients de reconstruire le temple et de recommencer une nouvelle vie. Mais au pays, justement, ils sont pour la plupart des inconnus et ils ne reçoivent pas l'accueil dont ils avaient rêvé. Par exemple, on sait que la reconstruction du temple s'est heurtée sur place à de farouches oppositions. Dans le début de notre psaume d'aujourd'hui, on ressent bien ce mélange de sentiments. Voici des versets qui ne font pas partie de la liturgie de ce dimanche, mais qui explique bien ce contexte. Le retour d'exil est chose acquise. Par exemple, un verset dit « Tu as aimé, Seigneur, cette terre. Tu as fait revenir les déportés de Jacob. Tu as ôté le péché de ton peuple. Tu as couvert toute sa faute. Tu as mis fin à toutes tes colères. Tu es revenu de ta grande fureur. » Mais pour autant, puisque les choses vont mal encore, on se demande si Dieu ne serait pas encore en colère. Voici un autre verset. « Seras-tu toujours irrité contre nous ? Maintiendras-tu ta colère d'âge en âge ?» Alors on supplie, « Fais-nous voir, Seigneur, ton amour, que nous soit donné ton salut. » Et on demande la grâce de la conversion définitive. « Fais-nous revenir, Dieu, notre salut. » Toute la première partie du psaume, que nous n'avons pas entendue aujourd'hui, joue sur le verbe « revenir ». Revenir, au sens de rentrer au pays après l'exil, c'est chose faite. Revenir, au sens de revenir à Dieu, se convertir, c'est plus difficile. Et on sait bien que la force, l'élan de la conversion est une grâce, un don de Dieu. Une conversion qui exige un engagement du croyant. J'écoute, que dira le Seigneur Dieu ? Écouter, en langage biblique, c'est précisément l'attitude résolue du croyant, tournée vers son Dieu, prête à obéir aux commandements, parce qu'il y reconnaît le seul chemin de bonheur tracé pour lui par son Dieu. J'écoute, que dira le Seigneur Dieu ? Ce qu'il dit, c'est la paix pour son peuple et ses fidèles. Mais le compositeur de ce psaume est réaliste. Il ajoute, un verset que nous n'avons pas entendu, que les fidèles ne reviennent jamais à leur folie. La fin de ce psaume est un chant de confiance superbe, en quelque sorte le chant de la confiance revenue, la certitude que le projet de Dieu, le projet de paix pour tous les peuples, avance irrésistiblement vers son accomplissement. La gloire habitera notre terre. La gloire, c'est-à-dire le rayonnement de la présence de Dieu. La justice marchera devant lui et ses pas traceront le chemin. Amour et vérité se rencontrent, justice et paix s'embrassent. On peut se demander si le psalmiste ici est bien réaliste. Il parle comme si l'harmonie régnait déjà sur la terre. Pourtant, il n'est pas dupe, il n'est pas dans le rêve. Il anticipe seulement. Il entrevoit le jour qui vient, celui où après tant de combats et de douleurs inutiles et de haines imbéciles, enfin les hommes seront frères. Pour les chrétiens, ce jour-là a commencé. Il s'est levé lorsque Jésus-Christ s'est relevé d'entre les morts. Et à leur tour, les chrétiens ont chanté ce psaume. Et pour eux, désormais, à la lumière du Christ, il a trouvé tout son sens. Le psaume disait « Son salut est proche de ceux qui l'aiment ». Et justement, le nom de Jésus veut dire « Dieu salue » ou « Dieu sauve ». Le psaume disait « La vérité germera de la terre ». Mais Jésus lui-même a dit « Je suis la vérité ». Quant au mot « germe », ne l'oublions pas, il était l'un des noms du Messie dans l'Ancien Testament. Le psaume disait « La gloire habitera notre terre ». Saint Jean, dans son évangile, dit « Le Verbe s'est fait chair et il a habité parmi nous et nous avons vu sa gloire, cette gloire qu'il tient du Père. » Le psaume disait « J'écoute, que dira le Seigneur Dieu ?» Jean appelle Jésus la parole, le Verbe de Dieu. Le psaume disait « Ce que Dieu dit, c'est la paix pour son peuple. » Lors de ses rencontres avec ses disciples, après sa résurrection, la première phrase de Jésus pour eux sera « La paix soit avec vous ». Décidément, toute la Bible nous le dit. La paix, cette conquête apparemment impossible pour l'humanité, est pourtant notre avenir, à condition de ne pas oublier qu'elle est don de Dieu.

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2: Mon Seigneur et mon Dieu, je crois fermement que tu es ici, que tu me vois, que tu m'entends. Je t'adore avec profonde révérence, je te demande le pardon de mes fautes et la grâce de faire avec profit ces 10 minutes de prière. Marie, ma Mère Immaculée, Saint Joseph et mon ange gardien, intercédez pour moi. Aujourd'hui, Jésus nous raconte une histoire qui pourrait te choquer. Un patron paye autant un ouvrier qui a travaillé une heure qu'un autre qui a trimé toute la journée sous le soleil. Alors, tu diras, c'est injuste. Et certains ne comprennent même pas comment Jésus a pu dire cela. Mais en réalité, Dieu ne fonctionne pas comme nous. Il faut se mettre un petit peu dans la peau de Dieu, parce que lui n'est pas un patron, Dieu est un père aussi. Et il regarde, non pas simplement le travail qui a été fait, mais aussi l'effort qu'on en a fait pour pouvoir aider les autres. Et je peux très bien que ceux qui sont arrivés sur la place publique plus tard avaient dû s'occuper un peu de leur famille avant de pouvoir chercher du travail. Et puis quand ils sont arrivés, il n'y avait personne pour les embaucher. Et ils sont restés toute la journée sur la place, peut-être même au soleil, en attente de quelqu'un qui leur offrirait du travail. Et il est fort probable que parmi eux, il y ait des personnes qui avaient besoin d'argent, qui avaient besoin de travail pour pouvoir nourrir leur famille, nouer les bouts, si je puis dire, et qui sont arrivés là sans qu'aucun patron ne vienne leur offrir du travail. Donc ce sont des personnes qui ont aussi souffert, peut-être même davantage dans leur ambiance, dans leur famille. Dieu voit les choses que nous ne voyons pas. Il ne voit pas simplement le travail accompli, mais il voit aussi ce que nous faisons réellement pour toute la société. Les familles, les amis, les personnes qui sont dans le besoin. Et donc tout ça, c'est important. C'est une chose qui me fait penser d'ailleurs à ce que le pape Léon XIV a remis dans son encyclique Magnifica Humanitas, dans laquelle on voit que, oui, avec par exemple l'intelligence artificielle, avec les moyens de la technologie, eh bien on pourrait avoir beaucoup de travaux qui disparaissent. Mais aussi, avec ça, une augmentation du chômage et de beaucoup de personnes qui n'auront plus de possibilité de travailler. Alors, bon, il faut voir comment on peut restructurer éventuellement la société quand il y a des choses qui peuvent changer radicalement même la structure du travail dans la société. Et ça fait partie également de l'être humain qui a droit au travail. D'ailleurs, le travail est une sorte de réalisation personnelle, de sens aussi d'utilité pour la société, et qui est fondamentale pour l'homme. Et c'est pour ça d'ailleurs que le pape a, entre autres, voulu écrire cette première encyclique un peu dans l'esprit de Rerum Novarum de Léon XIII, le pape antérieur de la fin du XIXe siècle. Il était fort préoccupé par la structure du travail qui apparaissait dans la société moderne, une société industrielle. Et aujourd'hui, nous sommes dans une société informationnelle et globalisée. Eh bien, à nous de voir comment vivre et sanctifier cela. Attention, dans la parabole, Jésus ne veut pas récompenser les paresseux. Il récompense ceux qui ont attendu et qui ont cherché du travail et qui ne l'ont trouvé qu'à la dernière heure. D'ailleurs, c'est pour ça que ceux-là sont restés toute la journée et quand le maître leur pose une question, « Pourquoi restez-vous là toute la journée sans rien faire ?» Alors ils répondent, « Mais personne ne nous a embauchés. On est là, on attend, quoi. » Et donc, c'est aussi important de voir cet aspect, que Jésus nous demande de faire des efforts et d'avoir un œil miséricordieux comme Dieu. Parce qu'après, quand il va donner un denier à ceux qui n'ont travaillé qu'une heure, et puis aussi, finalement, quand les autres reçoivent également un denier alors qu'ils ont travaillé 12 heures, le patron dit cette parole, « Es-tu jaloux de ce que je sois généreux ? Je fais ce que je veux avec l'argent que j'ai. » Et toi, prends ce que tu as. On avait prévu un denier pour la journée. Et tu étais content au début de la journée de travailler toute la journée pour un denier. Maintenant, moi, si j'ai envie de donner un denier à un mendiant ou à une personne qui a travaillé une heure seulement, c'est mon affaire. Et peut-être que cette personne a besoin de cet argent plus que toi. De toute façon, ce qui est important ici, c'est de voir un petit peu comment Dieu voit les choses avec le cœur. Il ne parle pas uniquement du travail ici. Il parle du royaume de Dieu, de ceux qui se mettent à travailler pour le royaume de Dieu après un long temps même d'opposition au royaume de Dieu. Prenons le cas de saint Paul, prenons le cas de saint Augustin, prenons le cas de beaucoup de saints qui se sont convertis, ou encore plus récemment de Anthony Flew, par exemple, qui était un athée, qui avait lutté contre le christianisme et contre les religions, et voilà qu'il se convertit à la fin. Ben, je crois qu'il faut savoir applaudir, qu'il faut savoir louer ces personnes. Pense aussi au bon larron sur la croix, qui se convertit sur la croix, et il s'approche de Dieu et demande pardon. Il est le premier canonisé de l'histoire, c'est quand même fort. Bon, ça veut dire que Dieu tient compte de la personne qui revient vers lui. N'est-ce pas un peu tout ça, une application également de beaucoup de choses que l'on voit dans les paraboles ou les événements de la vie du Christ et des apôtres? Le fils prodigue, la brebis perdue et retrouvée, et la joie qui est énorme quand on a retrouvé cette brebis alors que les autres n'avaient pas besoin d'être trouvés. Zachée, Marie-Madeleine, la femme adultère, l'appel de Matthieu. Et dans le fond, c'est un peu ça aussi, c'est de comprendre le cœur de Dieu qui veut que tous se convertissent. Et il a une patience énorme. Mais, bien entendu, il y a aussi une justice, c'est évident. Mais en même temps, il y a cet aspect formidable de l'effort qu'il faut pour revenir parfois, ou l'effort qu'il faut pour tenir le coup et revenir, parce que ça coûte, comme l'effort de ceux qui ont attendu toute la journée sur la place dans l'angoisse de trouver du travail, quoi. Donc, demande à Jésus d'avoir une logique plus divine, plus humaine dans le bon sens du terme, c'est-à-dire être plus de cœur et pas simplement de justice froide et intellectuelle et comptable. Et il faut regarder les choses aussi avec le cœur. Parfois, beaucoup de personnes ont d'autres travaux que le travail rémunéré et qu'ils font beaucoup de travaux à la maison gratuitement pour les autres, avec dévouement bénévole. Et donc, aux yeux de Dieu, ça a une valeur plus grande même parfois. Donc la logique de cette parabole que le Christ nous dit ici et qui montre que, entre autres les pharisiens, qui étaient les premiers et qui pensaient qu'ils étaient bons et qui méprisaient les autres, moi j'ai donné toute ma vie, j'ai suivi les lois, j'ai suivi les préceptes, etc. Bon, oui, mais en même temps, il n'y avait pas de charité, en même temps, il n'y avait pas d'aide des autres, il y avait du mépris des autres. Tout ça, c'est une chose dont il faut aussi tenir compte. Dieu est un juge, mais il est aussi miséricorde. Ça veut dire que grâce à cette miséricorde, nous sommes tous sauvables par Jésus-Christ, toi et moi. On ne peut pas beaucoup s'appuyer sur la justice pour être sauvé. Nous sommes sauvés essentiellement grâce à la miséricorde de Dieu. Et il nous demande d'avoir plus de miséricorde envers les autres également, et d'avoir un cœur qui comprend la misère des autres et qui veut la réparer, même si ça coûte un peu de temps, ou d'argent, ou de moyens. Ça fait partie du message du Christ, tout ça. Comment vis-tu cela? Pense dans ta prière régulièrement sur la façon dont tu travailles, tu veux servir, dans la façon dont tu traites les autres. Pense à Marie, qui accompagnait le Christ depuis le début jusqu'à sa mort et sa mise au tombeau. Mais aussi les apôtres, les saintes femmes, les premiers chrétiens. Ça veut beaucoup dire. Elle est notre mère, elle a un cœur de mère. Elle nous regarde tous et elle nous aide le plus. La personne parmi les saints du ciel qui est le plus apparue sur terre pour nous aider, prier avec nous, et pour nous soutenir et nous encourager, eh bien, c'est Marie. Marie est une mère. Et elle aussi, elle a une patience infinie. Et donc, dans le fond, elle veut nous aider. Elle veut nous mener à son Fils. Et elle passe son ciel à faire ça. C'est vrai que même si elle est déjà au ciel et tout, elle jouit déjà de la vision béatifique et tout, Elle regarde sur terre et dans certaines apparitions, elle pleure. Elle pleure de notre situation, elle pleure pour nous. Parce qu'elle regarde non pas son bonheur à elle seulement, mais notre malheur et aussi notre possibilité d'avoir un bonheur au ciel, là où elle se trouve, comme elle voudrait tellement que nous soyons avec elle et avec son fils, même si nous arrivons à la dernière minute de notre vie, comme le bon larron sur la croix. Ça vaut la peine. Pense-y un peu plus et demande à Dieu des grâces pour pouvoir vivre comme le Christ te le demande. La grâce de Dieu est gratuite pour tout le monde. C'est le denier que Dieu donne à tous, à toi et à moi. La grâce pour aller au ciel. Tout le monde peut recevoir cette grâce. Merci Jésus pour ton message qui nous encourage toujours et qui nous permet ainsi de ne jamais désespérer et de ne pas nous comparer uniquement et de faire des calculs froids. Je te remercie, mon Dieu, des bonnes résolutions, des actes d'amour et des inspirations que tu m'as communiquées dans ces 10 minutes de prière. Je te demande ton aide pour les mettre en pratique. Marie, ma Mère Immaculée, Saint Joseph, mon Père et Seigneur, mon ange gardien, intercédez pour moi. Au nom du Père et du Fils et du Saint-Esprit, Amen.
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4: E comme Évangile de Matthieu. Nous disposons de 4 récits appelés évangiles qui se proposent de nous décrire les faits et gestes de Jésus de Nazareth. Les 3 premiers, attribués à Saint Matthieu, Saint Marc et Saint Luc, ont tellement de ressemblances entre eux qu'on peut très facilement prendre récit après récit et les placer en parallèle dans 3 colonnes, et nous verrons apparaître les légères différences qui existent entre eux. Le fait qu'on puisse ainsi facilement les mettre en parallèle leur a donné le nom de synoptique. Le 4e, l'évangile attribué à Saint Jean, est plus particulier. Chaque évangéliste disposait, pour rédiger son ouvrage, d'une riche collection de textes, de traditions orales, dont nous avons la certitude qu'elles trouvaient leur origine dans la prédication des apôtres. Ils eurent donc à faire des choix pour utiliser tous ces matériaux qui étaient à leur disposition. Ils le firent différemment, les uns des autres, en fonction du type de communauté auquel ils s'adressaient. En lisant l'évangile attribué à Saint Matthieu, il est facile de reconnaître que cet ouvrage est destiné aux chrétiens issus du judaïsme. Il abonde en effet en détails compréhensibles uniquement par ceux qui possèdent une bonne connaissance des traditions juives. La préoccupation essentielle de l'auteur est donc de permettre aux juifs qui reconnaissent en Jésus le Messie annoncé par les prophètes, qu'on peut appeler des juifs accomplis, leur permettre de pénétrer dans le mystère de l'Église. Car il n'y a, selon Matthieu, de véritable connaissance de Jésus le Christ que dans la communion avec ceux qui, lui étant unis, forment son corps. Cette affirmation est la clé de voûte de cet évangile.

Israël ne peut garder Jésus captif de la révélation faite à ses pères, mais il doit s'ouvrir au mystère de l'Église universelle. Matthieu a ainsi le souci de mettre en lien toute la vie de Jésus avec la tradition des textes de l'Ancien Testament pour affirmer clairement que Jésus est celui qui accomplit les Écritures. Mais l'évangéliste va plus loin. Il présente Jésus comme Dieu réalisant lui-même les promesses faites à Israël. Ne lui donne-t-il pas, dès le premier chapitre, le nom d'Emmanuel, qui signifie « Dieu avec nous » Et ne place-t-il pas dans la bouche de Jésus, comme dernière parole confiée aux disciples, « Je suis avec vous jusqu'à la fin du monde » Le style de l'évangéliste Matthieu est très concis. Il n'entre pas dans les détails concrets qui rendent l'évangile de Marc, par exemple, si vivant. Mais cette sobriété renforce l'aspect dramatique de la narration. En Jésus, Dieu vient pour sauver son peuple, mais il n'est pas

ce rejet dont Dieu est la victime, va se transformer en bénédiction pour les païens, admis à partager l'héritage d'Israël. Ce double mouvement, exclusion, intégration, les prophètes l'avaient annoncé. Eh bien, Matthieu explicite ainsi aux Juifs l'entrée de ceux qu'on appelle les gentils, les païens, dans la révélation faite

0: De nombreux commentateurs remarquent qu'à la ressemblance de la Torah composée de 5 livres, l'évangile de saint Matthieu est lui aussi composé de 5 grandes parties. Chacune d'elles comporte une partie narrative rapportant ce que Jésus a fait, et puis elle est suivie d'une partie discursive rapportant ce qu'il a dit. De même que la Torah est centrée sur le décalogue, que nous appelons les 10 commandements, l'évangile de Matthieu est centré sur les paraboles du royaume des cieux, qui se situe au chapitre 13. Ainsi, l'évangile de Matthieu présente-t-il Jésus comme la Torah vivante, la loi parfaitement accomplie et s'épanouissant dans l'avènement du règne de Dieu. Il est encore très difficile aujourd'hui d'établir avec certitude les sources qui ont nourri les récits évangéliques. Pour sa part, l'évangile de Matthieu a certainement été rédigé à partir de sources connues par saint Marc, à moins que l'une de ces sources ne soit l'évangile de Marc lui-même. Il a fort probablement été écrit à l'origine dans la langue des Juifs, c'est-à-dire en araméen. C'est ce qu'apporte le témoignage de l'évêque Papias, qui vécut avant 150. Eusèbe de Césarée et saint Irénée de Lyon confirment d'ailleurs ce témoignage. Cette langue des Juifs désignerait très certainement l'araméen plutôt que l'hébreu. Mais cet original est encore aujourd'hui perdu. Le texte de saint Matthieu que nous possédons serait donc une traduction grecque de cet original araméen. Il est à remarquer que le ou les traducteurs, peut-être, utilisent pour les citations de l'Ancien Testament parfois le texte original en hébreu, parfois la traduction grecque de la Septante. L'original araméen écrit vraisemblablement par l'apôtre Matthieu, qui est un homme lettré, ancien collecteur d'impôts à Capharnaüm, remonterait au plus tard à l'an 60 après Jésus-Christ. La datation de l'évangile sous sa forme actuelle est encore loin de faire l'unanimité parmi les spécialistes. Certains avancent une date antérieure à 70, d'autres le situent entre 80 et 85. Les découvertes à venir nous permettront sans doute d'y voir un peu plus clair.
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1: Bonjour, nous retrouvons Daniel Demimuide, président d'Aventure Spéologie Développement 53, cette fois-ci je l'ai dit dans le bon ordre, pour nous continuer son exploration de l'occupation humaine des cavernes de la Mayenne. Bonjour Daniel.
2: Bonjour Emmanuel.
1: Alors cette semaine, vous nous l'aviez annoncé la semaine précédente, nous allons aborder les cavernes mais, et l'occupation d'un côté cultuel.
2: Cultuel, donc religieux, avec effectivement, on va essayer de resituer cet univers des grottes et du religieux dans ce qu'on appelle donc les grottes cultuelles. Alors ces grottes cultuelles, elles peuvent être définies comme un phénomène propre à la Grèce continentale, antique, au Péloponnèse et aux îles, plutôt qu'à la Grèce dans son ensemble. Cela s'explique probablement par le fait que celles-ci, qui sont pourtant attestées très tôt, dès l'âge du bronze, souvenez, 1800 avant Jésus-Christ, à 700 à peu près, en Crète, et le premier âge du fer dans quelques autres endroits, n'ont connu un usage intensif qu'à partir de l'époque dite archaïque. C'est-à-dire particulièrement à partir de l'âge du fer, c'est-à-dire le 6e siècle,
1: ah oui,
2: avant Jésus-Christ.
1: Mais bien sûr.
2: Et bon, en Grèce, c'est le culte du dieu Pan, qui est à la fois romain et grec.
1: Et ouais, il est pratique celui-ci.
2: Hein. Il est pratique.
1: Il sert à
2: et
1: tout
2: donc,
1: monde.
2: Ça vous dit quelque chose un
1: bah,
2: peu.
1: Pan, c'est tout ce qui est bacchanal, ce qui est plaisir de la terre.
2: Voilà, c'est à la fois un dieu de la nature, mais aussi des bergers. Donc il est intermédiaire, et on le représente souvent avec des pieds de fourchus, etc. Ce qui faisait peur d'ailleurs, et c'est le dieu un peu des nefs, des faunes, des nymphes, des faunes, et donc effectivement des bacchanales. Mais Bacchus, c'est un dieu voisin, hein. Bacchus, Dionysos, Pan. Voilà,
1: c'est
2: ce sont
1: ça.
2: Des dieux assez joviaux.
1: Voilà, liés au plaisir de la nature et, voilà, et autres.
2: De la vigne et du vin, etc. À cette époque, les grands mouvements de colonisation de la Grèce vers l'Orient et vers l'Occident, durant lesquels les colons transmettent leurs traditions culturelles, appartiennent déjà au passé. Alors, en Mayenne, me direz-vous, puisque nous traitons que de la Mayenne cette année, l'engouement pour les grottes cultuelles apparaît seulement à partir du 6e et 7e siècle de notre ère, avec la lente avancée de la christianisation dans le département. Au néolithique, les grottes mayennaises ne sont pas des sanctuaires clairement identifiés, mais certaines cavités et abris ont pu servir de lieux funéraires ou dépôts particuliers. On évoquait la grotte de Voutré précédemment, ce qui suggère une dimension déjà symbolique ou rituelle. Les éléments religieux sont difficiles à isoler de simples pratiques funéraires ou sociales, faute de textes ou de structures cultuelles nettes. Pour l'Antiquité, l'époque gallo-romaine, les cavités de sauge ne semblent pas jouer un rôle majeur d'habitat ou de sanctuaire par rapport aux villes et aux sanctuaires de plein air comme Jublain, par exemple. En revanche, certains dépôts et aménagements montrent que certaines grottes ont servi de sépulture ou d'espace funéraire dès l'époque proto-historique. À l'époque gallo-romaine, le centre religieux majeur est la cité du sanctuaire de Jublain et non les grottes, qui ne jouent un rôle cultuel attesté comparable au temple de plein air. À proximité de Sauge, la christianisation du paysage sacré se fait plutôt par la création d'églises rurales ou d'oratoires, on a évoqué Saint-Cédré, installées près des vallées et des sources, et non les cavernes elles-mêmes. Au Moyen-Âge, certaines grottes peuvent servir de refuge ponctuel ou de lieu associé à des légendes, comme la figure de Margot à Sauge, ce qui leur donne une aura semi-sacrée ou plutôt magique, dirait-on. Mais l'encadrement religieux institutionnel se concentre désormais sur les églises paroissiales, les chapelles et les oratoires extérieurs, si bien que les cavernes restent surtout en marge entre superstition populaire, dira-t-on, ou curiosité locale. Alors pour Saint-Jean-sur-Mayenne, le nom de la localité est attesté sous la forme de Monasterium S. Alors je ne sais pas que veut dire le S, mais Ioannis, en 802. La paroi et son église sont dédiées à Jean le Baptiste. Et ça doit être S pour Saint.
1: Sanctus.
2: Pour Sanctus. La Mayenne traverse le territoire communal du nord au sud. La grotte naturelle située sur le bord de l'Erné abritait au début du XXe siècle des statues évoquant un lieu de pèlerinage de la Vierge Marie et des épisodes de la mort du Christ. L'entrée de la grotte était, pendant la Première Guerre mondiale, également un lieu de pèlerinage à la Vierge Marie et des offices y étaient célébrés. Elle est évoquée pour la première fois sous le règne de Charles le Chauve en 856. Cette grotte est aujourd'hui fermée par une grille car elle abrite également des chauves-souris qui s'y reproduisent.
1: Eh oui, comme quoi. Eh bien, merci Daniel de ces précisions et de cette découverte du monde des grottes d'un côté cultuel. À la semaine prochaine.
2: Avec Saint-Sénoré.
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1: Quête. Avez-vous remarqué qu'il existe en français des mots pouvant avoir plusieurs sens, parfois radicalement différents? Le mot pièce en est un exemple, puisque une pièce peut

0: d'échange. Des certificats d'indulgence vendus au Moyen Âge pour financer la construction des cathédrales, à la pièce que l'on dépose dans le tronc d'une église en allumant une bougie de dévotion, en passant par notre aumône du dimanche, les offrandes font toutes écho au sacrifice d'animaux de l'Ancien Testament. Comme beaucoup d'autres choses, elles ont été monétisées. Levant les yeux, il vit les gens riches qui mettaient leurs offrandes dans le trésor. Il vit aussi une veuve misérable y mettre deux petites pièces de monnaie. Alors il déclara, « En vérité, je vous le dis, cette pauvre veuve a mis plus que tous les autres, car tous ceux-là ont pris sur leur superflu, mais elle, elle a pris sur son indigence. Elle a mis tout ce qu'elle avait pour vivre. » Luc. Pour moi, il ne faut pas retenir de ce verset qu'il faut mettre tous ses biens dans le trésor du temple. D'ailleurs, pour certains chanceux, les troncs ne seraient pas suffisamment grands. Non, le sens en est que le Christ, et Dieu son Père à plus forte raison, apprécie l'effort de chacun dans son aumône et le degré de confiance qu'il a en la Providence. Il y a quelques dizaines d'années, un collègue musulman m'a expliqué qu'un voleur se trompe et agit inutilement, car le volume d'argent dont il disposera dans sa vie est fixé. Voler ne fait donc qu'accélérer sa mise à disposition, mais n'augmente pas sa valeur. Le chrétien, lui, se voit en attendant des richesses mises à sa disposition, lesquelles ne sont pas forcément monétisées. Rien ne sert de les provoquer. Si elles doivent arriver, elles arriveront. En revanche, d'après la parabole des talents, Matthieu, l'intendant se doit de les faire fructifier.
1: C'était l'itinéraire d'un enfant gracier, d'après Vincent Ollière.
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4: Du lever au coucher, voici la vie quotidienne des pensionnaires de l'Ave Maria de la chapelle au Ribou. Et nous voici au chapitre de la politesse et de la discipline. En promenade, on ne parlera à personne. Mais le jardinier, doit-on également l'ignorer? Nous voyons souvent Jules, et plus tard Maurice, penchés sur la terre du jardin ou passant le long du mur de la cour. Un midi de printemps, pendant la récréation, Maurice est occupé à cueillir des cerises dans l'arbre qui étale quelques branches au-dessus de nous. C'est tentant. Nous préférons goûter ces fruits fraîchement cueillis plutôt qu'attendre le repas suivant. Nous attirons l'attention de Maurice qui entre dans le jeu, se rapproche de nous et laisse tomber quelques bouquets de cerises. Mais la sœur de surveillance s'aperçoit du manège et disperse rapidement les quémandeuses avec, probablement, une note entière pour nous rappeler les bonnes manières. La leçon ne porte pas très loin. Quelques semaines plus tard, il fait chaud, c'est le début de l'été. Comme d'habitude, nous nous alanguissons le long du mur, traînant notre ennui et regardant les plus jeunes qui sautent à la corde avec entrain. L'envie nous prend de reprendre ce jeu abandonné maintenant que nous en avons passé l'âge. Depuis longtemps, nous ne traînons plus de corde à sauter dans nos poches. Passe Maurice dans l'allée du jardin. Nous sommes 6 à le stopper et à lui demander de nous procurer une corde. Nous sommes sûrs qu'il peut nous trouver cela dans son outillage de jardinier. C'est une vraie conversation qui s'engage. Pourquoi faire la corde? Quelle longueur? Quelle grosseur? Nous en sommes là de nos revendications lorsque Sister Hélène, de surveillance ce jour-là, s'aperçoit de la honte. Rouge d'horreur sous la coiffe, elle agite nerveusement sa clochette et nous renvoie à d'autres préoccupations. Nous rions de l'incident. Pas pour longtemps. À notre retour en classe, nous sommes toutes les 6 convoquées chez la supérieure. accompagnée par Sœur Marie-Thérèse,

0: 13, nous comparaissons devant Mère Leroy et Sister Hélène, toujours aussi agitées. Nous avons droit à un court mais sévère sermon de Mère Leroy qui se termine par une menace de renvoi en cas de récidive. Et elle affirme « Nous préférons des enfants moins intelligentes et plus disciplinées. » Est-ce bien vrai, ma mère, ou voulez-vous seulement faire plaisir à Sister Hélène ? Quoi qu'il en soit, nous sommes cinq à fondre en larmes à la pensée d'une telle extrémité. Mère Leroy s'étonne des yeux secs de celle qui reste impassible. Sœur Marie-Thérèse, qui jusque-là est restée muette, se précipite au secours de son élève et explique que cela ne prouve rien, que chacune réagit selon son tempérament. Avec ensemble, nous nous excusons une fois de plus. Pardon, ma mère. Pardon, Sister Hélène. Nous promettons de ne plus recommencer. Nous laissons les trois religieuses discuter de notre cas et nous nous précipitons sous la galerie où nous pouffons de rire en espérant que personne ne nous verra. L'élève qui a gardé les yeux secs devant les menaces est la seule qui, quelques jours plus tard, versera des larmes d'émotion devant la douleur de certaines infirmités rencontrée au cours d'une visite de l'hospice Saint-Louis à Laval. Sans avoir recours à Mère Leroy, Sœur Marie-Thérèse nous reprend sévèrement pour un nouvel acte d'indiscipline à Sainte-Famille. Nous sommes seuls dans notre classe, dont Sœur Marie-Thérèse a dû s'absenter pour un moment, appelée sans doute par la supérieure. Nous devons, bien entendu, pratiquer l'autodiscipline. Avons-nous travaillé trop longtemps ce jour-là? Nous avons besoin de nous dégourdir bras et jambes. Nous provoquons une fausse dispute. Nous quittons nos bureaux pour nous livrer, armés de nos règles, à une séance d'escrime. Nous nous en donnons à cœur joie. Dans la bagarre générale, l'une d'entre nous heurte le chevalet supportant le tableau noir qui bascule sur le côté, heurtant les vitres de la bibliothèque. Tableau et vitres s'écroulent avec fracas. Nous restons pétrifiés. Et dans ce silence arrive, très en colère, la supérieure de la maison des sœurs du village qui, au-dessous, a supporté le vacarme et qui nous informe que toute la maison en a tremblé. Ils sont pourtant solides, les murs de Mère Tullard. Arrive aussi Sœur Marie-Thérèse, qui prend son regard le plus noir et son air le plus sévère pour nous faire nettoyer les dégâts. Elle conserve un morceau de la vitre de la bibliothèque bien en évidence sur son bureau. Cela lui permettra, dit-elle, de se souvenir du peu de confiance qu'elle peut avoir en nous. Nous nous excuserons avec sincérité, certaine qu'elle comprend très bien notre besoin de défoulement. Devenue supérieure, elle allège certaines obligations désuètes, mais exige toujours le respect d'un ordre organisé. Un groupe de pensionnaires en promenade sur la route d'Ardange entraînent un jour leur surveillante, jeune religieuse, plus loin que prévu, presque jusqu'au village. C'est bientôt l'heure des vêpres. Il faudrait rentrer bien vite. Mais pourquoi les vêpres d'Ardange ne vaudraient-elles pas celles de la chapelle au Ribou ? Convaincue, la religieuse accepte cette solution sans réfléchir qu'on pourrait s'inquiéter au pensionnat. Au retour, lorsque le groupe, ravi d'avoir échappé à la routine dominicale, pénètre sous le porche, Sœur Marie-Thérèse est là, sur les marches de son bureau. Droite et raide, le regard sévère, et la religieuse coupable de cette escapade vespérale sera rappelée à moins de laisser aller. De grandes élèves, entraînées par l'ambiance, exigent aussi parfois respect et politesse des plus jeunes. C'est ainsi qu'une terminale fait redescendre l'escalier du dortoir à reculons à une jeune primaire qui ne lui a pas cédé la rampe.
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0: Bonsoir à tous, à la une de l'actualité. Face à la multiplication des cyberattaques, le gouvernement veut renforcer la protection de l'État. Sébastien Lecornu annonce la création d'une nouvelle unité spécialisée. Cette équipe pourra intervenir rapidement en cas d'attaque informatique grave contre un ministère. Le dispositif sera mis en place dans les prochains jours. La canicule du mois de juillet a pesé sur la mortalité en France. Entre le 3 et le 22 juillet, 1243 décès en excès ont été recensés selon Santé publique France. L'épisode de chaleur a touché 78 départements. Le corps calciné retrouvé il y a une semaine dans des vignes à Saint-Gilles, dans le Gard, est bien celui de Sonia Bellina, cette influenceuse de 29 ans disparue il y a quelques jours. Deux hommes ont été interpellés et placés en garde à vue et sont soupçonnés d'avoir participé directement ou indirectement aux faits. Une enquête est ouverte pour assassinat. SOS Racisme annonce avoir déposé 8 plaintes pour discrimination. L'association a mené une série de testings cet été dans des plages privées et des établissements de nuit du sud de la France. Vidéo à l'appui, elle parle de refus d'entrée ou alors de tarifs différents selon l'origine des clients. Ce serait le cas à Antibes, à Nice, Marseille ou encore Montpellier. Les professionnels concernés contestent ces accusations. Alain Palamiti est le président de l'UMI Antibes Jean Lépin.
1: Quand vous regardez les vidéos, vous arrivez et vous dites « je veux deux matelas au premier rang ». Mais au premier rang, il n'y a pas de place parce que c'est réservé. Ou même si des transats sont vides, ces transats ont été payés pour une durée de X comme une chambre d'hôtel. Par contre, le plagiste peut vous proposer une place sur le ponton si vous n'avez pas d'enfant, parce que c'est dangereux sur les pontons. Mais si la personne la refuse, on ne peut pas accuser un plagiste, il est raciste, parce qu'il a refusé une personne de couleur ou de confession différente.
2: Et pour vous, c'est une mauvaise interprétation, en fait.
1: Mais complètement. Nous sommes tous des commerçants. On accueille tout le monde.
0: Réaction au micro de Jacques Terrance. Une avancée prometteuse contre le cancer de la peau. Les laboratoires Merck et Moderna annoncent des résultats positifs pour leur vaccin expérimental à ARN messager contre le mélanome. Testé sur plus de 1000 patients, il a permis de réduire le risque de récidive lorsqu'il est associé à une immunothérapie. Le mélanome est l'une des formes de cancer de la peau les plus agressives, avec 300 000 cas détectés dans le monde en 2022. Enfin, coup dur pour Isaac Hadjar. Le pilote français de Formule 1 est forfait pour le Grand Prix du Pays-Bas prévu ce week-end. Le jeune pilote s'est blessé à un poignet lors d'un entraînement. Il sera remplacé chez Red Bull par le néo-zélandais Liam Lawson. Voilà pour l'actualité. Bonne fin de journée à tous.
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6: Alors, manufacture des gobelins, ce mot fait un peu rêver. Nous allons parler aujourd'hui de haute et basse lisse, de chaîne et de trame. Cette manufacture était à l'origine un atelier de teinture qui avait été créé par Jean Gobelin. Et qui a été racheté par Colbert, ministre donc de Louis XIV. Cette manufacture, maintenant, c'est un regroupement d'ateliers artisanaux, de tapisserie, peinture, orfèvrerie, ébénisterie, fonderie, gravure, enfin, il y a plein de choses. Et je suis très heureuse d'être en compagnie de Charlotte Courcelle, mayonnaise d'origine, et qui travaille depuis de nombreuses années maintenant à la manufacture des gobelins, après avoir fait tout un parcours que l'on retrouve dans la Mayenne au féminin. Tout un parcours, mais un parcours d'amour du tissage, en tout cas. C'était vraiment la base de votre choix. Ce que j'aurais aimé savoir aussi, une fois que vous intégrez l'école avec un concours, vous me disiez qu'il y a plusieurs ateliers, c'est-à-dire qu'on peut... Est-ce qu'on choisit tout de suite la création, la restauration, ou alors est-ce qu'on a une formation
7: Oui, dès le départ. Dès le départ, quand on postule à l'école, on doit dire si on veut être dans les ateliers de création ou de restauration. Et ensuite, de création dans l'atelier de tapis ou de tapisserie.
6: Ah oui, c'est vrai qu'il y a le sol et le mur.
7: Voilà.
6: Oui.
7: Et pareil pour la restauration, si on a envie d'être dans l'atelier de restauration, enfin tapisserie et tapis. Et ensuite, c'est en fonction du nombre de postes qu'on a une place, parce que c'est un concours d'entrée. Donc il y a un nombre de places limité, il y a un concours d'entrée. Et donc parfois, les choix ne sont pas forcément les bons. Certaines ou certains veulent la création en tapis, et puis finalement ont un poste en création, mais en tapisserie. ou ainsi de suite. Donc, mais bon, ça se choisit dès le début. Oui, oui.
6: Et ça, c'est ouvert aux personnes qui ont suivi la formation à l'école des Gobelins ou ailleurs, peut-être, non ?
7: Alors, la formation des Gobelins, elle est ouverte à tout le monde.
6: Oui.
7: Il faut juste avoir un niveau bac. Mmh. On peut rentrer sans le niveau bac, mais on est obligé de le passer pendant les 4 années d'études. Donc, il faut quand même le niveau bac, mais sinon, tout le monde vient d'horizons complètement différents. Certaines personnes ont déjà commencé un cursus artistique avant, comme moi, mais d'autres viennent de cursus complètement différents aussi.
6: Ça, mais vraiment... alors, moi, j'ai du mal à comprendre entre la tapisserie pour le mur et les tapis au sol, parce que les tapis au sol, on coupe les fils quand même, non ?
7: Oui. Oui, oui, c'est pas la même technique.
6: Tandis que les tapisseries au mur, les fils ne sont pas coupés.
7: Non, au mur, c'est vraiment du tissage. Voilà. Donc on passe chaîne, trame, un fil sur deux. Mmh. Alors qu'au sol, c'est des nœuds. Le tapis, c'est des nœuds donc, qui sont ensuite coupés et rasés. Après,
6: c'est très différent quand même, non ?
7: Oui, oui, c'est très différent. Les tapis, on a vraiment un volume, une hauteur de tapis.
6: Voilà, une épaisseur.
7: Alors que les tapisseries, c'est plat. Quand on observe une tapisserie, c'est vraiment du tissage très plat. Après, ce qui se ressemble, c'est les métiers à tisser. Parce que les métiers à tisser de tapis sont verticaux, comme les métiers à tisser de tapisserie haute lisse.
6: Oui.
7: C'est pour ça que parfois, quand on visite, on ne voit pas forcément la différence. Si on ne s'approche pas tout près, c'est vrai que c'est un peu difficile.
6: Et on peut toujours visiter la manufacture,
7: oui.
6: Et on voit les personnes travailler.
7: Oui,
6: c'est ça
7: en
6: qui est
7: semaine, alors c'est ouvert
6: mieux.
7: Tous les ans aux Journées du patrimoine au mois de septembre. Mmh. Mais sinon, il y a des visites organisées par l'organisme Cultival du mardi au jeudi, tous les jours, au Gobelin. Tout le monde peut s'inscrire et c'est des visites organisées dans 2 ateliers. Donc c'est aléatoire. Soit on va faire l'atelier de haute lisse et l'atelier de savonnerie. Donc l'atelier de savonnerie, c'est l'atelier de tapis. Soit les 2 ateliers de tapisserie. Les visites, c'est 2 ateliers.
6: Et pourquoi la savonnerie, d'ailleurs ?
7: La savonnerie, c'est parce qu'à l'époque, l'atelier de tapis avait été fondé dans une ancienne fabrique de savon sur la colline de Chaillot.
6: Oui, c'est un peu comme les Gobelins, ils ont pris le nom du...
7: Oui, exactement.
6: De l'atelier précédent de teinture.
7: C'est
6: et là,
7: ça.
6: C'est la savonnerie. Ah oui, d'accord, c'est renommé.
7: Et donc, c'est resté l'atelier de savonnerie. Mmh. Donc, la savonnerie est venue aussi au XVIIe siècle. Tout s'est centré au niveau des Gobelins. Mmh. Mais les ateliers de tapis étaient sur la colline de Chaillot. Les Gobelins, il y avait les ateliers de parisiens, donc il y avait les ateliers du Louvre, les ateliers des Gobelins. Mmh. Sous Henri IV, c'était comme ça. Et ensuite, c'est sous le règne de Louis XIV que tout s'est centralisé.
6: C'est Colbert qui a...
7: Au Gobelin, avec Colbert. Mmh. Oui,
6: d'accord.
7: Oui.
6: Et est-ce qu'on parle aussi de Beauvais ? Vous avez un lien... Enfin, il y a plusieurs endroits où on fait de la tapisserie en France.
7: Oui. Alors, Beauvais, ça dépend complètement du mobilier national, donc des Gobelins. Et en fait, à l'époque de Louis XIV, il y avait la manufacture royale à Paris qui faisait les grandes tentures, donc sur des métiers à tisser de haute lisse. Mmh. Et il avait développé une petite manufacture à Beauvais qui faisait plutôt de la tapisserie de basse lisse et qui faisait plutôt de la tapisserie d'ameublement, donc du siège, des paravents,
6: oui.
7: des
6: petits objets.
7: Voilà, des petits objets. Donc c'est pour ça que c'est devenu la tapisserie de Beauvais. Et petit à petit, on a réalisé des tapisseries au même titre que la tapisserie de haute lisse. Et donc, les ateliers de Beauvais sont venus petit à petit à Paris. Donc maintenant, on a les mêmes métiers à tisser à Paris et à Beauvais. Mais nous, dans notre atelier, quand on termine une tapisserie, le symbole qu'on met dessus, c'est manufacture de Beauvais. Donc, nous, on est Beauvais Paris, en gros.
6: Ah oui, d'accord.
7: Mais c'est la même chose. Les tapisseries qui sont tissées à Beauvais et les tapisseries qui sont tissées à Paris sur les métiers à tisser de basse lisse, c'est vraiment la même chose. Mmh. Un modèle qui va être acheté, à partir du moment où on a décidé qu'il allait être tissé en basse lisse,
6: Il
7: peut être fait à Beauvais,
6: voilà.
7: Ou à Paris, c'est la même chose.
6: Je rappelle aux auditeurs, donc la haute lisse, on travaille verticalement.
7: Oui.
6: Et la basse lisse, on travaille horizontalement.
7: C'est ça.
6: Sur un métier à tisser que les gens connaissent plus souvent.
7: Oui, ça ressemble au métier à tisser traditionnel. Mmh. Après, nous, c'est plus gros parce que c'est des métiers à tisser. Bon, les plus récents, là, sont du 19e, mais ils sont en fonte. Oh là les là plus là. Grands font 4 mètres de long. C'est des gros métiers à tisser.
6: Ah oui, on n'imagine pas du tout. Non, mais ça donne envie d'aller visiter
7: cette manufacture.
6: Ah mais oui, il faut venir visiter. Hein, vraiment. Ah oui, et alors, Et qu'est-ce que vous pouvez nous dire de Aubusson ou alors de, des tapisseries des Flandres? Est-ce qu'il y a beaucoup de différences en fait?
7: Alors, tapisserie des Flandres, c'est plutôt les tapisseries qui étaient répandues à l'époque, les tapisseries des mille fleurs, les tapisseries au Moyen-Âge, et c'est là que tout a commencé aussi dans la tapisserie. Donc, quand on parle des débuts de tapisserie à l'époque, tout se passait dans les Flandres.
6: Ah oui.
7: Et ensuite, on a entendu parler les premières évocations de tapisserie à Paris ou en France. C'était sous le règne de François Ier à Fontainebleau. Mais tout a commencé dans les Flandres et ensuite, tout le monde...
6: Et pourquoi dans les Flandres? Parce qu'ils rapportaient de la laine de leurs expéditions étrangères? Parce que la laine vient d'où?
7: La laine, elle vient un peu de partout. Nous, aujourd'hui, elle vient de Nouvelle-Zélande.
6: Ouais.
7: Donc, c'est là-bas qu'on essaye de trouver de la laine française, mais c'est très compliqué de trouver beaucoup de laine. Et la résistance de la laine n'est pas forcément toujours adaptée. Donc, pour l'instant, c'est en Nouvelle-Zélande qu'on trouve la meilleure laine. Mais après, à l'époque, ça venait beaucoup d'Italie. Ça venait beaucoup de toute l'Europe. Et c'est vrai que la Belgique et les Flandres étaient vraiment... c'était le noyau dur de...
6: Peut-être qu'ils avaient beaucoup de
7: moutons. De toute l'importation. Je sais même pas. C'est vrai que... Il y avait beaucoup de commerce dans cette région-là. Et aussi. Donc, tous les commerces, en général, se sont développés vraiment dans les Flandres.
6: Dans le nord de l'Europe, en tout cas.
7: Voilà. Et après, Aubusson, ça existe aussi depuis très longtemps. Mais ça a toujours été une cité de tapisserie, donc privée. Donc là, c'est Aubusson, c'est pas le même fonctionnement parce que c'est beaucoup d'ateliers, enfin, que des ateliers privés. Donc il y a une petite manufacture, mais sinon les gens ont leur métier à tisser chez eux et tissent à leur compte.
6: Ah oui.
7: Et donc c'est vrai que c'est un fonctionnement différent, mais ils font exactement la même chose finalement de la tapisserie. Ouais. Il y a juste les ateliers de restauration tapisserie qui eux dépendent du Mobilier National, donc appartiennent aux Gobelins.
6: Mmh. Et on tisse essentiellement de la laine. En tapisserie, on n'utilise que de la laine.
7: Nous, c'est essentiellement de la laine. Après, on a aussi d'autres matières. Ça peut être de la soie, du lin.
6: Vrai.
7: Par exemple, pour les couleurs, quand on a un modèle avec des couleurs très blanches, la laine est plutôt écrue. Donc, pour obtenir un vrai blanc, on utilise plutôt du lin. Après, pour obtenir de la brillance, ça va être de la soie. Donc, c'est surtout laine, soie, lin, que des matières naturelles. Et le coton, on en utilise un petit peu, mais surtout nous, c'est notre chaîne qui est en coton. Ça, c'est la différence qu'on a avec les ateliers de Haute-Lys, c'est que notre chaîne, donc les fils sur lesquels on va tisser, sont en coton, et en Haute-Lys, ils sont en laine. Et pourquoi? Parce qu'à l'époque, comme la Basse-Lys était un atelier qui faisait beaucoup d'ameublement, le coton était beaucoup plus résistant.
6: Ah oui.
7: Et donc, c'est resté comme ça.
6: Pour un siège sur lequel on s'assied toujours.
7: Voilà. Donc, aujourd'hui, ça arrive encore qu'on fasse du siège. Mmh. Et donc, les sièges sont forcément tissés dans les ateliers de Basse-Lys parce que notre chaîne est en coton. Mais sinon, si on nous montre une tapisserie de Haute-Lys et de Basse-Lys, si on ne va pas décortiquer sous les fils pour voir la chaîne, on est incapable de savoir
6: de faire la différence. On apprend vraiment plein de choses avec Charlotte Lissière à la Manufacture des Gobelins. Nous nous retrouvons après notre pause musicale.

0: Vous êtes toujours sur Fidélité Mayenne, art, culture et patrimoine. Je suis en compagnie donc de Charlotte Courcel, qui habite en Mayenne, mais qui travaille à la Manufacture des Gobelins. Charlotte est donc lissière. Et maintenant que nous avons un peu parlé technique, je voudrais qu'on aborde tous les projets sur lesquels vous avez travaillé et sur lesquels vous allez travailler. Vous commencez par ce que vous voulez, enfin, ce qui vous a le plus plu ou...
1: Alors, ce qui m'a le plus plu, pour l'instant, je dirais ma toute première tapisserie, parce que c'est vrai que c'est toujours un projet incroyable, une première tapisserie. Et en plus, c'était une tapisserie de 5 mètres sur 4 pour la Caisse des dépôts, donc pour un lieu précis. Parce que c'est vrai qu'on ne fait pas toujours des tapisseries pour des lieux. Parfois, on tisse une tapisserie à partir d'un modèle qui a été acheté en commission. Mais on ne sait pas où ça va aller après. Donc soit...
0: Ce sont des créations.
1: Oui, voilà. Ça rentre dans les collections du Mobilier National. Mmh. Et ensuite, ça part dans un monument, un établissement. Mais c'est vrai que quand, dès le départ, la destination est nommée, c'est encore mieux.
0: Oui, c'est très motivant.
1: Donc oui, là, dès le début, on avait été visiter la Caisse des dépôts pour nous montrer où est-ce que ça allait être installé. Et donc, c'était vraiment un beau projet, très coloré, très, très intéressant. Il y a un projet qui a duré 5 ans. Donc ça, c'était un beau projet que j'ai adoré. On a vraiment travaillé énormément sur la couleur. Oui, on était 2, 3 au début.
0: Oui.
1: Et puis 2 ensuite... Pendant
0: sur le même
1: ans.
0: Métier, alors.
1: Sur le même métier. En fait, comme on ne tisse pas d'un côté à l'autre, en fait, on tisse en forme, ce qui nous permet d'être plusieurs sur le métier à tisser. Sinon, si on devait faire un aller-retour de droite à gauche, ça serait impossible de tisser à plusieurs. Mmh. Alors que là, on tisse vraiment, on fait des petites formes. On monte à la même allure, mais on tisse chacun nos petites formes. Et puis,
0: un motif vraiment terminé. Quoi.
1: Oui, voilà. Et puis régulièrement... On switch, comme ça, la main, comme nos mains sont censées être identiques, mais pour qu'on ne s'aperçoive pas qu'il y a eu deux personnes à tisser sur une même tapisserie, il ne faudrait pas rester l'une à gauche, l'autre à droite pendant des années. Donc, on s'intervertit au fur et à mesure.
0: Et sinon, vous tissez comme l'écriture, de gauche à droite, c'est ça?
1: De gauche à droite ou de droite à gauche,
0: bah,
1: en fait.
0: De toute façon, quelque
1: vraiment, c'est la même chose. Ça, c'était mon premier projet, un projet très coloré. Donc, moi, c'est vrai que j'aime beaucoup les recherches colorées. Donc, ça m'a vraiment plu. Et ensuite, j'ai fait une deuxième tapisserie pour d'après une artiste qui s'appelle Aurélie Matigot. Et c'était à partir d'une photographie qu'elle avait repeinte sur une toile et rebrodée. Donc là, il y avait une certaine difficulté parce qu'il fallait reproduire en tapisserie une image peinte et brodée.
0: Oh là là.
1: Donc il y avait déjà du textile dans le modèle et il fallait ensuite tisser ce modèle-là. Donc c'était un challenge nouveau, mais qu'on a relevé à deux. On était deux sur cette tapisserie aussi. Et là, c'était un projet de 3 ans. Donc un peu plus court que 5 ans.
0: C'est quand même long.
1: Oui, mais quand même long. Mais un très beau projet aussi. Et celle-ci, par contre, je ne sais pas où elle est. Parce que parfois, on nous dit pas forcément où elle est. Et puis
0: c'est
1: aujourd'hui,
0: dommage,
1: du patrimoine,
0: oui.
1: On va visiter un établissement public et on se dit, ah tiens, c'est ma tapisserie. Donc celle-ci s'est terminée l'année dernière. Et là, je suis sur une tapisserie qui dure 1 an, donc qui sera terminée à la fin de l'année.
0: Ouais.
1: D'après un artiste italien, Giuseppe Pennone, qui est un grand artiste, qui est de l'Arte Povera, qui a été exposé à la Bourse, qui est exposé un peu partout en ce moment, mais qui est connu depuis de nombreuses années et qui a fait beaucoup de petites peintures. Et donc au Gobelin, on tisse un triptyque. Donc moi, je suis sur une des 3 tapisseries. C'est tissé avec de la soie. C'est tout un travail d'empreinte que l'artiste a fait sur des fonds colorés. Et donc il a travaillé sur des petites silhouettes faites avec ses propres empreintes qu'il a repeint au pinceau. Et donc toutes les empreintes sont tissées à la soie sur un fond de laine. La difficulté dans cette tapisserie, c'est de travailler la soie parce que c'est moins élastique que la laine.
0: Oui.
1: Mais c'est intéressant aussi.
0: Et puis, vous apprenez d'autres choses.
1: J'apprends autre chose.
0: Oui, c'est ça.
1: Et puis c'est un petit projet, donc un an, ça, c'est parfait aussi.
0: Oui, ça change.
1: Ça fait du bien parfois d'avoir des petits projets comme ça.
0: Et grand projet alors.
1: Et grand projet
0: qui vous attend.
1: Qui débute là au mois d'avril pour Notre-Dame de Paris, qui a commandé au Gobelin 7 tapisseries, 6 plutôt, qui vont être tissées et une qui sera tissée à Aubusson. Mmh. Et donc dans mon atelier en basse-lisse, on en tisse 2. Il y a la tapisserie sur le thème de Moïse qui commence là. Et moi, je vais être sur une autre tapisserie avec des collègues dans un mois sur la chapelle de Salomon. Donc on n'a pas encore le modèle.
0: Ah, Salomon.
1: Oui. Mais
0: ça
1: sera pour Salomon.
0: Le
1: modèle arrive au mois d'avril.
0: Et ce sont des tapisseries qui seront grandes ?
1: Ah, c'est des tapisseries qui vont faire 13 mètres carrés. C'est grandes tapisseries, oui. Des grandes tapisseries qui ont été dessinées d'après deux artistes, l'artiste Barceló et un autre artiste Hermitage. Mm-hmm. Barceló, c'est un artiste espagnol, catalan, et Hermitage, c'est un artiste anglais qui habite à Bali. Donc, deux artistes qui font des œuvres très colorées, mm-hmm. qui ont été choisies par le père Maxime qui s'occupe de tout le projet artistique de Notre-Dame.
0: D'accord.
1: Donc ils nous ont fait appel au Gobelin et on travaille avec eux sur ces projets-là.
0: Et ce père Maxime, par exemple, c'est lui aussi qui s'occuperait des vitraux ou autre chose ?
1: Alors lui, là, je crois qu'il s'occupe que de la partie textile.
0: Ah oui, que
1: si
0: textile.
1: Si je ne me trompe pas.
0: D'accord.
1: Donc, ils sont plusieurs à Notre-Dame. Après, peut-être qu'il s'occupait des vitraux, mais je ne suis pas sûre. Mmh.
0: Et est-ce que vous avez entendu parler aussi des fameuses tapisseries de notre cathédrale de Laval ?
1: Parce qu'elles
0: ont été démontées, elles ont été restaurées, et on n'est pas sûr qu'elles soient...
1: Oui, alors je n'ai pas de nouvelles de ces tapisseries, mais j'espère qu'elles vont être remises dans la cathédrale, parce que c'est dommage de les avoir enlevées. Après, si elles ont été enlevées pour être restaurées,
0: Tant mieux. Mais il faut qu'on les voie.
1: Oui.
0: Mais je crois que c'est pour libérer la place pour mettre ou remettre, je ne sais pas, un très beau chemin de croix.
1: D'accord.
0: Mais avec des tableaux très grands.
1: Ah.
0: Donc, peut-être pas la place pour tout le monde.
1: Oui,
0: dans
1: c'est
0: notre
1: sûr.
0: Cathédrale, elle n'est pas assez grande.
1: Alors, s'il n'y a pas la place, il faudrait trouver une autre cathédrale ou un autre endroit. Parce que c'est vrai que je trouve toujours ça très dommage de garder ces tapisseries en réserve sans les montrer. Mmh. Alors aujourd'hui, on a quelques expositions qui montrent les tapisseries. Mais c'est vrai que nous-mêmes au Gobelin, on en a beaucoup en réserve. Et c'est dommage de ne pas les montrer.
0: C'est vrai. Mais en fait, le but de la tapisserie, c'était aussi pour réchauffer les murs ou les pièces. Ou alors... des tentures pour séparer des pièces en deux, non ?
1: Alors, les deux, mais la première fonction de la tapisserie, c'était vraiment fonction de chauffage pour réchauffer les pièces dans les châteaux. Elles étaient vraiment...
0: Pour isoler.
1: Oui, mises sur tous les murs pour isoler. Mmh. C'est d'ailleurs pour ça que certaines ont été découpées au niveau des portes. Elles étaient installées sur tout le mur.
0: Oui.
1: Et pour que ça isole bien, sans qu'il y ait une petite découpe... Chaque tapisserie, il y en a beaucoup à l'époque, ont été découpées, donc on les voit dans... Il y a eu des projets de restauration sur les tapisseries, mais les portes, les fenêtres étaient découpées.
0: Donc on enlevait les morceaux de tapisserie.
1: On enlevait les morceaux. Elles étaient vraiment découpées au ciseau.
0: Mais quand on voit le
1: plein
0: temps
1: milieu.
0: Que vous
1: oui,
0: mettez
1: oui.
0: à tisser.
1: Ah oui, c'est fou. Après, il y a eu l'époque des entre-fenêtres, où là, il y avait vraiment des tapisseries qui étaient adaptées au mur et entre les fenêtres.
0: Ah, c'est bien.
1: Mais c'est vrai qu'il y a eu beaucoup de tapisseries découpées pour installer dans les châteaux.
0: Mmh.
1: Et ensuite, c'est devenu des cadeaux diplomatiques aussi, avec des tapisseries à l'époque de Louis XIV. Il y avait beaucoup de cadeaux diplomatiques, même après, sous Napoléon.
0: C'est facile à transporter.
1: C'est assez lourd, quand même.
0: Oui, mais ça ne prend pas une place énorme comme...
1: Comme
0: un gros meuble ou
1: c'est non si c'est quand même ça
0: imposant.
1: C'est quand même imposant parce que une tapisserie qui fait quelques mètres de enfin
0: ouais,
1: même 5
0: vrai.
1: Mètres de long, elles sont roulées, elles sont jamais pliées, donc c'est lourd. Nous, je sais que quand on fait une tombée de métier, donc quand les tapisseries sont terminées, on a tout un organisme qui vient qui porte la tapisserie parce que c'est lourd, qui les transporte.
0: Ah,
1: on
0: oui.
1: a tout un magasin de transport, en fait, qui s'occupe du transport des meubles, des tapisseries, qui prévoit des emballages spécifiques aussi. Et puis, elles sont restaurées. Il faut qu'elles soient maintenues dans des environnements pas trop chauds, pas à la lumière. S'il y a la moindre... suspicion de mites, par exemple. Elles sont envoyées dans des énormes réfrigérateurs où elles restent pendant minimum un mois. Donc, après, les laines sont traitées. Toutes les laines, avant d'être teintes, elles sont traitées anti-mites aujourd'hui. Donc, normalement, il n'y a pas de problème à ce niveau-là.
0: Si on a un problème, par exemple, de mites avec un tapis, on peut le mettre, vous dites, au réfrigérateur ou au congélateur ?
1: Oui, le congélateur, ça, le froid, ça...
0: Il suffit d'un mois ?
1: Nous, les grandes tapisseries, en tout cas, elles sont un mois au frais. Mmh. Et ensuite, ça tue les mites.
0: Mmh. Ça, c'est bon à savoir si on a une petite tapisserie. Et alors, si moi, je fais un projet de tapisserie que je veux faire réaliser par les Gobelins, c'est pas possible.
1: Ah non. Non. Là, pour le coup, il faut aller à Aubusson.
0: Il faut que l'État m'achète mon projet.
1: Oui, c'est
0: que
1: ça.
0: Que je passe en commission.
1: Et en même temps, si l'État achète le projet, tous les projets ensuite appartiennent à l'État.
0: L'État, oui.
1: Alors, c'est le nom de l'artiste. Mmh. Donc, ça fait quand même de la publicité et une œuvre qui est au nom de l'artiste, mais qui appartient à l'État et qui ensuite est en dépôt dans les endroits multiples où ça va être exposé, donc dans des châteaux, dans des établissements
0: publics,
1: un ministère, public.
0: Sinon, je peux faire réaliser, vous dites, à Aubusson, alors.
1: À Aubusson,
0: oui, ces fameux ateliers privés.
1: Voilà. À Aubusson, là, oui, là, c'est privé.
0: Et est-ce que vous connaissez des très belles tapisseries en Mayenne qu'on peut aller admirer ? Je pensais, par exemple, à la chapelle Saint-Crépin-Lévron, où il y a des très belles tapisseries.
1: Ah, mais j'ai jamais été.
0: Et ça vaut le coup. Alors, est-ce que c'est les tapisseries des Flandres, d'Aubusson ? Bon, avec des scènes bibliques, mais assez grandes, oui, qu'on peut voir. En
1: d'accord.
0: Tout cas. Mais il y en a pas beaucoup, je pense, en Mayenne.
1: Non. Après, en Mayenne, je sais que dans les Pays de la Loire, il y en a dans les châteaux, Chambord, tous les châteaux des Pays de la Loire, Azay-le-Rideau aussi.
0: C'est vrai, oui.
1: Là, pour le coup, et puis c'est beaucoup de tapisseries, essentiellement des Gobelins, et pareil pour le mobilier. Bon, Chambord, il n'y a pas de tapisserie, c'est très vide, Chambord, parce que comme c'était un château où les rois passaient et partaient, c'était très...
0: Ils transportaient leurs meubles. C'est,
1: oui, voilà. C'est resté comme à l'époque, sans meubles. Ouais, mais par contre, tous les autres châteaux des Pays de la Loire, on peut admirer les tapisseries.
0: Oui, et puis sinon, on peut venir donc visiter
1: la
0: manufacture de
1: la manufacture. Alors, quand c'est les visites de semaine, c'est les ateliers de création, donc tapisserie, tapis. Mais aux journées du patrimoine, tous les ateliers sont ouverts. Donc, on a aussi les ateliers d'ébénisterie, de lustrerie, du mobilier, les réserves. Donc là, c'est vraiment une visite entière. L'atelier de teinture,
0: vous nous conseillez, j'imagine, cette visite-là.
1: Ah oui, alors c'est une journée, oui. C'est un week-end, donc il y a beaucoup de monde. Mais c'est vrai que c'est super parce que c'est ouvert une fois par an. Et on n'imagine pas tout ce qu'on peut voir dans l'enceinte des Gobelins. Puis c'est vraiment d'époque. On a encore l'ancienne chapelle, les petites cours. À l'époque, les lycéens vivaient sur place. Il y avait comme un petit village, une petite boulangerie, des appartements. Donc c'est vrai que c'est magnifique de travailler dans un endroit comme ça, j'imagine. En plein cœur de Paris.
0: Ah oui.
1: En plus.
0: Bon, on a de la chance de vous avoir pour que vous puissiez nous raconter tout ça à un monde que peu de gens connaissent finalement.
1: Oui,
0: donc c'est à découvrir.
1: C'est vrai.
0: Merci beaucoup en tout cas Charlotte. Et j'espère à une prochaine fois sur nos ondes pour continuer à parler d'art. Et de textile. Merci
1: beaucoup.
0: Avec
1: plaisir. Merci beaucoup.
0: Au revoir.

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8: Cette émission Regarde ailleurs donne la parole à ceux que je rencontre sur mon itinéraire de photographe voyageur, des personnes que je trouve souvent inspirantes, belles par leur choix de vie. Et je me suis arrêté dans un monastère bouddhiste, le monastère de l'Erabling, où j'ai rencontré Jigme, un moine suisse qui a choisi de vivre ici dans ce temple pour suivre la voie du bouddhisme tibétain. J'ai adoré prendre le temps d'échanger avec lui pour en savoir plus sur ses choix de vie. Donc voilà, on est dans un petit chalet. Je suis avec Jigme au temple de l'Erabling. Donc on va prendre le temps de se rencontrer pour poser une dimension un peu visuelle à l'auditeur qui nous écoute. Donc sur la table, un café, du thé, du chocolat. Une bibliothèque à ma gauche avec plein de livres, notamment sur le bouddhisme. Donc Jigme, toi tu es lama ?
9: Je suis simplement moine, oui. Moine de tradition tibétaine, bouddhiste de tradition tibétaine, oui.
8: La différence entre un moine et un lama ?
9: Alors un lama, c'est un enseignant. Quelqu'un qui partage les enseignements du Bouddha. Et un moine, c'est quelqu'un qui a pris des vœux monastiques. Alors, on connaît bien sûr le Dalai Lama, qui est un moine et qui aussi donne des enseignements. Et il y a certains moines ne donnent pas forcément d'enseignements. Donc moi, je me considère simplement comme un moine.
8: Ok, Jigme. Et bon, on va revenir un peu sur ton histoire, sur ton parcours. Bah, parce que t'as pas l'air très tibétain d'apparence. Alors peut-être dans ton cœur, si. Mais j'imagine qu'à un moment donné, donc tu es suisse hein, d'origine. Comment est-ce qu'on en devient à choisir la vie monastique en suivant les préceptes du bouddhisme tibétain ? Donc je veux bien que tu reviennes un peu sur ton itinéraire de vie personnelle et qu'on voit ensemble ce qui s'est passé dans ton parcours.
9: Donc je suis né effectivement en Suisse, dans la région de Fribourg. Donc je suis né à Fribourg et ensuite j'ai vécu pas mal de temps à Genève. Et puis quand j'étais jeune, mon père m'a donné à l'âge de 13 ans des bases, les premières instructions de méditation que j'ai reçues à l'âge de 13 ans dans la tradition zen, la tradition japonaise, une des traditions japonaises. Et par la suite, bien sûr, ayant reçu ces enseignements, je les ai mis un petit peu en application et puis la vie a fait en grandissant que je les ai un petit peu oubliés, mis de côté. Et vers l'âge de 25 ans, j'ai eu de gros problèmes de santé. Et je suis revenu à ces fondamentaux dans la tradition bouddhiste en général. J'ai beaucoup lu, j'avais du temps pour découvrir un petit peu, pour essayer de chercher ce qui allait m'intéresser. Et puis j'ai très rapidement eu j'ai senti un contact assez privilégié avec la tradition tibétaine et principalement le personnage du Dalai Lama, qui m'a beaucoup touché. Pourquoi ? Parce que je trouvais que avec tout ce que ce peuple a vécu, l'invasion chinoise, les difficultés de l'occupation chinoise par la suite, la réponse principale qui a été donnée, c'était une réponse pacifique. Et je me suis dit, tiens, si ces gens qui ont vécu des choses extrêmement difficiles peuvent travailler avec leur esprit, avec leur cœur, en essayant de trouver des solutions, mais d'une manière pacifique, je pense que leur message est quand même extrêmement profond et vaut la peine d'être découvert. Donc, je me suis mis un peu à chercher. Bien sûr, j'avais une formation professionnelle, j'étais bien ancré dans la vie à l'époque, dans la vie mondaine, comme on va l'appeler. Mais donc, par la suite, je me suis d'abord intéressé à la cause politique tibétaine. J'ai fait partie de quelques mouvements de soutien au peuple tibétain. Je me suis retrouvé dans des manifestations devant les ambassades chinoises, à Berne ou à Genève, et j'étais engagé de ce côté-là. Et puis petit à petit, on organisait aussi dans l'association dont je faisais partie, on organisait des enseignements de différents lamas qui passaient par la Suisse. Et de fil en aiguille, en recevant ces enseignements, j'ai vu que ça m'a touché et que c'était un choix de vie qui me correspondait. Et finalement, j'ai fait une retraite de 3 ans, après avoir bien sûr reçu des enseignements, après avoir un peu assis les préceptes de la tradition bouddhiste. J'ai fait le saut, j'ai fait une retraite de 3 ans et je me suis installé ici à l'Erabling dans le sud de la France, près de Montpellier. Et après la retraite de 3 ans, j'ai été ordonné par le Dalai Lama. Je suis donc devenu moine à ce moment-là. Ça fait maintenant 15 ans que j'habite ici et ça fait presque un peu plus de 11 ans que je suis moine. Ouais.
8: Donc au tout début, c'était vraiment la sympathie pour la cause tibétaine qui t'a amené vers la philosophie, vers la spiritualité du bouddhisme. Tu disais, tu te retrouvais devant les ambassades à faire des manifestations avec différentes ONG, donc on va peut-être quand même le rappeler dans cette émission. Donc en 59, le Dalai Lama a dû fuir le Tibet, est parti en exil, a traversé l'Himalaya pour créer un gouvernement en exil qui aujourd'hui est basé à Dharamsala, Makleogang, dans le nord de l'Inde, dans les montagnes himalayennes, et n'a depuis 1959 jamais pu retourner au Tibet, qui est aujourd'hui une province chinoise.
9: Voilà, effectivement. Le Tibet est maintenant considéré comme étant une province chinoise, oui.

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5: Donc militant de première heure, tu rencontres cette philosophie, cette sagesse. Tu choisis de faire une retraite de 3 ans et tu deviens moine. Mais c'est un choix quand même qui est assez radical dans une vie.
6: Donc effectivement, je vous avais dit un peu plus tôt que j'avais eu des problèmes de santé quand j'étais assez jeune. Et là, je pense que ça m'a... Les priorités sont devenues assez claires. J'ai ressenti un message très profond qui me disait soit change ou soit... il y a des chances que tu vas mourir. Donc, à partir de ce moment-là, je me suis dit, mais qu'est-ce qui est important dans la vie ? Est-ce que c'est vraiment important de passer ma vie à vraiment m'impliquer dans une société orientée vers le travail ou vers le fait d'accumuler des biens matériels ? Ou est-ce que je veux simplement vivre peut-être un peu plus simplement ? Même beaucoup plus simplement, mais simplement essayer de travailler un petit peu sur mon esprit, essayer de devenir un peu une meilleure personne, en tout cas essayer de le faire. Mais à ce moment, le choix était assez rapide, oui.
5: Vivre simplement pour que tous puissent simplement vivre, Gandhi. Tu parles de problèmes de santé, de ce qu'on peut dire que la spiritualité t'a guéri ou t'a soigné. Je vois pas comment est-ce que le fait de choisir une voie spirituelle et monastique peut guérir ou peut soigner.
6: Oui. J'attribuerais pas forcément le fait de suivre une voie spirituelle à la guérison, mais ça m'a aidé à relativiser énormément de choses. Donc avoir moins de stress, par exemple, se faire moins de soucis par rapport à certaines situations. Toutes ces choses-là, c'est des choses qui n'ont pas de prix parce que ça amène une forme de paix intérieure, une forme de bien-être. Et quand on est bien avec soi-même, j'imagine que ça a un lieu, ça peut être ça va avoir un impact sur notre santé physique aussi, mais pas forcément. On a les gènes qu'on a, donc on n'est pas forcément égaux par rapport à la maladie. Je dirais pas que l'un et l'autre sont liés, mais il y avait vraiment un besoin de changement de vie, effectivement.
5: Mmh. Une forme de recentrage.
6: Voilà, une forme de recentrage, oui.
5: Qu'est-ce que c'est être moine tibétain ?
6: Être moine tibétain, dans la tradition tibétaine, parce que moi, je ne suis pas un moine tibétain, je suis un moine suisse. c'est d'abord de prendre des vœux monastiques. Qui vont nous permettre de simplifier énormément notre vie. On va dire que 50% de nos problèmes vont être éliminés en prenant des moines monastiques, mais 25% de nouveaux problèmes vont être ajoutés. Donc le gain va être de 25%, ce qui est pas mal déjà en fait. Donc on va prendre ces vœux-là et ensuite on va simplement créer de l'espace, de l'ouverture pour pouvoir étudier et pratiquer dans la tradition bouddhiste. Et comme on a une vie de célibat aussi, comme ça se fait aussi dans certaines traditions chrétiennes, comme dans l'orthodoxie ou dans le catholicisme.
5: C'est ça les 50% de problèmes en moins ?
6: Ça, je ne sais pas, je ne saurais pas vous le dire, je ne veux pas trop m'avancer. Mais le fait de s'habiller, par exemple, tous les jours de la même manière, c'est quand même beaucoup plus simple que de passer un peu de temps à faire du shopping et à se demander ce qu'on va porter. Tout simplement ça, par exemple. Ouais. Mais le fait de ne pas avoir une vie de famille, j'entends d'avoir une famille, des enfants, etc., ça amène pas mal ça libère quand même pas mal de temps et ça permet d'être plus présent pour d'autres personnes aussi. Effectivement, ouais.
5: Je veux bien que tu reviennes sur ces 50% de problèmes en moins et 25% de bénéfices. Qu'est-ce qu'on perd et qu'est-ce qu'on gagne en devenant moine ?
6: On gagne beaucoup, beaucoup de temps. On gagne beaucoup. La vie est beaucoup plus simple. On a beaucoup moins de projections par rapport aux personnes qu'on rencontre, par exemple. Pourquoi ? Parce qu'on a moins d'attentes. Et je pense que les autres ont peut-être aussi moins d'attentes envers nous-mêmes. Donc je pense que les liens sociaux sont plus clairs, à mon avis. Donc ça, c'est très agréable, d'une certaine manière. D'une autre part, les difficultés qu'il peut y avoir, c'est par exemple le fait de ne pas manger après le repas de midi, par exemple. C'est un des vœux qu'on prend de ne pas manger le soir. Et ça, c'est pas toujours facile, par exemple. Ou le fait de ne pas avoir... bien sûr, aussi de vie amoureuse, c'est quand même quelque chose qui est pas facile non plus à aborder. Le fait de ne pas boire d'alcool, par exemple, un bon petit verre de rouge avec un bon fromage et un bout de pain, c'était un repas que j'adorais. Ben maintenant, ben voilà, il n'y a plus que le fromage et le pain. Mais en fait, on voit aussi que c'est des petites choses qui sont pas si importantes finalement. C'est pas le Ça peut être des petits plaisirs, mais passagers comme ça, mais finalement, au fil et à mesure que le temps passe, on voit que ce n'est pas les choses les plus importantes dans la vie aussi.
5: Est-ce qu'on peut revenir sur les vœux qu'on a faits ?
6: Alors, dans la tradition tibétaine, on prend des vœux monastiques pour la vie. Donc, quand on s'engage à prendre des vœux monastiques, on les prend pour la vie. Ce qui n'est pas forcément le cas dans toutes les traditions bouddhistes, dans la tradition thaïlandaise, par exemple, ou Theravada. On peut prendre des vœux monastiques pour une journée, par exemple, même, ou pour une semaine, ou un mois, ou une année. Dans la tradition monastique tibétaine, c'est pour la vie. Mais par contre, si on voit qu'on n'arrive pas à tenir ses vœux, on peut aussi les rendre. Donc il vaut mieux rendre ses vœux plutôt que les briser. Et ça se fait assez régulièrement. Une fois qu'on a rendu ses vœux, on peut les reprendre deux fois. Deux fois, ouais.
5: On va simplement donc aborder peut-être les différents types de bouddhisme. Tu parles de bouddhisme thaïlandais, bouddhisme tibétain. Donc on parle de Himayana et Mahayana, un petit véhicule et grand véhicule. Est-ce que tu peux simplement débroussailler tout ça, nous expliquer les différents types de traditions bouddhistes ?
6: Alors je pense que c'est d'abord important de revenir à la source. La source de ces enseignements, c'est le Bouddha. Le Bouddha qu'on appelle parfois Shakyamuni. Shakyamuni, ça veut dire le sage du clan des Shakyas, qui est un royaume qui se situe dans le nord de l'Inde ou le sud du Népal actuel. Et c'est lui qui a commencé à enseigner cette voie il y a 2600 ans. Et puis, par la suite, il y a eu des différents courants qui ont apparu. Puisque, bien sûr, le bouddhisme s'est diffusé en Inde, mais aussi au Sri Lanka, dans le Nord, au Tibet, bien sûr, et puis en Chine, en Corée, jusqu'au Japon, par exemple, et maintenant aussi un peu partout dans le monde, même ici en France. Et au fur et à mesure que effectivement, ce chemin a pris un petit peu de l'ampleur et de l'essor et a découvert d'autres cultures, eh bien, il s'est aussi associé à ces cultures en prenant une image un peu plus culturelle d'un pays à l'autre. Le message est quasiment le même dans toutes les différentes traditions, mais aussi, bien sûr, comme on est des êtres humains, on a des appréciations qui sont différentes, donc on va peut-être mettre l'emphase plus sur l'étude ou plus sur la pratique pour certaines écoles. Et d'autre part, on va... dans les écoles du véhicule fondamental, comme on l'appelle aujourd'hui, ou le véhicule dans la tradition Theravada, on mettra plus l'emphase aussi sur la libération pour soi, tout en ayant aussi, bien sûr, une approche d'aide envers autrui. Le véhicule du Mahayana, ou le grand véhicule qui est présent dans le Nord, principalement en Chine, en Corée, au Japon, etc., principalement l'emphase sur la libération de soi-même pour aider autrui aussi. Il y a ces deux aspects. L'aspect de la sagesse où on veut libérer se libérer soi-même, se libérer de la souffrance, mais aussi aider les autres. Une fois qu'on s'est libéré soi-même, on deviendra plus utile pour les autres. Et dans la tradition tibétaine, qui est principalement ancrée aussi dans le véhicule du adamantin ou le Vajrayana, il y a des moyens habiles qui sont un peu différents. On va réciter des mantras, par exemple, mais l'intention est la même. L'intention de souhaiter atteindre l'éveil pour le bien de tous les êtres est l'approche principale.

Donc Jingmei, je suis avec toi dans le temple l'Erabling, quelque part dans l'Hérault, hein, pas trop loin de l'Odève. Mais je me posais la question, oui, tu parlais avant des vœux. Est-ce que tu peux me parler des vœux à faire?

0: société. Le vœu de ne pas tuer, par exemple. Le vœu de ne pas mentir. Le vœu de ne pas se faire souffrir. Il y a un aspect dans la tradition monastique aussi, le vœu de ne pas avoir des relations sexuelles, par exemple. Donc voilà un petit peu tout ce qui... Donc ces vœux sont liés au corps et à la parole. Donc ça, c'est quelques vœux principaux, mais qu'on retrouve aussi dans d'autres traditions, bien sûr dans la tradition chrétienne, mais aussi dans notre société de tous les jours, en fait.
1: Et comment ça s'est passé? Donc, tu as fait le choix de partir en Inde, à Dharamsala, dans ce but où tu étais en voyage en Inde. C'était la première fois que tu allais là-bas. Est-ce que tu peux revenir un peu sur cette époque de ta vie?
0: Ça se fait de manière assez simple, d'une certaine manière. Il faut simplement... Moi, ça faisait déjà un peu plus d'une dizaine d'années que je suivais les enseignements bouddhistes. Je sortais d'une retraite de 3 ans. Et en fait, j'ai pris contact avec le bureau le bureau privé du Dalai Lama, qui organise des ordinations chaque année à Dharamsala, effectivement. Je connaissais l'Inde, j'y étais déjà allé quelques fois, donc j'arrivais pas en terre inconnue.
1: Tu y avais été dans le passé, dans quel but, dans quel cadre?
0: Par plaisir, et aussi pour passer un peu de temps aussi dans la communauté tibétaine. À l'époque, je faisais aussi des parrainages dans ce qui s'appelle les TCV, Tibetan Children Village, c'est-à-dire des villages d'enfants orphelins qui sont organisés et pris en charge par le gouvernement tibétain en exil et qui permettent de donner une éducation à des enfants qui ont perdu leurs parents. Et là, on peut sponsoriser des enfants, on peut sponsoriser des projets aussi, et là ça m'a permis aussi d'aller visiter, de voir comment ça se faisait sur place.
1: Donc ça, c'était avant l'ordination et avant ta vie monastique, hein. Voilà. C'était plutôt en tant que voyageur, mais déjà avec un intérêt particulier pour le bouddhisme.
0: Oui, tout à fait. Et ensuite, donc on peut pas vraiment prendre des vœux monastiques comme ça du jour au lendemain, c'est un petit peu difficile. Donc ce qui est proposé par le Dalai Lama, c'est d'abord de faire une retraite pendant un mois où on va apprendre les règles de la vie monastique et apprendre à se comporter comme un moine aussi. Et apprendre les vœux aussi.
1: Donc tu es libre de quitter la communauté ici, à la Sangha, comme tu veux, quand tu veux, pour voyager la durée que tu souhaites.
0: Voilà, oui, tout à fait, il y a une grande ouverture par rapport à ça. Pour autant que ça ne mette pas en difficulté aussi le fonctionnement ici à l'Erabling.
1: Je me pose une question d'ordre économique. Tu disais avoir une vie simple ici, donc quelque part, ben voilà, t'as pas la question du vêtement, hein. Tu portes la robe la même tous les jours, que tu laves bien sûr entre-temps, mais tu as plein de petites préoccupations matérielles qu'on n'a pas quand on choisit la vie monastique. Mais comment est-ce que tu souviens quand même économiquement à tes besoins? Comment ça se passe quand on est moine?
0: Ici, alors, on a la chance d'être très bien pris en charge. On est logé, on est nourri, et puis les frais d'assurance sont pris en charge, ce qui correspond à la sécurité sociale. Donc, et puis on a un petit peu d'argent de poche par mois, donc ce qui nous permet de subvenir à nos besoins essentiels. Voilà, donc c'est OK. Et ensuite, moi, j'ai un petit peu d'argent de côté, donc ça me permet j'utilise cet argent pour voyager aussi, un peu. Pour aller trouver ma famille, par exemple, pour rentrer en Suisse aussi. J'ai plus la chance d'avoir mes parents, ils sont décédés dernièrement, mais j'ai eu par contre la chance de pouvoir aussi les accompagner, de passer du temps avec eux quand ils étaient en fin de vie, d'être là pour prendre soin d'eux quand ils avaient besoin de moi. Donc ça, c'était aussi une grande chance.
1: Je veux bien qu'on parle de ce point-là, de la mort. Après, là, j'ai à côté de moi le livre tibétain de la vie et de la mort de Sogyal Rinpoche, qui est, je crois, relativement lié ici à l'Erabling. On en parlera un peu plus tard. Une question que je me pose à titre personnel, le bouddhisme, spiritualité ou religion?
0: Alors ça, c'est une question franco-française. Mais c'est intéressant, il faudrait mettre des définitions sur le mot spiritualité, il faudrait mettre une définition sur le mot religion. Parfois, on dit aussi, est-ce que le bouddhisme est une religion ou une philosophie? On peut aussi se poser cette question. Je pense qu'il y a tous ces aspects qui sont présents dans le bouddhisme. Quand on pose la question au Dalai Lama, je l'ai entendu répondre de cette manière. Il dit ceci, il dit, semble-t-il, que pauvre,

0: pauvre bouddhiste, ni une philosophie, ni une religion, mais plutôt une science de l'esprit. Donc il y a cet aspect de transformation de l'esprit qui est vraiment important dans l'essence du bouddhisme.
1: On peut peut-être dire, dis-moi si je me trompe, mais c'est plus de l'ordre de la philosophie pour le laïc qui va s'intéresser au texte, qui va lire des bouquins sur le bouddhisme, mais c'est peut-être plus une religion pour celui qui va réellement faire les choix, comme toi, de vœux monastiques.
0: C'est une façon de voir les choses. Moi, je pense qu'il faudrait voir. Un jour, j'avais discuté avec un prêtre et je lui avais demandé quelle est la définition étymologique du mot religion. Et il m'a dit, il m'a donné le nom latin que j'ai oublié, mais ça vient du fait de se relier, en fait, pour le christianisme à Dieu, par exemple. Dans le bouddhisme, ce qui est intéressant, c'est qu'il n'y a pas de notion de Dieu, en tout cas pas de notion de Dieu créateur. Donc, dans le bouddhisme, on ne va pas se relier à une déité extérieure qui va nous amener à une forme de libération. La libération vient de nous-mêmes. Il n'y a que nous qui pouvons arriver à nous libérer de la souffrance et des causes de la souffrance. Et elle ne peut pas venir de l'extérieur. Par contre, le Bouddha et son enseignement nous montrent le chemin qui nous amène à cette cessation. Cette cessation de la souffrance. D'ailleurs, le Bouddha disait, je vous montre le chemin, mais je ne peux pas vous libérer, c'est à vous de le suivre. Et vous êtes vous-même, c'est vous qui allez vous libérer, et non pas, elle ne va pas venir de l'extérieur, cette libération.

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1: Je te demandais si le bouddhisme était une philosophie, une spiritualité ou une religion. Tu as eu cette réponse que j'aime beaucoup, c'est une science de l'esprit. Mais si je te pose la question, qui est Dieu ou où est Dieu? Quelle est ta vision ou ta définition de Dieu?
4: Oui, ben justement dans le bouddhisme, il n'y a pas de notion de Dieu. Il n'y a pas de notion de Dieu créateur. Mais par contre, on peut se dire... Il y a une notion peut-être un peu plus profonde qui faudrait se poser la question, qu'est-ce que Dieu effectivement? Est-ce que c'est un personnage barbu comme ça à l'extérieur ou c'est quelque chose de beaucoup plus profond? Est-ce que c'est quelque chose qui est relié avec notre bonté fondamentale, avec notre véritable nature qui est présente, cette sagesse qui est présente en chacun de tout le monde? Dans ce cas-là, nous, on donnerait la définition de Dieu comme étant la véritable nature de notre esprit, cette bonté fondamentale qui est présente en chacune d'entre nous. Donc là, on peut faire des ponts, on peut se relier avec d'autres traditions, j'imagine. Mais il faut toujours être très prudent quand on veut créer des liens, quand on entre par exemple dans le dialogue interreligieux. C'est vraiment important d'être bien ancré dans sa propre tradition et de pas être trop dans le. C'est important de ne pas voir les vues qui nous séparent ou les vues différentes qu'on peut avoir, mais c'est plus important de voir ce qui nous relie. Et les messages principaux qu'on trouve dans toutes les traditions, c'est les messages d'amour, de bienveillance, de compassion, qui sont vraiment des traits d'union qui sont extrêmement forts. Et c'est par là qu'il faut se relier.
1: J'en reviens au grand sujet de la vie, qu'est la mort. Tu me disais que tu as perdu tes parents, mais tu les as accompagnés. Quels enseignements tu as envie de partager ici avec nous sur ce sujet tabou, en fait, qu'est la mort?
4: Je pense que parfois on se dit, mais comment faire? Qu'est-ce qu'il faut faire avec quand on accompagne ou quand on est proche d'une personne en fin de vie? Et c'est, je pense, la mauvaise question qu'on se pose. Je pense qu'à ce moment-là, il faut cesser de faire et il faut plutôt être. Il faut être présent, il faut accompagner. C'est intéressant, quand on est proche de personnes en fin de vie, quand on n'est pas juste et qu'on n'est pas vraiment présent pour la personne, on reçoit en tout cas moi j'ai reçu des messages très forts des personnes que j'ai accompagnées qui me disaient, mais là qu'est-ce que tu fais quoi? C'est pas ça dont j'ai besoin, j'ai juste besoin que tu me tiennes la main, ou j'ai juste besoin que tu me fasses un café, que tu me fasses un petit massage ou des choses toutes simples, en fait. Donc, quand on est dans l'accompagnement des personnes en fin de vie, il faut vraiment être présent, il faut être dans l'écoute et il faut un peu s'abandonner, quoi. Simplement un peu s'abandonner et puis demander ce dont la personne a besoin, parce qu'il y a cette sagesse tout à fait ordinaire. Et si on est présent pour écouter cela, alors ça peut vraiment aider la personne qui vit ces moments douloureux. Parce que la mort, c'est aussi la douleur, c'est la souffrance. Ça peut être la souffrance physique, mais je crois que grâce au merveilleux personnel soignant, ça peut être pris en charge, surtout avec les soins palliatifs, par exemple. Il y a vraiment de très très bons moyens pour atténuer, si ce n'est éliminer, la souffrance physique. Mais il n'y a pas que la souffrance physique, il y a aussi la souffrance de perdre tout ce qu'on a, en fait. Tout ce qu'on est aussi. Au moment de la mort, on va perdre tout ce qu'on est, on va perdre notre statut social, on va perdre nos capacités physiques, on va perdre notre compte en banque, on va perdre notre famille, on va perdre notre ami, on va perdre tout ce qu'on a et tout ce qu'on est. Donc il peut y avoir des moments difficiles, et ça peut être accompagné par des formes de frustration et de peur, d'angoisse même. Et là, pour quelqu'un qui n'a pas une force intérieure, c'est parfois vraiment, vraiment très, très, très, très difficile à vivre. Et là, ce qu'on peut être, ou en tout cas ce qu'on peut offrir en tant qu'accompagnant, c'est ce soutien, c'est cette paix, c'est cette bienveillance, c'est surtout cet amour que chacun d'entre nous avons besoin, en fait.
1: Je te repose la question, donc elle est très naïve, mais pourquoi est-ce qu'on a peur de mourir?
4: Moi, je pense qu'on a d'abord peur de l'inconnu. On a peur de l'inconnu, on a peur de ce qui nous attend. Et on a peur de... Je pense qu'il y a, on perd le contrôle quand on est en train de... Quand on est en fin de vie, on perd tout contrôle. Tout ce qu'on a... Tout ce qu'on était capable de manipuler quand on en avait encore, quand on est en pleine possession physique et mentale de nos, eh bien, on perd tout ça. Et ça, c'est pas facile de perdre le contrôle.
1: Merci, Jigme.
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1: Merci à tous pour votre écoute. L'émission que vous venez d'entendre s'appelle « Regarde d'ailleurs ». Ce podcast donne la parole à ceux que je rencontre sur les routes du monde dans le cadre de mon activité de photographe voyageur. Je pars de l'idée qu'une personne, le parcours de vie d'une personne peut en inspirer beaucoup d'autres et j'aime pouvoir récupérer tous ces témoignages souvent très inspirants. Belle journée à tous !

0: Bonsoir à tous. À la une de l'actualité, face à la multiplication des cyberattaques, le gouvernement veut renforcer la protection de l'État. Sébastien Lecornu annonce la création d'une nouvelle unité spécialisée. Cette équipe pourra intervenir rapidement en cas d'attaque informatique grave contre un ministère. Le dispositif sera mis en place dans les prochains jours. La canicule du mois de juillet a pesé sur la mortalité en France. Entre le 3 et le 22 juillet, 1243 décès en excès ont été recensés selon Santé publique France. L'épisode de chaleur a touché 78 départements. Le corps calciné retrouvé il y a une semaine dans des vignes à Saint-Gilles, dans le Gard, est bien celui de Sonia Bellina, cette influenceuse de 29 ans disparue il y a quelques jours. Deux hommes ont été interpellés et placés en garde à vue. Ils sont soupçonnés d'avoir participé directement ou indirectement aux faits. Une enquête est ouverte pour assassinat. SOS Racisme annonce avoir déposé 8 plaintes pour discrimination. L'association a mené une série de testings cet été dans des plages privées et des établissements de nuit du sud de la France. Vidéo à l'appui, elle parle de refus d'entrée ou alors de tarifs différents selon l'origine des clients. Ce serait le cas à Antibes, à Nice, Marseille ou encore Montpellier. Les professionnels concernés contestent ces accusations. Alain Palamiti est le président de l'UMI Antibes Jean Lépin.
1: Quand vous regardez les vidéos, vous arrivez, vous dites « je veux deux matelas au premier rang ». Mais au premier rang, il n'y a pas de place parce que c'est réservé. Ou même si des transats sont vides, ces transats ont été payés pour une durée de X comme chambre d'hôtel. Par contre, le plagiste peut vous proposer une place sur le ponton si vous n'avez pas d'enfant, parce que c'est dangereux sur les pontons. Mais si la personne la refuse, on ne peut pas accuser un plagiste, il est raciste, parce qu'il a refusé une personne de couleur ou de confession différente.
2: Et pour vous, c'est une mauvaise interprétation, en fait.
1: Mais complètement. Nous sommes tous des commerçants. On accueille tout le monde.
0: Réaction au micro de Jacques Terrance. Une avancée prometteuse contre le cancer de la peau. Les laboratoires Merck et Moderna annoncent des résultats positifs pour leur vaccin expérimental à ARN messager contre le mélanome. Testé sur plus de 1000 patients, il a permis de réduire le risque de récidive lorsqu'il est associé à une immunothérapie. Le mélanome est l'une des formes de cancer de la peau les plus agressives, avec 300 000 cas détectés dans le monde en 2022. Enfin, coup dur pour Isaac Hadjar. Le pilote français de Formule 1 est forfait pour le Grand Prix du Pays-Bas prévu ce week-end. Le jeune pilote s'est blessé à un poignet lors d'un entraînement. Il sera remplacé chez Red Bull par le Néo-Zélandais Liam Lawson. Voilà pour l'actualité. Bonne fin de journée à tous.
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5: Aujourd'hui, nous avons le plaisir de vous retrouver pour une émission spéciale dédiée à une association qui, depuis 80 ans, incarne la solidarité et l'entraide au quotidien. Je parle du Secours catholique. Il y a quelques semaines, nous avions reçu Franck et Perrine qui nous avaient annoncé avec enthousiasme les grandes tablées, un événement festif pour célébrer ce bel anniversaire. Mais au-delà des célébrations, le Secours catholique, c'est avant tout une myriade de services, que ce soit à travers l'accueil et la défense des droits des migrants, les aides financières et alimentaires, l'accueil et les renseignements pour ceux qui en ont besoin, ou encore l'accompagnement scolaire pour les enfants, les accueils familiaux en vacances, l'apprentissage du français, les ateliers culinaires, et enfin le tremplin, qui est un accueil de jour. Chaque service est une porte ouverte vers plus de dignité et d'autonomie. Nous allons aller à la rencontre de celles et de ceux qui font vivre ces services pour comprendre leur impact, leurs défis et surtout les histoires humaines qui s'y cachent. Nous sommes aujourd'hui au tremplin et nous commençons avec Jean, qui est donc bénévole. Alors, quelle est votre activité principale ?
6: Eh bien, accueillir avec les autres bénévoles toutes les personnes qui passent le matin de 9h à 11h30 et toute la semaine. Donc, on les accueille pour leur offrir un petit déjeuner, café, pain, voilà, et puis leur permettre de rencontrer d'autres personnes. Et puis, on essaie de mettre de la bonne humeur pour leur donner un peu de joie, si c'est possible.
5: Ça dépasse un peu le cadre du petit déjeuner. Maintenant qu'on crée des liens d'amitié, il y a des gens qui viennent régulièrement. Est-ce que vous arrivez à entrer en lien avec eux et en même temps à garder cet aspect, pas de réserve, mais de distance pour ne pas se faire emporter parfois?
6: On essaie de faire avec nos moyens tout ce qu'on peut pour aller vers eux, pour les laisser venir vers nous. Mais il faut reconnaître que c'est difficile d'accueillir un pauvre. Hein. Et moi, je sais que J'ai quand même un peu de difficulté à être vraiment totalement dans un don désintéressé auprès de... Et alors donc je suis là au Secours catholique, précisément parce que c'est le Secours catholique et qu'il y a ce message du Christ sur d'aimer ses frères, etc. Et donc je suis en phase d'apprentissage pour faire mieux. Parce que je trouve que je suis loin de ce que le Christ nous dit d'accueillir dans l'accueil. C'est pas parce que je sers le café ici que tout va bien. Sur le plan de ma conscience, j'ai quand même beaucoup d'efforts à faire. Voilà.
5: Beaucoup d'efforts. Pourquoi ? Parce qu'il y a du jugement ? Parce que c'est...
6: Non. Tout simplement parce que bon, moi je suis un peu... J'ai une vie agréable, j'ai pas de problème, c'est difficile d'accueillir des gens qui sont dans la nécessité, dans le besoin. Il y a des gens qui font ça spontanément, qui peuvent accueillir chez eux des pauvres, et moi je ne suis pas capable.
5: Oui, mais vous êtes quand même là tous les matins pour le petit déjeuner?
6: Pas tous les matins, une fois par semaine à peu près. C'est pas si simple.
5: Je trouve que c'est déjà extraordinaire.
6: Mais juste un petit message, c'est que nous accueillons d'une façon inconditionnelle. Et alors on reçoit surtout effectivement ici des pauvres, des migrants, des gens qui parlent, qui sont pas toujours bien dans leur tête. Et je me disais que si on accueille inconditionnellement, on pourrait accueillir inconditionnellement aussi des riches. Parce que je ne sais pas si vous avez entendu parler de l'exhortation apostolique là, de Léon XIV, hein, qui fait suite à tout ce que le pape François nous avait dit. Et ben, il nous encourage à essayer d'aller rencontrer des pauvres pour nous convertir. Et nous... Donc moi, j'essaie de faire ça. J'y arrive pas, mais j'essaie de faire ça. Et je me dis que si on avait un peu plus de riches à venir fréquenter notre petit tremplin, bah peut-être que sur le lot, il y en a un certain nombre qui se diraient « Tiens, il faudrait peut-être que je change ma façon de vivre. » Voilà.
5: Bravo pour ce message, Jean. Je vous laisse couper le pain, je vous remercie. Bah, continuez votre combat.
6: C'est un combat, oui, c'est un combat personnel, intérieur. C'est le combat aussi avec tout le monde. Hein. C'est le combat aussi avec l'accueil, avec la conjointe. Il faut l'accueillir comme elle est. C'est l'accueil avec les enfants. Il faut les accueillir, les petits-enfants. Donc tout ça, c'est pas si simple que ça. Hein.
5: C'est voir le Christ dans autrui en permanence.
6: Oui, mais c'est pas si facile.
5: Bah non, mais si on avait la recette, on serait magicien. Mais bon, il faut continuer, il faut persévérer.
6: Oui, comme disait Saint Vincent de Paul, oui, à la fin de sa vie, on lui dit, la reine, puisqu'il était son confesseur, lui dit, il se plaignait, j'ai rien fait, etc. Il dit, écoutez, Saint Vincent de Paul, enfin, non, il lui disait pas Saint Vincent de Paul, il dit, Père Paul, quand même, vous faites beaucoup, etc. Et elle aurait dit, qu'est-ce que vous voudriez faire de plus ? Davantage. Et donc, je voudrais faire davantage.
5: On va terminer sur ce mot-là. Continuez à faire davantage, bravo Jean. Merci. Fabienne, vous êtes un petit peu le pilier de ce tremplin, un petit peu la maîtresse de maison. Jean nous a expliqué comment ça fonctionnait, mais vous avez également d'autres fonctions qui sortent un petit peu des locaux du tremplin.
7: Il y a une semaine de ça, on était à Pornichet. J'ai emmené 15 personnes, bénéficiaires et bénévoles.
5: Et ça s'est passé comment ?
7: Formidablement bien. Oui, pas le soleil comme ça, mais on avait un peu de soleil. Et puis, avec les bénévoles dans une grande maison liée par ce quoi catholique qu'on a eu pour toute la France. Et du coup, on a fait les démarches avec notre responsable, Jeanne. On a mis en place pour les personnes qui n'ont jamais sorti de Laval, en fait. 4 jours, c'était merveilleusement bien. Et là, pendant l'été, là, c'est le 15 août, on a prévu de faire un petit barbecue pour les bénévoles. Ils n'ont pas l'habitude. Ils n'arrivent pas à la fin du mois, même... La plupart du temps, les gens qui viennent ici, ils ne touchent rien, ils ne gagnent rien, ils sont dans la pauvreté. Nous, on leur propose, 15 août, c'est férié, je m'y colle, moi, pour faire un bon barbecue, des glaces, des trucs à manger pour faire plaisir. Le but de ce cours catholique, c'est de faire plaisir celles qui n'arrivent pas à se faire plaisir.
5: Ouais, c'est super. Les auditeurs ne le voient pas, mais vous avez un sourire incroyable. Donc, on sent que vous êtes investi.
7: Pour moi, c'est le bonheur quand je vois qu'ils arrivent ici, ils sont un peu tristes, malheureux, tout ça. Ils nous voient, ils me voient, moi et les autres bénévoles, avec le grand sourire. Et quand ils sont là, avec le sourire, c'est ça que j'ai fait.
5: Paris a gagné pour vous.
7: Et c'est pas encore fini.
5: Il y a une relation qui est très forte avec les personnes que vous accueillez. Et notamment, là, ce mois-ci, vous avez perdu 3 bénéficiaires.
7: Cette année, on a perdu 3. Mais en l'espace d'un mois, on a perdu 2. Et le troisième après. Et du coup, c'est les gens qui venaient tout le temps ici, même il pleut, il neige, le soleil, ils sont là. Et ça nous a mis un gros coup, en fait. Et en plus, Hassan, Son enterrement, c'était franchement, ça va marquer. J'ai jamais eu un enterrement comme ça. Il était triste avec nous, ce coin catholique qui était là.
5: C'est des gens auxquels vous vous attachez, avec qui vous développez des choses, et dans les deux sens.
7: Dans les deux sens. Il y a aussi des gens de passage, mais ils reviennent. Ils entendent parler de bouche à l'oreille, ce coin catholique, petit déjeuner, tremplin, ils viennent. Et là, on prend l'habitude, voilà. Et quand on ne le voit pas aussi, ben on est inquiet, on fait des recherches. On est inquiet, voilà.
5: Je pense que la plupart des bénéficiaires, ce n'est pas juste un petit déjeuner qu'ils cherchent. C'est votre relation, pas. Votre sourire et votre contact.
7: Voilà, c'est notre contact, mon beau sourire de la réunion, voilà.
5: Et puis, en tout cas, il rayonne, il n'y a pas de souci. Merci beaucoup, Fabienne. Je vais essayer d'interroger quelques bénéficiaires. Vous pouvez juste me dire ce que vous offre le tremplin ?
8: Sortir en gros de ce qu'ils appellent l'isolement social, quoi, voilà, quoi. Il propose des activités. Bah, la dernière fois, comme vous le savez, on était à la Pornichet. Et franchement, c'était le pied.
5: C'était comment pour vous ?
8: Ouais, tranquille, hein, tout le monde était autonome. Tout le monde savait ce qu'il y avait à faire, que ce soit la cuisine, le ménage. Pour les sorties, on était libre. On pouvait sortir en groupe, tout seul. On était indépendants, quoi. Ouais, franchement, parce que si c'était pas le secours catholique qu'il faisait, j'aurais pas pu partir au week-end comme ça, quoi. De passer un week-end comme on a passé, quoi.
5: Vous avez un logement, vous n'êtes pas complètement à la rue ?
8: On va dire que je suis hébergé par des amis, quoi. Voilà.
5: Et vous recherchez un boulot, du coup, comment ça se passe ? Quelle est votre vie Si vous n'avez pas envie de répondre, répondez pas. Hein. Ce qui m'intéresse, c'est de savoir quelle est votre démarche, pourquoi vous êtes arrivé jusqu'ici ? Est-ce que vous êtes en rupture, effectivement, sociale ? Est-ce que c'est le manque de travail ? Qu'est-ce qui vous a amené à fréquenter ce type d'établissement ? Parce que vous êtes tout jeune, tout fringant. On a du mal à imaginer que c'est compliqué pour vous. Racontez-moi un peu votre parcours, si vous voulez.
8: Ouais. C'est un ami qui m'a dit de venir ici. Puis après, j'ai pris l'habitude de venir de temps en temps. Puis là, je viens assez souvent. Mais il y a des fois où je viens pas du tout, quoi. Si je travaille ou si j'ai des formations ou des trucs comme ça à faire. Et voilà, quoi. Et là, j'attends la réponse des boîtes d'intérim parce que normalement, en été, là, il devrait y avoir du boulot, quoi.
5: Vous cherchez dans quel domaine ?
8: Facile, préparateur de commandes Caris.
5: Bon, j'espère que vous allez trouver rapidement. Merci d'avoir pris le temps de me répondre, surtout. Merci. Alors, sur cette table, vous êtes quatre, mais une seule femme. Comment est-ce que vous vous appelez ?
9: Florence. Donc, on vient déjeuner quand on n'est pas trop fatigué au secours catholique. Parce qu'on ne mange pas tous les jours, on a trop de trucs sur le dos. Je fatigue énormément. Donc, je me dis que ça n'a pas duré des années.
10: Bénévole, la dame ?
5: Moi, je suis journaliste. Je travaille pour Radio Fidélité Mayenne.
10: Ah bon ?
5: Vous pouvez me dire votre prénom ?
11: Christian.
5: Et donc, vous êtes un habitué du tremplin ?
11: Oui, tous les jours. Je viens déjeuner tous les jours, pratiquement. Et ça dépanne. Malgré que je travaille, mais ça dépanne toujours le matin. Pour boucler les fins de mois, et puis bon, on a du monde, on est en compagnie, on n'est pas tout seul. Voilà, et on déjeune, on fait que des connaissances, et voilà.
5: La partie sociale est importante aussi, visiblement.
11: Oui, tout à fait.
5: Vous avez fait des copains ici ?
11: Oui, un petit peu, oui. Mais pas, on n'est pas comparé avec tout le monde, mais j'en ai quelques-uns, voilà.
5: Merci beaucoup, en tout cas, de votre témoignage. Et puis je vous laisse prendre votre café, je suis embêtante avec mes questions.
12: Merci.
5: Manolo, racontez-moi un peu votre histoire, pourquoi vous êtes là ?
13: Alors moi, je suis SDF depuis 17 ans ici à Laval, depuis le monde d'un rien. Déjà d'une, j'ai plus de compte, ben, j'ai pas de logement, je suis en vélo et remorque. Et ben moi je me plains pas, je suis pas comme les jeunes. C'est tout ce que j'ai à dire.
5: Ben, vous venez souvent au tremplin ?
13: Oh non, pas toujours, moi je suis là-bas à boulevard de l'Atlantique, moi on se voit d'attente. Mais c'est pas évident non plus, faut pas rêver. Hein. Ben, l'été ça va l'hiver, moi bon, je suis habitué.
5: Et vous dormez sous la tente, comment ça se passe ?
13: Oui, sous la toile de tente, oui. Et alors ?
5: Été comme hiver ?
13: Ah ben, c'est comme hiver, du 1er janvier au 31 décembre. Avant, j'étais au rond-point des Gatons.
5: Ah ok, d'accord, oui, je me souviens.
13: Guérin qui avait fait mon reportage. Là-bas, de changer. Ils m'ont pris ma cabane, ils m'ont pris mes toiles, ils m'ont tout pris. Mais sur mon avis. Alors, il va falloir que j'aille les voir.
5: Et alors maintenant, vous avez réussi à trouver un autre endroit pour installer votre tente ?
13: Oui, je suis bon là-bas. C'est pas anodin, vous savez, les gens sont curieux, mais monsieur qui vient, bah tant pis, il va manger. Hein. Ouais, moi, je suis un ancien bérédeur, j'ai fait le Vietnam, alors le mec qui vient me chercher, moi j'ai ce qu'il faut. Hein. J'ai un coucou de combat de 34 cm, puis j'ai la machette. Hein.
5: Oui, il faut peut-être éviter d'en arriver là, ce sera un peu embêtant.
13: Vous savez, il y en a beaucoup des voleurs, maintenant, des pauvres. Il y a plus de voleurs dans les jeunes que dans les personnes âgées de mon âge.
5: Quel âge vous avez, Manolo ?
13: 74 ans et demi.
5: Et vous êtes sous votre tente tous les soirs ?
13: Ah ouais, bah tous les soirs je rentre dans ma toile de tente, je fais mon rue, je mange, puis je me couche. Aujourd'hui je suis là, demain, je ne sais pas.
5: Merci Manolo, bon petit déjeuner. On se retrouve la semaine prochaine pour l'atelier cuisine du Secours catholique. À la semaine prochaine.
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1: Bonjour, les orchidées sauvages, on peut dire aussi orchidées indigènes ou orchidées spontanées, sont des plantes qui n'ont pas de peau. Ce sont des végétaux qui poussent dans la nature. On les qualifie de rares lorsque le nombre de leur peuplement est faible. Roland Lemoigne, l'un des fondateurs de la Société d'orchidées Loire-Océan, la SOLO, a constaté qu'un terrain situé sur l'une des 24 communes de Nantes Métropole était envahi par des plantes opportunistes et que les orchidées disparaissaient. Depuis 2020, la SOLO assure l'entretien de ce terrain.
2: Nous sommes sur la commune de Sainte-Luce. C'est le chemin de la Barre qui rejoint le chemin de Halage.
1: Roland Lemoigne.
2: Et à cet angle-là, il y a une parcelle qui est tout à fait indépendante des autres champs exploités, qui contient plusieurs plantes rares. Il y a des orchidées, mais il y a aussi une fougère rarissime, qui est ici très abondante. Et donc cette partie a été classée en zone naturelle sensible par le département de Loire-Atlantique, et est classée dans la ZNIEF, qui longe la Loire, c'est-à-dire c'est une zone qui ne peut pas être constructible. Mais le problème est qu'elle est en train de se faire envahir, notamment parce qu'on ne s'occupe pas des arbres. Et donc notre travail consiste à nous occuper du lierre qui entoure les arbres, aidé par le département qui va ensuite abattre petit à petit les arbres pour retourner à l'ancienne émonde. Les arbres étaient à peu près taillés à un mètre de hauteur. Ceci permet à ce moment-là, cette parcelle, d'être beaucoup moins ombragée, mais en même temps de faire se développer des orchidées dont certaines ici sont très rares.
1: Ça veut dire ZNIEF.
2: Zone naturelle d'intérêt écologique, floristique et forestier.
1: Est-ce qu'on peut s'étonner que ce soit une zone avec des espèces rares ?
2: Alors, c'était une ancienne parcelle qui avait une exploitation de type familial, mais qui a été abandonnée il y a plus de 30 ans, probablement au moins 40 ans. Ce qui fait que les sels minéraux qui empêchent le développement des orchidées ont été lessivés. Et il se trouve que la parcelle est en équilibre. Cet équilibre était intéressant, c'était l'équilibre d'une pelouse littorale de la Loire. Mais il se trouve que les arbres ont poussé spontanément, on ne les a pas abattus. Et l'ombre qu'ils font maintenant permet à des plantes invasives de venir s'installer et de détruire les stations d'orchidées. Donc notre travail est d'alerter, et on s'en occupe physiquement, d'alerter la commune qui a décidé d'agir pour que justement cette aire de pique-nique ombragée ne soit pas trop ombragée.
1: Donner de votre temps pour entretenir la parcelle de Sainte-Luce. Alors, il n'y a pas de mauvaises herbes, mais on enlève quoi ?
3: Bien là, on enlève les ombellifères.
1: Steven Dupuis.
3: Ce sont des plantes qui poussent très vite et qui étouffent ce qu'il y a autour. On vient une fois par mois environ.
1: Et à chaque fois pour enlever ces herbes-là ?
3: Non, plutôt cet hiver et début de printemps, on enlevait le lierre qui poussait sur les arbres qui est tout autour.
1: Vous utilisez quels outils ?
3: Que des outils manuels. Donc fourche, sécateur, petite scie à main, vraiment rien de dangereux.
1: C'est très curieux, il y a des orchidées indigènes qui sont rares.
3: Qui poussent partout sans qu'on le sache. Oui, c'est très curieux. Là, moi, j'ai découvert ça il y a environ 3 ans. Donc ça a été beaucoup plus tard que les orchidées exotiques. C'était une vraie surprise.
1: Et au niveau bilan carbone, c'est sympa, puisqu'on est à proximité de Nantes, donc on n'est pas obligé d'aller au bout du monde pour pouvoir apprécier.
3: Ah oui, c'est juste à côté.
2: Là, ce qui est rare surtout, c'est que 5 espèces se retrouvent sur la même parcelle, et accompagnées d'une fougère très rare aussi, ce qui fait qu'elle est tout à fait exceptionnelle au niveau du biotope. Et probablement donc qu'on va petit à petit découvrir d'autres espèces rares, parce qu'elle a forcément un intérêt évident, vu la densité d'espèces par rapport à sa surface. Il fait 3700 m². Bon, essayer de trouver 5 espèces d'orchidées sur 3700 m², il n'y a qu'ici.
1: Vous savez que poussent sur cette parcelle des orchidées indigènes ?
4: Les petites violettes, là ? Ah oui, je ne savais pas que c'était des orchidées, mais bon, je sais qu'il y a des fleurs par là, oui, oui.
1: Vous êtes du coin ?
4: Oui, oui, oui.
1: Là, il y a des espèces à protéger.
4: Comme les frétillères, là. Il y a la pancarte, d'habitude, elle est toujours là, qui dit qu'il faut garder ça.
1: Merci, Janine.
5: Ce qui nous gêne un peu, c'est que, bon, c'est en même temps aire de pique-nique, donc c'est un peu piétiné. Bon, il y a même droit à avoir des feux le week-end.
1: Jocelyne Sirmant.
5: Mais on a constaté quand même que depuis qu'on y travaille, il y a pas mal d'orchidées indigènes qui ont repris des forces et qui réapparaissent et qui se sont même un petit peu multipliées.
1: En France, environ 160 espèces d'orchidées rares sont répertoriées. Il est fort possible que près de chez vous, sans le savoir, vous les côtoyez. Si vous repérez une orchidée rare, n'hésitez pas à contacter la Société d'orchidées Loire-Océan ou la Société botanique du Centre-Ouest.
5: Notre but, c'est quand même aussi la protection. Avant tout, c'est surtout ça.
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1: Un reportage de Michel Sourget pour Alternante FM.
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2: Alors quel est le plus entre guillemets de l'éclusier, puisque a priori le plaisancier peut le faire lui-même. Il gagne du temps puisqu'on peut prévoir son arrivée à droite ou à gauche, mais à part ça.
3: Le plus de l'éclusier, c'est la sécurité avant tout, parce que même si les gens peuvent le faire eux-mêmes, ils ne sont pas forcément au courant de tous les dangers qui peuvent exister. Chaque écluse a ses propres, en plus, particularités, donc dangers.
2: Parce que ça fait des manips de descendre du bateau, remonter.
3: C'est ça, ils doivent s'arrêter au ponton, laisser quelqu'un qui va venir passer l'écluse, donc tout seul. Et après, une fois pendant le passage de l'écluse, après repartir, retourner au ponton, et donc ça fait des manœuvres supplémentaires. C'est ce côté humain aussi qu'on perd. Ce côté sécurité, mais ce côté humain qu'on perd. Et on est aussi source d'informations sur le patrimoine, qu'il soit vivant ou les restaurants, indiquer les horaires d'ouverture des restaurants sur le bord de la rivière, les petits commerces que vous allez trouver, etc.
2: Enfin, parler un peu de l'artisanat qui se trouve autour.
3: L'artisanat qui se trouve autour, exact. Et pour nous, on regrette voix du département pour ça. Parce que pour nous, c'est des économies de pacotille, que la rivière est quand même la colonne vertébrale touristique du département. Et on trouve ça vraiment dommage. Nous, on sait, pour être sur le terrain, qu'aujourd'hui, en fait, il y a déjà des personnes âgées qui ne naviguent plus à cause de ces décisions qui ont été prises.
2: Trop de manipulation
3: et c'est trop risqué pour eux. Ils ont atteint un certain âge et en fait, ça fait qu'ils ne peuvent plus naviguer comme avant, etc. Et nous, c'est ce qu'on regrette. Et on demande au département un service minimum, en fait, qui permette aux gens... Alors, on ne demande pas qu'il y ait 37 éclusiers à chaque écluse.
2: Mais peut-être une sur deux, comme en Sud-Mayenne.
3: Et quelque chose comme une sur deux. Et puis, dans le Nord-Mayenne, au moins qu'il y ait quelqu'un qui puisse suivre les bateaux. Là, on vient, avant votre passage, je viens de croiser un bateau qui était remonté jusqu'à Mayenne. La personne était assez âgée, elle l'a fait toute seule. Donc, elle a réussi, il n'y a pas de souci. Mais elle a pris des risques, forcément, à un moment donné. Et puis, elle était toute seule, donc... Elle n'avait aucune information sur ce qu'il y avait à faire, sur ses commerces, etc. Et sur le patrimoine et l'histoire de notre département également.
2: Ça indique puis, les châteaux qu'on voit, parce qu'il y a beaucoup de châteaux.
3: Oui, on est le département où il y a le plus de châteaux en France.
2: C'est statistiquement prouvé.
3: Exactement. Ouais. Alors, on n'a pas les plus grands châteaux, mais quantitatif, oui. C'est le département où il y a le plus de châteaux.
2: On en a juste à côté, là, quand on est en face, il est même traversant. Et alors, au-delà de... Là, c'est une question plus indiscrète, mais au-delà de ce que vous faites... au sein de l'association et de tout ce que vous faites pour la rivière. Vous travaillez sur la rivière ou vous avez un autre métier ailleurs?
3: Alors pour l'instant, je cherche encore ce que je vais faire. D'accord. Mais si possible, sur la rivière, j'aimerais beaucoup continuer à y travailler et à y vivre. Voilà.
2: On a croisé tout à l'heure à l'écluse de Neuville. On a croisé deux barques avec deux personnes à bord. C'était des gens du département apparemment,
3: oui,
2: qui ramassaient des végétaux indésirables, ne prolifère pas, j'imagine.
3: Exactement, oui.
2: Il y en a beaucoup.
3: On est encore un peu épargné, mais à ce sujet-là, le département fait quand même un travail assez important, au sujet plus que côté Maine-et-Loire. Donc il nettoie tous les ans ces plantes invasives. Ça, ce sont les agents techniques du département qui entretiennent le chemin de halage, les écluses.
2: Et d'ailleurs, en tout cas à nos yeux, puisque ça fait deux jours qu'on circule dessus, il est remarquablement entretenu.
3: Il est magnifique et apprécié par tout le monde. Et c'est aussi ce qu'on regrette. Il n'y a jamais eu autant de personnes à fouler le chemin de halage de la rivière et du département. Tant c'est ce moment-là où on décide de retirer du personnel sur les écluses et ce côté humain que tous les touristes qu'on a croisés apprécient en fait.
2: Et est-ce que ça ne va pas revenir, entre guillemets, naturellement? Je vois, on a discuté avec Nadia, justement, et qui nous disait qu'en fait, elle a pris l'écluse pour en faire une sorte de buvette, guinguette, salon de thé, il y a même des salades, etc. Et avec l'activité d'éclusière. Donc, ça peut revenir comme ça?
3: Nous, on n'y voit aucun problème. Au contraire, justement, qu'il y ait des projets privés. Nous, ce qu'on veut, c'est des éclusiers, qu'ils soient après dans le privé ou embauchés par le département. Pour nous, c'est peu importe, en fait. Mais ce qu'on veut, c'est qu'il y ait de l'humain qui connaisse la rivière. Parce qu'il faut connaître la rivière pour pouvoir en parler et pour accompagner les gens, qu'ils soient touristes ou même les promeneurs ou même les Mayennais eux-mêmes qui parfois connaissent mal cette rivière et ce chemin de halage.
2: Ce qui était mon cas, en tout cas, jusqu'à aujourd'hui. Maintenant, on n'est pas devenu expert, mais presque, n'est-ce pas, Bénédicte?
3: Ben oui. Voilà. C'est pour ça qu'on encourage justement aussi tous les Mayennais à venir profiter de cette rivière qui est magnifique.
1: Un petit peu l'objectif de cette émission, justement, qui pendant 9 semaines, là, on va parler que du chemin du halage. Et pour Béatrice, qui est nouvellement mayennaise, c'était une vraie découverte. C'est à redécouvrir, même si on est Mayennais de pure souche. Et on a fait 2 jours, mais on aurait pu faire, je pense, 10 jours.
3: Ah oui, oui, clairement. Oui, oui, il y a assez de choses pour. Pour vivre une semaine ou 2 semaines pour tout découvrir, oui. Et même aujourd'hui, même moi, je découvre encore des choses, pas dire tous les jours, mais toutes les semaines en tout cas. Et ça, en rencontrant justement que ce soit les gens, les personnes qui sont là, et c'est souvent ce qui se passait à l'écluse, beaucoup de rencontres et toujours des histoires qu'on se raconte entre nous, que ce soit sur la nature ou sur le patrimoine. Et c'est ça qu'on trouve magnifique justement avec la présence d'êtres humains dans ces écluses.
2: Qui font le lien entre tout ça. Exactement. On voit avec l'artisanat, parce qu'on a parlé des châteaux, on a parlé de la faune, on a parlé de la flore, de l'eau, évidemment, des bateaux, des écluses. Là, on entend du bruit, je ne sais pas si on l'entend. On entend le bruit d'une grosse carrière.
3: C'est ça, c'est la carrière, la carrière de la fosse, mais qui est là depuis au moins plus d'un siècle et qui a toujours fait partie du paysage, oui. Avec plus ou moins de bruit.
2: Ils ont besoin d'eau, c'est pour ça qu'ils sont près de l'eau. Il y a besoin d'eau pour
3: non,
2: une carrière.
3: Non, ils n'ont pas besoin de l'eau. Ils creusent dans la paroi et en fait, c'est surtout qu'ils sont sous le niveau de la rivière, donc ils extraient de l'eau naturellement et qui revient dans la rivière.
2: C'est mauvais pour la rivière. Enfin, je veux dire, à terme, ça peut abîmer le cours.
3: Il y a toujours un risque de pollution. C'est après la pierre est assez ferreuse, donc il y a. Mais c'est pas ce qui pollue le plus forcément la rivière.
2: Ils extraient quoi? Ils font des graviers,
3: ouais, c'est ça, ouais. De la pierre pour la construction, du gravier pour les routes, un peu de tout, ouais.
2: Alors là, on s'est rapproché d'une table juste à côté de l'eau, où vous avez rassemblé, en nous attendant, parce que nous étions en retard, n'est-ce pas Bénédicte? C'est de ta faute, évidemment. Vous avez rassemblé en quelques minutes, vous avez dit 5 minutes, je crois.
3: Il m'a fallu 10 minutes pour venir, donc sur ces 10 minutes, en 5 minutes, voilà ce que j'ai ramassé, et c'est...
2: Donc la table est recouverte de détritus, de saloperies retrouvées sur les berges, sur le bord de l'eau. Et là, vous les avez en plus triés pour nous montrer un peu ce qui ressort.
3: Bah, des plastiques, des tissus en tout genre et ce qui est souvent l'œuvre d'oubli ou de. Avec le vent, il y a des choses qui s'envolent, on perd des choses. Donc ça, c'est plutôt.
2: Ça, c'est pas propre à la rivière, c'est partout.
3: C'est partout, malheureusement. Après, c'est quand même une source de pollution. Après, ce qu'il y a de plus sur lequel on peut plus s'interroger, c'est surtout toutes ces lingettes là, et c'est quand même un gros tas en quelques minutes.
2: Donc les lingettes, c'est tout ce qui est truc de nettoyage pour se simplifier, pour éviter l'huile de coude. C'est on ça. Prend des lingettes, on essuie, on balance.
3: C'est ça, exactement. Donc des lingettes et des serviettes hygiéniques. Donc en fait, ça c'est du coup, on a enquêté un peu là-dessus avec l'association. On a fait un ramassage du côté de Laval et on est tombé sur une grosse buse qui est en fait le réseau unitaire de Laval qui, par forte pluie, rejette tous ces déchets. Ça déborde et les stations d'épuration ne sont plus capables de tout traiter.
2: Ils sont plus suffisamment dimensionnées, il faudrait les agrandir.
3: Donc ces déchets-là, en fait, sont la preuve du fait que la quantité est incroyable de ce qui est rejeté. Ça sous-tend aussi, c'est que non seulement il y a ces déchets-là, visibles, mais on peut se dire et s'interroger justement sur tous les déchets en fait chimiques. Ben, nos sels vont dans la rivière, et donc tous les médicaments qu'on prend vont aussi dans la rivière, tous les produits chimiques qu'on peut mettre dans son lavabo vont dans la rivière.
2: Médicaments, contraceptifs, perturbateurs endocriniens.
3: Sorte exactement, ce qui pour la rivière est catastrophique en fait. D'où aussi le fait que la baignade soit interdite et que, voilà, parce que les mairies, le département, etc., savent très bien que ça participe de maladies que les gens sont capables d'avoir en se baignant.
2: La Mayenne est interdite de baignade partout ?
3: Oui, partout, oui. On est d'ailleurs en lien avec la ville de Laval. On essaye de
2: vous faire... Vous dites « on », c'est l'association ?
3: L'association, oui. On essaye de négocier à ce qu'ils installent des filets, au moins pour récupérer ces gros déchets.
2: Alors il y a aussi des plastiques, il y a une voiture, il y a un enjoliveur, ça peut servir. Alors c'est amusant parce que Bénédicte, tu disais tout à l'heure que tu avais l'impression d'être un peu dans une réserve des gens de la rivière. Vous avez une façon d'en parler qui, en effet, on a l'impression d'un univers assez, à la fois ouvert évidemment, la preuve c'est que vous nous accueillez, mais assez clos, vous vous connaissez, etc. Est-ce qu'il n'y aurait pas une issue à tout ça, à créer une sorte de, un peu comme le parc Normandie-Maine, créer une sorte de réserve naturelle de la vallée de la Mayenne?
3: Pourquoi pas, parce que c'est une zone qui est assez préservée quand même, quoi qu'on en dise. Mais malheureusement, d'un autre côté, il y a les pollutions chimiques de tout le réseau hydrographique de la Mayenne qui fait
2: que... Vous pensez aux pollutions agricoles en particulier ou non ?
3: Je pense complètement aux pollutions agricoles, mais aussi aux pollutions des villes, etc., qui finissent. Et tous ces produits chimiques, en fait, on va les retrouver dans la rivière.
2: Il y a des solutions à ça ?
3: Bah, sensibiliser les gens à ce qu'ils ne mettent pas de serviettes hygiéniques ou de lingettes dans les toilettes, éviter tous les produits chimiques qui ne soient pas naturels, et puis peut-être avoir un peu moins d'agriculture intensive aussi, justement, qui emploie des produits, des engrais à tout va. L'acétamipride vient d'être autorisé par un vote du Sénat.
2: Quoi l'acétamipride ?
3: C'est un insecticide qui va finir dans la rivière lui aussi.
2: Qui risque de tuer des poissons, qui risque de tuer des plantes aquatiques.
3: Et nous, par extension, les cancers qui ont doublé aussi ces dernières années, de 2019 à 2024, je crois, dans la population. On voit de plus en plus de cancers et à un moment, on sait d'où ça vient en fait.
2: Alors là, je pense qu'il y a des causes archi-multiples, mais il faut chercher à tout va.
3: Oui, c'est ça. Mais toutes ces causes viennent du plastique, du pétrole, des produits chimiques, des engrais. Et donc, je pense que la société de demain a besoin de changer complètement. On est parti d'un système assez capitaliste qui se disait que tout était possible et que tout progrès était bon à prendre, alors qu'en fait, non, il faut remettre ça en question.
1: Vous voulez finir sur une note positive ? Ce que je veux retenir de ce qu'on a pu entendre de votre part, c'est qu'on est dans un espace extrêmement encore protégé pour la Mayenne, que c'est un cadre de vie encore fabuleux et que justement avec des associations comme la vôtre et une sensibilisation à protéger son environnement, ben on est quand même sur un endroit extrêmement chouette.
3: Que je disais tout à l'heure, une des plus belles rivières de l'Ouest sans aucun chauvinisme, c'est dit par beaucoup de plaisanciers même qui viennent d'ailleurs, un univers à protéger mais qui reste à partager aussi avec le plus grand nombre.
2: Vous savez que sur Radio Fidélité, c'est une radio à dominante chrétienne et qu'en effet, vous nous parlez un peu d'une écologie dont nous parle le bon Dieu, qui est de préserver la création avec un grand C, de préserver et de protéger la création. Et là, on est en plein dedans avec tout ce que vous nous dites et ce que vous préconisez au sein de cette association. Bah, bravo en tout cas de tout ce travail.
3: Et je vous remercie beaucoup de m'avoir permis de nous exprimer.
2: Eh ben, je vous en prie. En tout cas, merci beaucoup et puis à bientôt Gilles.
1: Merci beaucoup Gilles. Au revoir.
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5: Un livre, une histoire, Éric Picard. Un livre, une histoire, aujourd'hui, fils de Saint François, les Capucins, Histoire et spiritualité, sous la direction de Jean-Marcel Rossini, avec une belle préface du cardinal Bustillo, évêque de Corse et lui-même franciscain, aux éditions Artege en 2024. Alors un ouvrage intéressant, un ouvrage même passionnant, qui nous aide à connaître, à comprendre ces fils de Saint-François. Il y a beaucoup de fils de Saint-François, le cardinal Bustillo est franciscain, et ici il est question des Capucins, c'est-à-dire une sorte de branche des franciscains. Et voilà d'ailleurs comment le pape François les définit, c'est dans l'ouvrage « Homme de paix, de prière simple, homme du peuple, homme de réconciliation, c'est comme cela que l'Église veut que vous soyez ». Conservez cela et avec cette liberté et cette simplicité qui sont propres à votre charisme. Donc c'est une belle découverte que nous donne ce livre à faire de ces Capucins qui, on va le voir, sont nés au XVIe siècle, mais qui sont d'abord des fils de Saint-François. Ces fils de Saint-François, alors c'est à la fois une histoire et d'autre part l'évocation de la spiritualité de ces capucins, avec, et c'est l'intérêt du livre, avec quelques très beaux portraits de capucins. Nous prendrons quelques exemples. En effet, cette famille franciscaine, après la mort du fondateur, s'est attiédie. Il y a eu des mouvements de réforme, en particulier ceux qu'on va appeler les spirituels, qui veulent une stricte observance, notamment sur la question de la pauvreté absolue, donc des rigoristes en Italie, en France méridionale et en Catalogne, qui voulaient revenir à l'exemple absolu de saint François, vie érémitique, défiance d'études organisées, et les autres frères de la communauté. D'ailleurs, le cardinal Bustillo, à sa manière, rappelle cela, l'histoire, je le cite, de la famille franciscaine nous dévoile combien, avec une certaine facilité, selon les moments et les enjeux historiques, le sel peut se transformer en sucre et perdre sa force prophétique. En effet, et c'est d'ailleurs un petit peu aussi un des intérêts du livre, si on prend par exemple, et c'est donné dans une très, très belle chronologie de l'histoire des Capucins, si on prend cette chronologie, on s'aperçoit donc que les Capucins datent vraisemblablement, si on peut ainsi s'exprimer, de 1525, avec le frère Mathieu de Basquio, qui quitte son couvent pour mener une vie d'itinérance. Des frères le rejoignent. Dès 1528, le pape Clément VII reconnaît ses frères qui peuvent vivre leur idéal en dehors de la juridiction des franciscains de l'observance. Alors là où ça devient extrêmement intéressant, c'est que le pape Grégoire XIII, en 1574, autorise l'ordre des Capucins à s'établir en France, en particulier, et dans toutes les autres parties du monde, et diriger des maisons, lieux, custodies et provinces. Alors il y a énormément de fondations, la chronologie nous les donne toutes, mais j'en retiens deux chiffres. 1754, pic du nombre de frères en France, 6176 frères capucins répartis en 19 provinces. Ensuite, l'ordre subit maintes vicissitudes.

l'auteur qui coordonne ces contributions de différents franciscains ou d'auteurs d'esprit franciscain se permet, page 53, de fournir des intentions et il en met 6, renouveler la spiritualité charismatique, retour à l'itinérance apostolique de la prédication et évangélisation missionnaire, retour à la dimension contemplative et au silence de la retraite spirituelle et fraternelle, retour à la fraternité comme lieu de pauvreté, retour à l'étude sapientielle, lectio divina, lectio historique de notre vie, retour à la spiritualité du service. Et donc effectivement, c'est un ordre, aujourd'hui, au moins en France, en difficulté, et qui a eu son apogée véritablement au XVIe, XVIIe et XVIIIe siècle. L'auteur nous raconte cela par le menu. Alors, un des intérêts de l'ouvrage, c'est qu'il nous présente un certain nombre de personnalités franciscaines capucines, et en particulier, prenons un exemple nantais, Cassien de Nantes, voilà, Cassien de Nantes, qui, de son nom civil, si j'ose dire, s'appelait Vasnet Lopez Neto, né en 1607, au sein d'une famille de commerçants portugais, installé dans une maison aisée, près du couvent des Capucins de Nantes. Et donc le petit Vasnet, qui prie souvent dans l'église des Capucins, a le désir de partir en mission. Dès l'âge de 9 ans, il demande son admission au noviciat, il va entrer seulement au noviciat à 17 ans. Il reçoit un nouveau nom, Cassien de Nantes, et il étudie à Rennes en 1623, donc il a 17 ans. Et une épidémie de peste éclate dans la région. Il s'engage auprès des malades à l'hôpital civil. Il est lui-même contaminé et il va partir comme missionnaire en 1634. Il a 27 ans avec un frère à Gattange. Ils partent au Caire et ils vont ensuite du Caire gagner l'Éthiopie, vêtus en prêtre copte. Et là, ils vont à peine entrer en territoire abyssin où la persécution des catholiques fait rage. Les deux jeunes frères capucins sont reconnus, emprisonnés, durement maltraités, mais la patience et la joie qui les habitent leur permettent de tenir bon dans l'épreuve. Ils sont longuement interrogés, finissent par déclarer qu'ils sont des religieux catholiques romains venus pour vous recevoir dans la communion des fidèles de Jésus-Christ. Voilà, nous sommes venus pour vous apporter la vérité et non pas pour embrasser vos erreurs. Nous sommes prêts à subir mille et mille fois la mort plutôt que d'apostasier. Et donc, effectivement, ils s'en vont au supplice. Ils vont être pendus. Les bourreaux ont oublié leurs cordes. Donc, nos deux frères capucins cèdent leurs cordes, puisque une variété de franciscains, ne l'oubliez pas, s'appelle les cordeliers. Donc, cette corde dont ils se servent pour se ceindre le corps, et ces deux frères capucins vont mourir pendus le 7 août 1638. Commentaire de l'auteur, il montre avec force la belle amitié à laquelle tous aspirent, donner sa vie pour ses amis. Alors il y a un capucin célèbre dont le procès de béatification est aujourd'hui près d'aboutir, c'est bien sûr Marie-Antoine de Lavaure, le saint de Toulouse. Alors là aussi, un personnage extraordinaire, né en 1825. Tout enfant, il veut être prêtre. Il entre au petit séminaire à Toulouse et il va être ordonné prêtre en 1850. Mais son dévouement, son amour des plus pauvres, fait qu'il entend l'appel de saint François. Et il entre au noviciat de Marseille en 1855. Il a 30 ans. Il devient donc frère Marie-Antoine. Et je le cite, très belle formule, « J'ai fait le contrat le plus grand, le plus beau qu'il soit permis à l'homme de faire. Je n'ai plus de volonté, mais j'ai la volonté de Dieu. Je n'ai plus de bien, mais j'ai les biens de Dieu. Je n'ai plus de corps, mais j'ai le corps de Dieu. » Et donc, il va prêcher. Il va prêcher pendant une cinquantaine d'années
Il va prêcher des missions, il va en faire 450 en France,

dans 42 départements différents, dans 305 villes et villages, et avec endurance, avec esprit d'initiative, en payant de sa personne. Évidemment, il mène une vie ascétique, extrêmement frappante, qui est le principal moyen de conversion des gens auxquels il s'adresse. Et il a une méthode. Quand il arrive en un lieu, il fait en sorte que ça se sache. Il s'intéresse d'abord aux enfants, qui lui amènent les mamans, et les hommes suivent. Ses enseignements parlent au cœur, s'adaptent à chacun de ses auditoires, et ses missions se terminent par des bénédictions, l'érection d'une croix ou une statue monumentale de Marie. Les conversions sont très nombreuses. Alors, statue de Marie, parce qu'il va être aussi le grand ouvrier de Notre-Dame de Lourdes. Il va emmener des pèlerins pendant 35 ans à Lourdes. Il va s'entretenir avec Bernadette. Elle va communier de ses mains. Et il va même organiser la première procession des flambeaux à Lourdes en 1863. Un personnage extrêmement intéressant qui meurt, je le cite, « Je meurs dans la pratique de la pauvreté, de l'obéissance et de la chasteté. Il meurt en 1907 et laisse aussi des textes magnifiques que l'auteur de cette petite biographie de Marie-Antoine de Lavaur nous donne à lire et à méditer. Je vous en conseille bien évidemment la lecture. Et puis, il y a un autre capucin français célèbre, encore au XIXe siècle, Ludovic de Besse, de son nom civil Alphonse-Élisée Chay, qui est né dans le Var en 1831. Alors lui, il va s'intéresser à l'économie, il va créer des crédits populaires, ce qu'on appellerait aujourd'hui du microcrédit. Alors, la biographie nous raconte cette petite biographie. Effectivement, au début, il prêche, mais ses problèmes de santé font que dès 1864, il va consacrer beaucoup de temps à la direction spirituelle. On pense à notre capucin, bien sûr, le Padre Pio. Et grâce à cette direction spirituelle, il va aider des gens assez riches à ouvrir les yeux sur le monde ouvrier, à découvrir leur vocation sociale, et il va créer une société protectrice du travail, de la vertu, pour protéger les jeunes filles obligées de travailler dans des ateliers ou hors de la maison paternelle. Alors, effectivement, il crée aussi un crédit mutuel et populaire en 1882, mais les républicains voient ça d'un très mauvais œil, cette emprise catholique sur le crédit populaire, et effectivement, il doit se retirer de l'action sociale. Ça ne l'empêche pas de recommander les mondes piété, c'est-à-dire des prêts selon une logique de solidarité, et il appelle les catholiques à œuvrer en matière sociale. Une galerie de personnages tout à fait intéressants qui illustrent cet ordre capucin qui a donné donc à l'Église des martyrs, qui a donné à l'Église aussi, alors c'est évoqué assez longuement, des martyrs sous la Révolution française, et je ne saurais que trop vous conseiller de découvrir ce monde capucin, ces fils de saint François, les Capucins, histoire et spiritualité, aux éditions Arthège en 2024, sous la direction de Jean-Marcel Rossini.

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4: Bonjour, et si pour cette septième pause musicale consacrée à la musique de film, on allait voir ailleurs, vous pourrez entendre successivement L'Africain de Philippe de Broca, musique de Georges Delerue, La Marche des éléphants du film Atari d'Howard Hawks, musique d'Henri Mancini, Vivre pour vivre de Claude Lelouch, musique de Francis Lay, et Laurence d'Arabie de David Lean, musique de Maurice Jarre. Bonne écoute et bonne semaine.

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1: Nous avons mis en relief dans nos précédentes émissions que l'habitation de Dieu dans le cœur de l'homme est une des bases fondamentales du christianisme. Nous avons repris les paroles de saint Paul concernant l'habitation du Saint-Esprit en nous. Vous êtes devenus la demeure du Saint-Esprit. Mais il n'y a pas que le Saint-Esprit. Reprenons ces paroles de Jésus. Jean 14, 23. « Si quelqu'un m'aime, il gardera ma parole et mon Père l'aimera. Nous viendrons à lui et nous ferons notre demeure chez lui. » Donc le Père et le Fils. Et saint Jean reprend dans sa première épître, chapitre 4, verset 12, cette notion « Personne n'a jamais vu Dieu. Si nous nous aimons les uns les autres, Dieu demeure en nous et son amour est parfait. » En nous. Il nous faut donc retenir que l'habitation de Dieu en nous n'est pas une simple cohabitation, c'est une véritable communion. Car, comme le dit encore Paul, Galates 2, verset 20, « J'ai été crucifié avec Christ, et si je vis, ce n'est plus moi qui vis, c'est Christ qui vit en moi. » Il y a donc bien là une véritable communion. L'individu est transformé en un réceptacle de la vie divine et cela va totalement changer la donne, je dirais. Les pères de l'Église n'avaient pas peur de dire qu'avec le baptême, nous devenions des nouveaux Christ. Mais il nous faut approfondir cette situation. Si Dieu habite en nous, en vous, en chacun, qu'est-ce que cela change? Et comment est-ce que cette présence peut-elle se manifester? Quel peut être son fruit? Le premier point que je soulignerai, c'est que cette habitation de Dieu produit en nous une unification. Nous sommes souvent extrêmement dispersés, nous sommes parfois fragmentés, à l'intérieur de nous-mêmes. Il y a des choses qui s'opposent. Certaines pulsions tirent d'un côté, d'autres de l'autre. Il y a le fameux combat entre le corps et l'esprit, comme si le corps était le réceptacle du péché, en fait, le siège du péché, et qu'il fallait donc lutter contre le corps, contre ces pulsions qui étaient forcément fondamentalement mauvaises. Pendant des siècles, même dans le christianisme, on a eu cette perception du corps et l'on a châtié le corps pour le dresser en quelque sorte, car le corps était mauvais. Si l'on comprend cette habitation de Dieu en nous, comment Dieu pourrait-il rester dans un réceptacle aussi mauvais, aussi hostile? Il faut mettre notre confiance en lui. S'il est venu habiter dans nos cœurs, c'est que notre corps est respectable. C'est que notre corps peut être comme irradié par cette présence divine en nous. Et qu'il ne s'agit pas de le châtier, mais qu'il s'agit de l'ordonner afin qu'il bénéficie au maximum de cette présence divine. La présence de Dieu en nous nous unifie. Elle va nous harmoniser en quelque sorte. Le second point est sans doute que cette présence nous illumine, c'est-à-dire qu'elle va nous faire porter un regard neuf sur le monde, qu'elle va nous faire voir les autres différemment, comme eux aussi des temples du Saint-Esprit. Cette présence de Dieu en nous nous fait saisir le vrai sens des choses, des êtres, de la vie. plus le temps va passer, plus cette présence va produire son fruit, et plus nous allons, je l'espère, quitter la superficialité qui a tendance à nous emmener hors de nous-mêmes et forcément, du coup, hors de l'essentiel.

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1: Après l'unification et l'illumination comme fruit de la présence de Dieu en nous, nous pourrions évoquer l'expansion, c'est-à-dire que paradoxalement, plus Dieu va occuper de place en nous, plus nous devenons pleinement nous-mêmes. Oui, il n'y a pas une invasion de Dieu qui annulerait notre personnalité, notre être. Nous n'allons pas étouffer par la présence de Dieu, nous n'allons pas fusionner ni disparaître. Et ici, c'est une grande différence avec la plupart des philosophies orientales, où l'être humain, considéré comme une part de l'être divin, a pour objectif de se fondre en Dieu. Il y avait cette image fort connue dans l'hindouisme, où il est question d'une poupée de sel que l'on jette à la mer et qui va revenir en se dissolvant à sa source première. Eh bien non, dans le christianisme, il n'est pas question de fusion, de disparition. Nous sommes de plus en plus nous-mêmes lorsque Dieu habite en nous. Une des images fortes qui nous est donnée par la Bible, c'est à mon sens celle du buisson ardent. Le buisson, c'est l'être humain, pauvre, desséché, et voilà que le feu de la présence de Dieu habite en lui, mais ce feu ne consume pas le buisson. Il n'est pas venu pour le brûler, pour le faire disparaître, pour prendre sa place en quelque sorte. Quand Dieu vient en nous, ça n'est pas pour nous détruire, pour nous faire disparaître, mais au contraire, nous allons trouver en lui notre véritable stature d'homme et de femme accompli. La lumière du soleil ne détruit pas l'harmonie d'un vitrail. Elle ne l'éblouit pas, elle ne le fait pas disparaître, mais elle en révèle ses couleurs au contraire. Le vitrail n'a vraiment pleinement sa vie que lorsqu'il est traversé par les rayons du soleil. Eh bien, il en est ainsi de l'homme. Dieu a souvent été perçu comme un inquisiteur, un témoin qui nous surveille dans nos moindres gestes. Le fameux œil qui était dans la tombe et regardait Caïn, alors qu'il est réellement tout autre chose, une source qui nous habite, qui nous irrigue, qui nous fait vivre de l'intérieur. Avec Dieu, nous ne sommes jamais seuls. Dieu est plus intime à moi-même que je ne le suis à moi-même, disait saint Augustin. Nous reviendrons d'ailleurs dans notre prochaine émission vers saint Augustin et d'autres comme sainte Catherine de Sienne ou sainte Thérèse d'Avila qui ont vécu cette habitation de Dieu en eux d'une manière toute particulière.
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1: Cette semaine, notre grand témoin s'appelle Steve Ogula. Vous êtes membre laïque marié de la communauté des Béatitudes. Vous êtes gabonais, si je ne me trompe pas, et vous vivez au Gabon.
2: Tout à fait, je suis laïque engagé définitif de la communauté des Béatitudes. Je suis marié et je vis au Gabon, à Libreville.
1: Et vous travaillez aussi, vous gagnez votre vie, vous êtes un membre laïque, vous vivez à la fois de la vie de la communauté, mais aussi vous assumez votre famille.
2: Tout à fait, je travaille dans une société d'énergie et d'eau, et ma femme est magistrat. Donc, on est autonome financièrement et on vit dans la vie communautaire.
1: Alors Steve, là je vous rencontre à Lourdes. La communauté des Béatitudes a fait une session à Lourdes, vous y étiez. Et je me suis dit, oh, mais alors ce Steve qui est tout joyeux, il va pouvoir me raconter un petit peu comment est-ce que le Seigneur est intervenu dans sa vie. Et ça tombe bien parce qu'en plus, en ce moment, vous êtes inspiré pour écrire votre témoignage de vie. Mais alors, quand est-ce que ça a commencé, cette soif de Dieu? Quand est-ce que ça a commencé, cette relation personnelle avec le Christ?
2: C'est une très bonne question. Et c'est bizarre parce que quand on vit dans l'esprit, le Seigneur nous fait voir ou nous remémore des événements importants à certains moments. Mon histoire avec le Seigneur a commencé le jour de mon baptême. J'avais 11-12 ans. Et puis, à 11 ans, je devais prendre les sacrements. J'avais dit à mes parents, on avait acheté les tenues, la fête était prête. Et puis, au dernier moment, le responsable a dit, je ne dois pas prendre les sacrements.
1: Ah bon?
2: Ah ouais. J'ai pris ça comme vraiment un coup de foudre. Donc ma mère avait amené les tenues et s'était déplacée et la fête avait été annulée. Donc j'ai fait un an supplé à Locaté. J'ai dit là, je suis fâché contre Dieu. Ensuite, un an plus tard, je suis reparti au Caté. Et là, j'ai été validé. Et maintenant, il fallait prendre les sacrements. Ma mère a dit, elle ne peut plus venir. Donc je fais avec les vieux habits qu'elle avait achetés il y a 2 ans.
1: Pourquoi vous n'étiez pas dans la même ville que votre maman?
2: Non, elle était à la capitale et moi j'étais dans une province, à Lambaréné. Et donc, j'ai pris les sacrements, pas de fête, nourriture ordinaire. Et pendant que j'étais en train de manger quelque chose d'ordinaire, j'ai entendu une voix qui me disait « J'ai soif de toi ». Je n'avais que 12 ans et elle me disait « J'ai soif de toi ». Éventuellement, 12 ans, on ne comprend rien, je ne comprenais rien. Mais il y a un événement qui était devenu important, c'est qu'à 12 ans, je me commençais à me dire dans mon cœur que Seigneur, tu ne peux pas me dire qu'être chrétien catholique, c'est juste être baptisé, communié, confirmé, et puis aller à la messe tous les jours. Et puis j'ai dit au Seigneur, ça ne me suffit pas, je veux plus. C'est quand même étonnant quand je regarde aujourd'hui avec du recul, à l'âge que j'avais, c'est vraiment quelque chose de spécial.
1: Donc, en définitive, vous aussi, vous aviez soif de Dieu.
2: Tout à fait. Mais je ne savais pas ce que c'était. Et puis un jour, je me baladais dans ma paroisse, puis je parlais avec Dieu en disant, mais moi, je veux plus être chrétien, là, le discernement, la messe, ça ne me suffit pas. Et puis j'ai vu des gens chanter dans ma paroisse. Le soir, c'était un lundi soir. Puis je suis rentré, ils chantaient. Je me suis dit, ah, les églises du réveil, maintenant, chez les catholiques. Et puis je suis sorti, je suis reparti.
1: Alors, je vais vous poser une question. Votre baptême, c'était dans l'église catholique ou c'était chez les protestants?
2: Baptisé, communié, confirmé à l'église catholique, oui. Saint-François-Xavier.
1: D'accord.
2: Et je suis sorti et puis c'était un clin d'œil. Mais plus tard, vous comprendrez que c'était un clin d'œil. Donc, je suis sorti de là. Et puis, on avait un cours de sport le mercredi. Et là où on faisait le sport, il avait plu. Et c'était à un gymnase. Et donc, on est resté pour jouer. À ce moment-là, j'avais déjà 17 ans. Et j'étais en classe de seconde. Et vers 16h-17h, je commençais à voir une foule qui allait au gymnase. Je me dis, mais cette foule-là, il y a quoi là-bas? Et puis, bon, je suis parti au gymnase. Et puis, les gens ont commencé à chanter. Vous voyez, quand on chante, « Venez, chantons notre Dieu, lui, le roi des cieux. » Quand 3000, 4000 personnes chantent ça,
1: Hola,
2: vous avez l'impression que vous êtes au ciel. Et donc, et c'est là où j'apprends que non, c'est le renouveau charismatique. Et pour la petite histoire, ils avaient organisé une campagne d'évangélisation avec le père Emiliano Tardif.
1: Ah!
2: Et c'était le dernier jour, c'était un lundi. C'était une messe d'action de grâce et de guérison. C'était le dernier jour que le père Emiliano Tardif devait intervenir. Je ne connaissais pas le renouveau, je ne connaissais pas le père Emiliano Tardif. Donc je suis allé, je commençais à louer. Et je souffrais des ongles incarnés. Donc on a dit, il y a une messe de guérison, je ne sais pas ce que c'était. Puis j'ai dit à Dieu, si tu me guéris les ongles incarnés, je me donne à toi.
1: Oh, oh, oh.
2: Pour la petite histoire, j'ai dû aller me faire opérer les ongles incarnés parce qu'il n'a pas guéri mes ongles incarnés.
1: Ah, d'accord.
2: Mais ce qui a été merveilleux, et c'est ça qui a été mon départ, c'est que quand je suis sorti de là, j'ai eu une joie que j'ai commencé à chanter depuis le gymnase jusque dans ma maison et jusqu'à 2h, 3h du matin. Et j'ai eu une paix. En fait, je suis convaincu que j'ai été visité et rempli par le Saint-Esprit. Et à partir de ce moment-là, on nous a dit les endroits où on pouvait retrouver le renouveau. Et bizarrement, je me suis retrouvé au même endroit où Dieu m'avait fait ce clin d'œil-là, à la même heure, à la paroisse, dans ma paroisse où les gens étaient en train de louer. Et ça, ça a été le début de mon aventure. J'étais même le seul jeune. Il n'y avait que des mamans et des papas. À la fin, on a mis un ministère de jeunes. On m'a sollicité à la paroisse, donc je suis allé à la pastorale des jeunes, mais m'occuper uniquement de la spiritualité, pour partager le feu que j'avais aux autres jeunes de la paroisse. Et c'est comme ça aussi, à une retraite. Donc, le groupe où j'étais avait organisé une retraite aux Béatitudes. Donc, je n'avais pas de sous. Et puis, une maman qui était à chorale, ça coûtait 5 euros. Et puis, la maman a dit, je paye ta retraite. C'était 8 euros. Donc, elle a payé ma retraite. Je suis allé aux Béates et j'ai trouvé que c'était magnifique de voir les frères, de voir les sœurs, de voir les laïcs, de voir cet amour partagé, ce don de soi. J'ai demandé comment on fait pour rester ici. Et depuis mes 18 ans jusque-là, mes 47 ans, je suis resté fidèle à la communauté. J'ai fait tous les engagements.
1: Alors dites-moi, parce que cet amour de Dieu était fort présent. Et des fois, on peut se dire, ben, l'amour de Dieu, surtout quand on est un garçon, ben, c'est de devenir prêtre. Hein, parce que c'est avec le prêtre qui peut donner le sacrement, qui peut célébrer la messe et faire en sorte que le pain et le vin deviennent le corps et le sang du Christ. Et est-ce que comment vous avez discerné cet appel au mariage? C'est pas nécessairement un appel très facile à discerner quand on veut se donner entièrement au Seigneur.
2: Là, ça a été encore une autre bagarre. Parce que j'aime prêcher. Vraiment, quand vous avez fait l'expérience de Dieu, en fait, vous ne savez pas faire autrement que de vous donner. Bien entendu, ce n'est pas facile. Parce que quand on est jeune, on a fait l'expérience de Dieu. Après, on a la vie de tous les jours. On a les étapes de la vie de tous les jours. Et ces étapes-là peuvent nous désorienter ou nous dérouter de l'abandon à ce que Dieu veut faire avec nous. À un moment, j'ai été confronté à est-ce que je veux devenir prêtre ou est-ce que je veux me marier. Et puis, à ce moment-là, le père Luis Matos, qui est un des grands prêtres de la communauté, était responsable de notre maison à Libreville. Et il m'a dit, Steve, tu prends une feuille blanche, tu mets une ligne. Tu dis, pourquoi je veux devenir prêtre, tu fais les avantages. Pourquoi je veux me marier, tu fais les avantages. Et puis, il m'a dit une parole très sage. Il m'a dit, tu sais, que tu sois prête ou que tu sois mariée, le plus important, ce que Dieu veut, c'est que tu le serves et tu restes fidèle à ton engagement.
1: Alors ça libère. Hein.
2: Voilà, donc ça a vraiment mis la paix dans mon cœur. Parce que je voulais être prête justement parce que je voulais prêcher, parce que le prêtre prêche. Mais je voulais me marier beaucoup plus pour être un témoin. Parce que avant, les jeunes ne se mariaient pas. Je me suis marié à 26 ans. Chez nous, c'était très rare. On vivait d'abord la vie et puis on disait le mariage à l'église, c'est quand on va vers la mort. Mais on peut d'abord s'amuser et puis après, on va être sérieux. Donc, je ressentais vraiment ce désir-là d'être témoin, de pouvoir témoigner qu'on peut être jeune et on peut être amoureux de Jésus et on peut se marier, être fidèle et vraiment porter le témoignage de l'amour. Donc voilà, le plus important, c'est pas l'engagement qu'on prend, mais c'est de répondre à l'appel de Dieu spécifique à ce qu'il attend de nous.
1: Mais en même temps, discerner cet appel, choisir en deux très belles vocations, et finalement, c'est surtout cette fidélité à ce qu'on va finalement choisir. Dieu va nous suivre. Vous seriez devenu prête, il vous aurait suivi. Vous avez choisi de vous marier, il vous suit.
2: Tout à fait. Vous savez, quand je me suis marié, j'ai commencé à avoir une préoccupation. J'ai dit à ma femme, j'ai l'impression que je triche avec Dieu.
1: Ah bon?
2: Ouais. Ah. Elle me dit, pourquoi? Je dis, tu vois, le temps que je lui donne ne me semble pas assez. Donc, je vais travailler 10 ans, et après 10 ans, on rentre totalement à la communauté. Ma femme m'a dit, mais il ne fallait pas te marier. Il fallait dire à tout le monde de venir prêtre. Et puis le problème est réglé. Parce qu'en fait, je ne sais pas comment expliquer. Le problème, c'est que quand on a soif de Dieu, quand Dieu met en nous une soif, en fait, on est heureux que quand on est avec lui. Parce qu'il éponge notre soif. C'est-à-dire, on peut avoir soif d'autre chose. Mais tant qu'on n'est pas en relation avec Dieu, tant qu'il n'y a pas cette connexion, quand on a même l'impression qu'on lui donne moins de temps que ce qu'on devrait lui donner, on se sent mal à l'aise. C'est comme si on trichait.
1: Oui, mais le Christ, il se fait proche de vous. Il est dans votre collègue de travail. Il est dans votre patron. Il est dans celui que vous croisez. Donc, si vous le voyez dans ceux qui vous entourent, finalement, vous êtes toujours avec lui, non?
2: Oui, mais ce que vous dites là, ça nécessite d'avoir une maturité.
1: Oui,
2: parce qu'au départ, quand on est jeune, on a le zèle, oui, mais on n'a pas la maturité. Mmh. Et c'est pourquoi rencontrer Dieu est bien, mais il faut demeurer pour durer, pour apprendre, pour avoir la maturité. Sinon, on fait des mauvais choix où on ne va pas aller jusqu'au bout, où Dieu est juste en train de commencer quelque chose, mais parce qu'on ne va pas aller jusqu'au bout, on n'aura pas la maturité. Je suis allé voir un prêtre. Je suis allé le voir, un prêtre que j'aimais beaucoup, pour dire, mais regarde ma préoccupation, je sens que je ne donne pas assez à Dieu. Et puis, il m'a dit, Steve, assieds-toi d'abord. Tu es des gens. Tu fais ceci, tu fais cela. Est-ce que tu penses que tout ce que tu fais dehors, Dieu ne voit pas? Est-ce que tu penses que parce que tu allais t'enfermer à un endroit, que tu seras plus productif? Il dit non, j'écoute les gens dehors, tu es plus productif que si tu restais dehors. Et cet entretien a mis la paix en moi. Mmh. Quel que soit l'endroit où on est, si on est vrai, si on est authentique, on porte du fruit et on touche les cœurs. C'est pourquoi Jésus a dit, celui qui demeure en moi, il porte beaucoup de fruits. Le plus important et le plus difficile, c'est demeurer en Dieu dans le temps. Parce que c'est ça, on rencontre Dieu à un certain âge, il y a des événements qui arrivent, parfois on est découragé, parfois on pensait, on a mis quelqu'un ou un frère, une sœur en idéologie que c'était, et puis qu'on se rend compte que le frère ou la sœur a abandonné, on se dit, mais si lui qui était à ce niveau-là abandonné, moi, pauvre pécheur, qu'est-ce que je dois devenir? En fait, c'est ça le plus dur, c'est de demeurer. Et c'est pourquoi Jésus dit, celui qui demeure en moi, il portera beaucoup de fruits. Donc, le plus important, c'est même pas faire les œuvres de Dieu. C'est bien les faire les œuvres de Dieu, mais c'est de rester connecté à Dieu, de chercher qu'est-ce que Dieu

0: On en discutait le 7 juillet, c'était mon anniversaire, et elle m'a amené à un endroit paradisiaque. Et elle m'a posé la question, comment tu as su que c'était moi? En fait, il y a les événements que Dieu met à un moment donné. Et quand on reste connecté à ces éléments, quelque chose se passe. Parfois, il y a des choses qui se passent et ce n'est pas le moment de Dieu et vous ne voyez pas. Mon épouse et moi, on était au GEN, Génération Nouvelle, les Focolari, quand on était au collège. On était dans la même ville, on faisait les réunions GEN, on ne se voyait pas. Pas du tout. Et on est allé à Libreville, elle était étudiante, j'étais étudiant. Et moi, j'étais dans une paroisse, elle était dans une autre, donc on ne se connaissait pas, on ne se voyait pas. Puis un jour, un jeune charismatique organisait un mariage. On préparait le mariage et il a demandé que ce soit tous les jeunes charismatiques de toute la ville qui organisent son mariage. Et je travaillais déjà. À l'époque, je venais de commencer à travailler. Et donc, il y avait des prétendantes qui voulaient qu'on chemine. Donc, j'avais des prétendantes que je vous regardais. Et puis, elle, le jour où on va à la réunion, c'est elle qui fait les annonces. Donc, elle motive, elle. Et puis, je vois la sœur très motivée. Et comme elle parle beaucoup, là, je dis, ah, ça. À la fin, je dis, ah, mon frère, moi aussi, quand je me mariais, il faut aussi être motivé comme ça pour moi. Elle me dit, mais mon frère, il n'y a pas de problème. Et puis, le soir du mariage en question, elle faisait le service. Et puis, je me suis ennuyé. Je lui ai dit, ma sœur, est-ce que tu peux venir, on va discuter. Et on a discuté. Le mariage s'était organisé à la communauté des Béatitudes de Libreville. Et on s'est assis devant la Vierge Marie. On a discuté pendant 3 heures de temps. Et j'ai donné une parole prophétique. J'ai dit à ma femme que si l'année prochaine tu es seule, et que si vraiment je suis seule, c'est que Dieu nous appelle à nous marier. Comme Sarah, elle a ri pour dire, mais lui il se prend pour qui? Et j'ai même dit, on va poser un arbre dans la forêt, on va faire une photo. Et on a fait la photo. Voilà. Et 2 ans après cet événement, on s'est mariés.
1: C'est beau.
0: Donc, c'était la femme que Dieu avait prévue pour moi. Parce que j'avais d'autres choix. Elle aussi, elle avait d'autres choix. Mais Dieu a coordonné le temps et l'espace pour que ce moment-là se passe.
1: C'est beau. Et dans le mariage, on vérifie aussi au début, les hormones, tout ça, tout est facile. Et puis au fil des années, cet engagement, on le tient parce qu'on le sent, tout ça, qu'on trouve notre époux, notre épouse très belle et tout ça, mais il y a des aspects qui sont moins drôles et on reste dans l'amour, on reste engagé et l'amour s'approfondit et devient plus fort même.
0: Ah ça, l'un des premiers éléments, c'est que ma femme et moi, on a 2 caractères différents.
1: mais c'est pour ça que ça marche aussi.
0: Totalement différent. Et j'ai demandé à Dieu, tu es vraiment sûr que c'est ça le bon choix. Ça là, on va s'en sortir. Mais justement, parfois on a peur du caractère de l'autre. Alors que si on prend le temps de creuser, c'est quelqu'un de tendre, c'est quelqu'un d'attentionné. C'est la personne qu'il faut pour t'accompagner. Parce que même en tant que couple, on ne grandit pas spirituellement seul. On a besoin d'avoir l'autre qui nous accompagne. Et on est un soutien l'un pour l'autre, que nos points faibles deviennent des points forts et que nos points forts aussi, on essaie de les améliorer. Mais si on ne se livre pas dans le couple, on ne peut pas porter du fruit. Il faut accepter de mourir. Je disais à un ami, j'ai trouvé le secret pour rendre l'autre heureux. Vraiment, j'ai trouvé le secret. Il me disait, c'est quoi le secret? J'ai dit, j'ai trouvé le secret magique. Il dit, mais dis-moi, c'est quoi le secret? J'ai dit, c'est simple. Pour que ta femme ou ton mari soit heureux, fais simplement tout ce qu'il veut. Ne fais pas en attendant qu'il rende. Fais gratuitement pour la rendre heureuse. Et tu verras que de l'autre côté, quand elle verra tout ce débordement d'amour, elle sera obligée. C'est-à-dire, naturellement, elle va te redonner ce que tu l'as donné. Et si chacun de nous fait des efforts pour rendre l'autre heureux, alors c'est le bonheur sur terre.
1: Et alors, comment ont réagi les jeunes autour de vous quand vous êtes mariés? Vous êtes mariés finalement assez jeunes.
0: Ah oui, j'ai un petit témoignage là-dessus. Il faut dire qu'aujourd'hui, on a plus de 12 couples qu'on a accompagnés au mariage chrétien à l'église. Et on a même un groupe WhatsApp et on continue de les accompagner. Et j'ai une anecdote, c'est que quand on s'est marié, il y avait une petite fille qui avait 10 ans. Elle devait prendre ses sacrements. Et ses parents l'avaient déjà choisi, un parrain et une marraine. Et elle a regardé à travers les fenêtres notre mariage. Et elle allait dire à ses parents, moi, je ne veux pas les vieux là, c'est les jeunes là que je veux comparer, marraine. Et

0: parents sont venus nous voir pour nous dire, voilà, elle veut. Et on a dit, nous, il y a une condition, tous nos filles doivent être dans les groupes de béatitude. Parce que si on est parrain et marraine, ça veut dire qu'on doit accompagner la foi. Et on trouve que dans les mouvements de béatitude, ça permet d'accompagner la foi et on peut avoir un regard puisqu'on fait partie de ce mouvement. Et donc, ils ont accepté. Et ce qui est merveilleux, c'est que le mois dernier, elle s'est mariée à la coutume à l'église avec son mari. Et donc, c'est vraiment un très beau témoignage. C'est-à-dire que quand on est jeune et qu'on vit dans la foi, je me rappelle, beaucoup de jeunes sont venus nous dire « Vous n'avez pas le droit de choisir parce que nous, on vous regarde. » Donc, si ça marche, on dit « Ah, ça marche. » Si c'est difficile, on dit « Ah, personne ne va y arriver. » Donc, il y a toujours le « Vous êtes exposé, que vous êtes des premiers, que vous avez commencé quelque chose. » Mais quand vous le vivez avec le Christ, c'est pas nous qui faisons, c'est Dieu qui fait. Le plus difficile, c'est tous les jours demander la grâce de la fidélité. Parce que on n'est pas fait en chair, on n'est pas des anges, on est des hommes, on a nos limites, on a nos faiblesses, nos situations parfois difficiles, mais toujours regarder. On dit toujours, ma femme dit toujours qu'elle est toujours bénie par le Seigneur. Et moi je dis, Dieu nous garde. C'est-à-dire, on dit toujours à Dieu, ma prière, c'est que Seigneur, que jamais, jamais, je ne sois séparé de toi.
1: Mais dites-moi, dans votre travail, est-ce qu'il y a des moments où vous devez aller travailler plus loin et vous devez peut-être passer une ou deux semaines et revenir au foyer où vous pouvez rentrer à la maison tous les soirs?
0: Dès qu'on s'est marié, je suis allé en mission un mois.
1: Ah oui.
0: Donc, mon travail, parfois je me déplace, parfois je reviens, parfois je travaille sur place. Donc, je suis en mouvement. Mais là, c'est un peu plus stable. Je travaille sur place, je rentre à midi et puis le soir, on rentre, voilà. On va à la messe, on va, etc.
1: Et alors, qu'est-ce qui vous amène à écrire maintenant votre témoignage? Est-ce que c'est quelque chose qui vous a habité? C'est une demande? Parce que vous étiez en train d'écrire un livre. Vous m'avez dit, Hélène, j'écris un livre sur la soif.
0: Ouais, je suis en train d'écrire un livre sur la soif de Dieu. Vous voyez, quand on a vécu autant de choses, il faut partager l'héritage. Il faut passer la main. Et je me dis que j'ai vécu beaucoup de choses. Et j'aimerais partager cette soif aux générations qui viennent après moi pour voir que on peut avoir des situations difficiles, mais si on met Dieu au centre, que parfois on ne voit que ce qui ne marche pas, mais on a eu beaucoup de bénédictions de Dieu, mais on ne voit que ce qui ne marche pas. Donc c'est important d'avoir une relecture à 360 degrés. Et Jésus a dit, si quelqu'un a soif, qu'il vienne à moi et des fleuves d'eau vive couleront sur lui. Voilà. Donc, je me rappelle qu'il m'a dit, j'ai soif de toi. Et cette parole est restée en moi, elle est incarnée en moi et je le sens. Et donc c'est cette soif-là à travers ce livre que je voudrais partager. Donc c'est vraiment un livre de témoignage par rapport à certains thèmes que j'ai vécu personnellement avec le Seigneur, mais aussi des petits topos pour aider ceux qui vont venir après à aussi avoir soif de Dieu. On a trop soif de réussir, on a trop soif d'être quelqu'un, on a trop soif des choses du monde. Mais on oublie que celui qui nous donne le souffle de vie, c'est à lui le premier qu'on doit donner notre soif.
1: Et qu'est-ce que vous donneriez comme conseil aux auditeurs qui nous écoutent là?
0: Les auditeurs qui nous écoutent, ce que je donnerais comme conseil, c'est d'être en fond dans ce qu'ils font. C'est-à-dire, si vous aimez Dieu, ne l'aimez pas un quart, n'aimez pas trois quarts, aimez-le 100%. N'attendez pas que ceux qui sont autour de vous aiment Dieu comme vous, non. Soyez un feu afin de contaminer les autres. Mais que pour être un feu, afin de contaminer les autres, il faut que vous soyez toujours attaché à Jésus. Le plus important, c'est Jésus. Allez à la messe, allez à l'adoration, prenez du temps pour Jésus, venez à l'autre, allez à une retraite, restez connecté à Jésus. Être baptisé, communié, confirmé, marié, prêtre, consacré ne suffit pas. Il faut rester connecté à Jésus.
1: Et on fait penser au sarment qui doit rester sur le pied de vigne, hein, c'est ça?
0: Tout à fait, tout à fait. On doit rester connecté. Vous savez, aujourd'hui, le diable nous distrait mais énormément. En fait, on ne réalise pas ça. Le diable passe le temps à nous distraire. Parce que dans une journée, si on n'a pas du temps pour Dieu, ça veut dire que tout notre temps va dans les choses du monde. Mais à quel moment on se nourrit? À quel moment on s'enracine? À quel moment on écoute Dieu? Mais tout ça, ce sont des distractions. Parce que on est né poussière, on va retourner à la poussière. On ne va rien emporter avec nous.
1: Merci beaucoup, Steve, pour votre témoignage. En tout cas, quand votre livre sortira, on sera très heureux d'en parler à nos auditeurs. Merci pour ce témoignage que vous nous avez donné. Et bon retour dans votre pays, du Gabon, d'ici quelques semaines. Vous êtes en France pour un petit mois. Merci beaucoup.
0: C'est moi qui te remercie et que Dieu soit loué.
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0: 20h.
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de l'Épître aux Éphésiens. En vue de votre délivrance, vous avez reçu en vous la marque du Saint-Esprit de Dieu. Ne le contristez pas. Soyez entre vous pleins de générosité et de tendresse. Pardonnez-vous les uns aux autres comme Dieu vous a pardonné dans le Christ.

Prions le Seigneur. Seigneur Jésus-Christ, dont le joug est facile et le fardeau léger, nous venons remettre en tes mains le fardeau de ce jour. Accorde-nous de trouver près de toi le repos. Toi qui règnes pour les siècles des siècles. Amen.

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2: Bonjour Yannick.
3: Bonjour Louise.
2: Yannick, Jésus fait de nombreuses guérisons pendant les 3 années de sa vie publique. En particulier, il guérit de nombreux aveugles en leur rendant la vue. Ces guérisons sont particulièrement émouvantes parce qu'on imagine l'enfermement dans lequel vivent ceux qui ne voient pas et la joie que doit leur procurer le fait de trouver ou de retrouver la vue.
3: Vous avez raison, Louise. Certes, toutes les guérisons sont bienvenues. Et lorsqu'un lépreux est purifié par Jésus, il est certainement aussi au comble de la joie. Mais comme vous le dites fort justement, un aveugle qui n'a jamais vu le visage de sa maman, qui n'a jamais vu une fleur, qui ne voit pas ce qu'il mange, vit un enfermement qui nous semble insupportable. Sa guérison ressemble à une vraie nouvelle naissance. En outre, ces guérisons sont l'occasion pour Jésus de délivrer des messages qui vont au-delà de la seule guérison physique.
2: Vous pensez à quelle guérison en particulier ?
3: Je pense par exemple à cette guérison pour laquelle Jésus dut s'y reprendre à 2 fois. Comme on ne peut imaginer qu'il y ait eu une baisse de sa puissance divine, c'est qu'il veut nous dire quelque chose. Voici le texte de l'Évangile. Ils arrivent à Bethsaïde et on lui amène un aveugle en le priant de le toucher. Prenant l'aveugle par la main, il le fit sortir hors du village. Après lui avoir mis de la salive sur les yeux et lui avoir imposé les mains, il lui demandait « Aperçois-tu quelque chose ?» Et l'autre qui commençait à voir de répondre « J'aperçois les gens, c'est comme si c'était des arbres que je vois marcher. » Après cela, il mit de nouveau ses mains sur les yeux de l'aveugle et celui-ci vit clair et fut rétabli. Et il voyait tout nettement de loin. Et Jésus le renvoya chez lui en lui disant « N'entre même pas dans le village. »
2: Peut-être le problème se trouve-t-il du côté de l'aveugle. Il n'est pas tout à fait certain que Jésus va le guérir et sa confiance ne devient totale que quand Jésus lui a donné une première indication sur la guérison possible.
3: Je pense comme vous, Louise, que Jésus a voulu fortifier la foi de l'aveugle avant de le guérir totalement. Pour nous, qui sommes parfois des aveugles spirituellement, la leçon est importante. Combien de fois ne voyons-nous pas le visage de Jésus dans le monde qui nous entoure ? Dans le visage de nos frères, dans les événements que nous vivons. Si souvent, nous sommes ceux-là dont Jésus dit qu'ils ont des yeux et qu'ils ne voient pas. Un premier enseignement est celui-ci, apprenons à voir des enfants de Dieu dans les personnes que nous rencontrons. Apprenons à découvrir Dieu dans nos occupations quotidiennes.
2: Et puis, c'est le regard qui nous permet d'appréhender le monde dans lequel nous vivons. Nous pouvons salir notre âme avec des regards déplacés. On dit parfois que le regard est la porte de l'âme.
3: Exactement, Louise. La difficulté vient de ce que nous ne pouvons pas vivre les yeux fermés. Nos regards nourrissent notre vie affective, professionnelle et même notre vie de foi. Nous devons donc vivre les yeux grands ouverts, mais filtrer en quelque sorte les images qui entrent dans notre cerveau, dans notre cœur, dans notre âme. Certaines images ne peuvent pas cohabiter en nous avec celles de Jésus ou de la Sainte Vierge.
2: Et ce travail que vous appelez filtrage, il faut le faire à tout moment, dans la rue, devant les écrans, dans nos lectures. Le monde actuel ne nous facilite pas la vie.
3: Pour voir Dieu, il faut écarter tout ce qui pourrait brouiller son image. Vous vous souvenez de ce passage de l'Évangile de saint Matthieu qui éclaire parfaitement notre chronique d'aujourd'hui. La lampe du corps, c'est l'œil. Si donc ton œil est sain, ton corps tout entier sera lumineux. Mais si ton œil est malade, ton corps tout entier sera ténébreux. Si donc la lumière qui est en toi est ténèbre, quelle ténèbre ?
2: La difficulté vient du fait que nous devons en même temps vivre dans le monde dans lequel la Providence nous a installés et protéger notre âme en maîtrisant notre regard. Pas facile, Yannick. Merci beaucoup et au revoir.
3: Au revoir, Louise.
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3: Psaume 84. J'écoute, que dira le Seigneur Dieu ? Ce qu'il dit, c'est la paix pour son peuple. Son salut est proche de ceux qui le craignent, et la gloire habitera notre terre. Amour et vérité se rencontrent, justice et paix s'embrassent. La vérité germera de la terre, et du ciel se penchera la justice. Le Seigneur donnera ses bienfaits, et notre terre donnera son fruit. La justice marchera devant lui, et ses pas traceront le chemin. Le psaume 84 a été écrit après le retour d'exil du peuple d'Israël. Ce retour tant attendu, tant espéré. Ce devait être un merveilleux recommencement. C'était le retour au pays d'abord, mais aussi et surtout le début d'une nouvelle vie. Dieu effaçait le passé, on repartait à neuf. La réalité est moins rose. D'abord, on a beau prendre de bonnes résolutions, rêver de repartir à zéro, nous en savons tous quelque chose, on se retrouve toujours à peu près pareil, et c'est très décevant. Les manquements à la loi, les infidélités à l'Alliance ont recommencé, inévitablement. Ensuite, il faut dire que l'exil à Babylone a duré, à peu de choses près, 50 ans, de 587 à 538 avant Jésus-Christ. Ce sont des hommes et des femmes valides, d'âge mûr pour la plupart, qui ont été déportés et qui ont survécu à la marche forcée qui sépare Israël de Babylone. Cela veut dire que 50 ans après, au moment du retour, beaucoup d'entre eux sont morts. Ceux qui rentrent au pays sont soit des jeunes partis en 587, mais dont la mémoire du pays est lointaine, évidemment, ou bien des jeunes nés pendant l'exil. C'est donc une nouvelle génération, pour une bonne part, qui prend le chemin du retour. Cela ne veut pas dire qu'ils ne seraient ni très fervents, ni très croyants, ni très catéchisés. Leurs parents ont eu à cœur de leur transmettre la foi des ancêtres. Ils sont impatients de rentrer au pays tant aimé de leurs parents. Ils sont impatients de reconstruire le temple et de recommencer une nouvelle vie. Mais au pays, justement, ils sont pour la plupart des inconnus et ils ne reçoivent pas l'accueil dont ils avaient rêvé. Par exemple, on sait que la reconstruction du temple s'est heurtée sur place à de farouches oppositions. Dans le début de notre psaume d'aujourd'hui, on ressent bien ce mélange de sentiments. Voici des versets qui ne font pas partie de la liturgie de ce dimanche, mais qui expliquent bien ce contexte. Le retour d'exil est chose acquise. Par exemple, un verset dit « Tu as aimé, Seigneur, cette terre. Tu as fait revenir les déportés de Jacob. Tu as ôté le péché de ton peuple. Tu as couvert toute sa faute. Tu as mis fin à toutes tes colères. Tu es revenu de ta grande fureur. » Mais pour autant, puisque les choses vont mal encore, on se demande si Dieu ne serait pas encore en colère. Voici un autre verset. « Seras-tu toujours irrité contre nous ? Maintiendras-tu ta colère d'âge en âge ?» Alors on supplie, « Fais-nous voir, Seigneur, ton amour, que nous soit donné ton salut. » Et on demande la grâce de la conversion définitive. « Fais-nous revenir, Dieu, notre salut. » Toute la première partie du psaume, que nous n'avons pas entendu aujourd'hui, joue sur le verbe « revenir ». Revenir, au sens de rentrer au pays après l'exil, c'est chose faite. Revenir, au sens de revenir à Dieu, se convertir, c'est plus difficile. Et on sait bien que la force, l'élan de la conversion est une grâce, un don de Dieu. Une conversion qui exige un engagement du croyant. J'écoute, que dira le Seigneur Dieu ? Écouter, en langage biblique, c'est précisément l'attitude résolue du croyant, tournée vers son Dieu, prête à obéir aux commandements, parce qu'il y reconnaît le seul chemin de bonheur tracé pour lui par son Dieu. J'écoute, que dira le Seigneur Dieu ? Ce qu'il dit, c'est la paix pour son peuple et ses fidèles. Mais le compositeur de ce psaume est réaliste. Il ajoute, un verset que nous n'avons pas entendu, que les fidèles ne reviennent jamais à leur folie. La fin de ce psaume est un chant de confiance superbe. En quelque sorte, le chant de la confiance revenue. la certitude que le projet de Dieu, le projet de paix pour tous les peuples, avance irrésistiblement vers son accomplissement. La gloire habitera notre terre. La gloire, c'est-à-dire le rayonnement de la présence de Dieu. La justice marchera devant lui et ses pas traceront le chemin. Amour et vérité se rencontrent, justice et paix s'embrassent. On peut se demander si le psalmiste ici est bien réaliste. Il parle comme si l'harmonie régnait déjà sur la terre. Pourtant, il n'est pas dupe, il n'est pas dans le rêve. Il anticipe seulement. Il entrevoit le jour qui vient, celui où après tant de combats et de douleurs inutiles et de haines imbéciles, enfin les hommes seront frères. Pour les chrétiens, ce jour-là a commencé. Il s'est levé lorsque Jésus-Christ s'est relevé d'entre les morts. Et à leur tour, les chrétiens ont chanté ce psaume. Et pour eux, désormais, à la lumière du Christ, il a trouvé tout son sens. Le psaume disait « Son salut est proche de ceux qui l'aiment ». Et justement, le nom de Jésus veut dire « Dieu salue » ou « Dieu sauve ». Le psaume disait « La vérité germera de la terre ». Mais Jésus lui-même a dit « Je suis la vérité ». Quant au mot « germe », ne l'oublions pas, il était l'un des noms du Messie dans l'Ancien Testament. Le psaume disait « La gloire habitera notre terre ». Saint Jean, dans son évangile, dit « Le Verbe s'est fait chair et il a habité parmi nous et nous avons vu sa gloire, cette gloire qu'il tient du Père ». Le psaume disait « J'écoute, que dira le Seigneur Dieu ?» Jean appelle Jésus « la parole », le Verbe de Dieu. Le psaume disait « Ce que Dieu dit, c'est la paix pour son peuple ». Lors de ses rencontres avec ses disciples, après sa résurrection, la première phrase de Jésus pour eux sera « La paix soit avec vous ». Décidément, toute la Bible nous le dit. La paix, cette conquête apparemment impossible pour l'humanité, est pourtant notre avenir, à condition de ne pas oublier qu'elle est don de Dieu.

0: Au nom du Père, et du Fils, et du Saint-Esprit. Amen.
1: Je crois en Dieu, le Père Tout-Puissant, Créateur du ciel et de la terre, et en Jésus-Christ, son Fils unique, notre Seigneur, qui a été conçu du Saint-Esprit, est né de la Vierge Marie, a souffert sous Ponce Pilate, a été crucifié, est mort et a été enseveli, est descendu aux enfers. Le troisième jour est ressuscité des morts, est monté aux cieux, est assis à la droite de Dieu, le Père Tout-Puissant, d'où il viendra juger les vivants et les morts.
0: Je crois en l'Esprit Saint, à la Sainte Église catholique, à la communion des saints, à la rémission des péchés, à la résurrection de la chair, à la vie éternelle. Amen.
1: Notre Père qui es aux cieux, que ton nom soit sanctifié, que ton règne vienne, que ta volonté soit faite sur la terre comme au ciel.
0: Et donne-nous aujourd'hui notre pain de ce jour. Pardonne-nous nos offenses, comme nous pardonnons aussi à ceux qui nous ont offensés. Et ne nous laisse pas entrer en tentation, mais délivre-nous du mal. Amen.
1: Je vous salue Marie, pleine de grâce. Le Seigneur est avec vous. Vous êtes bénie entre toutes les femmes, et Jésus, le fruit de vos entrailles, est béni.
0: Sainte Marie, Mère de Dieu, priez pour nous pauvres pécheurs, maintenant et à l'heure de notre mort. Amen.
1: Je vous salue Marie, pleine de grâce. Le Seigneur est avec vous. Vous êtes bénie entre toutes les femmes, et Jésus, le fruit de vos entrailles, est béni.
0: Sainte Marie, Mère de Dieu, priez pour nous pauvres pécheurs, maintenant et à l'heure de notre mort. Amen.
1: Je vous salue Marie, pleine de grâce. Le Seigneur est avec vous. Vous êtes bénie entre toutes les femmes, et Jésus, le fruit de vos entrailles, est béni.
0: Sainte Marie, Mère de Dieu, priez pour nous pauvres pécheurs, maintenant et à l'heure de notre mort. Amen.
1: Gloire au Père et au Fils et au Saint-Esprit.
0: Comme il était au commencement, maintenant et toujours, et dans les siècles des siècles. Amen.

0: prions la Vierge Marie pour qu'elle nous accompagne et nous guide dans toute notre vie.
1: Et nous pensons aujourd'hui à tous nos auditeurs et à toutes leurs intentions. Et nous prions aujourd'hui avec les mystères glorieux. Le premier mystère glorieux, la résurrection du Seigneur. Quand Jésus ressuscite, il appelle Marie par son nom. Par là, il lui dit « Ne sois pas tourmentée, l'amour est la vie éternelle. » Quand Jésus ressuscite, il dit « Paix. » Par là, il nous dit « N'aie pas peur, sois tranquille, ne t'agite pas, je serai toujours avec toi, car je t'aime. » Seigneur, que ta paix me ressuscite. Notre Père, qui es aux cieux, que ton nom soit sanctifié, que ton règne vienne, que ta volonté soit faite sur la terre comme au ciel.
2: Donne-nous aujourd'hui notre pain de ce jour. Pardonne-nous nos offenses, comme nous pardonnons aussi à ceux qui nous ont offensés. Et ne nous laisse pas entrer en tentation, mais délivre-nous du mal. Amen.
1: Réjouis-toi, Marie, comblée de grâce. Le Seigneur est avec toi. Tu es bénie entre toutes les femmes, et Jésus, ton enfant, est béni.
2: Sainte Marie, Mère de Dieu, priez pour nous pauvres pécheurs, maintenant et à l'heure de notre mort. Amen.
1: Réjouis-toi, Marie, comblée de grâce. Le Seigneur est avec toi. Tu es bénie entre toutes les femmes, et Jésus, ton enfant, est béni.
2: Sainte Marie, Mère de Dieu, priez pour nous pauvres pécheurs, maintenant et à l'heure de notre mort. Amen.
1: Réjouis-toi, Marie, comblée de grâce. Le Seigneur est avec toi. Tu es bénie entre toutes les femmes, et Jésus, ton enfant, est béni.
2: Sainte Marie, Mère de Dieu, priez pour nous pauvres pécheurs, maintenant et à l'heure de notre mort. Amen.
1: Réjouis-toi, Marie, comblée de grâce. Le Seigneur est avec toi. Tu es bénie entre toutes les femmes, et Jésus, ton enfant, est béni.
2: Sainte Marie, Mère de Dieu, priez pour nous pauvres pécheurs, maintenant et à l'heure de notre mort. Amen.
1: Réjouis-toi, Marie, comblée de grâce. Le Seigneur est avec toi. Tu es bénie entre toutes les femmes, et Jésus, ton enfant, est béni.
2: Sainte Marie, Mère de Dieu, priez pour nous pauvres pécheurs, maintenant et à l'heure de notre mort. Amen.
1: Réjouis-toi, Marie, comblée de grâce. Le Seigneur est avec toi. Tu es bénie entre toutes les femmes, et Jésus, ton enfant, est béni.
2: Sainte Marie, Mère de Dieu, priez pour nous pauvres pécheurs, maintenant et à l'heure de notre mort. Amen.
1: Réjouis-toi, Marie, comblée de grâce. Le Seigneur est avec toi. Tu es bénie entre toutes les femmes, et Jésus, ton enfant, est béni.
2: Sainte Marie, Mère de Dieu, priez pour nous pauvres pécheurs, maintenant et à l'heure de notre mort. Amen.
1: Réjouis-toi, Marie, comblée de grâce. Le Seigneur est avec toi. Tu es bénie entre toutes les femmes, et Jésus, ton enfant, est béni.
2: Sainte Marie, Mère de Dieu, priez pour nous pauvres pécheurs, maintenant et à l'heure de notre mort. Amen.
1: Réjouis-toi, Marie, comblée de grâce. Le Seigneur est avec toi. Tu es bénie entre toutes les femmes, et Jésus, ton enfant, est béni.
2: Sainte Marie, Mère de Dieu, prie pour nous pauvres pécheurs, maintenant et à l'heure de notre mort. Amen.
1: Réjouis-toi, Marie, comblée de grâce. Le Seigneur est avec toi. Tu es bénie entre toutes les femmes, et Jésus, ton enfant, est béni.
2: Sainte Marie, Mère de Dieu, prie pour nous pauvres pécheurs, maintenant et à l'heure de notre mort. Amen.
1: Et gloire soit rendue au Père, au Fils et au Saint-Esprit.
3: Comme il était au commencement, maintenant et toujours, et dans les siècles des siècles. Amen.

0: Deuxième mystère glorieux, l'Ascension. Tandis qu'il les bénissait, il se sépara d'eux et fut emporté au ciel. L'homme est poussière et retourne à la poussière. Mais Jésus est emporté au ciel. Celui qui est homme annonce qu'il entraînera à sa suite tous les hommes qui le suivent. L'homme est poussière et il devient lumière céleste. Levons les amarres de l'espérance et avançons vers le ciel. Seigneur, guide-moi sur le chemin qui conduit au Père.
1: Notre Père qui es aux cieux, que ton nom soit sanctifié, que ton règne vienne, que ta volonté soit faite sur la terre comme au ciel.
2: Donne-nous aujourd'hui notre pain de ce jour. Pardonne-nous nos offenses, comme nous pardonnons aussi à ceux qui nous ont offensés. Et ne nous laisse pas entrer en tentation, mais délivre-nous du mal.
0: Amen.
1: Je vous salue, Marie, pleine de grâce. Le Seigneur est avec vous. Vous êtes bénie entre toutes les femmes, et Jésus, le fruit de vos entrailles, est béni.
2: Sainte Marie, Mère de Dieu, priez pour nous pauvres pécheurs, maintenant et à l'heure de notre mort. Amen.
1: Je vous salue, Marie, pleine de grâce. Le Seigneur est avec vous. Vous êtes bénie entre toutes les femmes, et Jésus, le fruit de vos entrailles, est béni.
2: Sainte Marie, Mère de Dieu, priez pour nous pauvres pécheurs, maintenant et à l'heure de notre mort. Amen.
1: Je vous salue, Marie, pleine de grâce. Le Seigneur est avec vous. Vous êtes bénie entre toutes les femmes, et Jésus, le fruit de vos entrailles, est béni.
2: Sainte Marie, Mère de Dieu, priez pour nous pauvres pécheurs, maintenant et à l'heure de notre mort. Amen.
1: Je vous salue, Marie, pleine de grâce. Le Seigneur est avec vous. Vous êtes bénie entre toutes les femmes, et Jésus, le fruit de vos entrailles, est béni.
2: Sainte Marie, Mère de Dieu, priez pour nous pauvres pécheurs, maintenant et à l'heure de notre mort. Amen.
1: Je vous salue, Marie, pleine de grâce. Le Seigneur est avec vous. Vous êtes bénie entre toutes les femmes, et Jésus, le fruit de vos entrailles, est béni.
2: Sainte Marie, Mère de Dieu, priez pour nous pauvres pécheurs, maintenant et à l'heure de notre mort. Amen.
1: Je vous salue, Marie, pleine de grâce. Le Seigneur est avec vous. Vous êtes bénie entre toutes les femmes, et Jésus, le fruit de vos entrailles, est béni.
2: Sainte Marie, Mère de Dieu, priez pour nous pauvres pécheurs, maintenant et à l'heure de notre mort. Amen.
1: Je vous salue, Marie, pleine de grâce. Le Seigneur est avec vous. Vous êtes bénie entre toutes les femmes, et Jésus, le fruit de vos entrailles, est béni.
2: Sainte Marie, Mère de Dieu, priez pour nous pauvres pécheurs, maintenant et à l'heure de notre mort. Amen.
1: Je vous salue, Marie, pleine de grâce. Le Seigneur est avec vous. Vous êtes bénie entre toutes les femmes, et Jésus, le fruit de vos entrailles, est béni.
2: Sainte Marie, Mère de Dieu, priez pour nous pauvres pécheurs, maintenant et à l'heure de notre mort. Amen.
1: Je vous salue, Marie, pleine de grâce. Le Seigneur est avec vous. Vous êtes bénie entre toutes les femmes, et Jésus, le fruit de vos entrailles, est béni.
2: Sainte Marie, Mère de Dieu, priez pour nous pauvres pécheurs, maintenant et à l'heure de notre mort. Amen.
1: Je vous salue, Marie, pleine de grâce. Le Seigneur est avec vous. Vous êtes bénie entre toutes les femmes, et Jésus, le fruit de vos entrailles, est béni.
2: Sainte Marie, Mère de Dieu, priez pour nous pauvres pécheurs, maintenant et à l'heure de notre mort. Amen.
1: Gloire soit rendue au Père, au Fils et au Saint-Esprit.
0: Comme il était au commencement, maintenant et toujours,
2: et dans les siècles des siècles. Amen.

0: troisième mystère glorieux, la Pentecôte. Recevez l'Esprit Saint. L'Esprit Saint nous est donné. Par lui, nos sens sont orientés vers Dieu. Ils deviennent Dieu. Présence de Dieu en nous, il nous transforme. Notre regard devient celui de Dieu. Chaque fois que nous posons un acte inspiré par l'Esprit Saint, l'homme ancien meurt, tandis que l'homme nouveau grandit. Une vie nouvelle naît en nous, c'est celle de l'amour. Seigneur, insuffle en moi ton Esprit Saint.
1: Notre Père qui es aux cieux, que ton nom soit sanctifié, que ton règne vienne, que ta volonté soit faite sur la terre comme au ciel.
2: Donne-nous aujourd'hui notre pain de ce jour. Pardonne-nous nos offenses, comme nous pardonnons aussi à ceux qui nous ont offensés. Et ne nous laisse pas entrer en tentation, mais délivre-nous du mal. Amen.
1: Je vous salue Marie, pleine de grâce. Le Seigneur est avec vous. Vous êtes bénie entre toutes les femmes, et Jésus, le fruit de vos entrailles, est béni.
2: Sainte Marie, Mère de Dieu, priez pour nous pauvres pécheurs, maintenant et à l'heure de notre mort. Amen.
1: Je vous salue Marie, pleine de grâce. Le Seigneur est avec vous. Vous êtes bénie entre toutes les femmes, et Jésus, le fruit de vos entrailles, est béni.
2: Sainte Marie, Mère de Dieu, priez pour nous pauvres pécheurs, maintenant et à l'heure de notre mort. Amen.
1: Je vous salue, Marie, pleine de grâce. Le Seigneur est avec vous. Vous êtes bénie entre toutes les femmes, et Jésus, le fruit de vos entrailles, est béni.
2: Sainte Marie, Mère de Dieu, priez pour nous pauvres pécheurs, maintenant et à l'heure de notre mort. Amen.
1: Je vous salue, Marie, pleine de grâce. Le Seigneur est avec vous. Vous êtes bénie entre toutes les femmes, et Jésus, le fruit de vos entrailles, est béni.
2: Sainte Marie, Mère de Dieu, priez pour nous pauvres pécheurs, maintenant et à l'heure de notre mort. Amen.
1: Je vous salue, Marie, pleine de grâce. Le Seigneur est avec vous. Vous êtes bénie entre toutes les femmes, et Jésus, le fruit de vos entrailles, est béni.
2: Sainte Marie, Mère de Dieu, priez pour nous pauvres pécheurs, maintenant et à l'heure de notre mort. Amen.
1: Je vous salue, Marie, pleine de grâce. Le Seigneur est avec vous. Vous êtes bénie entre toutes les femmes, et Jésus, le fruit de vos entrailles, est béni.
2: Sainte Marie, Mère de Dieu, priez pour nous pauvres pécheurs, maintenant et à l'heure de notre mort. Amen.
1: Je vous salue, Marie, pleine de grâce. Le Seigneur est avec vous. Vous êtes bénie entre toutes les femmes, et Jésus, le fruit de vos entrailles, est béni.
2: Sainte Marie, Mère de Dieu, priez pour nous pauvres pécheurs, maintenant et à l'heure de notre mort. Amen.
1: Je vous salue, Marie, pleine de grâce. Le Seigneur est avec vous. Vous êtes bénie entre toutes les femmes, et Jésus, le fruit de vos entrailles, est béni.
2: Sainte Marie, Mère de Dieu, priez pour nous pauvres pécheurs, maintenant et à l'heure de notre mort. Amen.
1: Je vous salue, Marie, pleine de grâce. Le Seigneur est avec vous. Vous êtes bénie entre toutes les femmes, et Jésus, le fruit de vos entrailles, est béni.
2: Sainte Marie, Mère de Dieu, priez pour nous pauvres pécheurs, maintenant et à l'heure de notre mort. Amen.
1: Je vous salue, Marie, pleine de grâce. Le Seigneur est avec vous. Vous êtes bénie entre toutes les femmes, et Jésus, le fruit de vos entrailles, est béni.
2: Sainte Marie, Mère de Dieu, priez pour nous pauvres pécheurs, maintenant et à l'heure de notre mort. Amen.
1: Gloire au Père, au Fils et au Saint-Esprit.
2: Comme il était au commencement, maintenant et toujours, et dans les

0: Quatrième mystère glorieux, l'Assomption de la Vierge Marie. Réjouis-toi, comblée de grâce, le Seigneur est avec toi. Marie, étoile du matin, porte du ciel, tu annonces l'aube du jour éternel. Quand tu parais, les ténèbres de la nuit se dissipent. Tu nous élèves aux splendeurs du ciel. Tu prépares nos pensées, nos actions à la venue du soleil de justice, Jésus-Christ, que tu as donné au monde. Seigneur, garde-moi toujours dans ton amitié.
1: Notre Père qui es aux cieux, que ton nom soit sanctifié, que ton règne vienne, que ta volonté soit faite sur la terre comme au ciel.
2: Donne-nous aujourd'hui notre pain de ce jour. Pardonne-nous nos offenses, comme nous pardonnons aussi à ceux qui nous ont offensés. Et ne nous laisse pas entrer en tentation, mais délivre-nous du mal. Amen.
1: Je vous salue Marie, pleine de grâce. Le Seigneur est avec vous. Vous êtes bénie entre toutes les femmes, et Jésus, le fruit de vos entrailles, est béni.
2: Sainte Marie, Mère de Dieu, priez pour nous pauvres pécheurs, maintenant et à l'heure de notre mort. Amen.
1: Je vous salue Marie, pleine de grâce. Le Seigneur est avec vous. Vous êtes bénie entre toutes les femmes, et Jésus, le fruit de vos entrailles, est béni.
2: Sainte Marie, Mère de Dieu, priez pour nous pauvres pécheurs, maintenant et à l'heure de notre mort. Amen.
1: Je vous salue Marie, pleine de grâce. Le Seigneur est avec vous. Vous êtes bénie entre toutes les femmes, et Jésus, le fruit de vos entrailles, est béni.
2: Sainte Marie, Mère de Dieu, priez pour nous pauvres pécheurs, maintenant et à l'heure de notre mort. Amen.
1: Je vous salue Marie, pleine de grâce. Le Seigneur est avec vous. Vous êtes bénie entre toutes les femmes, et Jésus, le fruit de vos entrailles, est béni.
2: Sainte Marie, Mère de Dieu, priez pour nous pauvres pécheurs, maintenant et à l'heure de notre mort. Amen.
1: Je vous salue Marie, pleine de grâce. Le Seigneur est avec vous. Vous êtes bénie entre toutes les femmes, et Jésus, le fruit de vos entrailles, est béni.
2: Sainte Marie, Mère de Dieu, priez pour nous pauvres pécheurs, maintenant et à l'heure de notre mort. Amen.
1: Je vous salue Marie, pleine de grâce. Le Seigneur est avec vous. Vous êtes bénie entre toutes les femmes, et Jésus, le fruit de vos entrailles, est béni.
2: Sainte Marie, Mère de Dieu, priez pour nous pauvres pécheurs, maintenant et à l'heure de notre mort. Amen.
1: Je vous salue Marie, pleine de grâce. Le Seigneur est avec vous. Vous êtes bénie entre toutes les femmes, et Jésus, le fruit de vos entrailles, est béni.
2: Sainte Marie, Mère de Dieu, priez pour nous pauvres pécheurs, maintenant et à l'heure de notre mort. Amen.
1: Je vous salue Marie, pleine de grâce. Le Seigneur est avec vous. Vous êtes bénie entre toutes les femmes, et Jésus, le fruit de vos entrailles, est béni.
2: Sainte Marie, Mère de Dieu, priez pour nous pauvres pécheurs, maintenant et à l'heure de notre mort. Amen.
1: Je vous salue Marie, pleine de grâce. Le Seigneur est avec vous. Vous êtes bénie entre toutes les femmes, et Jésus, le fruit de vos entrailles, est béni.
2: Sainte Marie, Mère de Dieu, priez pour nous pauvres pécheurs, maintenant et à l'heure de notre mort. Amen.
1: Je vous salue Marie, pleine de grâce. Le Seigneur est avec vous. Vous êtes bénie entre toutes les femmes, et Jésus, le fruit de vos entrailles, est béni.
2: Sainte Marie, Mère de Dieu, priez pour nous pauvres pécheurs, maintenant et à l'heure de notre mort. Amen.
1: Gloire au Père et au Fils et au Saint-Esprit.
3: Comme il était au commencement, maintenant et toujours,
4: et dans les

Cinquième mystère glorieux, le couronnement de la Vierge Marie. Je suis la servante du Seigneur. Marie devient reine.

0: pauvre et humble servante qu'elle était, la voici glorieuse et couronnée. Pourquoi a-t-elle changé ainsi de statut? Dans ce mystère, il nous est affirmé que tout chemin, aussi simple et pauvre qu'il soit, conduit à la gloire. Aucune vie n'est sans valeur, aussi modeste soit-elle. Le glaive des épreuves peut nous transpercer le cœur, les ténèbres nous assaillir, mais Dieu nous promet la lumière du ciel. Seigneur, couronne-moi d'étoiles. Notre Père qui es aux cieux, que ton nom soit sanctifié, que ton règne vienne, que ta volonté soit faite sur la terre comme au ciel.
1: Donne-nous aujourd'hui notre pain de ce jour. Pardonne-nous nos offenses, comme nous pardonnons aussi à ceux qui nous ont offensés. Et ne nous laisse pas entrer en tentation, mais délivre-nous du mal. Amen.
0: Réjouis-toi, Marie, comblée de grâce. Le Seigneur est avec toi. Tu es bénie entre toutes les femmes. Et Jésus, ton enfant, est béni.
1: Sainte Marie, Mère de Dieu, priez pour nous, pauvres pécheurs, maintenant et à l'heure de notre mort. Amen.
0: Réjouis-toi, Marie, comblée de grâce. Le Seigneur est avec toi. Tu es bénie entre toutes les femmes. Et Jésus, ton enfant, est béni.
1: Sainte Marie, Mère de Dieu, priez pour nous, pauvres pécheurs, maintenant et à l'heure de notre mort. Amen.
0: Réjouis-toi, Marie, comblée de grâce. Le Seigneur est avec toi. Tu es bénie entre toutes les femmes, et Jésus, ton enfant, est béni.
1: Sainte Marie, Mère de Dieu, priez pour nous, pauvres pécheurs, maintenant et à l'heure de notre mort. Amen.
0: Réjouis-toi, Marie, comblée de grâce. Le Seigneur est avec toi. Tu es bénie entre toutes les femmes, et Jésus, ton enfant, est béni.
1: Sainte Marie, Mère de Dieu, priez pour nous, pauvres pécheurs, maintenant et à l'heure de notre mort. Amen.
0: Réjouis-toi, Marie, comblée de grâce. Le Seigneur est avec toi. Tu es bénie entre toutes les femmes, et Jésus, ton enfant, est béni.
1: Sainte Marie, Mère de Dieu, priez pour nous, pauvres pécheurs, maintenant et à l'heure de notre mort. Amen.
0: Réjouis-toi, Marie, comblée de grâce. Le Seigneur est avec toi. Tu es bénie entre toutes les femmes, et Jésus, ton enfant, est béni.
1: Sainte Marie, Mère de Dieu, priez pour nous, pauvres pécheurs, maintenant et à l'heure de notre mort. Amen.
0: Réjouis-toi, Marie, comblée de grâce. Le Seigneur est avec toi. Tu es bénie entre toutes les femmes, et Jésus, ton enfant, est béni.
1: Sainte Marie, Mère de Dieu, priez pour nous, pauvres pécheurs, maintenant et à l'heure de notre mort. Amen.
0: Réjouis-toi, Marie, comblée de grâce. Le Seigneur est avec toi. Tu es bénie entre toutes les femmes, et Jésus, ton enfant, est béni.
1: Sainte Marie, Mère de Dieu, priez pour nous, pauvres pécheurs, maintenant et à l'heure de notre mort. Amen.
0: Réjouis-toi, Marie, comblée de grâce. Le Seigneur est avec toi. Tu es bénie entre toutes les femmes, et Jésus, ton enfant, est béni.
1: Sainte Marie, Mère de Dieu, priez pour nous, pauvres pécheurs, maintenant et à l'heure de notre mort. Amen.
0: Réjouis-toi, Marie, comblée de grâce. Le Seigneur est avec toi. Tu es bénie entre toutes les femmes, et Jésus, ton enfant, est béni.
1: Sainte Marie, Mère de Dieu, priez pour nous, pauvres pécheurs, maintenant et à l'heure de notre mort. Amen.
0: Gloire soit rendue au Père, au Fils et au Saint-Esprit.
1: Comme il était au commencement, maintenant et toujours, et dans les siècles des siècles. Amen.
0: Eh bien, nous concluons notre prière du chapelet avec Saint Joseph. Je vous salue, Joseph. Vous que la grâce divine a comblé,
1: le Sauveur a reposé dans vos bras et grandi sous vos yeux.
2: Vous êtes béni entre tous les hommes, et Jésus, l'enfant divin de votre virginale épouse, est béni.
1: Saint Joseph, donnez pour Père au Fils de Dieu, priez pour nous dans nos soucis de famille, de santé, de travail, jusqu'à nos derniers jours, et daignez nous secourir à l'heure de notre mort. Amen.
0: Cœur sacré de Jésus,
1: j'ai confiance en vous.
0: Saint Joseph,
1: priez pour nous.
0: tous les saints du jour.
1: Priez pour nous.
0: Notre-Dame de Fidélité et Notre-Dame de Pontmain.
1: Priez pour nous, pour l'Église,
2: pour la France et pour le monde.
0: Nos saints anges gardiens,
1: veillez sur nous.
0: Au nom du Père, du Fils et du Saint-Esprit.
1: Amen.

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0: Bonsoir, je suis heureuse de vous retrouver ce soir sur KTO dans Lumière intérieure. Nous avons l'honneur de recevoir une artiste aux multiples talents, auteure, comédienne et chanteuse, Fabienne Cara. Bonjour Fabienne Cara.
1: Bonjour, merci
0: de
1: m'accueillir.
0: Bienvenue sur KTO.
1: Merci.
0: Alors je crois que vous êtes quand même particulièrement connue dans la série Plus belle la vie, entre 2005 et 2020, je crois, une aventure de 15 ans.
1: Oui.
0: Vous avez incarné le rôle d'une femme des quartiers de Marseille. Est-ce que vous avez envie de nous en dire quelques mots ?
1: Ah, c'est une expérience qui a totalement façonné ma vie, qui a construit ma vie de comédienne, parce que c'est une expérience très, très, très riche, très intense. Et c'est une école incroyable de la vie, du métier, de l'amitié aussi, et du travail, de la force de travail. C'est un rythme qui est très intense. Donc la formation est incroyable. Alors, après, on n'est plus dans la formation, mais au début, en tout cas, moi, j'avais fait une série avant qui était encore plus intense. Donc, j'étais dans mon élément. Après, c'est vrai qu'on a en intrigue A, c'est encore plus intense, mais il faut tenir bon. Et c'est quelque chose qui m'allait très bien, parce que je suis une femme qui adore mon métier, donc une femme plutôt énergique, qui est des ressources. J'ai pas besoin forcément de beaucoup de sommeil pour être en forme. Donc oui, ça a fait que ma vie de comédienne s'est construite grâce à ça d'une façon incroyable. Et puis après, j'ai eu besoin d'arrêter. C'est venu de moi, par rapport à ma lumière intérieure, si vous voulez, mais par rapport à ma construction de femme et à mon chemin de vie, j'ai ressenti le besoin de me reconnecter aux choses simples et aux choses essentielles. Et 4 mois après, je suis tombée enceinte, donc c'est qu'il y avait quelque chose qui devait me rendre disponible. Et je me suis écoutée et je l'ai fait. Voilà. Après, je regarde ces années avec grande tendresse.
0: Et quand vous dites que c'est très intense, ça veut dire que c'est très intense physiquement, en termes de temps, c'est très chronophage ?
1: Oui, quand on est en intrigue principale, on commence très tôt le matin, on finit tard le soir, et on a effectivement beaucoup de textes à apprendre pour le lendemain. Donc en fait, c'est une bulle, on est dans une espèce de bulle, une grosse parenthèse, où moi, j'arrivais pas trop à faire autre chose en même temps, parce que vraiment, il faut être totalement disponible pour donner le meilleur de soi dans un... on a 3 quarts d'heure, je crois, pour faire une séquence qui va faire parfois 3 pages. Donc, et il y en a 8, 9 comme ça dans la journée. Donc il faut quand même essayer de proposer le meilleur.
0: Et alors ce personnage, vous avez des points communs avec ce personnage, ou elle vous est très très étrangère, ou comment vous situez par rapport à ce personnage?
1: Quand on reste 15 ans et demi dans un personnage, je pense que forcément on déteint sur lui à un moment donné.
0: Ou alors elle déteint sur nous? C'est dans quel sens?
1: Alors elle m'a appris. Par exemple, j'ai fait des sports de combat parce que Samia à un moment donné était coach de self-défense. Donc j'ai appris le sport de combat spécial caméra. Mais quand même, on en fait quand même un petit peu. Et c'est vrai que ça m'est encore arrivé il n'y a pas très longtemps. Quand je tombe, en fait, je sais tomber. Parce que j'ai appris à faire des cascades pour un des primes, justement. Et j'adore ça. J'adore faire des cascades. C'est quelque chose qui me passionne, parce que c'est un mélange avec de chorégraphie et de dépassement de soi. Et j'aime beaucoup de techniques. Et c'est vrai que ça m'a appris à tomber. quand je me prends des bonnes gamelles, je ne me fais pas trop mal, généralement. Mais voilà. Donc, Du coup, elle est très entière. Elle est décédée, Samia. Mais elle était très entière. Elle était une femme forte, une femme assez joviale, ambitieuse et très très entière. Je l'ai déjà dit, mais c'est vraiment ce qui la caractérise, en fait, parce qu'elle elle mâche pas ses mots. Elle s'écoute. Je sais pas. Là, c'est évidemment des traits de caractère qu'on a toutes les deux.
0: Donc des points communs, en tout cas, ce côté entière.
1: Ouais. Après, là, ce que je n'ai pas, c'est qu'elle, par exemple, elle savait réparer des ordinateurs, bidouiller des trucs. Là, c'est vrai que je n'ai pas ces capacités-là. Elle avait commencé dans la politique. C'est vrai que ce n'est pas un chemin que je prendrais non plus. Mais aider les autres, ça, c'est des points communs très forts. C'est le fait d'être tourné vers les autres, oui, ça c'est un point commun qu'on a très important. Et puis sa capacité à aimer aussi, l'amour. Elle aimait les gens, elle aimait sa fille, son... Enfin, voilà, c'est une fille au grand cœur. Oui, ça aussi on a en commun. On a beaucoup de choses en commun quand même. C'est un personnage qui était génial. Je m'en suis rendu compte quand on a fêté, enfin quand j'ai fêté sur mon Instagram les 20 ans de ce personnage. Donc j'étais déjà plus dans la série. J'ai fait un petit medley avec plein de vidéos. Ça m'a ému en fait. J'ai trouvé ça et je me suis dit waouh. Et en fait ça m'a fait un déclic. J'ai compris pourquoi les gens m'en avaient autant voulu d'être partis et pourquoi on m'a autant dit la série
0: c'est plus pareil. Il s'était vraiment attaché à ce personnage.
1: Plus que attaché. Ouais.
0: Et vous aussi finalement
1: Moi ça allait parce que j'ai la chance de vivre avec moi et je lui donne mon corps et ma voix. Mais oui, c'est, les textes des auteurs sont parfois surprenants. J'étais pas toujours d'accord avec elle, j'aurais pas toujours fait ce qu'elle faisait. J'avais pas du tout elle fonçait tête baissée, elle était rebelle. Moi je suis pas rebelle comme ça. Donc ces côtés-là étaient très plaisants à faire parce que.
0: Ça vous ressemblait pas justement.
1: Mais oui,
0: ça,
1: c'est sympa à faire quand c'est pas nous.
0: Est-ce qu'on peut refuser quelque chose qui nous plairait vraiment, vraiment, vraiment pas et qui serait contre notre éthique par exemple?
1: Non, pas dans une série, parce que dans une série, on découvre les intrigues au fur et à mesure et on est déjà engagé.
0: Ouais, donc on doit faire ce que le personnage fait.
1: Oui, on doit par contre. Alors ce qui peut aider, c'est de passer par son chemin intérieur pour la comprendre, pourquoi le personnage va jusque-là, pourquoi le personnage fait ça, parce qu'on est obligé de prendre son parti.
0: Oui.
1: Donc,
0: oui.
1: Donc on est obligé de. Et je pense que dans chaque situation humaine. Voilà, c'est une question de positionnement. Bon, bien sûr qu'on ne va pas chercher à comprendre des crimes ou des choses comme ça, mais on pourrait arriver. Les avocats n'ont pas le choix. On est obligé d'aller comprendre le chemin pourquoi la personne en est arrivée là. Et quand on défend un personnage comme ça, c'est vrai qu'on est parfois c'est assez brutal quand on lit un texte. Et puis après, à force de le relire, on l'assimile, on l'intègre, on l'avale. On l'ingère et on fait ce chemin et on y arrive.
0: Donc finalement, être comédienne, vous diriez que ça vous apprend à connaître le cœur de l'homme, le cœur de l'être humain? Comprendre mieux un être humain, essayer de rentrer dans ses sentiments?
1: Oui, alors j'ai jamais vu ça comme ça, mais oui, effectivement, on n'a pas le choix. Moi, j'ai depuis très tôt fait ce travail parce que je suis une hypersensible et que je souhaitais me protéger ma sensibilité de certains heurts. Et donc, je me suis toujours mise à la place de l'autre pour le comprendre et pour m'apaiser. Mmh. Et parce que ça donne une grande force. Quand on arrive à comprendre l'autre, on sait tout, en fait. Et c'est surtout aussi quand on comprend les peurs de l'autre, on a toutes les réponses. On sait pourquoi la personne
0: réagit
1: agit
0: comme ça.
1: Et ça nous fait du bien aussi parce que ben on comprend que on n'a rien à voir dans ça ou ça ne nous appartient pas et parfois cette paix qu'on arrive à ressentir soi-même sans parler à l'autre on la dégage et ce que l'on dégage peut apaiser l'autre
0: aussi.
1: Donc tout ça fait que oui ça se recoupe avec le métier de comédien.
0: Et c'est ce que vous vouliez faire enfant, comédienne?
1: Alors, je voulais être artiste, je voulais être sur scène. C'était les planches, en fait. J'avais du mal à matérialiser. Je ne disais pas le mot comédienne, mais c'était sur scène.
0: Vous avez commencé le théâtre assez jeune?
1: Oui, à l'âge de 11 ans, au collège.
0: Ouais.
1: Mais j'ai le souhait d'être sur scène. Enfin, ce n'est même pas un souhait, c'est une vibration. Hein, depuis que je suis en âge de penser, depuis toujours, en fait. Chanter, danser, jouer à la comédie, ça fait partie de moi, en fait. C'est mon moi. C'est,
0: ouais. Donc, vous chantez aussi, Fabienne Carra?
1: Oui, alors, oui, j'ai fait deux albums. Un en 2010 et un l'année dernière. Le deuxième est sorti en vinyle. Je le fais quand j'ai envie, en fait, d'écrire des... de me raconter sous une forme plus pudique et plus discrète et plus imagée, on va dire. Mais toutes les chansons parlent forcément de choses qui me parlent, des sujets qui ne me sont pas imposés, qui viennent souvent de ce que je ressens et de ce que je vis ou de ce que j'ai envie de partager. Et donc ça, la musique fait partie aussi de ma vie, oui.
0: Et vous prêtez votre voix à des doublages, et c'est votre actualité.
1: Oui. Ce
0: film extraordinaire, David, qui est sorti tout récemment, dans lequel vous doublez le rôle de la maman.
1: Oui, Need the Vet, qui est sorti donc le 18 mars, la maman de David.
0: Oui. On va en reparler plus avant, mais c'est intéressant de voir que c'est aussi une facette de votre... de votre travail?
1: Oui, et Need the Vet, c'est une femme que j'admire beaucoup. La façon dont elle a été présentée dans le film et développée, pour moi, c'est une femme forte, douce. Et ce qu'elle a, c'est aussi une tranquillité, une distance. Elle passe des messages à son fils et elle a une certaine quiétude. Alors bien sûr, elle est passionnée parce que c'est une maman, elle l'aime, mais elle accepte qu'il parte.
0: Elle lui fait confiance.
1: Ah oui, oui,
0: Ça, c'est très beau.
1: Ouais. Elle lui donne confiance aussi.
0: Et vous chantez dans ce rôle ?
1: Pas du tout. J'aurais aimé. C'est Leslie qui chante, qui fait ça merveilleusement bien.
0: Donc vous auriez aimé et ça n'a pas été possible.
1: Bah pour une question de temps, parce que il faut des... Moi, je chante, mais à mon rythme, en fait. Voilà. D'accord. Je pense que moi, il m'aurait fallu, parce que je crois qu'ils ont une seule demi-journée pour tout chanter.
0: Ah oui.
1: Moi, il m'aurait fallu peut-être un peu plus d'attention.
0: Oui,
1: je sais pas. En tout cas, du travail en amont que eux n'ont pas.
0: Très bien.
1: Voilà, ce sont des chanteurs professionnels confirmés qui ne font que ça. Voilà, moi je suis une touche à tout, donc.
0: Ouais, bien sûr, je comprends.
1: Mais j'aurais adoré et je pense que j'en aurais été capable.
0: Pour une prochaine fois.
1: Avec joie, j'aimerais beaucoup.
0: Alors on va regarder la bande-annonce maintenant avant de passer à cette expérience des mots. Donc on va regarder cette magnifique bande-annonce.
1: Avec plaisir.
2: Que les brebis se dispersent. Un berger. C'est précisément ce dont il a besoin.
3: Ça t'apprendra à embêter mes brebis.
4: T'es venu me chanter une comptine ?
3: Vers la lumière.
4: Ah. Hors de ma vue !
2: Et Dieu nous a envoyé le roi Saül, que son amour du pouvoir a consumé. David, es-tu prêt à vivre une grande aventure en tant que roi d'Israël ?
5: Quoi ? Ah non !
2: Non !
6: Refuse pas, pense à moi, David ! Si toi tu es roi, ça veut dire que moi je serai princesse !
5: Je suis qu'un simple berger, je peux pas être roi, nous en avons déjà un.
4: Nous allons écraser le peuple philistin !
7: Quelle tombe belliqueuse a eu !
8: Faites venir Goliath !
9: La lumière que je suis toujours, quand je cherche le chemin...
10: Il est colossal.
9: Je veux trouver la réponse, quand j'ai peur du lendemain.
11: C'est une montagne.

0: J'avais raison.
1: Il est pur, il est courageux.
2: Non, non, non, non.
3: Et c'est le plus humble de tous.
4: Allons tous vers la lumière.
5: David, tu as conquis tous les cœurs de mon peuple.
6: Je n'ai jamais voulu vous chasser du trône.
5: Tu n'attends que ça.
7: Qu'est-ce qui va se passer maintenant? Est-ce que Saül et David vont faire la bagarre?
4: Allons tous vers la lumière.
8: Je n'ai pas demandé ça.
0: Notre vrai combat ne se livre pas sur le terrain, mais dans notre cœur.
9: Je suis un berger. Que puis-je faire à part veiller sur mes brebis?
4: Allons tous vers la lumière.
10: Merci Fabienne Carrà.
11: Merci,
10: on était
11: beaucoup.
10: Heureux de rentrer déjà dans cet univers grâce à cette bande-annonce qui donne envie. Maintenant, on va passer à la deuxième partie de cette émission avec quatre mots que vous pourrez commenter, interpréter comme vous voudrez, avec ma voix dans l'oreille.
11: D'accord, vous me dites stop si je parle trop.
10: Non, on est toujours contents quand les invités parlent.
11: Ah oui, d'accord, c'est bon, je parle trop.
10: À tout de suite.
11: À tout de suite.
10: Nous sommes dans Lumière intérieure sur KTO avec Fabienne Carrà. Vous êtes bien installée, Fabienne Carrà?
11: Oui, ça va.
10: Vous êtes confortable dans ce joli fauteuil rouge. Alors, le premier mot, c'est David. C'est pas très original, hein. En fait, j'avais envie de vous entendre parler non seulement de l'œuvre du film et du personnage de la mère, mais aussi de ce David. Qu'est-ce que vous avez découvert de lui? Comment il vous est apparu?
11: Grâce à David, il nous est rappelé que chaque chose que l'on fait dans sa vie, que l'on apprend, a à un moment donné une raison d'avoir été. David a appris la harpe pour faire plaisir à ses moutons, pour passer de bons moments avec eux. Il a affronté les ours, les animaux féroces pour les défendre. Il a dépassé ses peurs. Et il est resté toujours dans l'amour, dans l'authenticité, dans la... Je trouverai mon mot plus tard, mais...
10: Dans la droiture ?
11: Ouais, je voulais dire dans l'humilité. Mmh. Et ça l'a conduit très loin, parce qu'au-delà d'avoir été choisi par Dieu, il a eu ses messages aussi par sa maman, il les a écoutés, il les a affrontés, j'ai envie de dire. Il n'a pas toujours été protégé, même pas du tout par ses frères, ni aimé, enfin aimé dans le sens grandi par le reste de sa famille, mais il a dû se fier à cet amour maternel et se fier à lui, à son instinct et à la certitude que Dieu était avec lui. Il s'est fait confiance et quand il est allé rencontrer le roi, et on s'est rendu compte que le fait d'avoir sa harpe l'a portée, on s'est rendu compte que son humilité aussi a fait que le roi ne l'a pas détesté. Il a su s'effacer, il a su revenir. Quand il a affronté Goliath, il s'est rappelé qu'il avait été capable d'affronter tous ces animaux féroces pour sauver ses moutons. Et surtout, il savait que Dieu était avec lui. Il y a cru dur comme fer. Et donc, David me rappelle que l'humilité, l'amour, toutes les épreuves qu'on a traversées et de croire en soi, voilà, ces quatre choses sont très importantes pour avancer dans la vie.
10: Il a un cœur pur un peu, on le voit très bien dans l'ensemble du dessin animé, c'est l'espèce de pureté de cœur de ce jeune homme qui est extraordinaire.
11: Complètement, ça c'est la base, j'ai envie de dire, et l'essentiel.
10: Vous dites croire en soi, mais comme vous dites tout à l'heure, David y croit surtout en Dieu, non?
11: Il croit en Dieu, mais du coup il croit en lui, c'est un espèce de...
10: Il a une force intérieure, du coup.
11: Oui, c'est un espèce de mélange qui se fait tout seul. Enfin, ça se fait. Je pense que l'on croit en sa. Enfin, quand on dit je crois en moi, c'est je crois en ma force. Parce que croire en soi, ça ne veut rien dire, mais effectivement. Mais il croit en sa force. Donc, lui, où qu'il puise sa force, que ce soit dans ses expériences, dans son cœur pur. Parce que c'est vrai que le fait d'avoir un cœur pur aussi, je pense qu'un jour, on est récompensé. Et je me dis toujours que plus on a d'épreuves, plus on sera grand, plus on sera fort. Si ces épreuves nous sont données, c'est qu'on est capable de les recevoir, qu'on est capable de les dépasser, qu'on est capable de prouver qu'on sait grandir. et que notre destin n'en sera que plus grand. Donc je pense qu'il croit en ça aussi, David.
10: Et ça, vous avez vécu ça dans votre propre vie ?
11: Ah oui. Oui, j'ai une belle vie, j'ai un beau destin, je pense. Mais je n'ai pas été épargnée par les épreuves. Donc, chaque fois que j'en reçois, je les accueille. Chaque fois que je reçois des défis, je les prends. Et quand j'ai des belles surprises, je les bénis ou je suis pleine de gratitude. Mais la vie m'apprend quand même, moi qui... Je ne sais pas si j'ai un cœur pur ou si je suis naïve, mais en tout cas... La vie m'apprend malheureusement et j'ai 46 ans, donc j'ai la tête dure quand même, mais j'essaye de... Maintenant, j'intègre un peu que parfois, il faut se méfier. Ça a été, c'est dur pour moi d'accepter ça, de ne pas faire confiance. Mais bon, les gens, on ne les connaît pas vraiment. Il y a ce qu'on voit d'eux et la réalité. Donc je n'aime pas être comme ça, mais la vie m'apprend malheureusement à faire un peu plus attention.
10: C'est l'expérience de la trahison. Bah, d'ailleurs, dans le film, elle est présente avec Saül, qui est quand même terrible avec David.
11: Oui, il est terrible, mais David, ça ne l'atteint pas. D'ailleurs, quand il lui donne son armure, il sait que ça ne lui appartient pas d'être roi de cette façon. Lui sera roi sans rien, avec son cœur, ouais, avec ses croyances. Et il décide de devenir lui, de devenir ce qu'il va être, à sa façon. Et je pense que... Puis Saül, il a été... je crois que c'était un tirage au sort. David, lui, il a affronté. C'est comme ça qu'il est devenu roi. Il a été choisi, il a été l'élu. Et donc, c'est pas le même chemin. Je pense que David, ça le... Bien sûr qu'il est trahi, mais en fait, il est au-dessus de ça. Et je pense qu'il il reste aligné avec ce qu'il est, ce qu'il pense et...
10: Il est libre, quoi. C'est un personnage extrêmement libre.
11: Il est au-dessus de ça, en fait. Est-ce qu'il est vraiment dans l'amour et dans sa foi? Et il est très, très beau.
10: Alors, l'épisode, évidemment, qu'on attend dans le film et qui est extraordinairement bien rendu, c'est quand il est tout petit devant Goliath. C'est un des passages qui vous a touché dans ce film?
11: C'est là où on voit toute sa force, en fait. C'est là où il se sacrifie quasiment, parce qu'il se sacrifie, mais d'une façon sereine. Mm-hmm. Celui qui va affronter Goliath, parce qu'il y en a, je crois qu'il y en a 50 qui ont refusé, enfin 50 jours, je crois, je ne sais plus exactement le nombre de jours où Goliath s'est présenté, mais lui, en fait, il décide d'y aller. Et forcément, celui qui y va... Alors, David ne le voit pas comme ça, mais celui qui y va se sacrifie pour son peuple, parce qu'il risque de mourir, et par contre, ça sauve tous les autres. Donc, c'est un sacrifice, cet acte. Mais lui, il y va parce qu'il croit vraiment, vraiment en Dieu. Il croit vraiment que Dieu est avec lui. Donc, le fait qu'il en soit persuadé plus que tout, c'est comme Jésus qui marche sur l'eau. Il explique que si vous n'y croyez pas vraiment, vraiment, vous allez couler. Si vous y croyez vraiment, vraiment, vous allez flotter. Et David, il y croit vraiment, et ça lui fait presque un test pour lui de dire « Regardez, Dieu est avec moi, j'ai vaincu ce géant. »
10: Et vous trouvez qu'on se pose la question, nous, est-ce qu'on y croit vraiment, nous? Parce que nous, on a peur, non?
11: Vous parlez de nous, des êtres...
10: Dans notre propre vie, oui, nous, les êtres humains. Nous qui ne sommes pas David au cœur pur.
11: Alors oui, bon, David, alors est-ce que c'est parce qu'il a un cœur pur qu'il est protégé par Dieu, ou est-ce que c'est un élu, ou je ne sais pas, c'est le représentant, peut-être est-ce que nous, on est tellement nombreux aussi, Dieu a du travail. Il vient de temps en temps nous voir quand il peut, je pense. Après, ce sont des grandes questions, parce que je pense qu'il y a cette croyance en nous. Alors, on peut croire... En fait, il y a aussi une question d'éducation, une question de transgénérationnel qu'on traîne comme des fardeaux. Donc, est-ce que tout nous appartient? Je ne sais pas. Il y a avoir confiance en soi et ce que l'on dit la confiance dans le sens est-ce que tu as la confiance. Alors c'est difficile d'avoir la confiance, avoir confiance en son travail, en ses valeurs, en sa capacité d'avancer, c'est déjà beaucoup, et après avoir la confiance, ce truc que l'on dégage ou pas, Ça vient de loin aussi, donc c'est pas toujours évident.
10: Mmh. On peut se mettre à l'école de ce David. Alors, ouais. Le deuxième mot, Fabienne Cara, c'est maternité.
11: Ah, on en a fait qu'un, là?
10: On en a fait qu'un. Vous croyez que c'était
11: trop.
10: Fini?
11: Vous voyez, je parle trop.
10: Mais non, c'est très bien. Le deuxième mot, c'est maternité.
11: Oui, maternité, je l'ai vécu. J'ai eu la chance de le vivre d'une façon miraculeuse, d'une façon divine. Là, je crois en Dieu, vraiment. Ouais, d'une façon, c'est une intervention divine, je l'ai dit dans mon deuxième One Woman Show, qui vit en podcast, d'ailleurs, où j'ai enlevé toutes les parties un peu fofolles pour qu'il puisse s'écouter d'une façon paisible. En fait, la maternité, ouais, en plus, j'ai vu beaucoup de reportages ces derniers temps sur des femmes qui ont lutté, qui ont vécu un combat de 10-15 ans pour avoir un enfant. Et c'est vrai que je me sens presque gênée de ça. Je ne pensais pas, enfin, je ne pouvais pas avoir d'enfant. Je l'avais accepté. Et je m'étais fait une raison, je m'étais dit, bah, c'est de ma faute, ça sera dans une autre vie. J'étais pas prête, j'ai rien fait pour, j'étais pas fertile, j'ai pas donné le temps au temps, bon, voilà. Et puis c'est arrivé, et c'est pour ça que je crois au destin. C'est pour ça que je crois, même s'il y a des épreuves dans la vie, quand je dis épreuves, c'est des choses difficiles, évidemment, c'est pour ça que je crois quand même à mon beau destin. Et le fait d'avoir... alors, j'ai vécu cette maternité un peu rock'n'roll, hein, un peu... même si j'étais avec ma sœur, je vivais déjà avec ma sœur et mon beau-frère, mais une maternité, ça se vit plus en couple. Donc, le fait de ne pas être en couple, je l'ai vécu quand même un petit peu seule. Tout ce qui est échographie, tout ça, un peu en dents de scie. Après, voilà, j'ai fait des choses que j'ai pas vécues à fond. Par exemple, j'étais avec des jeunes mamans ce week-end qui parlaient toutes de leur allaitement. Et moi, mystérieusement, je n'ai pas eu du tout de montée de lait. Donc tout ce qu'elle partageait, du coup, je me suis sentie vraiment...
10: Ouais. Donc on se sent toujours un peu maman moins bien que ce qu'on aurait imaginé, c'est ça que
11: pas
10: vous voulez dire?
11: Pas moins bien, parce que j'étais pas dans l'idée d'allaiter, parce que... J'avais pas ce truc, bon, je vais pas utiliser le terme qui me vient à l'esprit, mais j'avais pas envie d'être là-dedans. Mais je suis très maman pour autant. Mais ouais, non, c'était trop quand même là.
10: Et d'ailleurs, là, dans ce film, David, vous prêtez votre voix à la mère, à la maman. Est-ce qu'il y a des choses de cette femme qui vous rejoignent dans sa manière d'être mère?
11: C'est la seule qui a encouragé David, qui l'a soutenu, qui l'a aimé, qui a cru en lui. Moi, je suis maman solo d'une petite fille, donc je pense que je suis la seule au monde à croire autant en elle et à lui faire autant confiance. Forcément, je suis la seule personne là pour elle. Enfin, vraiment dans le sens intrinsèque.
10: Sa famille la plus proche. Oui.
11: Ouais, ben, bien sûr, il y a ma sœur et tout, mais moi, c'est la chair de ma chair, c'est tout pour moi. Et voilà, donc et puis oui, dans ce côté où elle, quand il revient, elle demande des nouvelles, elle le lâche pas, et puis elle regarde ses cheveux, s'il a mangé, vite va chercher à manger, et ça, c'est quelque chose qui ne m'a pas frustrée. J'étais même à un moment, il revient d'un combat plus grand, il est blessé, elle le veille, elle attend qu'il se réveille, et dès qu'il se réveille, elle lui saute au cou, elle l'écrase, et il lui dit ah maman, elle dit ah mais tu vas t'habituer machin, et voilà, et elle est débordante d'amour, et c'est vrai que ça m'aurait frustrée si ça avait été fait avec distance ou détachement, voilà, là elle est là, elle est maman
10: de tout son cœur,
11: de toute sa folie, son amour, sa machin, sa passion, voilà. Donc,
10: il y a même ce passage assez drôle où elle croit qu'il est attaqué, elle intervient en se précipitant,
11: ah oui.
10: Ça c'est même comique.
11: Le tape, je crois que c'est quelque chose. Ouais, après le truc qu'elle a, c'est qu'elle est un peu plus sereine que moi. Ça, c'est encore le point que j'ai à travailler, je pense.
10: Oui, c'est certainement, c'est toutes les mamans du monde qui doivent apprendre à être sereines. Elle a cette jolie phrase, « Fais confiance à Dieu pour te reconstruire ». Vous l'aimez, cette phrase ?
11: Oui, bien sûr. Il y a aussi une autre phrase qui m'avait marquée quand on lui a dit « Dieu a un grand destin pour toi ». Et après, elle lui dit avec humour « Je ne pensais pas qu'il était aussi grand », enfin un truc comme ça.
10: Elle est surprise elle-même de,
11: oui,
10: de la vocation étonnante de son fils.
11: Oui, et avec des phrases courtes, elle lui donne beaucoup. Elle a des... Et ça, c'est les sages qui sont comme ça. C'est une phrase de quelques mots que tu emportes avec toi et qui, après, tu peux développer, disserter dessus dans ta tête.
10: Et puis, il y a ce geste qu'elle a toujours avec cette tapisserie qu'elle promène. Alors ça, j'avais envie de vous interroger là-dessus. Donc, on la voit broder cette tapisserie pendant tout le film. Et on voit bien que l'arrière de la tapisserie est illisible parce qu'on voit que les fils en désordre. Et on comprend à la fin que cette tapisserie était lisible. Et on comprend que cette femme, elle croyait que David avait une vocation qui deviendrait lisible, même quand, par moments, c'est illisible. Est-ce que... on sent derrière que Dieu conduit cette histoire. Vous y croyez ça, que Dieu conduit une histoire humaine, que Dieu peut rendre une histoire lisible qui était illisible?
11: Oui, alors déjà, bon, ça c'était très symbolique, mais évidemment que j'y crois et je ne peux pas ne pas y croire parce que moi j'ai encore des choses qui sont illisibles dans ma vie et je pense qu'un jour elles seront lisibles. Enfin, c'est ce que je défends, est-ce que je pense, est-ce que je,
10: est-ce que je partage. Est-ce que vous espérez ?
11: Non, j'espérais, enfin, j'espère rien, mais oui, enfin, j'espère si vous voulez, oui, je sais pas si je peux dire espérer, mais oui, espérer, il faut que j'assume ce mot, oui, espérer peut-être. Non, il faut que. J'y crois en tout cas. J'y crois avec évidence, même dans le sens où ça ne peut pas être autrement. Je pense qu'on a parfois des épreuves qui nous sont représentées, tant qu'on n'a pas compris, elles reviennent. Et puis chaque page du livre doit être tournée, doit être vécue, et on comprendra à la fin du livre pourquoi tout s'est passé comme ça, pourquoi il y a eu des chemins si sinueux, si longs. Parfois c'est dur, hein, que ce soit long et dur, mais il faut l'accepter. Et peut-être que ça sera encore plus beau, c'est ce que je me dis. Donc oui, cette tapisserie est le symbole du travail, de ce qu'on ne comprend pas, de tout ce qui se passe dans un chemin. C'est ce que je disais tout à l'heure, même symboliquement, le fait qu'il ait travaillé la musique, qu'il ait travaillé sa force, qu'il ait travaillé son courage, à un moment donné, il fait tout ça, il a dû le faire avec difficulté, avec incompréhension parfois, pourquoi ça m'arrive à moi. Et en fait, non, toute cette expérience prend son sens.
10: Donc ce qui dit qu'il est vraiment dans la main de Dieu.
11: Oui, bah c'est dans la main de Dieu, dans la main de son destin, dans la main... quand, je dis toujours, quand on a un cœur pur, quand on est quelqu'un de bon, il n'y a pas de raison enfin, que ça se passera forcément bien.
10: Alors le troisième mot, c'est désert.
11: Désert... Je ne suis jamais allée dans le désert. Quand vous êtes partie de la pièce, j'ai senti un silence qui m'a rappelé ma retraite spirituelle que j'ai fait dans l'émission Bienvenue au monastère. Le désert, je ne sais pas où vous voulez m'emmener, mais le désert, c'est rien et tout. C'est là où il y a la place de tout recréer, de tout reconstruire, de tout imaginer. De se perdre pour se retrouver.
10: Donc c'est un lieu de silence où on peut rencontrer Dieu, où on peut prier, ou je sais pas, où on peut
11: rencontrer
10: réfléchir.
11: Dieu, rencontrer soi-même, comme on dit, confier tout ce qu'il n'y a plus là à Dieu. Et oui, se reconnecter à l'intrinsèque, à la base, à la petite fille ou au petit garçon que l'on était, et être face à soi. Et oui, se donner à qu'on croit en Dieu ou pas, se donner à l'invisible, oui.
10: Et ça, c'est difficile ou c'est naturel pour un être humain?
11: Je pense que ça dépend des gens. La solitude n'est pas aimée par tout le monde. La solitude est essentielle à certains, insupportable pour d'autres. Le silence, pareil. Il y en a qui en ont besoin, il y en a à qui ça fait peur.
10: Et vous ?
11: Alors moi j'avoue que quand je fais la retraite spirituelle, ça a été un petit peu dur au début. En fait c'est vrai que maintenant on est, et encore nous on a vécu différemment, mais c'est vrai qu'on n'a pas de téléphone, pas de télévision, pas d'ordinateur, pas de magazine, rien, enfin rien. C'est vrai que ça fait un petit peu bizarre. Nous on avait que la Bible, je crois, oui, on avait la Bible avec nous. Moi, j'avais amené un petit chauffage qui faisait un peu de bruit. Je l'allumais parfois pour me faire une présence.
10: Ah oui.
11: Et on avait soi-même, nous-mêmes, on avait un miroir avec une petite caméra qu'on pouvait allumer. Donc on avait... Moi, je chantais aussi pas mal pour faire du bruit dans ma tête.
10: Donc vous avez un peu peur du silence quand même.
11: Si, ça m'est arrivé parfois, je me rappelle quand j'étais à Marseille, que je travaillais mes textes, j'avais une chambre super où je me mettais tout le temps sur mon lit pour travailler. Et parfois, je me rappelle que j'allumais la télévision, machinalement, et je commençais à prendre mes textes, à faire mes histoires et tout, mes choses. Et je me rendais compte au bout d'une heure, deux heures, que la télé ne s'était pas allumée. Et ça m'est arrivé plusieurs fois. Je dis, bon, bah en fait... J'ai vécu dans mon silence intérieur. Parce qu'en fait, quand on pense, quand on est dans une espèce d'effervescence, occupée à gérer des trucs, on n'est pas vraiment dans le silence. Parce qu'on est en activité intérieure. Le silence, c'est qu'on n'a rien à faire. Quand on n'a rien à faire. Juste à méditer. Ça, c'est...
10: Et tous ces gens qui sont allés dans des monastères pour consacrer leur vie à Dieu, vous croyez que... Ils écoutent Dieu dans le silence et la voix de Dieu parvient à leurs oreilles ou ils n'entendent que le silence ?
11: Alors, moi, je n'ai pas eu la chance d'entendre la voix de Dieu. Il y a certaines personnes qui l'ont entendu et ça leur permet d'être croyant à 200% en Dieu. Quand j'ai fait cette expérience spirituelle, j'ai retrouvé beaucoup de paix. J'étais bien dans ce silence et j'étais bien dans cette bonté, cette quiétude, il n'y avait que bonté autour de moi. Et c'est apaisant, en fait. C'est extrêmement apaisant. J'étais à deux doigts de m'engager dans les ordres, vraiment. J'étais tellement dans mon élément du service, de la générosité.
10: Mais alors, pourquoi vous ne l'avez pas fait ?
11: J'étais à deux doigts, je l'ai pas fait. Non, parce que déjà, j'étais déjà maman.
10: Ah oui, ça c'est embêtant.
11: Céleste avait 2 ans, je crois. J'étais déjà maman, donc mission de vie différente. Et puis j'aime mon métier plus que tout. Comme je vous disais tout à l'heure, il fait partie intrinsèque de moi. Et c'est mon essence. Mais j'étais extrêmement à l'aise. Par exemple, la table, le service à l'autre, le dévouement, le fait qu'il n'y ait pas de cancan. Ça m'a fait un bien, mais un bien. J'ai tellement aimé ça. Le fait de dire personne ne peut parler sur moi.
10: La vérité, quoi, la franchise.
11: Ah, ouais, puis moi, je ne vais pas dire de bêtises parce que je me tais. Et puis, j'étais bien. Puis moi, je suis issue de l'école hôtelière. J'ai commencé à l'école hôtelière à 15 ans, donc c'est très jeune. Donc j'ai été formée comme ça, dans le service, dans le don de soi. C'est vraiment...
10: Vous avez retrouvé tout ça dans un monastère.
11: Oui, ça fait partie de moi.
10: Et donc, vous devriez faire une retraite chaque année, finalement, si je comprends bien. Avec Céleste.
11: Céleste, oui, plus tard, elle sera bien. Ouais. Mais c'est marrant, des fois, j'ouvrais la Bible par hasard et je tombais sur le mot Céleste.
10: C'est joli, vous voyez, ça, c'est peut-être entendre la voix de Dieu.
11: Un signe, du moins.
10: Oui.
11: Ouais.
10: Désert, dans le mot désert, il y a peut-être aussi l'expérience des épreuves de la vie qui sont des déserts. Il y a des déserts dans notre vie, des moments, comme vous dites, où tout est long, laborieux, difficile, illisible. Comment vous les traversez quand il y a des déserts comme ça qui se présentent à vous ?
11: Je me dis que ça sera encore mieux après. Non, c'est vrai qu'en ce moment, je suis un peu... je vis un peu ça pour la première fois de ma vie. Et ça me fait du bien aussi, parce que je me dis que je peux me permettre de penser à moi, de me reposer un petit peu, de penser qu'à moi et ma fille. Ça fait du bien aussi parce que je me dis, je me prépare à la suite. Je me remets vraiment, je ne sais pas si c'est à Dieu ou à la vie ou au destin, mais je me remets, J'ai tellement œuvré, activé, bougé, peut-être pour rien parfois aussi. J'ai tellement travaillé que c'est comme si j'avais éparpillé plein de paillettes ou plein de choses partout et maintenant ça retombe et puis on va voir où ça retombe.
10: Donc le désert, c'est quand il y a moins de projets, c'est quand il y a moins de...
11: Oui, puis des questions aussi, des questions où il n'y a pas de réponse. Pas forcément moins de projets, parce que des projets j'en ai quand même, mais oui, que ce soit, c'est des projets différents du moins, qui sont plus calmes ou même en amour. C'est vrai que c'est vraiment... Ben voilà, mes yeux tombent sur le mot désert. C'est vraiment le désert. Alors maintenant, j'ai appris un truc vraiment... Alors, c'est pas chrétien pour le coup, hein, mais c'est pas du tout ma façon de penser et d'être. Mais il faut avoir au moins trois personnes en vue en même temps. Et c'est à la mode, apparemment, d'avoir trois personnes en vue pour ne pas s'accrocher, pour avoir l'air distant, mystérieux. S'il y en a un qui marche pas, on va voir un autre. Bon, voilà, moi, c'est...
10: C'est
11: moi,
10: pas vous, ça.
11: Non, ben j'ai rien, moi. J'en ai même pas un en vue.
10: C'est peut-être plus honnête.
11: C'est le désert. Désert total. Je n'ai aucune intention envers personne.
10: Donc c'est un peu éprouvant aussi, une forme de solitude.
11: Non, parce que je le vis bien. C'est la première fois de ma vie que je le vis bien. Et c'est la première fois de ma vie que ça m'est présenté à ce point-là. Donc je me dis que c'est pas pour rien. Je pense que j'ai laissé passer des trains, beaucoup de trains où il n'y avait pas le bon chauffeur certainement, mais ça sera vraiment vraiment quelque chose à résoudre. Un mystère qui, je pense, sera compris plus tard.
10: On attend que la tapisserie se retourne.
11: Voilà,
10: et pour
11: ça,
10: l'instant,
11: exactement.
10: Elle est encore que fouillie.
11: Tout à fait. C'est ça.
10: Alors, le dernier mot, Fabienne Cara, le dernier mot, c'est joie. Ça nous console du désert, non ?
11: Oui, bah après, le désert, il faut l'accepter. Hein, mais la joie, oui. Alors, la joie... j'en aimerais plus dans la matière. J'en ai beaucoup dans mon cœur, dans mes secrets. Dans la matière, il n'y en a pas assez.
10: Qu'est-ce que vous voulez dire par là ?
11: C'est vrai que je vis avec ma sœur, mon beau-frère, ma nièce et ma fille. Les filles sont à un âge où elles se disputent quand même. Et... voilà, des fois ça se passe très bien. Voilà, il y a des choses qui sont pas toujours dans la joie, des moments
10: bien
11: qui sont
10: sûr.
11: Pas toujours dans la joie. Et c'est vrai que j'aspirerais un petit peu plus de joie et de légèreté et de vie. Moi, j'ai l'impression que je profite pas assez de la joie ou de la vie. Ah, ça va me faire pleurer, ça y est. Ouais.
10: En tout cas, on sent bien que pour vous, cette carrière de comédienne a été vraiment joie. Et vraiment joie. Vous donner au public, faire vivre des personnages.
11: Tout me plaît dans le métier de comédienne. Tout est moi. Tout est moi, que ce soit apprendre un texte, choisir son costume, répéter, donner le meilleur de soi, raconter une histoire après avec le montage ou avec le théâtre. Le théâtre aussi, c'est magique. Tout ce travail qui est caché et qu'on offre au public, que ce soit dans un film ou que ce soit au théâtre ou sur scène ou avec des chansons, c'est plein de petites fourmis qui travaillent et hop, on sort quelque chose, on raconte une histoire, c'est comme un cadeau. J'aime tout, j'aime la promo, j'aime rencontrer le public, parler avec eux, échanger avec eux. À la fin de mes spectacles, je crois que même s'ils durent une heure et demie, je rencontre les gens pendant plus longtemps que mon spectacle, je pense. J'en accompagne certaines aussi, qui grandissent, qui évoluent, de les voir éclore comme ça, partir de jeunes filles timides à jeunes femmes épanouies. Ce sont des aboutissements, des fiertés, je suis fière d'elles surtout. J'aime tout dans mon métier. Et c'est vrai quand on est comédien, on est magique. Notre voix devient sacrée. Ce que l'on dit est écouté. On devient des êtres magiques grâce à la télé. Et ça, c'est comme un pouvoir que l'on a et qui devient un devoir, du coup.
10: Mmh. Et en même temps, on a son propre moi avec ses vulnérabilités, ses petitesses, ses limites. Ça doit être étonnant, ça, entre le personnage qu'on incarne et puis sa personnalité pleine de limites qu'on connaît bien.
11: Ouais, je me rappelle quelque chose qui m'avait vraiment marqué au tout début où j'étais dans la série. C'est vraiment, vraiment au tout début. Je recevais beaucoup de courriers de fans et on me dit, des phrases qui me marquaient, qui me disaient « Mais comment tu fais pour être aussi belle et aussi mince ?» alors que je me suis toujours sentie grosse et moche. Et je me disais « Mais en fait, ces gens qui m'écrivent me voient belle et mince alors que je me sens grosse et moche. » Et je dis « Mais c'est incroyable le contraste qu'il y a entre ce que l'on pense être et ce que les gens voient de nous. » Et du coup, c'est vrai que ça nous oblige à nous oublier et à être tournés vers l'autre qui se sent peut-être encore plus mal. Je me rappelle aussi deux choses qui m'ont marqué à la même période de la chanteuse du générique qui nous avait appelé à nous les acteurs pour venir la soutenir parce qu'elle faisait un showcase avec le générique de la série dans une sorte de à la FNAC à Marseille et elle nous avait appelé pour qu'on vienne lui donner notre notoriété pour ramener des fans et tout alors que nous-mêmes on était en questionnement. Enfin, c'est très marrant, enfin marrant la différence entre ce que l'on croit être et ce que les gens voient de nous. Mmh. Donc il y a des choses comme ça à intégrer et ouais, il faut se détacher un peu de soi parfois et se dire qu'on est peut-être plus que ce que l'on croit. Et je suis pleine de gratitude de tout ce que j'ai. Rien que ma fille, je veux dire, c'est un cadeau.
10: Pourquoi est-ce que vous l'avez appelée Céleste ?
11: Ah, bah parce qu'elle est arrivée d'une façon céleste.
10: Ah oui, c'est joli.
11: Non, je ne voulais pas du tout l'appeler comme ça. Et puis après, je me suis dit, mais en fait, tous les prénoms que je cherche, est-ce que je les aime, est-ce que je ne les aime pas, on s'en fiche en fait. C'est le prénom qu'elle doit avoir, elle. Et elle est arrivée vraiment par l'opération du Saint-Esprit. Enfin, je veux dire, elle est arrivée. Mais le pourcentage de chance qu'elle arrive est de 0,0001.
10: Donc son prénom chante votre gratitude pour Dieu qui vous l'a donné.
11: Ah oui, non, mais là c'est sûr que c'est une histoire de chemin, d'évidence. Elle est très triste de ne pas avoir de papa. Elle m'a encore demandé hier matin. Mais voilà, c'est son chemin. Si elle est arrivée là, avec lui, avec moi, c'est qu'elle était prête à accepter ça et qu'il y avait quelque chose, quelque chose qui doit se faire parce que c'est comme ça. Donc, faut l'accepter. Donc, il y a des choses difficiles dans cette beauté. Mais les choses difficiles, faut les affronter pour que ça devienne une épreuve. Et une épreuve, ça veut dire qu'il y aura une fin. Et une épreuve, ça veut dire qu'il y aura quelque chose de plus beau après.
10: Donc, et on marche vers ce plus beau.
11: Voilà.
10: Avec courage.
11: Voilà.
10: Merci beaucoup Fabienne Cara. À tout de suite pour la dernière partie de cette émission.
11: Merci beaucoup.
10: Nous sommes toujours sur KTO dans Lumière Intérieure avec vous Fabienne Cara. Alors cette expérience des mots, c'était comme dans un monastère ?
11: Ah, vraiment, quand tu m'as laissée seule, j'ai vraiment ressenti dans laps de temps, cette mémoire sensorielle du vide. Mais qu'est-ce que je fais là, le silence ?
10: Ça a été quand même.
11: C'était super, oui. C'est toujours des petites introspections, du coup.
10: Ouais. Est-ce qu'il y a un mot qui vous a davantage parlé ou au contraire pas trop parlé ? Il y avait David, il y avait maternité, il y avait joie, il y avait désert.
11: Désert, c'est celui qui m'a le plus parlé parce qu'il m'a dérangée.
10: Oui.
11: Voilà. Ouais. Désert, oui, parce que le désert, ça peut être un cadeau ou ça peut être une réalité, donc faut l'accepter.
10: Une épreuve, comme on l'a dit.
11: Oui. Ouais, aussi. Après, une épreuve, le désert, c'est pas vraiment une épreuve. C'est une épreuve, on va dire, douce et lancinante.
10: Ouais, parce que c'est long.
11: Oui, et parce que c'est
10: doux quand même. C'est l'épreuve de la durée.
11: C'est une épreuve douce quand même.
10: Oui.
11: On continue à vivre, il n'y a rien à affronter.
10: C'est peut-être l'épreuve de la soif, tiens, en y réfléchissant. L'épreuve d'avoir soif de quelque chose de plus, d'une joie plus profonde.
11: Peut-être, oui.
10: De continuer de chercher et de ne pas encore avoir de réponse.
11: Le désert, c'est... Oui, c'est peut-être une épreuve... douce et lancinante qui va clôturer toutes les épreuves qui ont été plus évidentes et plus visibles.
2: On a parlé de la joie. Moi, j'aime bien cette... Vous connaissez Charles de Foucault, ou peut-être pas. Charles de Foucault, c'est un moine qui a vécu longtemps dans le désert, justement. Et j'aime bien sa phrase, vous allez me dire si elle vous inspire ou pas. Il dit « Plus je me suis appauvri, plus j'ai trouvé le bonheur. » C'est étonnant, parce qu'on dirait, on a un peu l'idée que peut-être qu'on peut accumuler pour trouver le bonheur. Et lui, c'est « Plus je me suis appauvri, plus j'ai trouvé le bonheur ». Vous comprenez cette...
11: Oui, ça me fait penser parfois aux enfants qui jouent avec des choses toutes simples. Et ça va éveiller leur sens et éveiller leur esprit et leur plaire. Et un cadeau qui va coûter beaucoup plus cher, qui va sortir du commerce.
2: Ça leur dit rien, finalement.
11: Oui, où ils vont y jouer 5 minutes et puis après, il va rester entassé dans la chambre. Alors que un jeu d'éveil, je me rappelle d'une maman qui mettait des grains de riz ou des grains dans un bocal vide et ça, ils faisaient du bruit avec ça. Et voilà, il y a des choses qui sont...

0: à la paix et à ce que j'ai plein de croyances mélangées, donc en tout cas je crois au prolongement de la vie après. Je crois en ces êtres qui peuvent continuer à veiller sur nous. Je crois aussi, alors je ne sais pas si c'est très chrétien, mais je crois aussi, quand on découvre que des enfants ont des talents incroyables dès leur plus jeune âge, je ne peux pas m'empêcher de me dire qu'il y a eu d'autres vies avant.
1: Ah oui.
0: Ouais, ça je...
1: En tout cas, c'est la marque d'un don. D'un don
0: Ouais.
1: qui nous dépasse.
0: Complètement. C'est Mozart à 5 ans, je crois, il savait jouer du piano comme un dieu.
1: Ouais.
0: C'est
1: La grâce.
0: la grâce, peut-être.
1: Comme ce David, d'ailleurs. Dans le film, on se demande bien pourquoi c'est lui qui est choisi, mais c'est la grâce.
0: Ouais,
1: Sur cet enfant.
0: c'est pour moi ce que j'appelle le petit truc en plus.
1: Ouais.
0: C'est ce petit supplément d'âme qu'ont certaines personnes. Pourquoi certaines personnes sont portées, adulées, admirées, si grandes, si fortes. Et moi, ouais, je pense qu'il y a un petit truc en plus, ouais.
1: Mais est-ce qu'on n'est pas chacun touché par la grâce? Et puis on dit oui, on dit non.
0: Ah, peut-être. Peut-être qu'il y en a qui disent non, qui la voient pas, qui
1: Qui
0: la...
1: la voit pas, oui.
0: Ouais, qui la voit
1: Est-ce que
0: pas.
1: chacun n'est pas porteur d'une grâce? En tout cas, vous avez la vôtre.
0: Oui, mais je sais pas si tout le monde est touché par la grâce.
1: Oui.
0: Je pense pas. Je sais pas.
1: Est-ce qu'il y a un rôle que vous avez encore envie de jouer?
0: Ah, il y en a plein.
1: Oui.
0: J'aimerais jouer un rôle d'avocate pour défendre, me battre. J'aimerais jouer, j'ai déjà fait, mais refaire un peu une folle dingue qui voit pas trop les choses, enfin voilà, qui est un peu dans son monde. J'aimerais, mais autant jouer le rôle aussi d'une fermière ou d'une bergère. J'aime aussi tout ce qui est en rapport avec la nature. Je suis issue du milieu agricole, donc c'est quelque chose qui m'est très familier, la campagne aussi, comme une super-héroïne. Enfin, j'ai plein de choses qui vivent en moi et...
1: Qui demande qu'à être explorée.
0: Oui, et que je ferai naturellement. Ouais, c'est comme je vous dis tout à l'heure, il suffit de se mettre dans le personnage et de... soit on laisse vivre une partie de soi, qu'on travaille, qu'on développe ou qu'on comprend. Et c'est pour ça qu'on peut jouer plein de choses, parce qu'il suffit de faire ce travail de mise en condition, de projection de
1: Pour
0: soi.
1: entrer dans
0: Et...
1: ses pas.
0: Ouais, c'est très
1: Merci
0: naturel.
1: Fabienne Carrat pour ce
0: Merci.
1: bel échange.
0: Merci.
1: Je rappelle qu'on peut retrouver cet entretien sur kto.tv.com. On était très heureux de vous rencontrer.
0: Merci beaucoup de m'avoir accueilli.
1: Je rappelle votre actualité, ce très beau film David où vous doublez ce rôle de maman qui vous va très bien.
0: Oui, je l'aime beaucoup. C'est perturbant d'ailleurs, juste avec sa voix, d'avoir l'impression de se voir autant.
1: Merci beaucoup de nous avoir partagé tout ça.
0: Merci
1: À bientôt
0: infiniment.
1: Fabienne
0: À
1: Carrat.
0: bientôt, merci.

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1: Nous vous proposons maintenant de suivre une conférence de frère Christian-Marie Donnet, qui revient sur son parcours en tant que missionnaire de la Miséricorde aux Antilles.
2: Bonsoir à vous tous et bienvenue à cette soirée dédiée à la Miséricorde. Nous sommes donc à l'ouverture de la semaine missionnaire mondiale. Ça s'ouvre le 16 et liturgiquement, nous sommes déjà le 16. N'est-ce pas, la veille au soir de la semaine missionnaire mondiale qui a pour thème cette année « Annoncer la miséricorde ». C'est pour cette raison que nous avons bien voulu inviter le frère Christian-Marie, qui est dominicain au couvent de Tours et qui a été institué missionnaire de la miséricorde par le pape François cette année. Ils sont 1071, je pense, prêtres. Donc, après ces expériences et voyages de gauche à droite pour annoncer cette miséricorde, on s'est dit, pourquoi pas aussi en Mayenne ? Merci père et frère d'avoir accepté. Il se trouvait qu'on était sur le même banc à la cathédrale de Lyon. Après, il est parti en mission en Algérie. Il a fait 3 ans, il est revenu maintenant à Tours et il est en Mayenne aujourd'hui pour continuer la mission. Il n'y a pas beaucoup d'introduction, c'est lui l'artiste. C'est à lui de faire tout pour nous relancer dans la mission ou nous lancer davantage dans la mission.
3: Nous fêtons nos 800 ans.
4: Alors, est-ce qu'il y a des chanteurs parmi vous ? Parce que je propose que nous invitions le Saint-Esprit. C'est quand même, je l'espère, lui qui va parler.

0: Bonsoir. Donc, Frère Martin a déjà à moitié vendu la mèche, a déjà fait la moitié de la conférence. Alors, je vais essayer de compléter en vous disant un petit peu comment je me suis retrouvé dans cette aventure. Et je voudrais écouter avec vous un passage de la première épître à Timothée, au chapitre 1, à partir du verset 12. Je rends grâce à celui qui m'a donné la force, le Christ Jésus notre Seigneur, qui m'a jugé assez fidèle pour m'appeler à son service. Moi, naguère, un blasphémateur, un persécuteur, un insulteur. Mais il m'a été fait miséricorde parce que j'agissais par ignorance, étranger à la foi. Et la grâce de notre Seigneur a surabondé avec la foi et la charité qui est dans le Christ Jésus. Elle est sûre, cette parole est digne d'une entière créance. Le Christ Jésus est venu dans le monde pour sauver les pécheurs, dont je suis, moi, le premier. Et s'il m'a été fait miséricorde, c'est pour qu'en moi, le premier, Jésus-Christ manifesta toute sa patience, faisant de moi un exemple pour ceux qui doivent croire en lui en vue de la vie éternelle. Ô roi des siècles, Dieu incorruptible, invisible, unique, honneur et gloire dans les siècles des siècles. Amen. Ce texte résume mon aventure. Donc, Frère Martin m'a proposé de faire une rencontre avec vous, donc je vais vous partager un petit peu comment je me suis retrouvé embarqué dans cette aventure des missionnaires de la miséricorde, et puis vous donner peut-être quelques pistes de ce que j'ai entrevu de la miséricorde. Comme c'est la semaine missionnaire, je vous ai préparé un petit exercice. Sainte Faustine dit exercice général. Je n'ai pas corrigé le titre, mais on aurait pu mettre exercice pratique pour cette semaine de la mission. Comme le frère Martin vous disait tout à l'heure, j'ai été pendant 3 ans missionnaire, ou tout au moins en mission, en Algérie, dans le diocèse d'Oran, dans une petite ville qui s'appelle Tlemcen, où il y avait à peu près 200 chrétiens et 200 000 musulmans. Donc, noyés au milieu de la masse, à 99,99% étrangers. Et j'ai entendu parler de cette année de la miséricorde. C'est là-bas que j'ai entendu parler pour la première fois de cette initiative que le pape voulait de lancer une année de la miséricorde. Je crois que il faut rendre au pape ce qui est au pape et à Dieu ce qui est à Dieu, et que cette année de la miséricorde est avant tout un cadeau de Dieu plutôt qu'être un cadeau du pape. Le pape a été un bon récepteur, un bon émetteur, un beau transmetteur, mais la miséricorde vient de Dieu. Et cette année de la miséricorde est pour moi d'abord avant tout un cadeau de Dieu, un cadeau que Dieu fait à son Église, mais un cadeau que Dieu fait au monde. Comme vous l'avez entendu dans le passage de l'Épître à Timothée, je me sens un peu concerné par ce que dit Paul, « Il m'a été fait miséricorde ». Et quand j'ai entendu parler de cette année de la miséricorde et que le pape voulait envoyer des missionnaires, en moi séjourne un désir, est-ce que je pourrais en être? Est-ce que ça pourrait être pour moi? Cette miséricorde dont j'essaie de vivre, est-ce que je pourrais en être le témoin? Est-ce que je pourrais en être le missionnaire? Et à ce moment-là, j'étais en Algérie avec très peu d'espoir de la quitter. Mais en même temps, j'étais fatigué d'être là-bas. Et j'ai interpellé mes supérieurs en leur disant, écoutez, ça fait 3 ans, là je crois que j'arrive au bout. S'il vous plaît, ramenez-moi en France. Ils ont entendu et très peu de temps après m'avoir dit, ok, tu reviendras. C'était prévu que je rentre en juin, et puis en novembre, j'ai dit non, stop. À Noël, je pars. Ils m'ont dit, écoute, si tu reviens après Noël, on a une demande. On a une demande et on n'a personne pour l'honorer. Est-ce que tu accepterais d'être missionnaire de la miséricorde? Bah oui. Alors, missionnaire de la miséricorde, aux Antilles. Ah bon? Ah oui, bon, évidemment, tout ça dans l'obéissance. Ben oui, bien sûr, toujours dans l'obéissance. Alors quand les gens me disent « Oui, mais vous vous rendez compte, vous ne faites pas ce que vous voulez, vous êtes obligé d'obéir », je dis « Oui, je sais ». Il est très dur d'obéir parfois quand on vous demande d'être missionnaire de la miséricorde aux Antilles. Je suis arrivé à Tours le 1er février et j'ai passé 5 semaines en Guadeloupe et 10 semaines en Martinique depuis. Donc j'ai été plus souvent de l'autre côté du monde que dans mon couvent. Mais tout ça pour ma plus grande joie. Et voilà comment je me suis retrouvé embarqué dans cette aventure. Alors évidemment, c'est un petit peu spécial parce que je n'ai pas été à Rome. Parce que je ne pouvais pas y être à ce moment-là. J'ai pas été à Rome, mais j'ai été appelé là-bas et je suis parti là-bas comme missionnaire de la miséricorde et j'ai essayé de faire le job au mieux que je pouvais. Et je me suis rendu compte, en parlant un peu avec les missionnaires de la miséricorde en France, ceux que j'ai eu à rencontrer après, en fin de compte, mon agenda était beaucoup plus rempli que le leur. J'espérais vraiment, dans cette année de la miséricorde, pouvoir en parler. La vivre, la donner, la dispenser, vraiment entrer dans quelque chose de très grand, de très fort, de très beau, parce que je l'attendais depuis longtemps et je sentais, dans ce que disait le pape, qu'il avait lui aussi ce désir que cette miséricorde soit vraiment donnée au monde, soit vraiment répandue dans le monde. Et ça me brûlait. Et quand je suis parti pour les Antilles, j'ai vraiment été gâté. J'ai été gâté parce que je suis arrivé là-bas. Bon, on m'avait appelé, mais c'était pas trop prévu. Bon, c'était pendant le carême, donc on m'a dit « Bon, écoutez, vous allez aller confesser, hein. Il y a des confessions qui sont prévues, des soirées pénitentielles. Bon, vous allez aller confesser. » À la soirée pénitentielle en Guadeloupe, l'église est pleine. Il y a 10 prêtres pour confesser et on confesse pendant 3 heures. Puis comme moi j'étais soi-disant celui qui était envoyé par le pape et pour remettre les gros péchés, les péchés difficiles, donc forcément, quand les autres étaient partis manger, moi j'étais encore un petit peu au travail. Mais quel bonheur! Pendant 3 ans, j'avais confessé même pas la moitié des personnes que j'ai confessées dans une soirée. Donc c'était déjà une beauté. Et puis petit à petit, les laïcs se sont pris en main. Et ils ont dit à leur curé, il faut inviter le missionnaire, il faut qu'il vienne nous parler, il faut qu'il vienne faire une conférence. Les équipes du rosaire à droite, les équipes de ceci à gauche, les missionnaires de la miséricorde par-ci, les groupes de la miséricorde par-là. Et je me suis retrouvé embarqué dans les paroisses à faire des conférences, à faire des soirées pénitentielles. Et voilà, c'était parti. C'était parti sans que je comprenne vraiment ce qui se passait. Et puis je suis allé fêter Pâques en Martinique parce qu'on a un frère dominicain qui depuis un an est archevêque de Fort-de-France, le frère David Macaire, qui quand il voit passer un frère ne peut pas s'empêcher de l'attraper. Et il m'a dit, puisque tu es allé en Guadeloupe, tu vas venir chez nous. Donc je suis reparti un mois plus tard en Martinique. Alors là, on a été encore plus loin parce que, fort de mon expérience en Guadeloupe, j'ai pu commencer à instiller les choses. Et alors là, j'ai eu vraiment la grâce de pouvoir, en plus des permanences de confession, en plus des conférences dans les paroisses à droite et à gauche, instituer des temps de rencontre pour écouter les personnes qui avaient besoin de rencontrer le missionnaire de la miséricorde. Et là, c'était 10 personnes par jour pendant 4-5 jours dans la semaine. Donc, vraiment du travail et des demandes, pas forcément concernant ce que le pape avait annoncé, c'est-à-dire qu'il voulait envoyer des missionnaires de la miséricorde pour remettre les péchés réservés. Alors, les péchés réservés, j'en ai jamais rencontré. Parce que finalement, il n'y a pas tant de monde que ça qui fait des péchés réservés au Saint-Siège. C'est plutôt les prêtres qui sont concernés par un certain nombre. Traduire le secret de la confession, ça concerne les prêtres. Je prends mon anti-sèche sur les péchés réservés, parce que comme ça, ça m'évitera de vous dire des bêtises. Voilà. Iole sacra de la confession, ça concerne les prêtres. L'absolution du complice, ça concerne aussi les prêtres. Alors, il y a la profanation des espèces consacrées. Ça peut arriver. Mais les personnes qui profanent les espèces ne sont pas forcément celles qui viennent se confesser dans un premier temps. Il y a les violences contre le pape. J'ai entendu un prêtre qui disait un jour, il y a des mots qui font plus de mal que des pierres. Et puis, il y a l'apostasie. Ça, c'est pareil, ceux qui ont apostasié viennent rarement se confesser. Donc, on n'en a pas rencontré beaucoup, mais en même temps, je me suis dit, il faut parler. Il faut rencontrer les gens et il faut parler de tout ça parce que ce n'est pas ceux qui sont dans l'église qui sont concernés. C'est ceux qui sont dehors. C'est ceux qui sont loin. Et une de mes premières phrases, une de mes premières demandes dans les conférences, c'était de dire, les missionnaires de la miséricorde, c'est pas moi, c'est vous. Si je suis là aujourd'hui, c'est pour vous parler de la miséricorde, pour essayer de vous dire quelque chose de la miséricorde, quelque chose de ce que j'en ai compris. Mais c'est pour que vous alliez dire au monde, dire à tous ceux que je ne pourrai jamais rencontrer, parce que j'essaye de rencontrer du monde, mais je suis limité. C'est pour dire à tous ceux-là ce que c'est que la miséricorde et qu'ils peuvent venir la recevoir. Parce que personne n'est trop loin du cœur de Dieu, personne n'est trop loin de l'amour de Dieu. En vous racontant ça, je repense à Jonathan. Jonathan, c'est un jeune qui est rentré un soir dans la cathédrale de Fort-de-France, en plein milieu de la conférence. Jonathan a une trentaine d'années et il est passablement éméché quand il arrive. Alors il commence à demander d'un peu d'argent à tout le monde là, qui est en train d'essayer d'écouter ce que le prêtre Christian Marie raconte. Au bout d'un moment, il y a quelqu'un qui se lève, qui l'accompagne jusqu'au fond de l'église et puis qui lui dit « Attends là, on verra après ». J'ai pas vu exactement ce qui s'était passé. J'ai vu une ombre qui se promenait, mais j'ai pas compris exactement ce qui se passait. Et à la fin de la conférence, je vois un homme qui remonte la nef et qui vient s'asseoir au premier rang. On fait la prière, la bénédiction, et au moment où je vais me retrouver, j'entends « Mon Père, priez Jésus pour moi !» Qu'est-ce qui se passe? Et je vois ce jeune qui se lève, qui vient, qui s'accroche à moi. Mais qui s'accroche à moi, qui dit « Je veux la miséricorde. Je veux que Jésus me guérisse, qu'il me libère de l'alcool. Il m'a déjà libéré de la drogue et je veux encore que maintenant il me libère de l'alcool. Priez pour moi, faites quelque chose pour moi. » Tous ceux qui avaient assisté à la conférence sont restés baba. Et moi le premier. J'ai dit « Seigneur, rien qu'avec ces petites bêtises que j'ai racontées ce soir, tu as réussi à faire ça. » C'était pour moi un des premiers fruits tangibles, vivants, qui étaient là devant moi, de me dire, voilà, lui, il en avait vraiment besoin. Lui, il en a besoin et lui, il a compris qu'il fallait crier. Le pauvre crie, le Seigneur l'entend et il est venu vraiment demander cette miséricorde. On est allé ensemble prier au petit tabernacle. On a prié, on a demandé. Je ne sais pas ce qu'il est devenu, mais je crois que pour tous ceux qui étaient là ce soir-là, il leur a donné de goûter et de voir qu'effectivement, quand on en a vraiment besoin, la miséricorde, ça vous parle. La miséricorde, je trouve un petit peu trop associé ça dans cette année de la miséricorde, dans cette année jubilaire, au sacrement du pardon. Le pape a envoyé des prêtres pour confesser, peut-être des super confesseurs, c'est un fait. Mais il a envoyé aussi des prêtres en disant « ils seront les héros de la miséricorde, ils devront annoncer cette miséricorde ». Et ça, je trouve qu'on ne l'a pas assez mis en valeur, ce côté-là, cette facette-là de notre ministère. Annoncer la miséricorde, c'est pour moi déjà, non pas parler du pardon de Dieu, ça c'est trop restrictif. Parce que ça voudrait dire que pour que Dieu nous fasse miséricorde, il faudrait être pécheur. Ah, vous allez me dire « on l'est tous ». Oui, mais c'est pas parce qu'on est pécheur qu'on est obligé de faire des péchés. Et donc, si la miséricorde est liée au pardon, ça voudrait dire qu'on est obligé de pécher pour pouvoir recevoir la miséricorde de Dieu. Ce Dieu-là, je le sens pas trop, moi. On n'a pas besoin de lui pour être obligé de pécher, on en fait déjà assez comme ça. Mais pour moi, la miséricorde, elle est d'abord attachée à l'amour de Dieu. Et la miséricorde, le Magnificat, Marie, dans le chant du Magnificat, nous dit qu'elle s'étend d'âge en âge, de toujours à toujours, du début jusqu'à la fin, sur tous ceux qui le craignent. Et nous sommes tous invités à entrer dans la crainte de Dieu, mais à entrer dans sa rencontre, dans cet amour. Et je me suis dit, si c'est de toujours à toujours, la miséricorde de Dieu, elle a à voir avec la première page et la dernière page de ce recueil de livres qu'on appelle la Bible. Et en relisant le petit journal de Sainte Faustine, j'ai été un petit peu conforté dans mon intuition. Pour moi, la miséricorde de Dieu, c'est Dieu qui envoie une corde dans notre misère. Saint Augustin disait que la miséricorde, c'est donner du cœur à la misère. Et la première miséricorde, pour moi, elle est dans la première ligne de la Bible. Enfin, dans le premier chapitre, quand Dieu nous tire du néant pour nous faire exister. Ça commence à ce moment-là. Notre vraie misère, elle est de, si Dieu nous arrête de penser à nous, de retomber dans le néant. Sans Dieu, nous n'existons pas. Et c'est ça, pour moi, le premier geste de miséricorde. Que Dieu nous fasse exister. Par amour. Dans son grand amour, il n'a pas voulu être seul. Ce qui est extraordinaire, c'est que Dieu se suffit à lui-même. En lui, il est parfait. Et il a voulu qu'il y ait des créatures pour pouvoir partager son amour. Ça aussi, c'est de la miséricorde. Alors après, ça s'est un peu gâté. Les créatures, surtout les hommes, ils sont un petit peu trompés. Ils sont un petit peu révoltés, ça dépend de quel sens, comment on se place. Mais en tout cas, il y a le récit du péché, de la chute. Et la miséricorde de Dieu, à ce moment-là, c'était de dire stop. La première, c'était de poser l'interdit. Quand l'interdit est transgressé, Dieu dit stop. Non, vous n'irez pas plus loin. Et il les chasse du jardin d'Éden. Alors évidemment, pour nous qui sommes toujours des pauvres victimes, si Dieu nous chasse du jardin d'Éden, c'est que Dieu nous punit. Eh ben non, Dieu nous fait miséricorde, parce qu'il veut éviter qu'on tombe encore plus bas. La miséricorde de Dieu, cette année j'ai essayé de lire les textes de la liturgie avec des lunettes marquées miséricorde. C'est extraordinaire. Il y en a à toutes les pages. Il y en a à toutes les pages. Alors, je ne veux pas vous refaire toute la Bible, parce que sinon on n'en sortirait pas. Mais c'est pour essayer de vous faire comprendre que la miséricorde de Dieu, c'est l'amour de Dieu, et pas simplement son pardon. Faustine le dit à toutes les pages de son bouquin. Alors, ça me rassure qu'elle le dise, c'est plus sûr que si c'est moi. Et donc, si on met l'amour à la place du pardon comme symbole de la miséricorde, on se sent moins fautif peut-être. On a peut-être plus envie de s'approcher de Dieu. Mais quand même, il y a un moment où la miséricorde va rencontrer la justice, parce que Dieu est juste aussi. Et il ne faut pas confondre la miséricorde avec une espèce de malignité comme ça, d'indulgence, même si on peut avoir l'indulgence plein air en faisant les démarches du jubilé, mais une espèce d'excuse que Dieu nous ferait. Bon, c'est pas grave. Allez, je vous excuse. Allez, on y va, on continue. Non, si Dieu faisait ça, il ne nous aimerait pas. Ce qui montre que Dieu nous aime vraiment, c'est Jésus, et Jésus qui meurt pour nous. Jésus est mort pour nos péchés. Ah, c'est désagréable ça. C'est désagréable d'entendre péché. Mais c'est vrai aussi que si on veut être en vérité devant Dieu, y a un moment où il va falloir reconnaître qu'on a en nous quelque chose qui ne correspond pas tout à fait à son amour. Et la miséricorde, c'est ça aussi. C'est que Jésus nous dit, venez à moi, vous tous qui ployez sous le pas du fardeau, et je vous donnerai le repos. Mais que Jésus dit aussi à Faustine, dans son petit journal, je donne aux hommes un vase avec lequel ils doivent venir puiser la grâce à la source de la miséricorde. Et ce vase, c'est cette image avec l'inscription « Jésus, j'ai confiance en toi ». Alors là, il est en petit. Vous connaissez tous ce tableau de la miséricorde. Et c'est là où je dis que aujourd'hui, ce tableau est le don de Dieu, le cadeau de Dieu pour l'humanité, parce que c'est le moment où il fait miséricorde. C'est le moment où il nous a donné un moyen de découvrir sa miséricorde. L'autre jour, il y a quelqu'un qui m'a dit « Mais mon père, vous comprenez, ça fait quand même 2000 ans que Jésus est venu. Nous, on a un groupe de la miséricorde, ça fait déjà 50 ans qu'on prie la miséricorde. Et voilà que le pape se décide enfin de faire une année de la miséricorde. » Ah ben, je dis oui, le pape se décide enfin de faire une année de la miséricorde. Mais je dis, parce que vous croyez que les papes n'ont jamais parlé de la miséricorde avant ? Il y a longtemps qu'on parle de la miséricorde. Sa miséricorde s'étend d'âge en âge sur ceux qui le craignent. L'Ancien Testament est plein de miséricorde. Le Nouveau Testament est plein de miséricorde. Il y a des traités sur la miséricorde de Dieu qui ont été écrits il y a un peu plus de 200 ans. J'ai retrouvé ça sur Internet l'autre jour. Et en fait, je me suis rendu compte que ce traité qui a été écrit il y a plus de 200 ans, parce que 300 maintenant d'ailleurs, reprend des intuitions du directeur spirituel de Sainte Faustine. Alors, la miséricorde n'a pas changé. Mais c'est peut-être que nous sommes soit presque prêts à l'entendre, soit qu'il y a une urgence à l'entendre. Cette urgence, C'est Jésus aussi qui le dit, « L'humanité ne trouvera pas la paix tant qu'elle ne se tournera pas avec confiance vers ma miséricorde. » Cette urgence, je crois que le pape l'a compris en donnant cette année de la miséricorde, cette année jubilaire au monde, à l'Église. Et je crois qu'il nous le demande aussi d'en être les témoins, d'en être les missionnaires dans cette semaine pour la mission. Cette semaine pour la mission universelle, c'est ça, frère Martin ?
1: Oui, c'est universel. Ouais.
0: Voilà, c'est universel. Alors, vous n'allez pas aller annoncer la miséricorde aux étoiles, ça ne les concerne pas tellement. Mais l'univers, il commence à notre porte. L'univers, il commence chez notre voisin, chez notre voisine. J'ai la chance de partir à l'autre bout du monde. Merci, mon Dieu. Ça me fait toujours sourire quand j'arrive à l'Europe 1, on me dit « Bonnes vacances !» Je dis « Oui, c'est ça !» Bonne mission, vous savez pas ce que c'est. Je pars pas en vacances dans les îles, moi. Je viens en vacances ici. C'est vrai qu'on peut avoir la chance d'aller à l'autre bout du monde pour annoncer la miséricorde. Mais vous savez, à l'oratoire de la Sainte-Face à Tours, on a bien des occasions d'annoncer la miséricorde aussi. À tous ces gens qui viennent demander, se jeter devant Jésus, devant cette image du Christ souffrant. J'ai fait cette expérience aussi en Martinique. J'avais emmené avec moi plein de cartes postales de la Sainte-Face, plein de l'huile de la Sainte-Face, plein de choses. Parce que quand je vais devenir recteur, je commence à faire l'apostolat de la Sainte-Face. Depuis que je suis arrivé à Tours, je suis tombé amoureux de la Sainte-Face. Ça avait déjà commencé un petit peu avant, mais celle-là, je ne la connaissais pas encore. La Sainte-Face de Tours, avec M. Dupont, j'ai découvert ça quand je suis arrivé à Tours. Ça a été aussi quelque chose de merveilleux. Et je me suis rendu compte que des personnes qui venaient, quand je les rencontrais, comme ça on parlait... En général, je leur donnais à peu près une demi-heure. Quand ils avaient bien déballé tous leurs trucs, là, et il y a des gens qui se mettent dans des situations, mon Dieu, c'est terrible. Je leur donnais une image de la Sainte Face, sans rien dire, comme ça. J'ai dit, voilà, ça c'est pour vous. Ah. Soit ils se mettaient à pleurer, ou alors on voyait vraiment leur visage qui se détendait. Cette rencontre avec ce visage de la miséricorde, ce visage souffrant du Christ... C'est, je crois, un visage qui parle de la miséricorde. C'est un visage qui exprime la miséricorde pour les gens qui souffrent. Ce visage du Christ peut les rejoindre là où ils sont et leur donne, d'une certaine manière, de trouver une paix. Et c'est pas grand-chose, c'est une petite carte postale, mais je me suis rendu compte que, juste en donnant cette petite carte postale, on faisait beaucoup. On faisait beaucoup. Alors oui, comme dit le pape, le visage de la miséricorde, c'est le visage du Christ. Si certains se sentent l'esprit missionnaire, vous pouvez prendre ces petits exercices pratiques pour la semaine de la mission. C'est tiré du petit journal de Sœur Faustine. Alors je vous donne un petit peu, puis vous lirez le reste ensuite. À chaque souffle de mon être, à chaque battement de mon cœur, à chacune des pulsations du sang dans mon corps, autant de fois je désire exalter ta miséricorde, ô très sainte Trinité. Je désire me transformer tout entière en ta miséricorde et être ainsi un vivant reflet de toi, ô Seigneur. Que le plus grand des attributs divins, ton insondable miséricorde, passe par mon âme et mon cœur sur le prochain. Aide-moi, Seigneur, pour que mes yeux soient miséricordieux, pour que je ne soupçonne jamais ni ne juge d'après les apparences extérieures, mais que je discerne la beauté dans l'âme de mon prochain et que je lui vienne en aide. Après, on aura l'oreille, la langue... les mains, les pieds et le cœur. Moi, je m'arrête déjà aux yeux. Ça va déjà m'occuper au moins jusqu'à la fin de l'année de la miséricorde. Et peut-être que pour arriver à remplir le programme, ça me prendra jusqu'à la fin de ma vie. Voilà. Vous pourriez prendre ça. Ça fait déjà longtemps que je parle. Je vous propose de vous laisser la parole un petit peu pour quelques questions, quelques éclaircissements ou témoignages ou quelque chose. Merci à vous de m'avoir écouté. Merci surtout de m'avoir invité.
1: Merci de venir depuis les Antilles jusqu'en Mayenne, donner ton expérience et nous inciter à contempler le visage du Christ, ce visage de la miséricorde, et d'en être le témoin. On a un exercice à faire. Lui, il s'est arrêté au niveau des yeux.
0: Chacun peut prendre le sens qui lui convient, hein. Il y a de quoi faire.
1: Moi, je vais chercher encore, j'espère que vous aussi. Et comme c'est une rencontre, je vous laisse la parole.
0: Alors, je dis toujours, il n'y a pas de mauvaise question. Il peut y avoir des mauvaises réponses, mais il n'y a pas de mauvaise question.
2: Ce n'est pas une question, et puis vous avez bien expliqué la teneur de la miséricorde. C'est le mot lui-même de miséricorde était tombé en désuétude. On l'a beaucoup utilisé cette année et on va l'utiliser, mais je ne sais pas, dans les années 80, 90, 2000, le mot n'existait plus, si on peut dire.
0: Oui, mais la miséricorde existait heureusement pour nous.
2: Oui,
0: oui, c'était un peu tombé en désuétude, mais ça fait partie des mots qui ont du mal à, peut-être à être compris aujourd'hui. C'est-à-dire que miséricorde, c'est un peu comme amour. Alors péché, pour l'instant, c'est encore un peu tabou. Et c'est comme la rémission. La rémission des péchés. Alors j'avais un frère qui hurlait parce qu'il disait, quand on parle aujourd'hui, quand on parle de rémission, on parle des cancéreux qui ont une rémission dans leur cancer. Alors ça veut dire que si on parle de rémission des péchés, eh ben on me remet mon péché, mais il va revenir. Oui, il va revenir parce que je parle aux prêtres qui sont là. Vous savez comme moi que 90% des pénitents viennent en me disant « Oh bah c'est toujours la même chose !» Heureusement. Mais je préfère qu'on me dise « C'est toujours la même chose » que, comme j'entends souvent, « Oh bah moi, vous savez, mon père, il n'y a rien. Moi, je suis un bon chrétien, je suis une bonne chrétienne, je fais bien ma prière, je fais du bien autour de moi. Alors je viens me confesser, mais vraiment, il n'y a rien. » Le pape a des paroles savoureuses là-dessus, dans son livre « Le nom de Dieu et miséricorde ». Oui, c'était plus ou moins tombé en désuétude, mais vous savez, l'Église a traversé une crise, elle la traverse peut-être encore, le monde aussi. Il y a des mots comme ça qui reprennent d'une certaine manière du sens quand ils ont été oubliés. Peut-être qu'il a fallu les oublier un peu pour nettoyer tout ce qu'il y avait derrière. Parce que ça avait peut-être perdu un peu son sens, comme je vous disais tout à l'heure, cette miséricorde, on voudrait bien que ce soit juste un petit « Allez, c'est pas grave ». Il ne s'est rien passé. Eh ben non. Si c'est la miséricorde de Dieu qu'on veut, si c'est la miséricorde annoncée par le Christ qu'on veut, parce que des miséricordes, il y en a, hein, je suis bien placé pour savoir, Allah est miséricordieux. Mais ce n'est pas de la même chose. On ne parle pas de la même chose. La miséricorde du Christ, moi, je la vois dans la femme adultère. La femme adultère, tout le monde me dit, vous savez mon père, Jésus a été miséricordieux, Jésus a été gentil, il pardonna tout le monde, il accueille tout le monde, il aime tout le monde, regardez la femme adultère. Je dis, bah oui, bien sûr, Jésus aime la femme adultère. Moi aussi j'aime la femme adultère. Pas parce que je suis adultère, mais parce que c'est une femme, que c'est une enfant de Dieu, qu'elle a été voulue et désirée par Dieu de toute éternité pour toute éternité. Mais Jésus n'aime pas son péché. Jésus n'aime pas l'adultère. Qu'est-ce qu'il lui dit ? Je ne te condamne pas. D'accord. Va et ne pêche plus. Donc ça veut bien dire que Jésus reconnaît qu'il y a un péché. Alors aujourd'hui, on ne voudrait pas entendre que Jésus reconnaît qu'il y a un péché. Je ne te condamne pas. C'est déjà beaucoup. C'est déjà beaucoup. Ça, c'est déjà un début de miséricorde. Dire « tu n'es pas ce que tu fais ». Premier point de la correction fraternelle. Et c'est pour ça que la correction fraternelle est si compliquée. Parce que nous, quand on entend « ce que tu fais n'est pas bien », on nous entendons « tu n'es pas bien ». Et on s'identifie à ses actes. Et quand c'est un acte mauvais, on s'identifie à son péché. C'est pour ça qu'on ne veut plus l'entendre. On ne veut pas l'entendre. Je prends un autre cas, désolé mesdames, mais c'est pas parce que ça tombe toujours sur vous, mais c'est parce que c'est des choses qu'on entend souvent, c'est par rapport à l'avortement. L'avortement est légalisé, oui, il y a une loi sur l'avortement, qui dépénalise l'avortement, pas qui l'autorise. Mais comme on ne veut plus entendre qu'il y a des problèmes, j'ai lu sur un site de chrétiens progressistes, « Enfin, le pape donne le droit aux prêtres de pardonner à l'avortement ». Avec ses nadines de la miséricorde. Mes pères, depuis combien de temps pardonnez-vous les avortements à ceux qui en ont fait un, c'est-à-dire les femmes, les médecins ou l'entourage? Depuis longtemps, je pense. On n'a pas attendu l'année de la miséricorde pour que les prêtres puissent pardonner les avortements. Ça, c'était une mauvaise information. Mais ce n'est pas parce que la loi française dépénalise l'avortement qu'elle l'autorise. Mais c'est plus facile, parce qu'on ne se place pas devant sa responsabilité. Alors, on peut trouver plein d'autres choses comme ça. Je prends un exemple, parce que j'avais dit que je vous en parlerai, qui a l'air complètement anodin. Cet après-midi, je partais pour la gare, Je traînais ma valise derrière moi, je marchais sur le trottoir. Et je vois arriver en face de moi un troupeau de scouts, parce que c'était pas une troupe, c'était un troupeau, hein. Ils arrivaient en face sur le trottoir, alors des petits louveteaux, là, c'était bien mignon, ces petits bambins. Je me suis arrêté pour les laisser passer, parce que, visiblement, je n'existais pas. Et puis, il y avait trois adultes derrière. Alors, quand les enfants, je me suis arrêté, les enfants sont passés, et là, un réflexe, j'ai levé les yeux au ciel. Et j'entends dans mon dos, « Ah, ces adultes qui lèvent les yeux au ciel quand il y a des enfants sur un trottoir !» Je me suis arrêté, je me suis retourné. Peut-être que c'était juste pour vous faire remarquer que vous auriez pu faire un tout petit peu attention. Parce que la dame s'est retournée. Hein. Enfin, c'était deux dames et un monsieur, il y en a une qui s'est retournée pour voir. Évidemment, j'étais absolument intolérant parce que je m'étais arrêté pour laisser passer des enfants et que ce n'est pas les enfants qui me gênaient. C'était juste que les adultes qui sont censés s'en occuper étaient en train de parler entre eux et qui laissaient faire n'importe quoi aux enfants dont ils étaient censés s'occuper. Si je suis mon raisonnement jusqu'au bout, ces jeunes-là, dans 10 ans, ils vont passer, et si je suis sur le chemin, pousse-toi, tu me gênes. Parce que personne ne les aura éduqués. Personne ne les aura éduqués. Et moi, ça m'inquiète. Si des encadrants scouts en sont là, eh ben, y a du souci à se faire. Je ne demandais pas qu'on s'arrête pour moi. Je demandais, ou j'aurais aimé pouvoir dire, vous êtes censés éduquer ces enfants. Éduquez-les. Donnez-leur le sens du prochain. Montrez-leur qu'il y a du monde autour d'eux et que ce n'est pas forcément normal. Moi encore, je peux m'arrêter, je peux me écarter, je peux me déplacer. Mais une personne en mobilité réduite, qu'est-ce qu'elle fait? Elle rentre dedans? C'est là où je me dis que la miséricorde, elle a quelque chose à nous dire. La miséricorde, elle nous dit, attention, ton prochain est important. La miséricorde, elle nous dit, fais attention à ton prochain. Parce que si tu ne fais pas attention à ton prochain, c'est sur toi que ça va se retourner. C'est contre toi que ça va retomber. Je crois qu'il y a une émission de télévision qui s'appelle Super Nanny ou quelque chose comme ça, où on invite une dame à venir s'occuper des enfants parce que les parents n'y arrivent plus. 3 ans, on tape sur son papa et sur sa maman. Et on a besoin de faire une émission de télévision pour montrer ça à la télévision. À la limite, si ça permettait de dénoncer un tout petit peu une certaine éducation, tant mieux. Mais je ne suis pas sûr que ce soit la meilleure manière de faire l'émission de télévision. Mais au moins qu'on dénonce. Pourquoi ? Il n'y a plus d'éducation. Je ne demande pas qu'il y ait des brimades. Je demande qu'il y ait de l'éducation. Mais qu'il y ait de l'amour. Qu'il y ait de l'amour. L'autre jour, j'ai confessé une jeune fille. Elle me dit, mon père, j'en ai marre. Elle a 13 ans. Son père, qui est divorcé d'un premier mariage, sa mère, qui est divorcée d'un premier mariage, se sont remariés ensemble. J'en ai marre. Mes parents ne s'entendent plus. Mon père vient me voir les soirs pour parler de ses problèmes avec ma mère. Et ma mère vient me voir pour me parler des problèmes avec mon père. Qu'est-ce que je fais? J'en peux plus. J'en peux plus. C'est pas normal ce qui se passe. De la miséricorde, il va nous en falloir. De la miséricorde, il va en falloir à ces jeunes. Parce que il va falloir qu'ils puissent dépasser tout ça. Qu'ils puissent pardonner tout ça. Qu'ils puissent continuer à aimer ces personnes avec tout ça. Et ça, c'est la partie émergée de l'iceberg. Alors oui, l'urgence est à la miséricorde. L'urgence est à la grande miséricorde, parce que sinon, on n'y arrivera pas.
3: Nous sommes tous conquis, ici, et puis dans notre entourage propre peut-être, que nous vivons une année de la miséricorde, avec le passage d'une porte sainte, etc. Mais je suis étonnée, je suis dans une maison avec beaucoup de personnel, puisque nous avons une EHPAD. Personne n'en parle, et j'en parle à l'une d'entre elles, qui travaille même à la communauté. Je lui ai parlé de la porte sainte à Pontmain, tout ça. Elle va à la messe tous les dimanches avec son mari et sa fille. Ah bon, je n'ai jamais entendu parler. Elle ne l'a pas fait. Bon, j'organise avec elle pour qu'elle le fasse. Et puis, même dans ma famille, enfin, pas tous, hein, Non, on n'en parle pas. Comme si on vivait en dehors de ce que nous essayons de vivre. Et ça doit être beaucoup, peut-être, qui peuvent constater ça comme moi. Je sais pas.
0: C'est un petit peu le danger de l'Église consommateur. Je ne vais pas forcément faire des copains en disant ça, mais j'ai exercé mon ministère aux Antilles, et en particulier en Martinique. Là, je repars le 4 novembre, parce que les portes saintes se ferment le 13 novembre dans les diocèses et le 20 novembre à Rome. Donc je repars le 4, parce que le dimanche 6, je dois passer la porte sainte avec une paroisse et des membres des groupes de la miséricorde. Parce qu'il y a des personnes qui se regroupent pour prier ensemble le chapelet de la miséricorde et pour invoquer la miséricorde divine sur le monde. Et la paroisse, ça va faire au moins 200 personnes. Hein, parce qu'ils ont organisé ça. Et je n'ai pas le programme ici, mais je me dis, déjà, ils ont 3 jours d'enseignement avec leur curé avant, une nuit d'adoration la veille. Ils vont tous passer au confessionnal avant. Et la journée du dimanche, c'est arrivé à 7h30 sur les lieux, conférence, messe, chapelet de la miséricorde, passage de la miséricorde, et voilà. Et on y va. Et s'il y a quelqu'un qui ne peut pas venir, et je peux vous dire que les deux paroisses d'à côté sont jalouses parce qu'ils ont réussi à m'avoir et pas eux. Je viens ou on m'invite, hein. Si vous voulez que je vienne, il faudra vous dépêcher, mais bon. Mais on a fait d'autres choses avec les autres. Mais il y a eu le jubilé des chorales, le jubilé des hommes, 3000 hommes, le jubilé des personnes porteuses d'un handicap, 2000 personnes, le jubilé des personnels de santé, le jubilé des artistes, le jubilé des diacres, le jubilé des prêtres, le jubilé des enfants, le jubilé des catéchistes, le jubilé des... Et chaque fois, l'évêque était là. Et chaque fois, sur une journée. Il y a eu des endroits où il s'est fait des choses, oui. Il y a heureusement eu des endroits où il s'est fait des choses. Là, la semaine prochaine, je dois rencontrer des jeunes pros. Ah, bah c'est des jeunes très bien, la preuve. Ils ont des tontons religieux. C'est des jeunes très bien, hein, qui se retrouvent tous les 15 jours avec un frère dominicain. Ils parlent de choses. Et là, donc, ils ont décidé d'inviter... Il y a un missionnaire de la miséricorde dans la maison, donc on va parler de la miséricorde. Je dis, mais... Et si on faisait une démarche de jubilé ensemble? Ah ben, on n'y a pas pensé. Alors certains m'ont dit, ben nous, on a déjà passé la porte sainte individuellement, pour ceci ou pour cela. Mais en groupe, ah ben, on n'y a pas pensé. Nous, on a vécu le jubilé des prêtres à Tours. Mais il n'y avait que les prêtres. Personne n'a su que les prêtres allaient passer la porte sainte. Personne n'a su qu'on faisait le jubilé des prêtres. Quand il y a eu les 24 heures pour le Seigneur à Tours... S'il y avait 10 personnes dans la basilique pour se confesser, c'était déjà beaucoup. Bon, il y a eu un petit peu de monde, parce qu'il y avait les lectures de l'évangile de Luc en continu, donc il y a eu un petit peu de monde qui a assisté. C'est pas pour dire que c'est mieux de l'autre côté. Ils ont commencé à confesser à 18h, ils ont fait un tour du cadran, puis comme il y avait encore des gens, ils ont continué un petit peu. Ça a duré 30 heures. Et ils ont arrêté parce que c'est... Les prêtres n'en pouvaient plus. C'était pas... Même si un prêtre ne suce que si on s'en sert pas, il y a un moment, il suce quand même. Donc, voilà. Quand il y a une volonté politique, on va dire, ça fonctionne. Mais vous savez, si Jésus se désespère, si Jésus dit à Faustine, « Va me chercher les âmes, va me chercher les âmes, amène-moi-les. » Parce qu'il souffre. Il souffre, il le dit plusieurs fois. Je souffre que ce soit les âmes des consacrés en premier qui dédaignent ma miséricorde. Alors vous imaginez que ceux et celles qui sont censés en parler la dédaignent. Vous imaginez bien que le junkie qui est au fond de son caniveau, lui qui en a besoin et qui l'attend, sinon on ne va pas le voir. Alors c'est pas si facile, hein, c'est vrai. Mais au moins... Prenons-la pour nous. Si on a la miséricorde pour nous, je vous garantis que ça va se voir autour. Ça va se voir autour de vous. Le jour où je suis revenu à l'église, que je suis allé me confesser, j'ai rien dit. tout le monde a compris. Le premier que j'ai croisé, c'était un musulman que je voyais tous les jours. Il me dit, qu'est-ce que t'as fait ? Moi, rien, pourquoi ? T'es pas comme hier, qu'est-ce que t'as fait ? Bah rien. Si, t'es pas comme hier, qu'est-ce que t'as fait ? Hier, t'étais comme ça, aujourd'hui, t'es comme ça. Je vais me confesser ce matin. Oh ! Ben, je sais tout ce qui a changé entre hier et aujourd'hui. Je vais me confesser ce matin. Moi, j'avais senti à l'intérieur que ça bougeait, mais je pensais pas que ça pouvait autant se voir à l'extérieur. J'ai perdu 10 ans. Et puis, j'ai gagné la banane.
1: Voilà. Vous avez une dernière ?
4: Oui, bien, je veux dire que la semaine dernière, je suis allée à Lourdes au pèlerinage du Rosaire et on était 20 à 22 000.
0: Et on a beaucoup confessé. Et j'ai beaucoup entendu de gens me dire « Mon père, vous savez, on vient à Lourdes, on se confesse une fois par an parce que chez nous, c'est pas facile. » Je connais même des paroisses où le curé se sauve du confessionnal parce qu'il veut pas rencontrer les gens. C'est pas si facile, hein. C'est pas si facile.
1: En tout cas, je pense que il est plein de miséricorde.
0: Dieu a de l'humour, paraît-il.
1: On peut rester jusqu'au petit matin, c'est bon signe. En tout cas, je pense qu'on peut vraiment te remercier. Hein. Merci.
0: Merci et bonne soirée.
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0: 23h.
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3: Bonjour, vous êtes sur votre radio chrétienne pour écouter votre émission Grand format. Aujourd'hui, vous entendrez une conférence débat organisée le 7 octobre 2025 par le Passage Sainte-Croix dans le cadre des conférences Un livre, un débat qui ont lieu une fois par mois à Nantes. Francis Wolff est professeur émérite à l'École normale supérieure. Il est un philosophe humaniste. La conférence s'articule autour de son livre « La vie a-t-elle une valeur ?» paru chez Philosophie Magazine Éditeur en mars 2025. Nous l'écoutons.
4: Alors, quand on voit le titre, on est forcément un peu surpris. « La vie a-t-elle une valeur ?» Oui, bien sûr, et évidemment, on serait même tenté de dire que rien ne vaut la vie. Alors, pour aller un petit peu plus loin, je propose que vous commenciez à nous parler de l'exemple que vous avez choisi pour démarrer le livre, qui est tiré du beau roman de Maïlys de Kerangal, « Réparer les vivants ».
5: Oui, merci de cette introduction généreuse. Je suis en effet, je garde un très bon souvenir de ma dernière visite dans ces lieux, qui doit dater de février. Je viens de le vérifier, 2020, et où je crois une partie des discussions d'ailleurs avait porté sur cet aspect de mon travail qui n'avait pas encore fait l'objet d'un livre. La vie a-t-elle une valeur ? En effet, ça a l'air un peu de la provoque, hein, pour être bien honnête. Qu'est-ce qui a de la valeur sinon la vie ?
4: Alors, vous avez voulu provoquer les lecteurs.
5: Alors, j'ai voulu provoquer les lecteurs, mais en réalité, je me suis dit, au fond, c'est de cela que je veux parler. C'est-à-dire, je veux opposer, distinguer la vie nue, autrement dit, la vie du vivant en tant que tel, avec ce qui fait la valeur de la vie humaine. Et en effet, je prends l'exemple de ce beau roman qui s'appelle « Réparer les vivants ». C'est un très très beau livre, on a tiré un très beau film. Mais je discute un peu le titre. Parce qu'en fait, il ne s'agit pas de réparer les vivants. Vous savez, c'est l'histoire d'une transplantation cardiaque. C'est un jeune adolescent qui a eu un accident grave. Et on s'aperçoit en effet que le cerveau est détruit. Et selon la nouvelle définition, enfin nouvelle, elle date de 1968, je crois, la définition de la mort, c'est l'arrêt de toute fonction cérébrale. Il n'y a plus... Il y a un corps, mais il n'y a personne. Il n'y a plus personne.
4: Et donc, alors que le cœur continue à battre.
5: Alors que le cœur continue à battre et un certain nombre de fonctions sont... demeurent les fonctions purement mécaniques, purement biologiques, on devrait dire, continuent de fonctionner. Et évidemment, c'est l'histoire du cœur de cet adolescent. Les parents, vous savez, sont évidemment terrassés. Les médecins ont les plus grandes peines du monde à expliquer que cet enfant, leur enfant, est mort, mais que... il peut sauver une vie humaine. Comment ? Et c'est toute l'histoire de cette transplantation, du fait qu'on va retirer le cœur qui fonctionne d'un être qui est simplement en vie, d'une certaine manière, mais en vie biologique, pour sauver une personne humaine qui, elle, est menacée de mort parce que son corps ne fonctionne plus. Et je dis que ça, c'est l'illustration, au fond, de ce que j'ai voulu montrer dans ce livre. La vie nue, la vie biologique, est sans valeur, et la seule valeur qu'elle peut avoir, et c'est cela que raconte ce très beau roman, c'est si elle peut aider à vivre sa vie une personne.
4: Alors, il me semble quand même qu'on peut, donc on comprend bien la différence que vous faites entre vie proprement humaine et ce que vous appelez la vie nue. Il me semble quand même qu'on peut vous objecter que la vie nue est quand même d'abord un phénomène rare. On sait qu'il y a de la vie sur Terre, on ne sait pas s'il y en a ailleurs. Bien rare, précieux. Et que c'est quand même ce qui fait le commun des êtres vivants, des plantes jusqu'aux hommes, en passant par les animaux, et que, en quelque sorte, la vie fonde peut-être une communauté de destin, des vivants.
5: Alors, vous commencez aux plantes, mais il faut aller bien en deçà. La vie biologique commence au moins aux bactéries, certains disent commence aux virus, puisqu'il y a une discussion pour savoir si les virus sont des êtres vivants ou non. En tout cas, le domaine immense des bactéries, et puis le domaine des archées, etc., et parmi lesquels les eucaryotes constituent une toute petite partie. Les eucaryotes, alors en effet, on rentre dans le domaine des plantes, des animaux, et dans les animaux dans lesquels 80% sont des insectes, etc. Donc, quand on se représente la vie en général, on pense peut-être aux chiens et aux chats, mais la vie est infiniment plus riche et plus diversifiée que cela. En effet, nous savons, nous l'avons d'une certaine manière toujours su, mais nous le savons chaque jour davantage, il y a en effet une communauté biotique. C'est indiscutable. Sans la production de biomasse par les plantes ou les êtres vivants chlorophylliens qui transforment directement les rayons du soleil, si je puis dire, qui transforment en produits biologiques, eh bien, sans ces producteurs primaires, il n'y aurait pas de consommateurs primaires, c'est-à-dire des herbivores, et sans les herbivores, il n'y aurait pas de carnivores, et sans les carnivores, il n'y aurait pas d'êtres humains. Donc, si on peut se représenter de façon un peu naïve l'être humain comme au sommet de cette pyramide, non pas du tout sur le plan hiérarchique, mais parce qu'il dépend de toute cette production de biomasse inférieure, il y a une communauté biotique. C'est-à-dire que la biosphère est constituée par l'ensemble de ces relations entre êtres vivants. La question n'est pas là, pour moi. La question est de savoir si la communauté biotique est aussi une communauté morale. Et c'est là où je dis qu'il y a une grave confusion. Si je dois résumer le propos du livre en quelques phrases, je dirais: je m'efforce de montrer en quoi la vie est le trait commun de cette communauté biotique commune à tous les êtres vivants, et en quoi elle ne peut pas être considérée comme une communauté morale, car seule l'humanité est une communauté morale, ce qui ne signifie pas que nous ayons des devoirs simplement vis-à-vis des autres humains. Nous avons aussi des devoirs vis-à-vis de tous les autres vivants, vis-à-vis des animaux en particulier, vis-à-vis de la biosphère en général. Et il y a de quoi fonder les différents aspects d'une morale écologique que je défends. Et je dis qu'on ne peut défendre cette morale écologique complète à condition de ne pas confondre la communauté morale que nous formons, nous, entre êtres humains, et la communauté biotique qui fait que tout être vivant dépend au moins d'une chaîne alimentaire, par exemple, et d'une chaîne de production de biomasse dans lesquelles nous sommes, nous aussi, impliqués.
4: Vous écrivez « La vie, donc toujours là, la vie nue, est amorale ». Qu'entendez-vous par là?
5: Alors, elle n'est ni morale ni immorale. Le loup et l'agneau, ça n'est ni morale ni immorale. Le loup a besoin, pour préserver sa vie, de dévorer l'agneau. Et l'agneau a besoin, pour préserver sa vie, de dévorer la salade, par exemple. C'est ça, la vie. La vie, c'est parfois une communauté d'entraide, mais assez rarement dans la jungle ou dans la vie naturelle, c'est le plus souvent les chaînes alimentaires, ce qu'on appelle les chaînes trophiques, pour employer un mot plus savant, et c'est la nécessité pour le vivant de se maintenir en vie au détriment d'autres êtres vivants. Si nous projetions ce mode de maintien de la vie à l'intérieur de notre communauté morale, ce serait profondément immoral. Si nous ne pouvions avoir de relations entre êtres humains que des relations entre qui existent dans l'état naturel entre êtres vivants, lutte pour la vie, etc., ce serait profondément immoral. Mais en un autre sens, c'est la condition même de la vie. Donc ça n'est ni immoral, que le loup mange l'agneau n'est pas immoral, car s'il ne mange pas l'agneau, eh bien il meurt de faim, et il paraît que c'est d'ailleurs la pire des souffrances, la mort de faim. Et donc, même si, évidemment, nous pensons que c'est regrettable qu'il y ait ces relations, c'est la condition même du maintien de la vie.
4: Et il y a aussi, quand même, dans la vie naturelle, des exemples de coopération.
5: Tout à fait. Il y a des exemples de coopération. D'ailleurs, très souvent, on peut montrer que ce sont des exemples qui sont des formes souvent d'utilisation différée. Il y a toutes les formes, j'en cite un certain nombre d'exemples, il y a des formes de coopération intra-spécifiques, mais de la même façon, il y a des coopérations inter-spécifiques. Mais à l'intérieur de l'espèce, il y a des cas extrêmement banals de meurtre. Le lion a besoin de tuer les mâles de la portée de la lionne, etc. Il n'y a pas... La nature n'est pas morale, et elle n'est pas immorale. Elle est amorale. Pourquoi ? Parce qu'elle n'a qu'une valeur. Elle a une valeur interne qui est le maintien de soi-même. Un être vivant, par définition, vise à se maintenir en vie, ou lui, ou son espèce, ou de transmettre ses gènes. Dans certaines espèces, une fois qu'il a transmis ses gènes, il meurt. Parce que ce que cherche la vie, c'est quoi ? C'est elle-même. C'est se maintenir. C'est se maintenir à tout prix. Quand je dis à tout prix, c'est quel que soit le prix à payer pour le vivant lui-même, pour l'être vivant. L'être vivant, dans certains cas, n'est rien par rapport à la valeur de la vie elle-même qui cherche à se maintenir à tout prix. On en a un exemple, on a des exemples tous les jours. Une épidémie, qu'est-ce que c'est ? C'est un être vivant, une bactérie par exemple, ou un virus, mais enfin une bactérie, qui cherche à se maintenir à tout prix et donc qui s'adapte au corps qu'elle infeste et qui s'adapte aux luttes que l'on peut menée contre elle, qui s'adapte aux antibiotiques. Antibiotiques, ça signifie bien contre les êtres vivants. Hein. Et donc, c'est en permanence. Pourquoi ? J'allais dire, pour rien. Pour rien, parce que ça ne cherche que le maintien de soi à tout prix. Et il y a une force vitale, là, qui crée à la fois, d'une certaine manière, du désordre du point de vue de l'être vivant individuel, mais qui crée de l'ordre en ce sens que c'est une évolution que Bergson appelait créatrice. Autrement dit, ça c'est la force de la vie. La force de la vie, c'est de se maintenir soi-même, quel qu'en soit le prix. Et ça ne fait pas une morale. Une morale commence à partir du moment où il y a relation de réciprocité entre les individus et à partir du moment où on obéit à quelques principes qui ne sont pas, évidemment, simplement le principe, j'allais dire, égocentrique de la vie, qui est se maintenir soi-même à tout prix.
3: 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Aujourd'hui, une conférence débat enregistrée le 7 octobre 2025 au Passage Sainte-Croix dans le cadre de Un livre, un débat. Le livre aujourd'hui est « La vie a-t-elle une valeur ?» écrit par Francis Wolff, un philosophe humaniste.
4: Vous l'écrivez dans plusieurs passages du livre, la notion de soi-même, la notion d'individu est en elle-même discutable. C'est la ruche ou c'est l'abeille ?
5: Alors vous avez raison, si on en croit les recherches les plus récentes en biologie, en philosophie de la biologie, on remet en question une idée qui était... au fond, extrêmement ancré dans notre système de pensée, c'est que l'individu par excellence, c'est l'individu vivant. Pourquoi ? Parce qu'en général, un individu vivant, il a un intérieur, il a un extérieur. Entre les deux, il y a une membrane qui sépare le dedans du dehors. Il est et il se préserve lui-même à travers le temps. Donc, il a tous les principes de l'individuation. On s'est beaucoup demandé pendant toute la philosophie médiévale quel était le principe d'individuation, si c'était par la forme ou par la matière. Et on avait toujours en tête que, au fond, l'individu par excellence, c'est l'être vivant, c'est-à-dire l'organisme. Pourquoi ? Parce que l'organisme, c'est quelque chose qui a une unité qui est organisé, dans lequel chaque partie est au service du tout, et d'un tout qui se maintient. Par exemple, l'alimentation est une... Si un être vivant s'alimente, c'est qu'il est capable de transformer une substance hors de lui-même en lui-même. J'ai l'habitude de dire que qu'est-ce que fait le chat avec du lait ? Ben, il en fait du chat. Voilà. Un être vivant transforme en soi-même, en sa propre substance, quelque chose d'extérieur. Et ce qui ne peut pas être transformé en lui-même est évacué dans des toilettes. Et si c'est un chat, dans ce qu'on lui a préparé comme toilette. Bon. Alors, c'est cela qui a fait que pendant longtemps, on a cru que l'individu par excellence... c'était l'organisme. Aujourd'hui, on s'aperçoit qu'il y a des cas qui sont beaucoup plus compliqués. Alors, il y a des cas que j'analyse un petit peu, la galère portugaise, dans laquelle on a différents organismes qui n'en forment en un sens qu'un seul. Ou il y a ce qu'on appelle des super-organismes, par exemple, en effet... une fourmilière, elle a une existence en tant que telle, et ce ne sont pas chacune des fourmis qui tentent à se maintenir en vie, c'est plutôt la fourmilière en tant que telle qui a une histoire et qui a une unité. Donc, ça n'est pas forcément un critère du vivant d'être une individualité.
4: Avançons, il y a tout un chapitre qui porte le titre suivant, « Quelle éthique vis-à-vis des êtres vivants ?» Et vous y posez notamment, pas exclusivement, notamment la question des rapports entre les hommes et les animaux. Je voudrais lire un court passage. « Au nom du fait légitime qu'il ne faudrait pas réduire les animaux à des objets sans valeur, dans les usines à viande par exemple, l'antispéciste, et vous allez préciser ce que ça signifie, l'antispéciste les assimile à des personnes. Cette identification est dangereuse, car lorsqu'on traite les animaux comme des personnes, comment justifier qu'on ne doive pas traiter les personnes comme des animaux ?
5: Alors, quelques remarques. Une des préoccupations que j'ai dans ce livre... est de distinguer plusieurs types d'éthique. Il y a, je dirais d'abord et avant tout, l'éthique qui est celle que j'appelle humaniste, qui est celle que nous avons, que nous devons avoir, cette éthique de la réciprocité entre les êtres humains. J'y reviendrai. Mais ça ne signifie pas que les êtres non humains ne méritent pas aussi une forme d'attention morale, à condition de bien les distinguer et de bien distinguer l'attention morale que nous avons vis-à-vis des animaux, par exemple, vis-à-vis des êtres vivants en général et vis-à-vis des êtres humains. Alors, un de mes objectifs, un de mes premiers objectifs dans ce livre est de bien distinguer l'éthique animale et l'éthique environnementale, qui sont très souvent confondues. Et d'ailleurs, dans cette inflation à laquelle nous assistons depuis quelques années, où on parle du vivant, etc., et pour lesquels, très souvent, nos jeunes amis ou enfants ou adolescents sont extrêmement sensibles, il y a cette confusion entre l'éthique environnementale, souci de la planète, de la biosphère, de la nature en général, et de la défense, évidemment, écologique, et d'un autre côté, l'éthique animale. Or, il faut bien voir que le concept de vivant tend à unifier ces deux éthiques qui sont strictement opposées dans leurs principes comme dans leurs conséquences. Une éthique animale s'inquiète essentiellement du bien-être des animaux individuels. Pour elle, pour cette éthique, le plus grand mal, c'est la souffrance animale, c'est évidemment l'abattage animal, ce sont les conditions de vie des animaux, et particulièrement des animaux qui sont sous notre bonne garde, c'est-à-dire des animaux d'élevage. La deuxième considération, n'est-ce pas, c'est donc les individus et le mal. Pour ces individus, c'est la souffrance et la mort. L'éthique environnementale n'est absolument pas fondée là-dessus. L'éthique individuelle et environnementale ne s'intéresse pas aux individus, mais à des totalités. Elle s'intéresse aux relations qui existent entre, par exemple, à l'intérieur d'un écosystème, entre les différentes espèces. Elle s'intéresse à l'équilibre entre ces différentes espèces. Le fait qu'il y ait un déséquilibre en faveur de telle et telle espèce et qui menace l'écosystème, voire qui menace tout un environnement, est au centre de la préoccupation des éthiques environnementales. Donc elle ne s'intéresse pas aux individus, elle s'intéresse aux groupes et particulièrement aux espèces et à leurs relations. Et deuxièmement, elle ne s'intéresse pas à la souffrance ou à la mort des individus, parce que pour elle, la mort des individus est la condition du maintien ou de l'espèce ou de l'équilibre entre les différentes espèces dans un écosystème. Donc les principes de ces deux éthiques sont tout à fait opposés, et d'ailleurs leurs conséquences aussi. Quand il faut préserver tel ou tel écosystème, il faut parfois sacrifier tels et tels individus, par exemple, dans certaines grandes réserves africaines, il faut parfois rajouter quelques dizaines ou quelques centaines ou quelques milliers de prédateurs parce qu'il y a un certain nombre de proliférations de certaines espèces qui menacent l'écosystème, et ainsi de suite, etc. Autre exemple que je prends et qu'on ignore assez souvent, l'Australie a failli, le pays a failli mourir littéralement parce qu'il était envahi par des milliards de lapins qui avaient été introduits par accident au début du 19e siècle et qui menaçaient non seulement l'équilibre écologique mais même la santé et le maintien de la vie et de la vie humaine en Australie, et que les abattages n'ont pas du tout suffi, il a fallu recourir à, si je puis dire, la bombe atomique, c'est-à-dire à l'éradication biologique, car voilà, il s'agissait de savoir comment sauver cet écosystème au détriment, et on a dû sacrifier des millions d'individus. Donc, vous voyez, il y a un conflit, et on pourrait en citer énormément, j'en cite un certain nombre d'exemples, d'un conflit entre éthique animale et éthique environnementale. Donc voilà deux choses à ne pas confondre. Mais à l'intérieur des éthiques animales, vous avez encore deux choses à ne pas confondre. Vous avez les éthiques animales qui sont ce qu'on appelle des éthiques welfaristes. C'est un mot anglais, disons, des éthiques qui prônent le bien-être des animaux d'élevage et qui défendent ce bien-être. Par exemple, défendre ce qu'on appelle les cinq libertés que j'analyse au passage, c'est-à-dire la liberté de ces animaux de ne pas souffrir, de ne pas souffrir de faim, de froid, de ne pas être blessé, etc. Et surtout de pouvoir exprimer les comportements naturels de leur espèce. Par exemple, la poule doit pouvoir gratter, n'est-ce pas, et le lapin bondir. Voilà les conditions que nous attendons d'une éthique welfariste. Parmi lesquels je me range. Et par opposition à ça, vous avez des éthiques animalistes ou animales qui sont abolitionnistes, c'est-à-dire pour lesquelles le mal réside dans le simple élevage des animaux.
4: Le véganisme, par exemple.
5: Le véganisme est une forme particulière, plus exactement, c'est une forme de vie, hein, la vie végane, qui en effet suppose, implique, que nous devons nous défaire de toute forme d'exploitation animale, et donc que toutes les formes d'élevage qui ont été inventées par les hommes depuis 10 000 ans, depuis ce qu'on appelle la révolution néolithique, dans lesquelles on a domestiqué un certain nombre d'espèces, pour bien l'utilité humaine, que ce soit pour l'alimentation, pour l'habillement, que ce soit pour l'énergie, etc. Ce sont des formes d'exploitation indues, et donc il faut abolir toute relation avec les animaux. Il ne peut pas y en avoir de bonne. Donc complètement opposé du welfarisme, qui dit l'élevage peut être une bonne chose à condition qu'on respecte les conditions de vie. Autrement dit, j'explique le welfarisme de la façon suivante. On a permis à certains animaux, certaines espèces animales, de vivre indépendamment des risques de la vie sauvage. Voilà. Et c'est une espèce de donnant-donnant. En échange de quoi ? Eh bien, ils nous donnent leur énergie, leur viande, etc., etc. Mais à condition, évidemment, que on les ait protégés bien de tout ce la faim, la soif, la blessure, les agressions dans lesquelles ils seraient amenés à souffrir dans le monde sauvage. Et à l'intérieur maintenant de cette dernière catégorie, les abolitionnistes, c'est-à-dire qui a pour conséquence la vie végane, par exemple, vous avez encore deux groupes. Vous avez ceux qui sont alors, les uns et les autres sont antispécistes. Antispécistes, je rappelle que c'est une formule qui a été popularisée par Peter Singer il y a déjà 50 ans, en 1975.
4: Et qui est une sorte d'équivalent de l'antiracisme.
5: Voilà, et qu'il a présenté comme étant l'équivalent de l'antiracisme en disant qu'il est aussi illégitime et injuste de discriminer entre les espèces que de discriminer entre les races. Sauf que, un, les races naturellement n'existent pas, et c'est pourquoi que le racisme est injuste et illégitime, et que d'autre part, les espèces, elles, existent, et que c'est leur condition de leur vie. Si une espèce n'existait pas, elle ne pourrait pas se maintenir en vie, puisque le principe même de la vie exige que l'espèce se reproduise en permanence. Si les espèces animales n'étaient pas spécistes, c'est-à-dire ne favorisaient pas leur propre espèce, eh bien, il n'y aurait plus d'espèce animale. Le principe même de la vie animale, c'est le spécisme. Dans l'espèce humaine, le spécisme, c'est ce qu'on appelle l'humanisme. L'humanisme consiste à, si je puis dire, considérer tous les êtres humains d'une façon égale et considérer que les devoirs que nous avons vis-à-vis des êtres humains ne sont pas du même type que les devoirs que nous avons vis-à-vis des autres vivants. Même si, et j'y reviens pour la dernière fois, nous avons en effet des devoirs vis-à-vis des animaux. Et j'en distingue plusieurs. Nous avons des devoirs par rapport à nos animaux de compagnie, par exemple nos chiens, nos chats, etc. Comment allons-nous définir l'idée de devoir ? L'idée de devoir en français est dérivée de l'idée de dette. Nous avons une dette. Quelle dette avons-nous vis-à-vis de nos animaux de compagnie ? Ils nous donnent leur affection, nous leur donnons la nôtre. Et il y a par conséquent un contrat affectif implicite. Évidemment, ils n'ont pas signé de contrat, nous n'avons pas signé de contrat, mais il y a un contrat implicite, leur affection contre la nôtre. Par conséquent, il y a quelque chose comme une rupture de contrat si j'abandonne mon chien sur une aire d'autoroute au mois d'août. Je romps le contrat affectif. Vis-à-vis des animaux domestiques qui nous donnent leur lait, leur chair, leur miel depuis 10 000 ans, il y a ce contrat que j'ai appelé domestique, justement, dans lequel ce qu'ils nous donnent doit être échangé contre ce que nous leur donnons, c'est-à-dire nous les préservons des risques de la vie sauvage, tout en les préservant des douleurs, nous les soignons, etc. etc. Bon. Et vis-à-vis des milliards de milliards de milliards d'animaux sauvages qui peuplent les sous-sols, les mers, les océans, les airs, les terres, les forêts, tous ces animaux sauvages, pas simplement des mammifères, des insectes, est-ce que nous avons des devoirs ? Oui, mais ce ne sont pas des devoirs individuels. Au contraire de ceux que nous avons vis-à-vis de nos animaux de compagnie, au contraire de ceux que nous avons vis-à-vis des animaux d'élevage, nous avons des devoirs globaux. C'est des devoirs écologiques. Nous avons le devoir de préserver l'équilibre entre ces espèces. Nous n'avons pas à porter secours à tous les mammifères dans toutes les forêts du monde, n'est-ce pas, qui peuvent être blessés ou qui peuvent être atteints de maladies. Ça ne nous empêche pas de recueillir l'oiseau du nid, par exemple, l'oiseau tombé du nid. Mais nous n'avons pas de devoir impératif de ce type. Donc nous avons contrat affectif, contrat domestique, contrat écologique, et finalement, le contrat éthique par excellence, c'est celui que nous avons vis-à-vis des êtres humains et d'eux seuls.
3: 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Aujourd'hui, une conférence débat enregistrée le 7 octobre 2025 au Passage Sainte-Croix dans le cadre de Un livre, un débat. Le livre aujourd'hui est « La vie a-t-elle une valeur ?» écrit par Francis Wolff, un philosophe humaniste.
4: Alors, j'entends bien ce que vous dites sur les devoirs que nous avons envers les animaux, et évidemment l'apiculteur prend soin de ses abeilles, le berger prend soin de ses moutons et de ses chiens. N'empêche que l'espèce humaine est quand même l'espèce super prédatrice, sans équivalent.
5: Vous avez tout à fait raison. Le grand paradoxe écologique de l'espèce humaine, c'est que c'est l'espèce évidemment super prédatrice, c'est-à-dire que nous sommes au sommet de la prédation. Et le développement de l'espèce humaine, évidemment, est une menace pour l'ensemble de la biosphère. Mais en même temps, c'est la seule espèce écologue. C'est ça le grand paradoxe dans nos relations avec la nature. En un sens, l'être humain, peut-être pas l'être humain en général, parce que la plupart des êtres humains sont victimes de l'écologie, ils n'en sont pas les responsables. Mais disons, l'être humain en général, étant donné que maintenant on a donné à une période géologique le nom d'Anthropocène, est en effet le grand prédateur de la nature, et je préfère ce terme de la nature à celui de vivant, Et en un sens, c'est le seul qui peut avoir un regard écologue, c'est-à-dire un regard sur l'équilibre possible de ces différentes, entre ces différentes
4: espèces. Ce sont des hommes qui composent le GIEC.
5: Ce sont des hommes qui composent le GIEC. Et, puisqu'on parle du GIEC, une petite parenthèse. Dans cette, appelons ça cette idéologie contre laquelle je me bats, cette idéologie biocentriste, c'est-à-dire qui consiste à mettre tous les vivants sur le même plan et à dire qu'il faut un respect égal pour tous les êtres vivants. Par parenthèse, ça signifierait se passer des antibiotiques, par exemple. Ça signifierait, évidemment, cesser de lutter contre les moustiques qui apportent le chikungunya, etc. Bon. Mais admettons, dans cette idéologie biocentrique à laquelle je m'en prends, eh bien, elle est souvent associée à une méfiance vis-à-vis de l'Occident, il faut bien dire, de la science occidentale, à laquelle on fait grief, et on pense surtout à la science née au XVIIe siècle, celle Descartes et de Galilée, car Descartes disait, dans une formule qui est souvent répétée, qu'il a voulu nous transformer en maîtres et possesseurs de la nature. Donc il y a toute une critique de la part d'un certain nombre de ces théoriciens, de biocentrique contre la science moderne, la science physique et, d'une manière générale, la rationalité occidentale. Je ne pense pas que la rationalité soit seulement occidentale, mais c'est souvent ce qu'on lui prête. Alors je dis, oui, peut-être, mais s'il n'y avait pas la science physique, s'il n'y avait pas eu cette révolution au XVIIe siècle, Galilée et Descartes, qui, grâce à la manière dont ils ont traité en effet la nature en les réduisant à du calculable, s'il n'y avait pas eu cela, il n'y aurait pas de climatologie aujourd'hui. La climatologie repose entièrement sur des données physiques, sur les données des relations entre masse atmosphérique. Et s'il n'y avait pas de climatologie, est-ce que nous saurions qu'il y a une menace climatique? Est-ce que nous saurions l'urgence dans laquelle nous sommes de sauver à la fois la planète, de sauver l'espèce humaine et de sauver le sort de nos enfants et petits-enfants? Nous n'en saurions rien. Ce serait business as usual. Business as usual, car on fait grief à la technique ou une partie de la technique des destructeurs de la planète, ce qui n'est pas faux. Une partie des techniques industrielles sont destructrices, mais on oublie par contre que la science qui nous permet de connaître cela est ce qui nous permet justement de lutter contre cette destruction de la planète et en tout cas de le savoir.
4: Comment expliquez-vous le succès, la vogue de ces idées biocentristes qui apparaissent, en quelque sorte, comme la philosophie spontanée d'une bonne partie de la population, notamment parmi les jeunes?
5: Alors, il y a beaucoup de raisons, et je consacre toute ma conclusion à m'interroger sur la question que j'appelle « De quoi le vivant est-il le signe ?» C'est-à-dire, de quoi cette préoccupation qui est devenue centrale, pour de bonnes raisons, la préoccupation environnementale doit être une des préoccupations à l'ordre du jour de l'humanité dans son ensemble. Et hélas, et en particulier depuis la récente élection du président des États-Unis, on assiste à une formidable machine arrière dans tous les pays occidentaux et dans le reste du monde sur l'urgence du programme écologique. J'en profite pour ouvrir une parenthèse. J'ai terminé ce livre il y a un peu plus d'un an, et au moment où je mettais point final au brouillon de ce livre, on a pris l'élection de Trump. Et
4: si bien vous avez même failli ne pas le publier.
5: Exactement. J'ai failli ne pas le publier en me disant, mais dans le climat, si je puis dire, climato-sceptique dans lequel on va rentrer avec ce personnage, dans cette dans ce espèce d'ambiance où toute forme d'écologie ou de préoccupation écologique va être mise au banc, eh bien, la critique que je fais de certains courants écologiques risque d'être assimilée à ce climato-sceptisme. Donc, c'est la première ligne de mon livre. Je rappelle que pour moi, le combat central est en faveur de l'écologie, toute forme de climato-sceptisme. Et j'ajoute que c'est parce qu'il me semble que les défenseurs du vivant s'y prennent mal, c'est précisément parce que je pense que ce n'est pas le meilleur moyen en avançant ces concepts que l'on fait avancer la cause de l'environnement, mais au contraire, que l'on en détourne une grande partie de la population pour laquelle l'écologie, c'est des préoccupations naturalistes qui n'ont pas de sens dans leur vie quotidienne. J'essaie de montrer que c'est un mauvais usage de l'écologie. Alors pourquoi, je réponds à votre question. J'ai l'âge d'avoir vécu à une période où l'émancipation, toute forme d'émancipation, se lisait à travers un schéma marxiste. C'est-à-dire, tout obéissait à à la lutte de classe. Il y avait des exploiteurs du côté qui faisaient fonctionner le système capitaliste. Il y avait des exploités, classe ouvrière en particulier. Et je me souviens, dans mon adolescence, c'était le béaba de la libération. C'était une libération. Il fallait libérer les classes exploitées, des classes exploiteuses. Bon, on sait comment tout cela s'est progressivement écroulé, comment le socialisme réel s'est écroulé en Union soviétique, comment tous les crimes des régimes, et pas simplement les crimes abominables de ces régimes communistes, mais j'allais dire les crimes écologiques, car le régime socialiste s'est avéré encore plus productiviste que les régimes, que les sociétés et les régimes capitalistes. Alors ça s'est écroulé. Et qu'est-ce qui est venu à la place? Alors évidemment, du point de vue, disons, d'une jeunesse qui, c'est tout à fait légitime, cherche de plus en plus, ou plus exactement a toujours cherché, la justice et la lutte contre toutes les formes d'injustice qui les révoltent, bien à la place de la théorie marxiste de l'exploitation, sont venues se greffer différentes théories des dominations. Domination, évidemment, indiscutable, universelle, des femmes par les hommes. Dans toutes les sociétés connues, il y a des formes de patriarcat, et même si nos sociétés se targuent d'être plus avancé de ce point de vue-là, il y a encore beaucoup de choses à faire, mais aussi domination des pays ex-colonisateurs sur les pays colonisés, des formes de racisation dans lesquelles seraient considérés comme subalternes les gens qui ont une peau différente de la leur ou qui ont l'air d'être immigrés, etc. Il y a donc un certain catalogue des dominations diverses. J'ajoute, et on a découvert chaque fois de nouvelles formes de domination, par exemple, des cisgenres sur les transgenres. Les transgenres sont désormais, comme vous savez, au bout de la chaîne d'exploitation. Pas exactement au bout de la chaîne de la, pardon, d'exploitation, de la domination. Car au-delà, il y a des victimes, encore plus victimes. Ce sont les êtres vivants. Et dans l'espèce de représentation contemporaine dans laquelle il faut lutter contre toutes les formes de domination et dans laquelle tout ça doit apparaître comme une seule et même lutte, que vous voyez souvent dans les manifestations, les jeunes qui militent à la fois contre la domination hétérosexuelle, la domination des cisgenres, la domination masculine, la domination des pays du Sud, etc. Tout ça doit former un tout. Sauf que ça ne forme pas un tout, puisqu'il n'y a plus, comme c'était le cas du temps du marxisme, le fondement économique et social qui expliquait le tout et qui faisait que c'était un système. Et par conséquent, au bout de la chaîne d'exploitation, il y a les animaux qui vivent sous la dépendance de l'homme et qui sont dépendants de l'homme et qui sont sous la domination de l'homme. Et ce qui nous paraissait, il y a encore quelques décennies, comme un apport de la civilisation, le néolithique qui a su domestiquer les animaux, apparaît aujourd'hui comme une exploitation indue. Donc, c'est le tableau un peu plus... De toute façon, je le fais un peu plus précis dans ce dernier chapitre, qui explique que, au fond, les animaux sont rentrés depuis quelques années dans les programmes politiques. Il y a eu une politisation incroyable de la question animale. Il y a 20 ou 30 ans, jusqu'à la fin du XXe siècle, la question animale n'intéressait pas les politiques, mais pas du tout. Qui c'est qui s'occupait de ça? C'était Brigitte Bardot, qui était d'ailleurs plutôt cataloguée à l'extrême droite. Et aujourd'hui, les moindres mouvements à l'échelle européenne, ce sont les mouvements d'extrême gauche qui sont les plus en pointe sur les questions d'éthique animale.
4: Et Marine Le Pen en protectrice des chats.
5: Oui, voilà, Marine Le Pen tire, c'est pas, on profite aussi un peu. Mais à l'échelle européenne, tous ceux qui étaient du côté, disons, du marxisme, de la théorie de l'exploitation, eh bien, se sont convertis aux théories de la domination, dans lesquelles l'animal, le vivant, est dominé par l'homme en général, et qui est le vivant qui est dominé le plus par l'homme en général, c'est l'animal, puisque, comme d'habitude, il faut donner de la voix aux sans-voix, c'est ce qu'on disait à propos du prolétariat, il y a une cinquantaine d'années, aujourd'hui, il faut donner de la voix aux animaux. Donc, c'est dans ce contexte que les fondements de la morale humaniste sont menacés, parce que dès lors que l'on dit, comme l'indique au fond Peter Singer, qu'un animal, un chien bien portant, n'est-ce pas, a plus de valeur du point de vue de la vie qu'un vieillard malade, à partir de ce moment-là, je dis que, alerte, les fondements de l'éthique humaniste que je défends et qu'une grande partie d'entre nous défend, mais en ne voyant pas le danger biocentrique, est menacé.
4: Comme le temps nous est chichement compté, je vais vous poser une dernière question avant de céder la parole à la salle. Pour prolonger ce que vous dites dans le dernier chapitre, moi j'ai trouvé qu'il y avait une tonalité quand même à la fois inquiète, comme vous venez de l'indiquer, un peu nostalgique dans ce dernier chapitre. Nostalgie du progrès ou du progressisme. Et il me semble que la notion de progrès, qui après tout est le fin du fin de l'époque moderne, il y a deux aspects dedans. D'une part, le progrès a un caractère universel. C'est à la fois un progrès technique, un progrès scientifique, un progrès moral, un progrès politique. Et d'autre part, le progrès a un caractère de nécessité. Oui, bien sûr que demain sera mieux qu'hier. Alors, est-ce que dans une époque qui n'est peut-être plus moderne, mais peut-être

0: Dire que grâce à ses techniques, grâce à son savoir, grâce à sa rationalité, l'homme, en général, nous libère des contraintes naturelles. Ce qui est en grande partie vrai. D'ailleurs, dans un de mes précédents livres, je me permets de le citer, qui s'appelle Trois utopies contemporaines, j'avais justement opposé deux visions de l'humanité, n'est-ce pas? Une vision prométhéenne dans laquelle, qui avait beaucoup d'arguments pour elle. Les progrès de point de vue médical depuis la fin du 19e siècle sont considérables. L'espérance de vie entre aujourd'hui et même dans des pays dits, entre guillemets, du tiers-monde, sont plus élevées, cette espérance de vie est plus élevée que dans l'Angleterre du 19e siècle. Donc, c'est absolument indéniable, ce progrès technique, en particulier technico-médical, etc. Mais en même temps, on s'est rendu compte, on a pris conscience que ce progrès avait pour conséquence la dégradation considérable des conditions de vie de la planète, sur la planète. Et par conséquent, c'est pas l'idéologie progressiste s'est écroulée en même temps. L'homme est passé de cette vision prométhéenne du conquérant de la nature à celui qui est en quelque sorte le fossoyeur de la nature. Avec pour conséquence que si l'on voulait être cohérent, en étant des biocentristes cohérents, en disant au fond ce qui importe, c'est la valeur de la vie elle-même, de la vie de tout vivant de façon égale. Résultat, ben il faut immédiatement se séparer de 90% de l'espèce humaine. Voilà. Programme écologique cohérent, puisque c'est le grand destructeur de nature, c'est le seul super prédateur. Il faudrait qu'à coup de, je ne sais pas, on a inventé, le progrès a inventé des bombes atomiques, c'est pas fait pour les chiens, n'est-ce pas? Eh bien, débarrassons-nous des 90% de l'espèce humaine et nous sauverons la planète. Alors, je pense que c'est le seul point de vue qui soit absolument cohérent avec le biocentrisme. Et je dis que ça, c'est une menace. On peut sauver l'être humain. Et on peut s'efforcer de sauver la partie, si je puis dire, sauvable du progrès, c'est-à-dire un progrès qui, en quelque sorte, ne nuise plus au développement naturel et surtout soit un progrès pour nos enfants et nos petits-enfants.
1: Vous venez d'entendre une conférence débat enregistrée le 7 octobre 2025 au passage Sainte-Croix à Nantes. Le thème de cette conférence, un essai de Francis Wolff sur la valeur de la vie. L'ouvrage s'emploie à définir nos obligations par rapport aux animaux de compagnie, aux animaux d'élevage et à l'ensemble de la biosphère à partir de celle qui nous lie à tous les êtres humains présents et à venir. Les crises écologiques doivent être tenues pour le facteur aggravant de toutes les injustices. L'ouvrage se conclut en suggérant que la montée du vivant, au détriment de l'humanité, est l'effet des théories de la domination qui voient l'humanité coupable et le vivant victime. Je vous rappelle que vous pouvez réécouter cette émission en podcast sur radiofidélité.fr et que vous pouvez nous donner votre avis sur la page Facebook de la radio. Je vous remercie de votre fidélité. Et je vous dis à très vite pour un nouveau rendez-vous sur votre radio chrétienne.

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2: Voici l'homélie d'aujourd'hui, enregistrée ce matin à la grotte de Lourdes.
3: Frères et sœurs, tout au long de l'année, les pèlerins qui viennent ici à Lourdes entendent ces paroles de l'ange Gabriel. Je te salue Marie, comblée de grâce. Nous voilà ce matin à Lourdes, au rocher de Massabielle, et il est bon pour nous d'entendre ce récit de l'Annonciation. Tout commence par cette annonce faite à Marie. Sois sans crainte, réjouis-toi, comblée de grâce. Le Seigneur est avec toi. Jeune fille de Galilée, Marie n'attendait aucun signe particulier. Elle ne demandait aucun signe à Dieu. Elle se faisait petite et elle faisait partie de ces personnes qui se tournent vers Dieu. Et on repère sur beaucoup de tableaux de l'Annonciation le visage de Marie étonnée par l'ange Gabriel qui l'a rejoint. Marie ne faisait pas partie de ces personnes qui fatiguent Dieu, mais elle était prête à entendre l'appel de Dieu résonner dans sa vie. Alors comment ne pas être bouleversé par ces paroles de l'ange? Comment ne pas être bouleversé quand nous comprenons, nous aussi, que Dieu nous appelle? Ça fait 40 ans que je viens ici à la grotte de Massabielle, et je devrais dire 45 ans, parce que j'ai commencé avant d'être majeur, avant d'être religieux. Ça fait 45 ans que je suis venu ici la première fois à Lourdes, et c'est quelque part là que je me suis dit, mais peut-être que Dieu m'appelle. Alors quand on se pose la question de savoir si Dieu nous appelle, c'est compliqué, parce que là, il y a des peurs, et des peurs semblables à celles de Marie. Comment cela va-t-il se faire? Et je suis reparti de Lourdes avec cette question. Comment ne pas être bouleversé, comme Marie, par les paroles de l'ange? Comment ne pas être bouleversé quand nous comprenons que Dieu nous appelle? Comment ne pas être bouleversé quand nous sommes appelés à porter Dieu, à être témoins de son amour dans nos lieux de travail, dans nos lieux d'études, dans nos lieux de vie, dans nos familles? L'aventure de Marie, l'Annonciation à Marie, ressemble tellement à notre propre aventure humaine. Elle est même notre chemin. Étonnement, stupeur, question, et puis progressivement murmure d'un oui à nul autre pareil. Un oui qui dit à sa manière toute notre foi et la confiance que nous mettons en Dieu. Un oui qui dit, comme Marie, qu'il me soit fait selon ta parole. Laissez la parole de Dieu travailler nos vies pour qu'elle donne une orientation à nos vies, pour qu'elle soit un peu la boussole de nos chemins, la lampe de nos pas, comme dit le psalmiste. Qu'il me soit fait selon ta parole. Alors que nos regards sont tournés vers Marie et ce dialogue surprenant qu'elle entretient avec l'ange, nous pourrions nous demander ici à Lourdes, au milieu de notre pèlerinage, quelle parole Dieu nous dit aujourd'hui à chacun d'entre nous? Voilà une invitation à laisser résonner sa parole, son appel dans notre vie. Voilà une invitation à plonger peut-être dans notre jardin intérieur, en ce lieu précis où, comme Marie, au fond de sa maison, nous dialoguons avec le Seigneur. Nous savons, Madeleine Delbrel disait, si nous allons au bout du monde, nous trouvons des traces de Dieu. Mais si nous allons au plus profond de nous-mêmes, c'est Dieu lui-même que nous trouvons. Sommes-nous bien pèlerins pour aller au plus profond de nous-mêmes, retrouver Dieu, retrouver son visage, nous laisser séduire par le Christ, nous laisser séduire par Dieu comme Marie se laisse séduire. Le oui de Marie la met en chemin. Nous la savons partir en hâte pour rejoindre sa cousine Élisabeth. Dire oui à Dieu nous met en chemin sans jamais très bien savoir où nous allons. En acceptant de faire confiance à Dieu, nous le savons, nous ne serons jamais déçus. Il peut y avoir des traversées du désert, mais Dieu passe toujours au désert avec nous. Alors notre peur, elle nous vient peut-être souvent de ce que nous n'entendons pas celui qui nous parle. Prenons-nous le temps de nous asseoir et de regarder quand Dieu nous a rejoints dans des moments peut-être difficiles de notre vie, dans des moments plus joyeux de notre vie. Dieu ne nous laisse jamais tomber. Et c'est bien ce que nous sommes appelés à redécouvrir ici à Lourdes. Nous n'écoutons parfois que ceux qui se rebellent en nous et qui disent cette peur que nous avons de nous perdre. Nous avons peur, comme beaucoup, que trop nous soit demandé. Drôle d'appel, tout quitter pour le suivre. Alors Marie, elle est là avec sa question, comment cela se fera-t-il ? Comme il est difficile parfois de répondre à cet appel, à l'appel de notre baptême, pour fleurir comme nous y invite saint François de Sales, là où nous sommes semés. Nous sommes invités à la confiance. Il est trop facile de regarder de loin la pelouse du voisin, pensant qu'elle est plus belle que la nôtre. Il est tellement tentant de penser que c'est mieux ailleurs et de fuir le réel, de penser que nous pouvons vivre une autre vie et décider de nous-mêmes de faire notre vie plutôt que d'accueillir la vie que Dieu nous donne. Marie accueille la vie que Dieu lui donne. Marie arrête de rêver quand elle dit « Qu'il me soit fait selon ta parole. Qu'il me soit fait selon ta parole. » Avez-vous repéré la manière dont l'évangile d'aujourd'hui se termine? Une petite phrase très courte. Et l'ange la quitta. Point. Plus rien. Marie se retrouve seule, comme parfois nous-mêmes nous nous retrouvons seuls au retour d'un pèlerinage, après avoir vécu quelque chose de fort, quelque chose de dynamique, une vraie vie de communauté. Marie se retrouve seule, comme nous-mêmes. Et il lui faut vivre de la parole donnée, de ce oui donné à un moment de sa vie. Le oui de Marie nous recadre parfois, nous encourage souvent et donne du sens à notre vie. Que tout m'advienne selon ta parole. Il est possible de dire oui à Dieu, il est possible de répéter, comme nous le faisons souvent dans la prière du Notre Père, que ta volonté soit faite. Frères et sœurs, l'aventure avec Dieu s'engage à chaque fois que nous lui faisons confiance. Dieu est avec nous. Et le signe le plus fort qui nous est donné, c'est son prénom, Emmanuel, Dieu avec nous. Alors le oui de Marie permet que Dieu plante sa tente parmi nous. Après l'incarnation, la demeure de Dieu n'est plus à chercher en un lieu, dans une église, dans une cathédrale, dans un tabernacle, mais au fond de nous-mêmes. Trop souvent, nous oublions qu'après chaque Eucharistie, nous avons été nourris de la parole de Dieu et du corps du Christ. Nous venons de recevoir dans le creux de nos mains le corps du Christ et par notre communion, nous devenons, comme le dit saint Augustin, ce que nous recevons. Nous devenons le corps du Christ, nous devenons visage du Christ au cœur du monde. Et c'est la mission de tout pèlerin quand il quitte Lourdes. Être visage du Christ, témoin de ce que nous avons vécu ici, là où nous sommes, à Coutances, en Belgique, à Pamiers. Nourris de la parole de Dieu, nourris du pain de l'Eucharistie, nous sommes tabernacle, présence de Dieu au cœur du monde. Ce n'est plus moi qui vis, dit l'apôtre Paul, c'est le Christ qui vit en moi. Amen.

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3: Bonjour à vous, chers auditeurs et auditrices. Nous nous retrouvons pour parler de la Vierge Marie. Marie, la femme qui a su toujours dire oui à Dieu, la femme du oui. Elle est le oui, je dirais, le oui incarné, le oui en chair et en os, toujours disponible. Les épreuves que Marie a connues en tant que femme, en tant que mère, n'ont jamais déstabilisé sa confiance, sa foi. Elles n'ont pas été, je dirais, un scandale ou une pierre qui l'a fait trébucher, une pierre qui démolit et qui fait tomber sa foi. Non, toutes les épreuves que Marie a connues, les épreuves inattendues, les imprévus de Dieu, eh bien Marie, humblement, était toujours la femme du « oui, me voici Seigneur ». Quel bel exemple pour nous aujourd'hui. Je le redis ici, Marie connaissait parfaitement l'histoire sainte, l'histoire de son peuple Israël. Elle s'appuyait sur cette histoire. Elle trouvait sa force en méditant et en gardant dans son cœur toutes ces choses, toutes ces merveilles extraordinaires que le Seigneur Dieu avait toujours réalisées en faveur de son peuple. Et ce, malgré les faiblesses et les infidélités du peuple. Dieu, lui, avait prouvé qu'il était le Dieu fidèle à sa parole, le Dieu fidèle à ses promesses, le Dieu qui n'abandonne jamais, jamais le peuple choisi, le peuple élu, qui n'abandonne jamais les hommes et les femmes qu'il a créés par amour et qu'il voulait sauver par amour. Oui, nous dit Marie, Dieu est fidèle. Il ne peut se renier lui-même. Pourquoi ? Parce qu'il n'est qu'amour et l'amour est fidèle. Il est vrai, il est sincère. L'amour vrai ne trompe pas. Alors, après l'épreuve dans la foi, où Marie reçut la visite de l'ange pour lui faire part du projet de Dieu sur elle et sur Joseph, Marie va connaître encore d'autres épreuves. Elle aurait pu se dire, comme certains, « Mais après tout, je suis croyante, et puis Dieu m'a choisi d'une façon particulière. » Alors pourquoi toutes ces épreuves ? Ça ne devrait pas être. Non, dans la confiance, sans regret ni remords d'avoir dit oui à Dieu, Marie, soutenue par l'amour de Joseph et sa fidélité, va continuer le chemin de Dieu commencé à l'Annonciation et même bien avant. Enceinte, voilà qu'il faut partir pour un long voyage, sûrement dur, fatigant. Il faut partir de Nazareth vers Bethléem. De plus, arrivé là, il leur faut trouver un logement, un lieu calme, un abri, à l'abri des regards, car le moment où Marie doit accoucher est arrivé. Elle va mettre au monde. Épreuve du rejet, épreuve de l'indifférence, épreuve de ne savoir où aller. Mais la confiance est là. Marie se souvient. Dieu y pourvoira. Pauvre mère qui va mettre au monde son enfant, et pas n'importe quel enfant, l'enfant Dieu. Elle va l'emmailloter dans des langes et elle va le coucher dans une mangeoire pour animaux, qu'on appelle aussi une crèche. Pour son enfant, une mère est toujours attentive au bien de son enfant. Elle veille avec amour sur lui, sur son bien-être, que tout aille bien pour lui, qu'il soit bien. Alors voici le signe que Marie offre au monde. Un enfant, un tout petit bébé, couché dans une mangeoire. C'est le signe que les bergers reçoivent de la part de l'ange. Le signe qui annonce au monde une bonne nouvelle. Aujourd'hui, un sauveur vous est né. Mais ce signe qui annonce aussi d'autres événements futurs et surtout, pour nous aujourd'hui, le signe de la présence réelle du Christ Sauveur avec nous tous les jours. Non plus sous le signe de l'enfant de Bethléem, mais sous le signe du pain de vie, l'hostie consacrée. Que Marie avait déjà couché dans une mangeoire à Bethléem, qui signifie la maison du pain. C'était déjà le signe qu'elle mettait au monde le pain de la vie, le Christ. Elle mettait au monde l'Eucharistie. Oui, Marie est la mère du pain de vie. Une maman a pour mission de nourrir son enfant, ses enfants, et de leur donner une bonne nourriture, une nourriture saine, une nourriture qui leur donnera force, qui leur donnera la santé. Voilà ce que Marie nous donne à Bethléem dans la mangeoire. Elle nous donne le pain de vie. Ô Marie, apprends-moi à dire toujours oui, même dans les épreuves, même dans les moments les plus terribles, les plus difficiles, les moments qui pourraient nous conduire au doute, au désespoir, à la révolte contre Dieu, de nous faire croire que Dieu nous a abandonnés, qu'il n'est plus avec nous. Ô Marie, donne-nous d'être toujours fidèles au projet de Dieu dans notre vie, de savoir que Dieu est toujours avec nous, qu'il ne se moque pas de nous, qu'il marche avec nous sur tous nos chemins de vie. Frères et sœurs, au revoir. Mais attention, ne nous quittons pas encore. Ensemble, allons auprès de la Vierge Marie, au bord du Gave, à Lourdes, pour prier ensemble cette belle prière qu'un enfant adresse à sa maman, le chapelet.

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1: Pour mon mari, je te supplie d'intercéder auprès de ton fils bien-aimé de débloquer notre situation actuelle suite au licenciement brutal de mon mari. Aide-le à trouver le plus tôt possible du travail et aussi d'accompagner mon fils pour éloigner de toute mauvaise influence et le remettre sur le bon chemin. Merci, maman Marie.
2: Voici mon intention de prière. Alors, je prie pour ma sœur Flora, pour sa santé, qu'elle se remette bien de son problème de santé.
3: Maman Marie, Sainte Mère de Dieu, je te présente la difficulté à laquelle je fais face. Sainte Mère de Dieu, priez pour moi. Venez en mon aide. Amen.
4: Au nom du Père et du Fils et du Saint-Esprit. Amen. Chers frères et sœurs, soyez les bienvenus à Lourdes, dans cette grotte de Massabielle, où la Vierge Marie, l'Immaculée Conception, est apparue à Bernadette. Avec elle, nous méditerons les mystères glorieux du rosaire. Nous prions avec tous les pèlerins présents à Lourdes, particulièrement avec ceux du diocèse de Bayeux-Lisieux et du diocèse de Pamiers, dont les enfants vont prier ici. Nous prions aussi avec tous ceux et celles qui, de par le monde, nous sont unis par l'écoute de leur radio chrétienne francophone, par l'écoute de la chaîne de télévision catholique KTO, par leur connexion au site internet du Sanctuaire de Lourdes. Je crois en Dieu, le Père Tout-Puissant, Créateur du ciel et de la terre, et en Jésus-Christ, son Fils unique, notre Seigneur, qui a été conçu du Saint-Esprit, est né de la Vierge Marie, a souffert sous Ponce Pilate, a été crucifié, est mort, a été enseveli, est descendu aux enfers, le troisième jour est ressuscité des morts, est monté aux cieux, est assis à la droite de Dieu, le Père Tout-Puissant, d'où il viendra juger les vivants et les morts. Prions aux intentions de notre Saint-Père, le pape Léon, les intentions qu'il porte, les intentions de toute l'Église et d'une manière particulière pour son prochain voyage apostolique en France et ici à Lourdes. Notre Père qui es aux cieux, que ton nom soit sanctifié, que ton règne vienne, que ta volonté soit faite sur la terre comme au ciel. Je vous salue, Marie, pleine de grâce. Le Seigneur est avec vous. Vous êtes bénie entre toutes les femmes, et Jésus, le fruit de vos entrailles, est béni. Je vous salue, Marie, pleine de grâce. Le Seigneur est avec vous. Vous êtes bénie entre toutes les femmes, et Jésus, le fruit de vos entrailles, est béni. Je vous salue, Marie, pleine de grâce. Le Seigneur est avec vous. Vous êtes bénie entre toutes les femmes, et Jésus, le fruit de vos entrailles, est béni. Sainte Marie, Mère de Dieu, priez pour nous, pécheurs, maintenant et à l'heure de notre mort. Amen.

0: vos maris conçus sans péché. Premier mystère glorieux, Jésus est ressuscité. De l'évangile selon saint Jean, je suis venu pour qu'ils aient la vie et qu'ils l'aient en abondance. Par sa résurrection, Jésus nous donne accès à la vie divine. À ceux qui l'ont reçu, il a donné le pouvoir de devenir enfants de Dieu. Vierge très pure, vous l'avez porté de son état d'embryon à son état de mort. La visite du pape aura pour thème « Pour que le monde ait la vie ». Faites-nous prendre soin de toute vie humaine, du début à la fin, parce que la vie biologique est la première étincelle de la vie éternelle qui est la communion avec Dieu. Notre Père qui es aux cieux, que ton nom soit sanctifié, que ton règne vienne, que ta volonté soit faite sur la terre comme au ciel.
1: Je vous salue Marie, pleine de grâce. Le Seigneur est avec vous. Vous êtes bénie entre toutes les femmes. Et Jésus, le fruit de vos entrailles, est béni.
0: Sainte Marie, Mère de Dieu, priez pour nous pauvres pécheurs.
1: Je vous salue Marie, pleine de grâce. Le Seigneur est avec vous. Vous êtes bénie entre toutes les femmes. Et Jésus, le fruit de vos entrailles, est béni. Je vous salue Marie, pleine de grâce, le Seigneur est avec vous. Vous êtes bénie entre toutes les femmes, et Jésus, le fruit de vos entrailles, est béni.
2: Sainte Marie,
1: je vous salue Marie, pleine de grâce, le Seigneur est avec vous. Vous êtes bénie entre toutes les femmes, et Jésus, le fruit de vos entrailles, est béni.
3: Je vous salue Marie, pleine de grâce. Le Seigneur est avec vous. Vous êtes bénie entre toutes les femmes. Et Jésus, le fruit de vos entrailles, est béni. Je vous salue Marie, pleine de grâce. Le Seigneur est avec vous. Vous êtes bénie entre toutes les femmes. Et Jésus, le fruit de vos entrailles, est béni. Je vous salue Marie, pleine de grâce, le Seigneur est avec vous. Vous êtes bénie entre toutes les femmes, et Jésus, le fruit de vos entrailles, est béni. Je vous salue Marie, pleine de grâce, le Seigneur est avec vous. Vous êtes bénie entre toutes les femmes, et Jésus, le fruit de vos entrailles, est béni. Je vous salue Marie, pleine de grâce. Le Seigneur est avec vous. Vous êtes bénie entre toutes les femmes. Et Jésus, le fruit de vos entrailles, est béni. Je vous salue Marie, pleine de grâce. Le Seigneur est avec vous. Vous êtes bénie entre toutes les femmes. Et Jésus, le fruit de vos entrailles, est béni.

0: Marie conçut sans péché. Deuxième mystère glorieux, Jésus monte au ciel. Du cantique des cantiques, entraîne-moi, nous courrons à ta suite. Vierge de bonté, nous vous confions les enfants et les jeunes. Regardez spécialement ceux qui souffrent de mal-être parce qu'ils ne voient pas de sens et de but à leur vie. Que Jésus soit leur attraction. Notre Père qui es aux cieux, que ton nom soit sanctifié, que ton règne vienne, que ta volonté soit faite sur la terre comme au ciel.
1: Donne-nous aujourd'hui notre pain de ce jour. Pardonne-nous nos offenses, comme nous pardonnons aussi à ceux qui nous ont offensés. Et ne nous laisse pas entrer en tentation, mais délivre-nous du mal. Amen.
2: Je vous salue, Marie, pleine de grâce. Le Seigneur est avec vous. Vous êtes bénie entre toutes les femmes. Et Jésus, le fruit de vos entrailles, est béni. Sainte Marie, Mère de Dieu, priez pour nous pauvres pécheurs. Je vous salue, Marie, pleine de grâce. Le Seigneur est avec vous. Vous êtes bénie entre toutes les femmes. Et Jésus, le fruit de vos entrailles, est béni. Je vous salue Marie, pleine de grâce. Le Seigneur est avec vous. Vous êtes bénie entre toutes les femmes. Et Jésus, le fruit de vos entrailles, est béni. Je vous salue Marie, pleine de grâce. Le Seigneur est avec vous. Vous êtes bénie entre toutes les femmes. Et Jésus, le fruit de vos entrailles, est béni. Je vous salue Marie, pleine de grâce. Le Seigneur est avec vous. Vous êtes bénie entre toutes les femmes. Et Jésus, le fruit de vos entrailles, est béni.
3: Je vous salue Marie, pleine de grâce. Le Seigneur est avec vous. Vous êtes bénie entre toutes les femmes. Et Jésus, le fruit de vos entrailles, est béni. Je vous salue, Marie, pleine de grâce. Le Seigneur est avec vous. Vous êtes bénie entre toutes les femmes. Et Jésus, le fruit de vos entrailles, est béni. Je vous salue, Marie, pleine de grâce. Le Seigneur est avec vous. Vous êtes bénie entre toutes les femmes. Et Jésus, le fruit de vos entrailles, est béni. Je vous salue, Marie, pleine de grâce. Le Seigneur est avec vous. Vous êtes bénie entre toutes les femmes. Et Jésus, le fruit de vos entrailles, est béni. Je vous salue, Marie, pleine de grâce. Le Seigneur est avec vous. Vous êtes bénie entre toutes les femmes. Et Jésus, le fruit de vos entrailles, est béni.
4: Mais là

0: Ô Marie, conçue sans péché. Troisième mystère glorieux, Jésus envoie l'Esprit Saint auprès du Père. Du cantique des cantiques, ton nom est une huile qui se répand. Mère de miséricorde, exercez votre maternité sur l'Église de Jésus-Christ, qu'elle soit l'espace où son nom se répand comme une huile parfumée. Notre Père qui es aux cieux, que ton nom soit sanctifié, que ton règne vienne, que ta volonté soit faite sur la terre comme au ciel.
1: Je vous salue, Marie, pleine de la grâce. Le Seigneur est avec vous. Vous êtes bénie entre toutes les femmes. Le Jésus est vos entrailles béni. Je vous salue, Marie, pleine de grâce. Le Seigneur est avec vous. Vous êtes bénie entre toutes les femmes. Et Jésus, fruit de vos entrailles, est béni. Sainte Je vous salue, Marie, pleine de grâce. Le Seigneur est avec vous. Vous êtes bénie entre toutes les femmes. Et Jésus, fruit de vos entrailles, est béni.
2: Je vous salue, Marie, pleine de grâce. Vous êtes avec vous. Vous êtes bénie entre toutes les femmes. Et Jésus, le fruit de vos entrailles, est béni. Je vous salue, Marie, pleine de grâce. Le Seigneur est avec vous. Vous êtes bénie entre toutes les femmes, et Jésus, le fruit de vos entrailles, est béni.
3: Sainte Marie, Mère de Dieu, priez pour nous pauvres pécheurs, maintenant et à l'heure de notre mort. Amen.
2: Je vous salue, Marie, pleine de grâce. Le Seigneur est avec vous. Vous êtes bénie entre toutes les femmes, et Jésus, le fruit de vos entrailles, est béni.
3: Sainte
4: Je vous salue, Marie, pleine de grâce. Le Seigneur est avec vous. Vous êtes bénie entre toutes les femmes. Et Jésus, le fruit de vos entrailles, est béni.
3: Sainte Marie, Mère de Dieu, priez pour nous pauvres pécheurs, maintenant et à l'heure de notre mort.
4: Je vous salue, Marie, pleine de grâce. Le Seigneur est avec vous. Vous êtes bénie entre toutes les femmes. Et Jésus, le fruit de vos entrailles, est béni.
3: Sainte Marie,
4: Je vous salue, Marie, pleine de grâce. Le Seigneur est avec vous. Vous êtes bénie entre toutes les femmes. Et Jésus, le fruit de vos entrailles, est béni.
3: Sainte Marie, Mère de Dieu, priez pour nous pauvres pécheurs, maintenant et à l'heure de notre mort.
4: Je vous salue, Marie, pleine de grâce. Le Seigneur est avec vous. Vous êtes bénie entre toutes les femmes. Et Jésus, le fruit de vos entrailles, est béni.
3: Sainte Marie,

Ô Marie, conçue sans péché. Quatrième mystère glorieux, l'Assomption de la Vierge Marie. Du Cantique des Cantiques. Qui est celle-ci qui s'élève comme l'aurore, belle comme la lune, brillante comme le soleil, terrible comme des bataillons. Reine élevée aux cieux, le pèlerinage national pour la fête de

0: sanctifié, que ton règne vienne, que ta volonté soit faite sur la terre comme au ciel.
1: Donne-nous aujourd'hui notre pain de ce jour, pardonne-nous nos offenses, comme nous pardonnons aussi à ceux qui nous ont offensés, et ne nous laisse pas entrer en tentation, mais délivre-nous du mal.
2: Je vous salue Marie, pleine de grâce. Le Seigneur est avec vous. Vous êtes bénie entre toutes les femmes. Et Jésus, le fruit de vos entrailles, est béni.
1: Sainte Marie, Mère de Dieu, priez pour nous pauvres pécheurs.
2: Je vous salue Marie, pleine de grâce. Le Seigneur est avec vous. Vous êtes bénie entre toutes les femmes. Et Jésus, le fruit de vos entrailles, est béni. Je vous salue Marie, pleine de grâce. Le Seigneur est avec vous. Vous êtes bénie entre toutes les femmes. Et Jésus, le fruit de vos entrailles, est béni.
3: Je vous salue Marie, pleine de grâce. Le Seigneur est avec vous. Vous êtes bénie entre toutes les femmes. Et Jésus, le fruit de vos entrailles, est béni. Je vous salue Marie, pleine de grâce. Le Seigneur est avec vous. Vous êtes bénie entre toutes les femmes. Et Jésus, le fruit de vos entrailles, est béni. Je vous salue Marie, pleine de grâce. Le Seigneur est avec vous. Vous êtes bénie entre toutes les femmes. Et Jésus, le fruit de vos entrailles, est béni.
2: Je vous salue, Marie, pleine de grâce. Le Seigneur est avec vous. Vous êtes bénie entre toutes les femmes. Et Jésus, le fruit de vos entrailles, est béni. Je vous salue Marie, pleine de grâce. Le Seigneur est avec vous. Vous êtes bénie entre toutes les femmes et Jésus, le fruit de vos entrailles, est béni. Je vous salue Marie, pleine de grâce. Le Seigneur est avec vous. Vous êtes bénie entre toutes les femmes et Jésus, le fruit de vos entrailles, est béni. Je vous salue Marie, pleine de grâce. Le Seigneur est avec vous. Vous êtes bénie entre toutes les femmes et Jésus, le fruit de vos entrailles, est béni.
0: Gloire.

Ô Marie conçue sans péché. Cinquième mystère glorieux, Jésus couronne sa mère. Du cantique des cantiques, le roi m'a fait entrer dans ses demeures. Notre-Dame de Lourdes, porte du ciel, étoile du matin, Saint Jean-Eudes, que nous fêtons aujourd'hui, contemplez ensemble votre cœur et le cœur de Jésus, les deux cœurs unis de Jésus et de Marie. Vous vous tenez à sa droite, il vous fait participer à sa royauté. Regardez devant vous tous ceux qui se confient à vous en ce sanctuaire. Regardez-nous, vos petits.

0: apportant à vos pieds nos peines et nos espérances. Notre Père qui es aux cieux, que ton nom soit sanctifié, que ton règne vienne, que ta volonté soit faite sur la terre comme au ciel.
1: Délivrons-nous du mal. Amen. Je salue Marie, pleine de grâce. Quant à vous, vous êtes bénie entre toutes les femmes, et Jésus, le fruit de vos entrailles, est béni. Sainte Marie, Mère de Dieu, priez pour nous. Je vous salue Marie, pleine de grâce. Le Seigneur est avec vous. Vous êtes bénie entre toutes les femmes. Et Jésus, le fruit de vos entrailles, est béni. Sainte Marie, Mère de Dieu. Je vous salue Marie, pleine de grâce. Le Seigneur est avec vous. Vous êtes bénie entre toutes les femmes. Jésus, le fruit de vos entrailles, est béni. Je vous salue, Marie, pleine de grâce. Le Seigneur est avec vous. Vous êtes bénie entre toutes les femmes. Jésus, le fruit de vos entrailles, est béni. Sainte Marie. Je vous salue Marie, pleine de grâce. Le Seigneur est avec vous. Vous êtes bénie entre toutes les femmes. Et Jésus, le fruit de vos entrailles, est béni. Sainte Marie. Je vous salue Marie, pleine de grâce. Le Seigneur est avec vous. Vous êtes bénie entre toutes les femmes. Et Jésus, le fruit de vos entrailles, est béni. Je vous salue Marie, pleine de grâce. Le Seigneur est avec vous. Vous êtes bénie entre toutes les femmes. Et Jésus, le fruit de vos entrailles, est béni. Je vous salue Marie, pleine de grâce. Le Seigneur est avec vous. Vous êtes bénie entre toutes les femmes. Et Jésus, le fruit de vos entrailles, est béni. Je vous salue Marie, pleine de grâce. Le Seigneur est avec vous. Vous êtes bénie entre toutes les femmes. Et Jésus, le fruit de vos entrailles, est béni. Je vous salue Marie, pleine de grâce. Le Seigneur est avec vous. Vous êtes bénie entre toutes les femmes. Et Jésus, le fruit de vos entrailles, est béni. Sainte Marie, Mère de Dieu, priez pour nous pécheurs,

0: Il est 1h.
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2: Extrait des Pensées de Pascal. N'attendez point, dit-elle, ô homme, ni vérité ni consolation des hommes. Je suis celle qui vous est formée et qui puis seule vous apprendre qui vous êtes. Mais vous n'êtes plus maintenant en l'état où je vous ai formé. J'ai créé l'homme saint, innocent, parfait. Je l'ai rempli de lumière et d'intelligence. Je lui ai communiqué ma gloire et mes merveilles. L'œil de l'homme voyait alors la majesté de Dieu. Il n'était pas alors dans les ténèbres qui l'aveuglent, ni dans la mortalité et dans les misères qui l'affligent. Mais il n'a pas pu soutenir tant de gloire sans tomber dans la présomption. Il a voulu se rendre centre de lui-même et indépendant de mon secours. Il s'est soustrait de ma domination et s'égalant à moi par le désir de trouver sa félicité en lui-même, je l'ai abandonné à lui. Et révoltant les créatures qui lui étaient soumises, je les ai rendues ennemies, en sorte qu'aujourd'hui, l'homme est devenu semblable aux bêtes et dans un tel éloignement de moi qu'à peine lui reste-t-il une lumière confuse de son auteur, tant toutes ses connaissances ont été éteintes ou troublées. Les sens, indépendants de la raison, et souvent maîtres de la raison, l'ont emporté dans la recherche des plaisirs. Toutes les créatures, ou l'affligent, ou le tentent, et dominent sur lui, ou en le soumettant par leur force, ou en le charmant par leur douceur, ce qui est une domination plus terrible et plus injurieuse. Voilà l'état où les hommes sont aujourd'hui. Il leur reste quelque instinct impuissant du bonheur de leur première nature, et ils sont plongés dans les misères de leur aveuglement et de leur concupiscence qui est devenue leur seconde nature. De ce principe que je vous ouvre, vous pouvez reconnaître la cause de tant de contrariétés qui ont étonné tous les hommes et qui les ont partagés en de si divers sentiments. Observez maintenant tous les mouvements de grandeur et de gloire que l'épreuve de tant de misère ne peut étouffer, et voyez s'il ne faut pas que la cause en soit en une autre nature.

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1: Amis auditeurs, bienvenue à l'écoute de ce programme. Le chant et la musique unissent nos cœurs à ceux de nos frères et sœurs et à celui de Dieu. Le pape l'a affirmé dans sa catéchèse lors de l'audience générale de mercredi 19 août, consacrée au sixième chapitre de la Constitution Sacrosanctum Concilium. L'actualité de l'Église nous conduira également au Tchad et en République démocratique du Congo. L'actualité politique et sociale sur le continent africain concerne notamment la crise sanitaire due au virus Ebola, le lancement de la campagne électorale au Nigeria ainsi que du crash d'un hélicoptère au Kenya. Bienvenue encore une fois à l'écoute de ce programme que nous commençons avec les activités du pape.
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1: La musique sacrée est une partie intégrante de l'action liturgique. Le pape l'a affirmé dans sa catéchèse basée sur la constitution conciliaire Sacrosanctum Concilium lors de l'audience générale mercredi 19 août. Dans la liturgie, affirme le Saint-Père, chanter et jouer signifie prier en harmonisant son cœur avec celui de ses frères et sœurs et avec Dieu dans la participation active au mystère célébré. Augustine Asta.
3: La tradizione musicale della Chiesa costituisce un tesoro d'inestimabile valore.
4: La tradition musicale de l'Église universelle constitue un trésor d'une valeur inestimable qui l'emporte sur les autres arts, affirme le pape. Chanter, c'est donc prier, c'est accorder sa voix à celle des autres et tourner ensemble son cœur vers Dieu. Saint Augustin le résume en trois mots, cantare amanti es. Le chant est l'expression de l'amour. Mais le chant est aussi un instrument de communion. La symphonie des voix dépasse les différences et unit les fidèles dans une même louange.
3: La musica sacra sera tanto più santa.
4: La musique sacrée sera d'autant plus sainte qu'elle sera en connexion plus étroite avec l'action liturgique, en favorisant l'unanimité ou en rendant les rites sacrés plus solennels, explique encore Léon XIV. L'un des thèmes chers à la réforme conciliaire, ajoute-t-il, est celui de l'inculturation, notamment dans le domaine de la musique sacrée. Les traditions musicales des différentes cultures doivent être prises sérieusement en considération puisqu'elles font partie intégrante de la vie religieuse et sociale des peuples. La réflexion sur la musique sacrée rejoint enfin, note l'évêque de Rome, la tradition des pères de l'Église qui tenait le chant liturgique en haute estime comme symbole de communion ecclésiale.
3: Symbole de la communion ecclésiale.
1: Toujours mercredi, le Saint-Père a nommé le Père Mariusz Kasperski, actuellement supérieur de la communauté des Oblats missionnaires de Marie Immaculée à Toamasine et curé de la paroisse Sainte-Eugène de Masno à Tsaraonemnan, évêque auxiliaire de l'archidiocèse de Toamasine à Madagascar, et lui a confié le siège titulaire de Burka. Monseigneur Mariusz Kasperski est né le 15 août 1963 à Olsztyn, dans l'archidiocèse de Poznan, en Pologne. Il a fait ses études de philosophie et de théologie au grand séminaire de la Congrégation des Oblats missionnaires de Marie Immaculée à Obra, en Pologne. Il a prononcé ses vœux perpétuels le 8 septembre 1991. Il a été ordonné prêtre le 21 juin 1993 à Obra. Après son ordination, il a été vicaire de la paroisse Saint-Stanislas Kostka à Lublinek, en Pologne. En 1995, il a été envoyé comme missionnaire à Madagascar, où il a occupé plusieurs fonctions. Depuis 2023, il était supérieur de la communauté des Toamasine et curé de Sainte-Eugène de Masno à Tsaraonemnan. L'évêque de Butembo-Beni dans la province du Nord Kivu, dans l'est de la République démocratique du Congo, Monseigneur Melchisedek Sikuli, invite les fidèles catholiques et les personnes de bonne volonté à redoubler d'efforts pour arrêter la propagation de la maladie à virus Ebola. Jean-Baptiste Malenge Kalunzu.
5: L'évêque de Boutembo-Béni a décidé la suspension des grandes assemblées et des sessions des chorales, des rassemblements des mouvements d'action catholique et leurs déplacements de paroisse en paroisse. L'évêque suspend aussi la présence du corps du défunt dans les églises lors des messes des funérailles. Monseigneur Sikouli recommande en outre l'installation de lavabos ou des points d'eau aux différentes portes d'entrée des églises, sanctuaires, chapelles et autres lieux de réunion ou de services liturgiques. Il y aura à chaque fois lavage des mains avec du savon ou désinfectant. L'évêque de Boutembo-Béni recommande aussi d'organiser bien adéquatement seulement après la communion la remise de la quête ou la collecte des offrandes. Le diocèse de Boutembo-Béni est confronté pour une deuxième fois à l'épidémie du virus Ebola. Entre 2018 et 2020, déjà, l'évêque avait déployé de l'énergie pour sensibiliser la population, l'éduquer à un comportement conséquent. L'évêque reprend la même éducation en 2026. N'est pas contaminer les autres, voilà le défi lorsqu'on est atteint soi-même. L'évêque craint même le confinement.
6: Je demande qu'on soit responsable, qu'on soit conscient du danger qu'il y a et qu'on n'expose pas la communauté à une épidémie qui n'épargne personne. Et personne ne sait où, quand et comment il a été contaminé. Mais ce qu'on nous demande, c'est simple, c'est respecter les mesures barrières, le lavage de mains et avoir des produits qu'il faut.
5: Jean-Baptiste Malengi Kalunzu pour Radio Vatican.
1: Au Tchad, le centre des jeunes Don Bosco du diocèse de Doba a abrité du 10 au 15 août les travaux de l'école pastorale organisée par la province nationale des Salésiens regroupant 130 jeunes venus de 5 pays. Les détails avec Edouard Takadji.
7: Placée sous le thème « Synodalité ecclésiale, quelles sont ses implications dans la pastorale ?» Cette école pastorale organisée par la province nationale des Salésiens au centre de jeunes Don Bosco du diocèse d'Oba a regroupé 130 jeunes venus du Gabon, du Cameroun, de la Centrafrique, de la Guinée équatoriale et du Tchad. Cette rencontre a permis aux jeunes de se brasser, se connaître, d'échanger leur expérience, mais surtout se nourrir spirituellement à travers l'enseignement du thème sur la synodalité ecclésiale avec ses implications dans la pastorale retenue pour les travaux de cette école. Les responsables et délégués provincial pour la pastorale des jeunes salésiens en Afrique centrale, Père Wusto Herman Pelayo, s'est dit ravi de la tenue de cette rencontre.
8: Les jeunes se sont donnés par rapport à ce que nous sommes venus faire. Tout s'est bien passé en regroupant ici ces jeunes, une manière de vivre vraiment les retombées de ce synode.
7: Quelques jeunes participants à cette école pastorale apprécient et partagent ce qu'ils ont vécu durant la rencontre.
9: La joie de partager nos cultures, surtout formation, a permis à ce que tout le monde soit vraiment à l'aise. Et aussi, dans l'après-midi, nous faisons les activités culturelles où chaque présence montre également sa culture.
10: Avec cette formation, nous avons donné beaucoup plus de lumière à nos différentes situations. On a pu inclure la synodalité dans nos vies et dans nos actions. Tout le monde était comme une grande famille. Il n'y a pas eu de barrière linguistique.
11: Nous seuls, on peut faire la pastorale. Mais il est important de notifier que c'est ensemble que nous faisons la pastorale.
7: Edouard Takadji Ndjamena, Radio Vatican.
1: Au Bénin, la sauvegarde de la création se fait à travers la gestion de l'usage des sachets plastiques dans le cadre du projet écologique Pèlerinage d'Assazoumé Zéro Sachet. Ce projet est directement porté par la Fondation Cardinal Bernardin Gantin en partenariat avec la Conférence épiscopale pour le pèlerinage du 21 au 23 août à la grotte Notre-Dame d'Arigbo. Il a pour objectif faire de l'édition 2026 de ce pèlerinage un modèle de foi, de responsabilité citoyenne et de protection de la création. Dans une interview qu'il a accordée aux médias du Vatican, le recteur du sanctuaire, le père Fortuné Badou, affirme que ce projet est vécu comme un acte spirituel et un enjeu pastoral majeur pour l'Église du Bénin. Selon lui, il répond à une urgence à la fois logistique, esthétique et pastorale. On l'écoute.
12: C'est une joie pour moi en tant que recteur de ce sanctuaire, parce que ça fait des années que je me bats pour le respect de l'écologie en ce lieu saint. Je me battais beaucoup pour que le reboisement, pour qu'il y ait zéro sachet, qu'il y ait vraiment une certaine propriété en matière des déchets non biodégradables sur le site. La Fondation Cardinal Bernardin Gantin, cette année, a pris la chose en main pour dire nous allons supporter, nous allons promouvoir, nous allons porter loin cette ambition que vous avez, cher père recteur, pour que le pèlerin, les pèlerines sachent que l'environnement est fondamental pour leur survie.
1: Dans ce contexte, quelles sont les mesures pratiques que le sanctuaire entend mettre sur pied pour préserver l'environnement?
12: Fondamentalement, c'est que nous avons demandé aux pèlerins de venir avec le moins de sachets possible. Dans notre pays, il n'y a pas de structure de production des sachets biodégradables. Alors nous avons opté pour les papiers, se servir dans ces papiers-là pour les objets qu'on achète et puis les sacs réutilisables pour que chacun puisse utiliser la même chose plusieurs fois et non utiliser et jeter. Ceux qui fabriquent de l'eau dans les sachets, on les a sensibilisés pour qu'ils viennent le moins possible. Il y a des points d'eau où nous pouvons nous servir en utilisant les gobelets pour nous ravitailler, boire et utiliser plusieurs fois. Quand nous voulons manger, que nous puissions utiliser les assiettes réutilisables et non les jetables.
1: Quel appel lancez-vous aux pèlerins pour que ce projet environnemental soit une réussite durable?
12: Si on croit en Christ, qui est le maître de la vie et qui nous invite à préserver l'environnement par obéissance à sa parole, je me fais écologiste pour que tout autour de moi soit sain et sain de corps et sain d'esprit. C'est pour cela même qu'on a prévu au cours du pèlerinage des temps de confession, donc de ressourcement spirituel, mais aussi de purification intérieure. Donc extérieur, notre corps, notre environnement, mais notre âme aussi. Tout ça est pris en compte durant ces trois jours du pèlerinage. Et c'est un moment de fraternité, de convivialité, de savoir que je ne suis pas seul. Je suis fils, je suis fille de la Vierge Marie, je suis fils et fille de la même Église, je suis fils, je suis frère et sœur d'autres en humanité. Et je pars toujours de l'humanité pour arriver à la foi.
1: C'était le père Fortuné Badou, recteur du sanctuaire Notre-Dame d'Arigbo à Dassazoumé au Bénin.
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1: Le coup d'envoi officiel de la campagne électorale pour la présidentielle et les élections législatives de la Chambre des représentants au Nigeria a été lancé le mercredi 19 août. Les scrutins sont prévus pour le 16 janvier 2027. Les détails avec Isiaka Adegboye.
14: L'actuel président du Nigeria, Bola Tinubu, du Congrès des progressistes APC, ses deux principaux opposants, l'ex-vice-président du Nigeria, Atiku Abubakar, du Congrès démocratique africain, ADC, l'ex-gouverneur de l'État d'Anambra, Peter Obi, du Congrès démocratique du Nigeria, NDC, devront convaincre plus de 100 millions d'électeurs nigérians pour espérer remporter le scrutin présidentiel prévu le 16 janvier prochain. Le Nigeria est secoué par des multiples crises sécuritaires impliquant des djihadistes, que les trois principaux candidats doivent apporter leur expertise puis mettre un terme. Outre l'insécurité, le basculement dans la pauvreté amorcée avant l'ère Tinubu se poursuit pour des millions de personnes et selon la Banque mondiale, plus de 60% des Nigériens vivent désormais sous le seuil de pauvreté contre 40% en 2019. L'opposition s'appuie désormais sur la récente victoire du gouverneur de l'État d'Oshun dans le sud-ouest du Nigeria, Ademola Adeleke, le week-end dernier, qui a défait le candidat du parti au pouvoir comme une source de motivation pour espérer remporter le scrutin présidentiel. Isheka Deboye, Abuja, Radio Vatican.
1: Par ailleurs, l'agence nigériane de lutte contre les stupéfiants a annoncé l'arrestation d'un influenceur soupçonné d'être impliqué dans un réseau international de trafic de drogue après la saisie par les autorités de 184,5 kg de cocaïne destinée à être acheminée au Royaume-Uni depuis la ville de Lagos. Au Kenya, un hélicoptère transportant des touristes s'est écrasé mercredi dans le centre du pays et aucun des occupants n'a survécu. L'autorité kenyane de l'aviation civile a confirmé l'accident, précisant qu'il s'était produit mercredi à 9h13, soit 6h13 GMT, près du mont Ololokwe, à environ 250 km à vol d'oiseau au nord de Nairobi, la capitale. Plusieurs dizaines de personnes sont mortes mardi dans un glissement de terrain dans une mine d'or artisanale dans l'ouest de la Centrafrique, à la frontière avec le Cameroun. Le haut commissaire des droits de l'homme de l'ONU a appelé mercredi les autorités zambiennes à cesser les arrestations arbitraires d'opposants après des interpellations survenues en marge de la réélection du président sortant Hakainde Hichilema pour un deuxième mandat. L'épidémie d'Ebola en République démocratique du Congo est loin d'être maîtrisée, a alerté mardi Tedros Adhanom Ghebreyesus, le directeur général de l'Organisation mondiale de la santé, tout en mettant en garde contre un risque élevé de propagation internationale.
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1: Chers amis, c'est la fin de ce programme que Marie-Josée Mwando-Boabualo a eu le plaisir de vous présenter. Au revoir et à très bientôt à l'écoute de nos prochaines éditions. Laudetur Jesus Christus.

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2: Voilà ce qu'on disait d'un vieillard. Il demandait à Dieu l'interprétation d'une parole de la Bible. Pour l'obtenir, il passe 70 semaines en ne mangeant qu'une fois la semaine. Mais Dieu ne la lui révèle pas. Il se dit en lui-même, « Je me suis donné tant de peine sans rien obtenir. Je vais donc aller chez mon frère et l'interroger. » Et comme il ferme la porte derrière lui pour aller chez son frère, un ange du Seigneur lui est envoyé. Il lui dit, « Les 70 semaines que tu as jeûné ne t'ont pas approché de Dieu. Mais lorsque tu t'es humilié toi-même en partant chez ton frère, j'ai été envoyé pour t'annoncer le sens de cette parole. » Et il répond parfaitement à sa recherche sur la parole de la Bible, puis se retire. Un frère dit à l'abat Poemen, « J'ai fait un gros péché, et je veux en faire pénitence durant 3 ans. » Le vieillard lui dit, « C'est beaucoup. » Le frère lui dit, « Au moins une année. » Le vieillard lui dit de nouveau, « C'est beaucoup. » Ceux qui étaient présents lui dirent, « 40 jours. » L'abat dit encore, « C'est beaucoup. » Et il ajouta, « Moi, je vous dis que si un homme se repent de tout son cœur et ne recommence pas à commettre le péché, 3 jours suffisent pour que Dieu l'accueille. »

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2: Pascal Jacob, bonjour.
3: Bonjour Jean-Yves.
2: Pardonnez cette question en apparence peu philosophique, mais le tatouage connaît une vogue incroyable, même si c'est très ancien. Une personne sur cinq a un tatouage, parfois discrètement, parfois en évidence, parfois sur tout le corps. C'est aussi un véritable marché économique. Mais quel sens a le fait d'imprimer sur soi, d'une façon quasi indélébile, un dessin, un message ?
3: Alors peut-être qu'il y a un sens que chaque personne donne à son propre tatouage, mais il me semble que d'un point de vue universel, ça renvoie déjà à la nécessité de l'art, de la nécessité que nous avons de transformer les choses. Hegel, qui est un philosophe allemand bien connu, dit que l'homme ne peut pas laisser les choses telles qu'elles sont. Il a besoin d'y imprimer la marque de son esprit et pouvoir contempler dans les choses, un peu comme l'enfant qui jette des cailloux dans l'eau, contempler la trace qu'on laisse sur l'environnement. Parce que voilà, l'homme ne peut pas laisser les choses telles qu'elles sont. Il a besoin de se reconnaître lui-même dans les choses. Parce que l'homme est celui qui prend conscience de lui-même et qui, par conséquent, a besoin d'exprimer au dehors pour lui-même et pour les autres cette prise de conscience. Et ici, on a quelque chose de caractéristique, c'est que finalement, le support de l'œuvre, eh bien, c'est soi-même, c'est son propre corps.
2: Oui.
3: Comme si l'homme ne pouvait pas laisser son corps être tel qu'il est, sans faire de lui aussi, finalement, un objet d'art, une œuvre d'art. Alors, est-ce que ça témoigne une insatisfaction par rapport au corps ? Est-ce que ça témoigne l'incapacité à le laisser tel qu'il est, à le recevoir finalement tel qu'il est ? Ça, c'est peut-être une chose un peu plus singulière pour chaque personne. On peut voir ça comme une sorte effectivement de refus de la création, de refus des choses telles qu'elles sont en elles-mêmes, du fait de vouloir être l'artisan de son propre corps, peut-être affirmer sa propre singularité également, ne pas vouloir se recevoir. Ça, c'est assez typique de l'homme moderne et de la modernité. L'homme veut être l'artisan de ce qu'il fait, il veut être l'auteur, disons, de toute vérité, mais sans aller jusque-là. Et sans pouvoir être trop universel, parce que finalement toutes les situations sont quand même assez différentes, on peut peut-être y voir au moins pour commencer une tentative de projeter sur son corps, disons, une certaine conscience qu'on a de soi-même, comme si l'extériorité du corps ne suffisait pas et qu'il fallait rajouter quelque chose qui témoigne de la conscience que nous avons de notre propre corps.
2: Et quelque chose qui dure en plus.
3: Et quelque chose qui dure, oui, et dont on ne maîtrise pas nécessairement la durée, parce qu'à vrai dire, le changement du corps va faire aussi le changement du tatouage, et il faut reconnaître que ce n'est pas toujours très, très heureux.
2: D'accord. Merci beaucoup, Pascal.

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1: Au nom du Père et du Fils et du Saint-Esprit, Amen. Mon Seigneur et mon Dieu, je crois de tout mon cœur que tu es ici, que tu me vois, que tu m'entends. Je t'adore à genoux devant toi. Je te demande le pardon de mes péchés et ton aide pour faire de mon mieux ce moment de prière. Marie, ma Mère Immaculée, Saint Joseph et mon ange gardien, intercédez pour moi. Aujourd'hui, l'Église fête Saint Bernard, un saint du XIIe siècle qui a été moine assitôt et qui est connu comme le fondateur de l'abbaye de Clairvaux. Et Benoît XVI définit Saint Bernard comme un amoureux de Jésus et de Marie. Saint Bernard disait ceci: « Lorsque tu discutes ou que tu parles, rien n'a de saveur pour moi si je n'ai pas entendu résonner le nom de Jésus. Aride est toute nourriture de l'âme si elle n'est pas baignée de cette huile, insipide si elle n'est pas agrémentée de ce sel. Ce que tu écris n'a aucun goût pour moi si je n'y ai pas lu Jésus. » Ces paroles enflammées pour cet amour qu'il avait dans son cœur, il les destine aussi à Notre-Dame, à Marie, qu'il aimait profondément. Marie, dont il a diffusé la dévotion, il voyait dans Notre-Dame comme quelqu'un qui avait souffert plus que le martyr. « Ô Sainte Mère, vraiment une épée a transpercé ton âme, » disait-il. La violence de la douleur a transpercé à tel point ton âme que nous pouvons t'appeler à juste titre plus que martyr. Car en toi, la participation à la passion du Fils dépassa de loin dans l'intensité les souffrances physiques des martyrs. Et c'est pourquoi Saint Bernard disait qu'il fallait aller à Jésus par Marie. Per Mariam ad Jesum. À travers Marie, nous sommes conduits à Jésus. Et dans les magnifiques prières qu'il nous a laissées, ces prières à la Sainte Vierge, il insiste beaucoup sur cette confiance que nous devons avoir en notre Mère du Ciel, Marie qui ne nous abandonne jamais, comme d'ailleurs son Fils non plus, ne nous abandonne jamais. Saint Bernard est l'auteur, entre autres, de cette magnifique prière du « Souvenez-vous ». Je te conseille de la prendre par cœur. Je te la mets en entier dans l'application 10 minutes avec Jésus. Et dans cette magnifique prière, il nous dit ceci, en s'adressant à Marie: animée de cette confiance, ô Vierge des Vierges, ô ma Mère, je viens à vous. Et cette confiance qu'il avait en Marie, c'était la confiance d'un fils qui sait que sa mère ne lui refuse rien, ou en tout cas que, en chaque instant, elle veut le meilleur pour son fils. Et qu'elle intercède auprès de Jésus pour que, il vienne à notre secours. Et il parlait même de la puissance de Marie sur Dieu, sur Jésus, sur son Fils. Et dans une autre homélie très connue, qui est devenue aussi un chant très beau, il encourageait aussi à cette confiance dans les dangers, les difficultés, les incertitudes. Pense à Marie, invoque Marie. Qu'elle ne se détache jamais de tes lèvres, qu'elle ne se détache jamais de ton cœur. Et afin que tu puisses obtenir l'aide de sa prière, n'oublie jamais l'exemple de sa vie. Si tu la suis, tu ne te tromperas pas de chemin. Si tu la pries, tu ne désespéreras pas. Si tu penses à elle, tu ne peux pas te tromper. Si elle te soutient, tu ne tombes pas. Si elle te protège, tu n'as rien à craindre. Tu n'as rien à craindre. Eh bien, Jésus, merci de m'avoir donné ta mère, et quelle mère pour mère. Elle a réconforté ton cœur, ton très doux cœur sur la croix, et elle me réconforte aussi dans les épreuves. Et Seigneur, cet été, je te remercie, car tu m'as encore donné de toucher du doigt cette intercession de la Vierge Marie, ses soins, sa présence, sa consolation, auprès de ceux qui sont dans les difficultés. J'étais dans le train avec deux amis et nous étions séparés entre différents wagons et nous avons décidé de nous retrouver vers 13h dans la voiture bar pour prendre ensemble le pique-nique que nous avions. Et alors que nous déjeunions, un jeune garçon d'à peine 17 ou 18 ans s'est approché de nous et en voyant que nous étions deux prêtres dans ce groupe, il nous a demandé de prier pour une intention. Et cette intention, il nous l'a dit avec les larmes aux yeux, en nous disant « Priez s'il vous plaît pour ma petite sœur qui était dans une voiture qui a eu un accident hier et elle est dans le coma. Je vais la rejoindre maintenant, mais nous ne savons pas bien si elle va survivre au fond. » Il était extrêmement inquiet et extrêmement triste surtout. Mais elle a eu le courage de se tourner vers le Seigneur. Car il a vu deux prêtres et il n'a pas eu peur de demander de l'aide. Il a extrêmement bien réagi devant la souffrance, devant l'épreuve. Il ne s'est pas renfermé sur lui-même. Il a montré une maturité extraordinaire en demandant de l'aide et en faisant confiance. Faisant confiance en Jésus qui voyait à travers ces pauvres prêtres que nous sommes. Il est rentré ensuite dans son wagon. Nous avons terminé de déjeuner et ensuite je suis retourné aussi à ma place. Et en priant le chapelet pour cette jeune fille, l'idée m'est venue de lui donner, de donner à son grand frère l'image d'un saint. Alors je cherchais des images de Saint José Maria que normalement j'ai dans mon sac et je n'en ai pas trouvé. Alors je me suis dit peut-être que j'ai une image du bienheureux Alvaro, rupture de stock. Et j'ai trouvé dans mon sac un scapulaire de la Vierge Marie. Un scapulaire en tissu qui représente sur deux morceaux de tissu le Sacré-Cœur de Jésus et Notre-Dame du Mont Carmel. Je l'ai toujours dans mon sac à dos pour l'imposer aux personnes qui me le demandent. Il y a beaucoup de jeunes, quand on leur parle de cette belle dévotion, me demandent d'organiser ces petites cérémonies où on formalise un peu leur engagement à se laisser protéger par la Vierge et à la prier. Il a déjà été question de cette magnifique dévotion qui est née un petit peu après Saint Bernard dans un podcast des 10 minutes avec Jésus qui s'appelle « Le plus beau des manteaux » car le scapulaire est comme un manteau, un vêtement protecteur que nous met la Vierge Marie. Alors en sortant de ce wagon, j'ai cherché avec angoisse ce jeune homme dans toute la foule, parmi les bagages, les valises, les gens qui descendaient, qui montaient. Et j'ai retrouvé ce garçon et je lui ai donné le scapulaire en lui disant « Tiens, voilà quelque chose qui peut aider ta sœur. C'est ce manteau protecteur de la Vierge Marie qui va vous protéger quoi qu'il arrive. » Et puis, nous nous sommes quittés. J'ai continué à prier pour ce garçon et pour sa petite sœur. Et puis, je n'ai plus trop de nouvelles. Jusqu'à ce que, juste avant le 15 août, je reçoive un mail dont l'objet disait ceci. « De bonnes nouvelles de ma petite sœur. » Alors, j'ai tout de suite ouvert le mail et qui m'a profondément réjoui. Et il me disait « Ma petite sœur, après 17 jours, vient de se réveiller de son coma. Elle rebouge quelques membres. Petit à petit, elle retrouve aussi la mémoire. Nous sommes persuadés que c'est grâce à la prière de tous qu'elle s'en est sortie. C'est une miraculée. Le scapulaire que vous m'avez donné ne l'a pas quitté depuis la sortie d'une opération. J'imagine que dès qu'il a pu la voir, il lui a mis le scapulaire entre les doigts ou sur son lit ou sur sa table de chevet. Alors Seigneur, par l'intercession de Marie, je continue à prier pour cette jeune fille, pour qu'elle récupère totalement, qu'elle puisse faire cette longue rééducation qui l'attend maintenant. Et je profite de ces milliers d'auditeurs des 10 minutes avec Jésus pour faire prier tout le monde pour la récupération de cette jeune fille et pour toute sa famille, et pour son frère aussi, qui nous a aidés à prier ce matin. Aide-moi, Seigneur, à avoir bien cette confiance en toi, quelles que soient les épreuves, quelles que soient les tempêtes dans lesquelles je me trouve. Marie est là. Elle nous invite à ne pas avoir peur. Et toi aussi, Jésus, tu nous dis, ne crains pas, n'ayez pas peur, je suis là. Je te remercie, mon Dieu, des bonnes résolutions, des actes d'amour et des inspirations que tu m'as communiquées dans cette méditation. Je te demande de m'aider à les mettre en pratique. Mère Immaculée, Saint Joseph et mon ange gardien, intercédez pour moi.
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3: Nous avons vu ensemble que le métier de père et de mère est contenu dans l'amour conjugal dès son origine. L'enfant est l'expression d'une grâce surabondante qui provient de la communion conjugale. Par grâce spéciale, Dieu confirme le père et la mère dans leur fécondité et dans leur mission d'éducation en tant que coopérateurs exclusifs de sa propre action d'édification du monde. Bonne nouvelle pour les futurs parents, c'est donc Dieu qui pourvoit à tout. Néanmoins, je vois d'ici peut-être quelques grimaces chez ceux qui sont plus expérimentés en la matière. Alors réfléchissons maintenant à savoir comment peut-on faire cela concrètement. Quelle que soit l'origine pratique de la venue d'un enfant au monde, c'est une nouvelle qui est toujours une surprise et dans le premier quart de seconde au moins, toujours une joie pour la maman. Elle a immédiatement conscience de l'extraordinaire expérience qui s'est produite et dont elle prend soudainement connaissance avec certitude. Il semblerait que Dieu seul soit au courant de ce qu'il advient. Notre première fragilité est contenue dans l'accueil de cette nouvelle vie. Elle vient généralement bouleverser nos plans. Pure surprise, aboutissement d'un long désir ou dans un timing inapproprié, il va falloir faire de la place. Dans le corps de la maman, dans la maison, dans l'emploi du temps, dans les perspectives d'avenir individuel, conjugal et familial. Même quand ce désir est longuement réfléchi et posé, sa concrétisation va nécessiter des ajustements et donc une disponibilité nouvelle. C'est une réalité déstabilisante pour les couples et elle nécessite une prise de conscience conjugale pour ne pas laisser de côté la source de cette grâce nouvelle, la communion conjugale originelle qui est toujours le socle et la source de la paternité et la maternité. Mais la fécondité d'un couple, ce n'est pas seulement la génération de nouvelles vies, c'est-à-dire uniquement sa fertilité. C'est aussi sa responsabilité de l'éducation des enfants issus de son union. Anna Maria Vanoni, juge italienne pour enfants et présidente d'une association de parents adoptifs, dans un article en italien sur l'adoption et la paternité et maternité adoptive, parle ainsi de l'éducation et de ses enjeux. La naissance, c'est seulement le point de départ. La personne doit être engendrée même dans l'esprit et dans l'affectivité. Voilà pourquoi la paternité humaine est caractérisée non seulement par un épisode qui a lieu au fil du temps, la conception, l'accouchement, mais plutôt par un rapport continu et stable qui implique aussi bien le domaine matériel, corporel, l'alimentation, les soins, que le domaine affectif et spirituel de l'enfant. L'enfant n'est pas engendré à l'humanité seulement parce qu'il est mis au monde, mais aussi parce qu'il est écouté, assisté, éduqué dans une appartenance définitive. Fin de citation. Pour cela, il n'y a pas, semble-t-il, de manuel parfait, convenant à toutes les situations, à tous les parents et à tous les enfants. Dans un monde dont les évolutions sont de plus en plus rapides, bon nombre de parents se sentent écrasés par l'ampleur de la tâche et la responsabilité que cela implique. Certains démissionnent, partiellement, complètement, privant certainement leurs enfants d'un vecteur de croissance vers leur destin. Souvenons-nous d'Abraham, Dieu est continuellement présent, même s'il est silencieux, et il intervient par touches progressives pour faire croître son fils. Prenons un instant pour réfléchir à cette double mission des parents, permettre à la vie d'éclore, mais surtout de croître vers son destin par des soins quotidiens.

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1: La vie chrétienne des parents, appuyant leur communion conjugale, leur union sponsale est donc le guide et le chemin pour les mener à réussir leur mission de parents. Accueillir à sa juste place le don des enfants qui naissent de leur union et contribuer à leur éducation afin qu'ils se découvrent fils et filles de Dieu et qu'ils réalisent ainsi leur destin. Fort bien, me direz-vous. Ceci implique de tenir bon quand la vie se complique, que les ressources financières s'amenuisent face au coût croissant de l'éducation et de la vie de la maison. Qu'il faut faire des choix sur la façon de vivre de la maisonnée. Maman reprend-elle une activité professionnelle? Choisit-on entre le judo et le caté, l'école publique ou privée? Et là encore, on pourrait s'en sortir, sans trop de mal, avec le temps de la réflexion. Mais face à un enfant malade, un enfant rétif ou capricieux, comment bien réagir? Ou bien face à mille

octobre 2015. Sans reprendre dans le détail toute la vie de Louis et Zélie, je vous renvoie par exemple au très intéressant livre d'Hélène Mongin, Louis et Zélie Martin, les saints de l'ordinaire, je vous partage mon étonnement devant l'extraordinaire modernité que nous offre leur exemple. Ils sont au cœur de leur temps et d'une autre. Louis épouse Zélie le 13 juillet 1858. Les deux travaillent. Louis quittera même son affaire prospère d'horloger bijoutier pour seconder son épouse dans son entreprise de broderie de Point d'Alençon. De petite bourgeoisie normande, ils ne seront pas épargnés par les difficultés de la vie. Perte de 4 enfants au plus jeune âge, mort de Zélie par suite d'un cancer du sein et dans de grandes souffrances à 46 ans, puis mort de Louis 17 ans plus tard, des suites d'une artériosclérose cérébrale qui donne les mêmes troubles que la maladie d'Alzheimer. Pourquoi vous parlez d'eux ? Laissons Hélène Mongin vous répondre. Louis et Zélie nous montrent que la sainteté est possible dans une vie simple d'époux. Si dans l'élan de leur jeunesse, ils se tournent d'abord vers l'idéal que représente la vie consacrée, ils vont peu à peu apprendre du Seigneur que la sainteté ne réside pas dans un état de vie, mais dans la réponse confiante et amoureuse aux appels de Dieu dans la vie quotidienne. Dans une existence ordinaire où alternent joie et croix, ils se donnent entièrement à leur prochain et à Dieu, s'abandonnant en toute chose à sa volonté. Ils atteignent ainsi une sainteté loin des représentations plus ou moins spectaculaires que véhiculait l'hagiographie de l'époque. Sainteté ancrée dans le réel et l'ordinaire et que l'Église met en lumière aujourd'hui. Fin de citation. Zélie tient une correspondance détaillée avec sa famille qui nous en apprend beaucoup sur la vie simple mais édifiante de la maisonnée. D'un côté, on y voit une famille normale qui se préoccupe de problèmes du quotidien et de l'autre, une famille exemplaire qui met en œuvre tout un arsenal, notamment pour l'éducation des filles. Laissons Hélène Mongin nous raconter. Avec toutes ses petites filles, l'ambiance n'est pas triste dans la maison Martin. Louis et Zélie, en dépit des épreuves, font régner une belle gaieté dans la maison. On y cultive des joies simples, petits jeux, chants et surtout la joie d'être ensemble. Bien souvent, Zélie est interrompue dans son courrier par ses filles qui courent d'un bout à l'autre de la maison en riant et qui, selon Zélie, dansent de joie. Dans la famille Martin, la charité règne en maître. On se dit bien souvent que l'on s'aime. Ainsi, Zélie, en écrivant à Pauline, lui dit « Puis, vois-tu, mon affection pour toi va croissant de jour en jour, tu es ma joie et mon bonheur. » On se le dit et aussi chacun cherche à faire plaisir aux autres par des petits cadeaux, services rendus ou attentions délicates. À la douceur et à la tendresse qui prévalent, Louis et Zélie n'hésitent pas à adjoindre la fermeté. Louis préfère se fâcher pour de bon plutôt que de laisser une de ses chères petites faire un caprice. On finit son assiette, quoi qu'il en coûte, et quand le ton monte entre ses filles, il n'a qu'un seul mot à dire, « La paix, mes enfants ». Fin de citation. Bien sûr, la tâche ne sera pas toujours facile, et Hélène Mongin nous le souligne également. Comme dans beaucoup de couples, le sujet majeur de désaccord concerne les enfants. Si sur les lignes directrices de l'éducation, Louis et Zélie s'entendent parfaitement, leurs avis peuvent diverger quant aux menues décisions à prendre. Les récits de Zélie ne portent pas trace de rancune de tout cela et mettent au contraire en lumière un bel équilibre. Fin de citation. Louis et Zélie incarnent un modèle moderne d'époux et de parents. Ils sont proches de nos préoccupations du quotidien et peuvent nous montrer une voie sûre pour l'éducation des enfants ancrée dans le temps présent. La clé de leur modèle est contenue dans une foi personnelle et conjugale qui s'en remet à la grâce. Ils ont la volonté d'élever leurs enfants vers Dieu. Leur mission prophétique s'incarne et se déploie dans le temps. Ils sont passés par tout un apprentissage pour que leur action se modèle sur l'Évangile. Sans minimiser les petites et grandes difficultés du quotidien, il est donc possible de maintenir le cap. L'Évangile est un guide pour les parents. Des hommes et des femmes ont mené leur mission à bon port grâce à lui. Mais au-delà de cette immense mission, il y a aussi un enjeu prophétique pour le monde, nous en reparlerons.

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1: Parole des pères du désert.
2: Athanase, l'évêque d'Alexandrie, supplia Abba Pambo de quitter le désert pour venir à Alexandrie. Abba Pambo descend. Il rencontre une séductrice mondaine. Il se met à pleurer. Ses compagnons lui demandent « Pourquoi pleures-tu ? Tu aimes cette femme ?» Abba Pambo répond « Je pleure pour deux raisons. L'une est que cette femme est perdue. L'autre est que mon désir de plaire à Dieu est moins brûlant que son désir de plaire aux hommes. »

Un ancien a dit, de même que nous portons chacun notre malice partout où nous allons, ainsi devons-nous avoir avec nous les larmes et la compassion partout où nous sommes. Abba Hyperechios dit « Le moine qui prie la nuit place le jour en pleine nuit. En ouvrant son cœur à Dieu, le moine en fait jaillir des larmes dans le monde et appelle la miséricorde des cieux. »

0: deux heures.
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3: Le 7 octobre, dans le cadre des Spiripauses organisées tous les mois pour que les mamans reprennent souffle et partagent dans un climat fraternel leur joie et leur peine, le père Barnabé Conan, curé de l'ensemble paroissial de Pont-Saint-Esprit dans le Gard et membre de la communauté des Béatitudes, a donné au cours de cette rencontre un enseignement sur le concile de Nicée et sur Sainte Hélène. Les spiripauses sont proposées tous les mois au monastère de la Visitation à Pont-Saint-Esprit. Elles sont animées par la communauté des Béatitudes et par un intervenant différent à chaque rencontre.
4: Donc, traiter le thème du concile de Nicée en cette année, c'est pas évident parce que je traite le thème à la fin de l'année pastorale qui est dédiée justement au souvenir, à la mémoire du concile de Nicée. Vous savez que cette année pastorale